0: flag. Et quelqu'un dit, ouais, moi, mon red flag, c'est quelqu'un qui met son réveil à 6h du matin, même le week-end. Excuse-le d'être pauvre, hein, il veut bosser, ce monsieur-là. Il y a quelqu'un qui a dit, voilà, moi, mon red flag, une personne qui aime l'eau plate. Donc, en fait, si t'aimes pas les bulles, t'es toxique, quoi, t'es dangereux. Quoi. J'ai vu aussi, mon red flag, c'est quelqu'un qui répond trop vite aux messages, ou trop lentement. Le bon timing, c'est jamais bon, quoi. Il y a un mec, il a dit, moi, mon red flag, c'est une fille qui dit, on verra. C'est pas un red flag, ça. C'est une promesse honnête. Et j'espère qu'elle le verra pas, le mec. Hein. À ce rythme-là, respirer va devenir un red flag. Bientôt, il aspire par le nez, c'est un red flag. Les gens, ils veulent plus une relation, ils veulent un CV sans défaut. Et même là, ils trouveront un red flag dans la photo. Avant, on cherchait l'amour. Maintenant, on cherche la faute. C'est bien ça, le problème.
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2: L'auteur du livre que je vous présente aujourd'hui dans Toujours à la page les a tous interrogés. Ce père de famille qui, après avoir tué femme et enfant, s'inquiète du sort de sa chienne. Ce japonais cannibale interpellé au bois de Boulogne ou encore ce membre de la Société de protection des oiseaux soupçonné d'être un tueur en série. Jacques Poinaz fut commissaire de police, chef adjoint de la brigade criminelle de la police judiciaire de Paris, également chef de l'unité de coordination de lutte antiterroriste. Cet Ardéchois de naissance témoigne de sa carrière dans Le temps des aveux, Le réfrigérateur du japonais cannibale et autres récits de la brigade criminelle. Un livre paru chez Mareuil Éditions. Le retour sur 13 des enquêtes les plus marquantes de sa carrière avec en ligne de mire, à une époque où l'ADN n'était pas encore la reine des preuves, l'obtention des sacro-saints aveux. Des aveux qui viennent ou non, et qui dissimule parfois une partie de la réalité, qui laisse aussi souvent l'enquêteur avec un sentiment de frustration. Jacques Poinaz.
3: Oui, de la frustration, parce que les aveux ne sont pas toujours totalement sincères, ou complets, ou indiscutables. Il y a souvent une fragilité de l'aveu, puisque lorsque les aveux, on se projette déjà dans le procès et la preuve devant les assises pour les homicides. Mais ces histoires, c'est aussi ce basculement de la personne qui avoue, et souvent, même si le policier avant tout est content d'avoir résolu une affaire, parce qu'une affaire criminelle est toujours un poids pour les policiers, mais il y a également parfois un peu de, sinon de pitié, du moins de tristesse de voir un homme qui parfois avait une vie jusque-là normale et qui bascule dans le monde de la prison pour une longue peine.
2: Mais quelle perception vous avez de ça quand vous êtes face à quelqu'un qui n'est pas un criminel aguerri et qui bascule pour des raisons qui paraissent en fait futiles, si on y pense bien?
3: Alors, je crois que ça reste un mystère de l'homme, un mystère de l'humanité. Comment comprendre que quelqu'un qui a jusque-là eu une vie parfaitement banale, d'un seul coup, pour des raisons difficiles à imaginer, passe à des actes terribles?
2: On voit la grande diversité des affaires que vous avez traitées. C'est d'autant plus agréable à lire qu'effectivement, on ne sait jamais où vous allez nous emmener à chacune des histoires. Comment vous avez fait la sélection?
3: J'ai pris celles qui sont restées dans ma mémoire, je dirais, qui m'ont laissé un sentiment, soit de satisfaction, soit d'échec, ou comme celles qui se passent en Ardèche, où je reviens pratiquement dans mon village natal pour enquêter sur une affaire d'explosifs dans la communauté de l'ex-tueur de l'Ardèche, Pierre Conti. Mais souvent aussi parce que ce sont des affaires qui ont quelque chose de particulier, parfois de presque burlesque, parfois de troublant, comme ces adolescents qui, pour donner un alibi à leur ami, inventent un stratagème un peu diabolique. J'ai essayé de montrer que la réalité est souvent plus surprenante que la fiction même.
2: Et c'est sans doute ce qui est le plus fascinant dans chacune des histoires que nous confie Jacques Poinaz. Et ce qui est captivant, c'est ce récit au plus proche du travail de l'enquête et les impressions, les réflexions que partage l'auteur avec nous au fil de chacune. Alors si vous êtes fan de faits divers, jetez-vous sur Le temps des aveux de Jacques Poinaz, paru aux éditions Mareuil.
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4: Ah, quel enfant n'a pas rêvé un jour de devenir pompier. Enfant, adolescente, Gaëlle Hérault est adjudante, légende ici.
5: Bonjour, je suis l'adjudante Gaëlle Hérault, je suis pompier professionnel depuis 23 ans et j'occupe le poste de chef de salle opérationnelle adjointe au CODIS de la Sarthe. Mon histoire, j'ai découvert l'univers pompier en classe de 4e lors du stage de découverte et donc j'ai dû intégrer la section des jeunes sapeurs-pompiers au centre de la Ferté-Bernard. Par la suite, donc rentrée pompier volontaire. Après le bac, je suis rentrée militaire technicienne de l'air en tant que pompier. Donc le déclic et puis l'ambiance caserne, alliée du sport, travail d'équipe et puis de passer les différentes formations, ça a concrétisé et aujourd'hui je regrette pas et je continue dans ce métier avec passion. Alors la fameuse question, quand on est femme, est-ce facile de progresser ou d'être pompier? Comme tout métier, lorsqu'on l'exerce avec passion, conviction et beaucoup de sérieux, je pense que tout le monde a sa place. Et la Sarthe représente bien ce corps-là, féminisé au maximum. Chaque pompier se doit de répondre à ses missions. Et là, il n'est plus question de femme ou d'homme. Au moment de partir en intervention, il y a toujours cette phase de gestion du stress, l'adrénaline. On aime cette phase-là, en fait, qui nous porte et puis qui nous galvanise pour la mission à venir. Voilà, au fur et à mesure des années, l'expérience font que ce stress, on le dompte, on le familiarise et puis grâce aux formations, on en fait une clé de réussite en fait. Mmh. Et on a tous besoin de ce stress-là et de cette adrénaline pour continuer à exercer ce métier. Et toujours cette fameuse question, est-ce que la tenue de pompier peut faire fantasmer? Je suis désolée, alors soit parce que je la vois depuis trop longtemps, pour moi elle s'apparente à mon métier, ma passion, et forcément certains la portent tout de même mieux que d'autres, faut être honnête. Mais après je suis pas du tout dans le mythe de l'uniforme, peut-être parce que ça fait trop d'années que je le porte. Mais c'est valable aussi pour les autres corporations, hein, gendarmes ou autres. Donc désolée de mon côté, je rentre pas dans le mythe du pompier en tenue.
6: Un pompier doit toujours être prêt à intervenir.
5: Voilà, c'était l'adjudante Gaëlle Hérault, merci de m'avoir écouté et gardez en tête, toujours réserver un meilleur accueil possible pour les pompiers qui, sachez-le, au téléphone ou en mission, font le maximum pour vous aider.
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1: Et voici Patrick Citeau pour Nom de Nom, aujourd'hui direction Montmorillon, dans la Vienne. Un musée du macaron y raconte l'histoire de cette petite pâtisserie ronde.
2: Situé boulevard de Strasbourg, ce musée ouvert en 2003 par la maison Ranou-Métivier rend ainsi hommage aux générations d'artisans qui ont bâti la renommée de Montmorillon. Ce musée de l'amande et du macaron vous dévoile ainsi l'histoire et les coulisses de la fabrication de ce célèbre et délicieux biscuit aux amandes. La recette du macaron a a priori été rapportée par Catherine de Médicis au XVIe siècle. À partir de cette époque, ce biscuit fait d'amandes, de sucre et de blanc d'œuf s'est répandu dans de nombreuses villes. On le retrouve ainsi progressivement à Nancy, Amiens ou Saint-Émilion. Il faut remonter au XVIIe siècle pour trouver les premiers macarons sur les étals des marchands de Montmorillon. Le petit biscuit au cœur tendre d'amande est ensuite devenu la spécialité incontournable de Montmorillon. Aujourd'hui, la maison Ranou-Métivier perpétue cette tradition culinaire. C'est la plus ancienne fabrique de macarons de Montmorillon. Les savoir-faire se transmettent en effet dans cette famille depuis 5 générations. La recette traditionnelle des macarons demeure ainsi inchangée depuis ses débuts.
1: Et notre musée du macaron, c'est l'occasion de nous plonger au cœur de l'histoire de cette spécialité culinaire fierté de la région.
2: Une spécialité qui doit tout à l'amandier. L'histoire de cet arbre fruitier à travers les continents et les siècles est ainsi une des thématiques proposées. Les défis environnementaux liés à la production de l'amande sont aussi au programme de la visite. L'histoire et la fabrication du macaron a bien entendu toute sa place au cœur de l'espace d'exposition. Les gestes et les outils du biscuitier font également partie de cette immersion au pays du macaron. Un parcours ludique et gourmand qui fera le bonheur des enfants comme des plus grands. Concernant les origines du nom de la commune de Montmorillon, on peut s'appuyer sur une théorie ancienne. Elle précise que la bourgade située sur une colline aurait été investie par des Maures en 732, avant ou juste après la fameuse bataille de Poitiers. D'où la déclinaison en Mont de Morillo ou colline du Maure. Mais le nom d'un des premiers barons de la ville a tout aussi bien pu inspirer cette dénomination. Hugo Banse se fait ainsi appeler Moro Loco, qui dictour Morillo, ou seigneur de la localité mauresque qui se nomme Morillo. Toujours est-il que de Montmorillo au XIe siècle, puis Montmorlhomme au siècle suivant, la bourgade endosse finalement son nom actuel au XVe siècle.
1: Et alors ça c'est quand même fou parce qu'on remonte le temps grâce à Patrick Citeau qui nous apprend toujours des détails qu'on ignore souvent d'ailleurs sur le nom de nos rues, de nos communes également. 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
3: Wikizef, petit guide à l'usage des étrangers du sud du péage d'Arras en vacances dans notre belle région.
4: Je ne vais pas vous apprendre que la vie est injuste. Ne vous inquiétez pas, je vais bien, mais force est de constater que la vie est injuste. Prenez par exemple la silhouette des gens. Il y en a de toutes sortes, des petits, des grands, des roux, des blonds, des crépus, courts, longs, carrés, minces, gros ou ronds. Viens avec nous chez les barbapapas. Mais pour certains, la vie est plus dure que d'autres. L'exemple le plus frappant que la vie est injuste, c'est quand ma grand-mère disait en parlant d'une de mes matantes qui essayait à toute fin de maigrir, mais sans succès, quel malheur. Elle peut faire ce qu'elle veut, mais chez elle, tout fait penche. Ne paniquez pas, Wikizef est là pour vous aider. Tout fait penche. Rassurez-vous, il n'y a rien qui penche et qui va peut-être caire. Non, tout fait penche.
3: Traduction.
4: Tout fait ventre. Ventre, une panse, un penche. Pour illustrer ce que c'est qu'un penche, il suffirait que je me mette de profil. Et vous verrez que là, il n'y a pas que pour ma tante que tout fait penche.
3: Définition.
4: Tout lui fait penche, tout lui profite. C'est le malheur des bons vivants. Quel rapport avec la justice de la vie? Il y en a des, ils peuvent manger ce qu'ils veulent et ils grossissent pas. Je n'ai même vu manger des tartes au chuc à longueur de journée. Elles et Thomas, elles pouvaient passer derrière une affiche à la décoller du mur. Et d'autres, ils regardent la vitrine du pâtissier, ils prennent un kilo. Alors, je vous dis pas si on en mange. Le pire, c'est que dans mes prises de sang, les triglycérides, impeccable, c'est le seul truc qui est pas en gras. Alors, je sais pas ce que je range là-dedans, moi. Mais ce qu'il y a de plus sûr, c'est qu'il y a plein de trucs. Un penche, c'est un logement social. C'est en cela que la vie est injuste. Et en même temps, il peut y avoir une sorte de résignation. à la question « T'aurais pas un peu grossi ?» c'est mieux de répondre « Qu'est-ce que tu veux ?» chez Mie, tout fait penche, que de se vexer.
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5: À la base, le chemin de Saint-Jacques, c'est vrai que ça, c'est plus ou moins spirituel, quand même. Il ne faut pas se leurrer.
6: Spirituel, parce que spirituel.
5: Oui, spirituel, pardon. Excusez-moi, spirituel, excusez-moi. Vous n'avez pas enregistré, c'est bon.
7: Virginie et vous.
8: Virginie, on vous attend à 13h ce dimanche, Ville-la-Plaisance, dans le centre-ville de Lodève. Signé Bruno et Lily. Le couple héberge des marcheurs du chemin de Saint-Jacques-de-Compostelle. Et ce dimanche, ils ont invité une trentaine d'hébergeurs héroltais à une journée de rencontre. Avec Théo, le technicien du son, on arrive pendant l'apéro. Dans la cour de leur maison vide, des tables hautes ont été installées. Tout le monde se parle avec le sourire, un verre ou un toast à la main. Quand je suis partie faire ce reportage, je pensais aborder l'hébergement des marcheurs. Pourquoi on héberge, comment? Mais très vite, un autre sujet s'est imposé, la marche. Car s'ils sont devenus hébergeurs, c'est parce qu'ils ont été hébergés. Et que cette rencontre a changé quelque chose en eux pour toujours. Exemple avec Miguel, qui accueille les gens sur l'UNAS depuis 2016.
5: J'étais marcheur avant d'être hébergeur. Je fais les deux, parce que je continue de marcher. C'est un manque qu'on a dans le cœur, qu'à un moment donné, ça me manque, c'est un besoin qu'il nous faut combler.
8: C'est-à-dire que tous les ans, vous partez pour marcher?
5: Oui, moi, tous les ans, je fais un chemin ou l'autre. Cette année, j'ai fait le chemin de Saint-Guyen. J'ai fait une partie du chemin de Saint-Guyen.
8: Ouais.
5: Et bon, l'an dernier, il y a deux ans, j'ai fait le Camino Primitivo en Espagne.
8: Ah ouais,
5: aussi, qui était magnifique, qui est très beau.
8: Qu'est-ce qui fait qu'à un moment donné, vous vous dites, Miguel, je vais accueillir des gens?
5: Grâce à une pèlerine. Et qui avait eu un souci et qui était tombée. Et je n'avais pas encore le gîte ouvert. Et que grâce à elle, par rapport à ce qu'elle a vécu, ce qu'elle était tombée, tout ça, elle est sortie d'une séparation, d'une maladie. Et je l'ai accueillie, on l'a accueillie ce jour-là. Et donc, ça fait que le déclenchement de pouvoir entamer le gîte.
9: Il n'y a pas de hasard, en fait.
8: Albine, marcheuse et accompagnatrice sur le chemin.
9: Le chemin vient nous chercher et ne nous lâche pas, en fait. Et donc après, même après avoir cheminé, il va encore créer des choses pour nous. Et...
8: Vous dites, c'est le chemin qui vient nous chercher.
9: Vraiment.
8: C'est-à-dire que quand on a l'idée, parce que moi, ça m'a déjà traversé, je peux me dire, tiens, je vais faire un bout du chemin de Saint-Jacques de Compostelle. Pour vous, c'est pas moi qui décide, c'est le chemin qui vient m'appeler.
9: Totalement.
8: Ça, c'est hyper religieux et mystique, votre truc-là.
9: Pas du tout, non.
8: Non,
5: pas spécialement.
9: Vraiment...
5: Non, pas spécialement pour moi. Comme on dit, chacun trouve midi à sa porte.
8: Oui,
9: c'est la foi. Et la foi n'est pas forcément religieuse.
8: Mmh. Si après tu deviens toi-même hébergeur, c'est parce que tu n'as pas envie de quitter ce truc-là, tu as envie de continuer.
5: C'est un peu ça, c'est-à-dire retracer la convivialité, tout l'accueil que j'ai eu.
8: Alors voilà. Ça veut dire que vous transformez votre maison à ce moment-là? Comment ça
5: pas
8: se passe?
5: Pas spécialement. Mais oui, mais moi j'ai la chance que je suis dans une villa et que j'ai le rez-de-chaussée à disposition.
8: Ben, est-ce que c'est payant ou pas?
9: Oui, mais alors oui. C'est
8: dérisoire.
5: Oui, c'est-à-dire on fait des sommes en s'adaptant au pèlerin.
9: De toute façon, c'est ça le chemin. C'est vraiment l'idée, je pense, comme tu le disais tout à l'heure, c'est de rendre ce qu'on a reçu. C'est vrai, de continuer en fait le chemin d'une autre façon.
8: Miguel me dit qu'il y a une grande différence entre randonner et marcher. Quand je lui demande laquelle, il me répond « Il faut le vivre pour le comprendre ».
5: C'est ça.
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1: Il est un beau voyage qu'on peut faire pas très loin de chez soi. Un voyage dans le Saintois. Une demi-heure d'Épinal, la même chose de Nancy, c'est pas bien compliqué. Hein. Une terre qui tourne autour d'un lieu riche en énergie et en histoire, la colline de Sion. Elle en est le phare et le cœur battant, elle qu'on aperçoit si facilement au détour d'un virage émergeant d'un champ de mirabelliers en fleurs au printemps ou fendant le flot vert des haies, des bois, des plateaux, quand on la distingue au loin, au moment de traverser ce Saintois, à travers sa Via Appia moderne, la Nationale 57. Que voilà un vieux pays dont le nom se perd dans la nuit des temps au point que personne n'est parvenu vraiment à en donner une origine ou une explication. Ben oui, Sion est Sion depuis toujours et tout autour, le Saintois est toujours là. Il a ses hauts lieux, la colline inspirée, avec la basilique, ce superbe émetteur d'espoir vers les nuées, avec les restes de la forteresse de la turbulente famille de Vaudémont, cette famille des cadets des ducs de Lorraine, aussi turbulents que le sont toujours les cadets, hein, et qui sont la boule blanche du billard historique lorrain, arrivant de loin, cognant pile où il faut pour faire virevolter les boules de couleur sans qu'elles ne puissent s'y opposer. Les hauts lieux du Saintois, ce sont les châteaux. Arouet, le palais à la campagne qui plonge ses douves d'un madon, qui plonge ses douves dans un madon à l'image des gens d'ici, finalement. Il est calme, il est cool, mais il peut se réveiller d'un coup et vous rappeler quelle force est la sienne. Torre Liotet et sa mosquée intérieure, qui rappelle qu'on peut avoir ses racines à un endroit, sa vie à un autre, qu'on peut partir et revenir, comme l'a fait le maréchal Liotet, des ruelles de Nancy à la place Jamal Afna de Marrakech, avant de se poser ici, sur les rives de la colline de Sion. Je n'oublie ni Aboncourt, ni Vendée-les-Villes. Dans le Saintois, il y a les Halles de Vézelise, qui sont de ces monuments qui peuvent témoigner de l'immense variété des envies, des amours, des destins humains, elles qui en ont vu tant passer. Il y a Gélocourt et ses fleurs. Il y a le petit détour bucolique par Vaudeville. Mais j'aurais pu citer tant d'autres villages, si Lorrain, ces villages, rues, qui se laissent traverser par celui qui ne voit rien, mais qui se laissent admirer par celui qui voit tout. Telle grange aux murs sculptés, telle pierre de grès autour des fenêtres de telle vieille église. Le Saintois, c'est un voyage au cœur de la Lorraine de toujours. D'un pays plus vieux qu'elle encore, c'est une sensation d'éternité.
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2: Je rêvais d'avoir une maison à la campagne. Cette maison, c'est comme si j'y étais née. C'est ma maison de famille.
3: Ma maison s'appelle l'Ostao de la Mar.
4: C'est une maison un peu envoûtante.
5: Eh bien, vous voyez, des livres et trois fenêtres qui me donnent le paysage du pays, comme si c'était trois tableaux.
6: Ils ont vécu ici.
7: Thibaut Gaudry.
8: Ah, je m'appelle Nina Simone.
6: L'histoire de Nina Simone, c'est celle d'une petite fille amoureuse de Jean-Sébastien Bach qui rêvait de devenir la première pianiste concertiste noire américaine. Mais qui grandit dans l'Amérique profonde des années 30 et 40, où la ségrégation raciale est de mise.
9: I put a spell on you. J'ai commencé à étudier le classique à 5 ans.
10: Et vous avez continué, vous avez eu vos diplômes.
9: Et après, j'ai obtenu le doctorat de musique de Amherst University.
6: Élève studieuse, oreille absolue et jeune prodige, elle ne parvient pas à intégrer l'école de musique dont elle rêvait, brisant la carrière à laquelle elle aspirait. Et elle emportera le regret et la douleur toute sa vie.
9: I'm sorry that I didn't become the world's first black classic pianist. Oh yeah, I think I would have been happier. I'm not very happy now. Oh yeah.
6: Finalement, c'est par le jazz qu'elle connaît la gloire. Nina Simone devient aussi l'une des voix de la lutte pour les droits civiques des Noirs. Mais avec une sensibilité à fleur de peau, des douleurs de l'enfance qui ne sont jamais loin, sans compter des troubles bipolaires et des phases de dépression, elle finit par quitter les États-Unis, voyage beaucoup, et c'est naturellement en France qu'elle trouve refuge dans les années 80. Elle, la francophile, qui a connu le succès en reprenant « Ne me quitte pas » de Jacques Brel, et qui a choisi son nom de scène après avoir vu « Casque d'or » avec Simone Signoret.
11: « Ne me quitte pas ». Il faut oublier tout, pas s'oublier qui s'enfouit déjà.
6: Pour Nina Simone, comme beaucoup d'artistes noirs de cette époque, la France est un pays très très important parce qu'on a cette image réelle à l'époque d'un pays ouvert. Par exemple, prendre un bus ou un métro à Paris, on prend le métro et le bus avec les Blancs. On n'est pas dans des compartiments séparés. Et la France est une terre d'asile.
7: Elle vit 2 ans à Paris, enregistre quelques chansons et fait quelques concerts, puis en repart, avant de revenir une dizaine d'années plus tard. En 1992, elle s'installe à côté d'Aix-en-Provence, à Bouc-Bel-Air. C'est là qu'un après-midi de juillet 95, excédée par le bruit que font 2 adolescents jouant autour de la piscine de la villa voisine, elle tire un coup de pistolet à grenaille et blesse légèrement l'un d'eux. Elle écopera de 8 mois de prison avec sursis et une obligation de soins. En 1998, elle déménage à quelques kilomètres, à Carry-le-Rouet, où elle s'éteint le 21 avril 2003. Lors de ses funérailles, à l'église de Carry, une sono joue « Ne me quitte pas ». Sa grande amie, la chanteuse Myriam Makeba, est là. Elton John a fait envoyer des roses jaunes, avec un petit mot « Tu étais la plus grande, et je t'aime ». Sa fille, Lisa, prend la parole pour rappeler combien Nina aimait la France et demande de ne pas laisser son souvenir s'éteindre. Son souvenir et sa voix sont toujours là. Elle ne nous a jamais vraiment quittés.

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1: Je vous emmène à Gergovie et je vous promets d'avoir un petit peu de vent dans la crinière puisque nous allons faire la connaissance d'une association très utile, SOS Cheval. Mireille Vore qui nous accueille ici à SOS Cheval. On est dans un petit mobilhome sur le terrain, en pleine nature. Là, on s'occupe des chevaux. Mireille, SOS Cheval, vous nous en dites quelques mots?
2: Oui, bien sûr. Bonjour Patricia.
3: Bonjour.
2: On recueille les chevaux retraités ou réformés de centres équestres, de courses, de laboratoires, des anciennes poulinières, des équidés maltraités, abandonnés, divagants, chacun a sa propre histoire.
1: C'est votre cheval de bataille, si je puis dire, mais vous n'êtes pas toute seule, évidemment, parce que là, il faut plein de bénévoles pour s'occuper de tous ces chevaux.
2: Absolument. Nous ne sommes que des bénévoles, 60 bénévoles, tous complètement investis et ne ménageant ni leur temps, ni leur peine.
1: Une petite dame à côté, là.
3: Denise. Bénévole du lundi matin depuis, je sais pas, 6, 7, 8 ans. Notre mission, c'est de nourrir, vérifier que les chevaux n'aient pas de blessures, regarder si le foin est bien à disposition, de l'eau, et tout va bien.
1: Alors, on y va. On était dans le mobilhome, là, parce qu'il y a un petit peu de vent. Donc, du coup, on s'était mis un peu à l'abri. Bonjour, Sandrine.
4: Bonjour.
1: Vous aussi, alors, je vous vois affairée avec des carottes et des pommes.
4: Oui. C'est parce que quand je vais voir nos petits protégés, ben, des fois, on leur fait quelques petites gâteries comme ça pour, voilà, pour les amadouer, pour leur donner confiance, pour ça sert à tout, les carottes, pour les soins.
1: Combien il y a de surface là à peu près?
2: 16 hectares.
4: Alors lui, c'est le plus jeune de ce pré-là. Et il est très jaloux si on s'occupe des autres. C'est un réformé de course. Il vient de Normandie. Et lui, il a eu une fracture au niveau de l'épaule, de la clavicule. Donc il est réformé. Mais du coup, il est très, très, très demandeur et très jaloux aussi. Voilà, il supporte pas que Nolo s'approche de nous parce qu'il veut qu'on s'occupe que de lui.
1: On n'a pas l'impression de parler d'humain un peu parfois.
4: Ah si, totalement. Si, si. Avec beaucoup plus de sensibilité. Là, c'est Cheyenne. Une petite jument aussi qui est en retraite. On en a beaucoup, beaucoup qui viennent finir leur vie chez nous. Et comme ça, ils ont une jolie fin de vie.
1: Avec des gens qui, manifestement, sont particulièrement bienveillants.
4: Ah, c'est le mot sacré, respect et bienveillance. Oui, sinon, il ne faut pas venir.
1: Viens voir, bébé. Viens.
4: Kira, on a été appelé par les gendarmes. Une famille qui avait beaucoup d'animaux. Et ces personnes, quand elles ont su que les gendarmes arrivaient... elles s'en sont pris aux animaux. Et elle a eu 5 coups de couteau dans le poitrail.
1: J'en emmènerais bien à la maison, mais je manque un peu de place.
2: Quand on ne peut pas devenir famille d'accueil parce qu'on n'a pas de terrain, on peut devenir famille de cœur et parrainer un équidé.
3: Alors ma belle, tu veux que je sois ta tata?
2: Ça serait une très gentille filleule.
4: Oui.
2: Ils ont travaillé toute leur vie au service de l'homme, mais ça serait quand même profondément injuste qu'ils partent à l'abattoir. Donc nous, on est là pour eux.
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1: Et le cocktail américain, c'est quoi?
2: 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C'est un peu relevé.
3: Un déca,
4: pâté, jambon, saucisse en rayette, gruyère, chantal, rosbif, jambon de pays.
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9: Quand on passe le rideau, ça sent le pop-corn, il y a de la lumière qui clignote de partout. Et les gens, ils retombent en enfance et ils s'attendent vraiment pas à trouver ça dans une maison.
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11: Elle, lui, a troqué tout simplement des cartons de souvenirs pour un musée privé de 45 mètres carrés dédié à la piste étoilée. C'est Thomas Joly. Thomas, d'où vous vient cet amour pour la piste étoilée et pour le cirque?
9: Alors que c'est une passion qui me suit depuis que j'ai à peu près 6 ans. Tout a commencé bêtement par une visite à des animaux dans un cirque qui passait à Mèche. Et c'est là que l'amour pour le cirque a commencé. Depuis de nombreuses années, je collectionne pas mal d'objets et de documents concernant le cirque. Et en fait, tous ces objets, ils étaient enfermés dans des cartons. Et donc, j'ai décidé de leur laisser la place qu'ils méritent et de les mettre en lumière et en valeur.
11: Mais alors, du coup, comment on organise sa maison? Parce que j'imagine que plein d'objets, il faut donner des sortes de fonctionnalités, trouver la bonne place. J'imagine que ça se met pas en place du jour au lendemain, Thomas Joly.
9: Non, pas du tout. En fait, quand on a construit notre maison, on a tout aménagé le dessus du garage. Donc, on a rehaussé le dessus du garage. Et ça m'a permis de récupérer une pièce de 45 mètres carrés qui est aménagée du sol au plafond, 100% cirque.
11: Le Thomas Joly qui était en train de mettre en place, en tout cas ce cirque à la maison, de mettre en place ces objets, c'était quoi? C'était Thomas Joly adulte ou c'était l'enfant qui a eu ce choc psychologique qui a mis en place tout ça?
9: On va dire un peu les deux. On va dire le Thomas petit parce que j'ai retrouvé beaucoup de choses que je gardais depuis tout petit. Et le Thomas adulte qui a pris soin de tout bien exposer, de tout mettre en lumière, de tout dépoussiérer, de tout mettre en place pour que ça soit vraiment un vrai musée privé.
11: Est-ce que il y a une pièce, quelque chose en particulier dont vous êtes le plus fier, ou alors peut-être une pièce, un objet que vous aimeriez ou rêveriez d'avoir chez vous?
9: En pièce que j'ai récupérée récemment chez un monsieur qui liquidait son musée. J'ai récupéré une très vieille affiche du Cirque Pinder qui date de 1930. Donc, il y a une affiche en papier journal écrit avec de l'encre très bien écrit, qui est vraiment jolie. Et en plus récent, j'ai récupéré deux blasons en métal, pareil du Cirque Pinder, qui étaient édités en très peu d'exemplaires. Et il en reste très peu dans toute l'Europe en état exceptionnel comme je les ai aujourd'hui.
11: Quand des amis, des proches à vous poussent ou ont poussé pour la première fois la porte de ce bel endroit, ça a été quoi les réactions?
9: Les gens ils disent que je suis fou. En fait, vous rentrez par la porte et il y a un petit sas avec des rideaux en velours. Vraiment comme dans un cirque, on a vraiment l'impression de rentrer dans un cirque. Et quand on passe le rideau, ça sent le pop-corn, il y a de la lumière qui clignote de partout. Et les gens, ils retombent en enfance et ils s'attendent vraiment pas à trouver ça dans une maison.
11: À vous, Jocourt. Thomas Joly a réalisé son rêve d'enfant en transformant une partie de sa maison en un véritable musée du cirque. Une immersion sensorielle unique entre des rideaux de velours de pop-corn. 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
3: Désolé de vous décevoir, si des Marseillais écoutent la radio, vous avez le droit de rester. Voilà, Jules Pernaut, ce nom ne vous dit sans doute pas grand-chose, vous explique. Nous sommes en 1915, dans le quartier de la rue des Teinturiers, à Avignon. Jules-François Pernaut, 89 ans, est furax. L'État vient de publier une loi interdisant l'absinthe. Problème, l'usine de Jules-François Pernaut produit une liqueur qui a justement un succès fou à base d'absinthe. Le fiston Jules-Félix Pernaut, oui, ils ont quasiment le même nom, âgé lui de 43 ans, décide alors de contourner cette loi et de lancer une nouvelle boisson, l'anis Pernaut. Nous sommes en 1918. Une boisson constituée à partir d'une essence proche de l'absinthe, sauf que là, c'est de l'anis. 6 ans plus tard, le succès est fou. Il est tellement important que les usines déménagent à Montfavet et puis la firme quitte le Vaucluse pour la région parisienne. Alors jusque-là, tout allait bien pour les Pernaut, mais Paul Ricard est arrivé. En 1932, le Marseillais Ricard fait son entrée sur le marché et obtient le droit de vendre sa boisson, anisée à 40 degrés, soit 10 degrés de plus que la bouteille Pernaut. Et puis le génie de Paul Ricard, c'est aussi le marketing. Hein. Le nom générique à sa boisson sera Pastis, tiré de pastisson. Voilà, ça veut dire mélange en provençal. Et puis il y rajoutera aussi une promesse inédite, le vrai pastis de Marseille. C'est pour ça qu'on pense en fait que le pastis vient de Marseille. Bref, c'est une boisson qui fait penser au sud, aux vacances et à la Provence. Alors je vous passe des années et des années de guerre. Il faudra attendre 1975 pour justement enterrer l'âge de guerre entre Pernaut et Ricard, avec la fusion et la création du Pernaut Ricard, aujourd'hui leader mondial dans les spiritueux. Allez, sans rancune, c'est bien connu, l'apéro rassemble. Je compte sur vous, hein, avec modération.
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12: Relife PC, c'est une entreprise qui répare les PC grâce au reconditionnement. À Reski Machou, le responsable.
13: On récupère tous les parcs informatiques professionnels qu'on va reconditionner, regarantir 2 ans et redistribuer ça beaucoup aux particuliers ou à d'autres petites structures, avec la spécificité d'être spécialiste Mac sur la région.
12: Alors il dit, je pense, mais quand on voit l'évolution de la boîte, on peut l'affirmer.
13: On a commencé à la chapelle Craonnaise en 2022, sortie de Covid, dans un cabanon. Aujourd'hui, on est est sur un local avec 300 mètres carrés d'atelier et de surface de vente. Donc, on recrute aussi régulièrement.
12: Et oui, parce que le nombre de clients augmente tous les mois sur Laval.
13: Que ce soit en particulier ou en professionnel. Après, nous, on est plus axé sur du réemploi. Donc, on parle plus souvent de tonnage que de PC. On est à 6,8 tonnes l'année dernière de matériel informatique réemployé sur le département. Donc, c'est plutôt pas mal.
12: Et pour récupérer du matériel informatique, il s'associe avec différentes entreprises lavalloises et même certaines du Mans.
13: On met des bacs à disposition, nous, chez eux. Donc, ils remplissent le bac de matériel informatique qui peut encore resservir. Et nous, on fait un enlèvement chez eux. Ou eux nous le livrent suivant les conventions qu'on signe avec eux. Et du coup, nous, de ce matériel-là, en fait, on est fait un tri chez nous où on va reconditionner tout ce qui est possible de reconditionner, envoyer dans les bonnes filières tout ce qui ne peut pas l'être, redistribuer ça sur le marché pour une seconde vie.
12: Et si vous avez un doute concernant la fiabilité de l'ordinateur réparé, je peux vous dire que c'est ultra contrôlé.
13: Sur un ordinateur portable, on est à peu près à 46 points de contrôle avant de le remettre sur le marché.
12: Et si on a encore un doute, Areski ne passe pas par quatre chemins.
13: Moi, c'est ce que je leur dis souvent. J'ai pas forcément envie que vous reveniez tous les trois semaines m'engueuler. On n'est pas sur des marques tête de gondole. Donc, du coup, le matériel est beaucoup plus robuste, beaucoup plus performant et adapté à un usage professionnel. Quand il est remis sur du particulier, il peut faire des années avant d'avoir la moindre panne.
12: Et côté prix, alors ?
13: C'est forcément moins cher par rapport au prix d'origine de l'ordinateur. Après, c'est vrai qu'on a quand même des ordinateurs qui peuvent monter sur du 550 euros.
12: C'est ça, parce que les PC à l'origine valent souvent plus cher qu'un PC neuf dans un magasin électroménager high-tech, par exemple. Bon, sinon, chérie Life PC, vous vendre un ordinateur, c'est comme une adoption avec un animal.
13: On essaye de faire repartir le bon PC avec le bon client. C'est toujours une question de budget, une question de durabilité. On ne va pas réparer un ordinateur qui ne sera plus à jour dans un an et demi.
12: Areski Machou a encore plein de beaux projets sur le feu avec Relife PC. Il va notamment s'associer avec Maïa, une entreprise d'IA locale et souveraine. Mais ça, c'est une autre histoire.
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15: Bonjour, je m'appelle Jérémy Ferrier, j'ai 40 ans, je vis à Port-Camargue et je suis soigneur animalier à l'Institut Sicorium du Rue du Roi depuis 15 ans.
16: Comment on se dit, petit, je veux faire ça comme métier? Vous vous rappelez du moment qui a été le déclic?
15: Ouais, je pense que c'est une vocation et je me rappelle très bien du moment. À l'époque, j'étais au CP et j'ai reçu un papier du Marineland où j'ai vu tous les mammifères marins et je sais qu'à ce moment-là, je me suis dit, c'est ça que je veux faire plus grand.
16: Est-ce que c'était compliqué à atteindre votre rêve? Les profs vous ont soutenu dans le projet?
15: On va dire qu'il y a maintenant plus de 20 ans que je fais ce métier. Du coup, à l'époque, le métier était moins connu que maintenant. Et quand j'ai demandé pour m'orienter, on m'a dit... Tu veux être éleveur, c'est ça? De chiens, de chats? J'ai dit non, je veux travailler en parc zoologique ou en aquarium. Et du coup, ils m'ont dit, il faut être vétérinaire pour ça. Ce qui était totalement faux. Du coup, au début, oui, j'ai dû galérer, m'orienter vers un schéma plus classique. Et enfin, j'ai pu faire un stage au Sicorium où j'ai rencontré les soigneurs et eux m'ont dit quelle formation fallait faire pour devenir soigneur.
16: Vous dites quoi le matin en vous réveillant?
15: Le matin, quand on arrive, on se dit qu'on a de la chance d'être là déjà, de travailler avec des animaux sauvages. C'est quand même une chance. Surtout, la première chose que je me dis, c'est est-ce que tout le monde va bien?
16: C'est quoi le meilleur souvenir que vous avez eu avec les animaux où on se trouve là au Sicorium? Il y a des otaries, il y a des phoques. Vous avez forcément un souvenir inattendu avec eux?
15: Oui, il y a un souvenir plutôt marquant qui c'était avec mes otaries. Il y avait le mâle dominant et deux femelles. Il y a une femelle qui commençait à être un peu agacée. Du coup, elle n'écoutait plus trop et j'ai eu le mâle dominant qui s'est mis entre elle et moi pour pouvoir recadrer la femelle et la session s'est très bien terminée.
16: C'est quoi le message que vous avez envie de faire passer à la radio?
15: Le message que j'ai envie de faire passer, c'est qu'il faut respecter la vie animale, végétale, que les aquariums et les parcs zoologiques servent à sensibiliser les gens à cette vie-là et à pouvoir les voir en vrai. Je pense que c'est notre rôle d'éducation.
16: C'est quoi qui vous impressionne le plus chez ces animaux?
15: C'est déjà leur adaptation à l'eau. Ils ont des capacités exceptionnelles de nage. La proximité qu'on peut avoir avec eux, quand on les connaît bien et qu'on passe beaucoup de temps avec eux, la confiance qu'ils peuvent nous donner.
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17: Ah, faudra attendre la Saint-Paul pour savoir qui commencera le cognon.
18: En Perrichon dans le texte.
17: Cognon, à rapprocher de quignon, désigne un morceau de pain. Dans le temps, à la messe, on partageait un pain béni qui était offert à tour de rôle par une famille de la paroisse. Celle qui venait d'offrir le pain allait emporter un morceau, le cognon, à celle dont ce serait le tour le dimanche suivant. À Mentoussalon et dans les villages voisins, les vignerons n'ont pas choisi Saint-Vincent comme patron, mais Saint-Paul, célébré le 25 janvier. Eh oui, l'hiver, les gens de la terre ont un peu moins de travail, les jours sont courts et on peut faire la fête. À Mentou, le cognon, c'est celui qui succède au bâtonnier. Dans les années 2000, la fête de Saint-Paul a bien failli disparaître. Et il a fallu toute la ténacité de Paul Gilbert, qui avait fondé la confrérie en 1950, pour lui redonner de la vigueur. Traditionnellement, Paul Gilbert entonnait la chanson de Mentou à la fin du repas. En 2007, il nous a exprimé sa joie de voir revivre la Saint-Paul, a entonné la chanson, mais il l'a jamais terminée, vu qu'il est passé de vie à trépas en chantant le refrain. Voici les paroles de cette chanson, qui se chante sur l'air de la Charibiaude, dont les paroles sont de Jean-Baptiste Magnon, et qu'on chante encore à la Saint-Paul.
18: En Perrichon dans le texte.
17: Dans notre pays, sans fait de manière, on passe notre vie ben honnêtement. 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Que ça soit chez Pierre, ou ben chez Paul, ou Bourdin, ou ben d'en bas, chez le curé ou chez le maître d'école, en vrais amis, trinquons les gars. C'est comme en tous une autre bonne terre, chant heureux tout en travaillant. J'en ai filles, qu'à son genre, t'es fier. 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Si vous passez par Mentou, venez donc me voir, je vous la chanterai.

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1: Découvrez J'ai envie d'été, le nouveau titre de Louise Combier. J'ai...

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2: Oh, qu'est-ce que je suis contente de vous retrouver, Laurent. Ça fait trop longtemps que je ne vous ai pas vu.
3: C'est très gentil, ah oui. C'est réciproque.
2: Ah, merci beaucoup. J'ai essayé de vous courir après, mais alors de cathédrale, en concert, en festival, en studio, c'était impossible de vous attraper.
3: Mais je suis là.
2: Oui, vous êtes là. Alors, vous avez une triple actualité entre votre tournée 21 souvenirs, donc qui sort vendredi, et puis collection que j'ai beaucoup aimé, vos inédits et vos raretés qui sont réunis sur un opus assez exceptionnel, je dois dire. Mais avant tout ça, il faut qu'on parle de l'album de rap le plus chaud de l'hiver sur lequel vous figurez. C'est l'album de This Is. Le titre le plus cool de l'album s'appelle Surfer et This Is a invité Laurent Voulzy.

0: temps à vous aimer, Laurent Voulzy, et vous réussissez encore à nous surprendre. Racontez-moi cette aventure avec This Is.
1: Écoutez, je chantais c'était au cours de la tournée des cathédrales.
0: Ouais.
1: Donc je chantais dans une grande église à Paris. Et il est venu me voir à la fin du concert. Et puis il m'a envoyé un petit mot très gentil. Et il m'a fait savoir qu'il aimerait bien qu'on se rencontre et peut-être, pourquoi pas, essayer de collaborer ensemble. Et j'ai trouvé que c'était super sympa, que son courrier était sympa, sa visite était sympa. Et donc, je suis allé le retrouver en studio trois fois, une fois à Paris, une fois à Bruxelles et une fois dans le Sud. Et puis, on s'est mis à faire cette chanson ensemble.

0: ensemble. Et puis, je la trouve très jolie. Voilà.
1: Elle est très belle, très très belle, très réussie.
0: Voilà, non, mais ouais. J'avais déjà entendu, hein, ils avaient déjà fait une belle ébauche au studio que j'avais adoré. Et donc, j'ai mis ma patte dessus un petit peu, quoi. J'ai beaucoup aimé cette expérience, voilà.
1: 21 souvenirs sort vendredi. C'est la première fois que vous avez un best-of qui sort en double vinyle, puisque, alors évidemment, vos albums étaient sortis en vinyle à l'époque, et puis après, il n'y avait plus de vinyle, et puis finalement, c'est le retour du vinyle. Est-ce que ça vous réjouit, ça, vous qui êtes fan de musique et oreille très sûre?
0: Oui, oreille très sûre, je ne sais pas, enfin...
1: Ah bah quand même, le son de vos albums, c'est quelque chose.
0: Oui, je mets du temps pour faire mes albums, et je suis beaucoup moins difficile avec les albums des... Si je rentre dans un magasin et puis que j'entends dans un haut-parleur une chanson qui me plaît, j'ai envie de l'écouter plus et j'ai envie éventuellement d'acheter l'album ou je sais pas. Mais c'est comme moi je fais mes disques alors je suis casse-pied. Mais je crois que je suis comme quelqu'un qui serait heureux d'aller manger chez des gens même si le plat n'est pas révolutionnaire. Par contre, la personne qui fait la cuisine elle-même, elle a peur, elle a envie que son repas soit réussi, quelle que soit la sophistication. Alors, pour en revenir à...
1: Au retour du vinyle,
0: alors. J'étais content. Alors, j'avais dans l'idée, je me disais, je vais faire... Ce serait bien, il y a des gens autour de moi qui m'ont dit non, on a deux de tes albums, on n'a pas tout, mais pourquoi tu fais pas, quelques personnes m'ont dit Laurent, ce serait bien que tu ressortes, ça fait 40 ans ou 30 ans que t'as pas fait un album complet avec que des chansons que les gens connaissent et tout ça.
1: Ouais.
0: Alors il y a eu ça, en plus j'en parle un peu à la maison de disques, c'est marrant que tu parles de ça parce que on y avait pensé, ce serait bien de le faire. Et en plus, on pourrait le sortir en vinyle. Et là, j'ai dit, OK. Ah bah oui. Non, parce que bon, c'est l'époque des vinyles qui m'a donné envie de faire de la musique.
1: Oui.
0: Voilà, donc je sortais des 45 tours.
1: Ouais, on va en parler, parce que vous avez sorti d'ailleurs un 45 tours pour fêter ça. Alors pour ceux qui ont gardé une platine CD, ça sort aussi en CD, bien sûr, c'est 21 chansons, donc 21 souvenirs. On pourrait aussi l'appeler 21 tubes, ce serait moins joli que le mot souvenir, mais c'est vrai, et c'est dingue de se rendre compte, en regardant la liste des chansons, Les Nuits sans Kimouaille, Le Soleil donne, Le cœur grenadine, Le pouvoir des fleurs, Paradoxal système, toutes ces chansons de toutes ces époques différentes, on les connaît par cœur, on sait plus nos tables de multiplication, mais vos chansons, elles sont collées à nous. Est-ce que vous pensez que vous avez la recette de la potion magique?
0: Non.
1: Alors vous l'avez eue au moins 21 fois.
0: Non mais je crois pas qu'il y ait de recette en fait.
1: C'est vrai.
0: Ou il y en a une très mystérieuse que je ne connais pas, qu'on m'a glissée en douce, mais je la vois pas, je la trouve pas dans mes poches. Non, il y a pas de, franchement, je trouve pas qu'il y ait... Je trouve que j'ai de la chance. Des fois, il y a des gens qui me disent « t'as pas de chance, t'as travaillé pour... » Mais non, mais j'ai aussi de la chance. J'ai de la chance d'avoir rencontré Alain Souchon. J'ai de la chance d'être comme je suis, c'est-à-dire de ne jamais être content tout de suite de ce que je fais. Alors, quand j'ai trouvé une musique, deux jours après, je l'écoute le matin, ou je sais pas quand, l'après-midi... Et avec le recul, comme si c'était une chanson d'un autre, et là je me fais pas de cadeau. Je me dis non, là on est à côté. Par contre, quand ça me fait une émotion, à ce moment-là, oui, ouais.
1: Il y a énormément d'émotions, c'est vrai, dans ces chansons, et à les réécouter, bien sûr. Il y en a une qui est étudiée dans les écoles, tellement elle est pleine d'émotions, tellement elle disait des choses quand elle est sortie au milieu des années 80, et elle continue à en dire aujourd'hui au milieu des années 2020. C'est Belle Île en Mer, Marie Galante. Est-ce qu'elle a une place à part dans votre cœur? Elle me semble très intime.
0: Oui. Elle a une place à part dans mon cœur, je crois. C'est peut-être, je dirais peut-être, une des premières chansons dont le texte raconte est une double teinte.
1: Mm-hmm.
0: Il y a une surface, puis quand on gratte un peu, c'est un peu une chanson sur la différence qu'on peut avoir avec ça me rappelle des souvenirs d'enfance où ma couleur était différente, où je me sentais différent des autres, où certaines personnes des enfants quelquefois, parce que les enfants sont toujours parfois cruels sans le savoir avec les gens qui sont différents, que ce soit à cause de la couleur, du poids, des taches de rousseur,
1: oui, on trouve toujours un truc,
0: d'une infirmité, et aussi certains adultes me faisaient remarquer ma différence, pas tous, hein. Dieu soit loué, j'ai eu un entourage très bien, mais de temps en temps on vous fait des remarques. Donc c'est des choses qui m'ont marqué, Alain le savait, et qui m'ont écorché un peu. Et donc, dans cette chanson, Belle Île en mer, Marie Galante, il y a ça. Et en plus, le résultat est que elle a un peu changé ma vie aussi, comme que, en profondeur, comme Recollection l'a fait. C'est des chansons qui ont tellement une marque forte, c'est le hasard qui a voulu ça, et donc ça a changé ma vie. C'était une reconnaissance, par exemple, pour mon pays d'origine, mon île d'origine, la Guadeloupe. Les gens ont dit, ils étaient fiers que je revendique ça. Ça raconte ma vie, ça me raconte que j'étais ça le dit pas vraiment, mais j'étais fabriqué en Guadeloupe. Et ma mère, pour des raisons familiales, non mariée, parce que du coup mon père ne s'est pas marié avec elle, alors on a dit, dans notre famille, il faut mieux que tu accouches pas ici.
1: Donc vous êtes né dans le gris par accident.
0: Je suis né dans le gris par accident, ouais. Traversé la mer dans un bateau dans le ventre de ma mère, et je suis né à Paris. Et après, j'ai connu, par exemple, les premières vacances ont été en France, sur le continent européen, ont été en Bretagne. Donc, et notamment à Belle-Île, qui est une île où j'allais une fois par an, un jour par an. Donc, Marie-Galante est une île dans laquelle ma mère a habité quand elle était petite. À un moment, elle est en Guadeloupe, mais un petit peu, elle est allée un peu au sud à Marie-Galante à un moment. Donc, quand on a fait, Alain a écrit Belle-Île en mer. Quand j'ai fait écouter la musique, il a écrit Belle-Île en mer, et je ne sais pas pourquoi. Peut-être parce que, sans doute parce que il avait écrit le nom d'une île. J'ai écrit Marie-Galante. Et lui, le génie d'Alain, il a pris Belle-Île en mer, Marie-Galante, et il a fait un peu un schéma de ma vie, quoi. Voilà. Géographique, de chaque côté de l'Atlantique. Voilà, et ça raconte tout ça. Donc ça fait un petit peu air de vacances, ce qui est très bien. Et ça fait un petit peu un peu plus profond aussi, voilà.
1: Laurent Voulzy, vous avez sorti l'album Collection, je le disais tout à l'heure, des inédits, des raretés dessus. Il y a une chanson qui est sortie un an avant Recollection. C'est les radios qui chantent. Et je trouve que c'est bien d'en passer un extrait maintenant, parce que voilà, quand on a grandi en écoutant de la musique à la radio, en découvrant grâce à la radio, forcément ça nous parle et ça nous touche le cœur. Hein. Lorsque...

0: alors vous écoutiez la radio tous les soirs, Radio One, les radios anglaises?
1: Et bien sûr, j'étais en pension dans un lycée, j'étais interne à Vitry, et on n'avait pas le droit d'écouter, évidemment, une fois qu'on était couché. Après le réfectoire, on avait une récréation. Ensuite, on rentrait en études. Donc, à partir de 8h30, il fallait plus dire un mot jusqu'au lendemain matin. Donc, alors là, on était en études. Ensuite, on allait au ciroir pour cirer nos chaussures.
0: Incroyable.
1: Après, on montait dans les dortoirs, bien en ordre. Ensuite, on allait à la toilette et ensuite, on se couchait. Il fallait absolument pas avoir de radio, de transistor et tout. Alors moi, j'avais amené un petit transistor. Je le mettais sous mon oreille et au-dessus de ma tête, je mettais mon polochon. Donc, je pouvais écouter Radio 1, Radio 2 et tout. Alors, j'écoutais les radios. J'écoutais beaucoup les radios anglaises. Ouais. J'écoutais aussi un peu les radios françaises. Ça m'a fait rêver. La radio m'a donné envie. Je commençais à gratter la guitare. Je me dis, mon rêve, c'est un jour de m'entendre à la radio, quoi.
0: Ah oui. Ouais. Et alors là, pour le coup, le rêve est réalisé. Est-ce que votre vie d'artiste est aussi belle que la vie rêvée dans la chambre du pensionnat?
1: Non. La vie d'artiste. Ah, vous m'avez dit la vie d'artiste.
0: Ouais. Votre vie d'artiste.
1: Alors ma vie d'artiste. Alors c'est ce que vous me dites. Eh bien, ma vie d'artiste, oui. Je trouve que j'ai réalisé des choses qui sont un rêve de ce que je voulais. Après, dans la vie, vous savez, je m'étais dit dans la tête, le bonheur, c'est d'avoir un tube. J'avais, depuis l'âge de 17 ans, 18 ans, 19 ans, 20 ans, 21 ans, 22, tout ce temps-là, je me disais, puis plus ça allait, plus je le pensais, et plus ça me grattait. Le bonheur, c'est d'avoir un tube. Et en fait, non.
0: C'est Rock Collection qui est votre premier tube en 77.
1: Ah oui, oui.
0: C'est pas le bonheur.
1: Si, ça c'est le bonheur. Mais en fait, le bonheur, c'est un truc global. En fait, en dehors de la musique, il y a la vie, l'autre vie. Et j'ai passé des moments, j'ai eu à ce moment-là, au moment de Rock Collection, j'avais des tourments dans ma vie sentimentale. Et
0: des problèmes de filles.
1: Des problèmes d'amour et tout ça. Et donc, on s'aperçoit en fait qu'il y a d'autres choses. En fait, réussir à avoir le tube, c'est génial. D'ailleurs, avant, j'avais un peu connu ça par procuration, parce que j'avais fait un peu avant une chanson avec Alain qui s'appelait J'ai 10 ans, ouais. Et ensuite l'année d'après, Je suis bidon et tout. J'avais fait avec lui.
0: Et tube de Souchon, ouais.
1: C'est lui qui chantait. Et j'étais tellement fier et content. Donc j'ai l'impression que c'était un peu moi quand même. Mais mon rêve, c'était d'entendre ma voix. Et quand il y avait Recollection, il y avait ma voix. Et c'était génial. Et en même temps, le bonheur global, c'est pas tout à fait ça. Voilà, c'est ça que je voulais dire. Mais j'ai quand même eu cette chance d'avoir quand même des choses belles dans ma vie, quand même.
0: Bon, et pas que des problèmes avec les filles, puisque vous avez quand même quatre beaux garçons.
1: Oui, oui, oui.
0: Qui sont avec vous.
1: Oui, oui, c'était pas forcément des problèmes. Il y a eu des très jolis moments dans ma vie sentimentale, mais j'ai quatre beaux garçons. Oui. Voilà.
0: Voilà, qui sont avec vous sur la nouvelle version de la chanson Le Soleil Donne. Il y a donc Cliff Schneider, Julien Voulzy, Lieutenant Nicholson et Quentin Voulzy. Et vous, alors sur la pochette du 45 tours de cette nouvelle version, c'est génial. Vous êtes une belle brochette comme ça, tous les cinq. Vous êtes fiers, non, d'être avec vos quatre garçons sur
1: cette
0: chanson?
1: C'est émouvant.
0: Ouais.
1: Fier, je sais pas, c'est très émouvant. Quand, c'est une émission de télé, hein, c'est Michel Drucker qui m'appelle et qui me dit: Laurent, j'aimerais que je vais faire une émission sur la transmission. Est-ce que tu veux? Est-ce que ça te dit de participer à ça? Est-ce que tu as une idée de ce que tu pourrais faire? Sur le coup, j'étais pas très chaud. Enfin, en même temps, j'aime bien Michel et Drucker et tout ça. Et puis finalement, j'ai dit allez, pourquoi pas. J'ai appelé mes quatre garçons. Je leur ai dit un par un. Je leur ai dit ça vous dirait qu'on chante une chanson ensemble? Parce qu'en fait, j'aurais pas transmis, mais ils se sont transmis tout seuls.
0: Ouais.
1: Mais en fait, par ma présence, et par ce que je faisais, il y a une transmission. Je les ai jamais poussés à faire de la musique. Et ils m'ont dit d'accord. Alors j'ai choisi Le Soleil Donne. Et on s'est retrouvés chez moi. Et on s'est mis à chanter à chercher des voix sur le Soleil d'Onne. Et là, c'était émouvant parce que c'est la première fois de notre vie qu'on était réunis tous les cinq pour faire de la musique ensemble. Jamais c'était arrivé. Alors c'était un moment très émouvant. Voilà. Donc c'est une très très forte expérience. Très belle.
0: C'est sur collection inédite et rareté de Laurent Voulzy, une collection dans laquelle vous retrouvez aussi Corazón Granadino.

0: c'est quoi cette petite passion espagnole, Laurent Voulzy?
1: Ben, j'ai fait de l'espagnol à l'école avec Madame Herrera, qui était
0: Madame Herrera.
1: Qui était ma professeure d'espagnol. Et en fait, quand on a il se trouve, coup de chance, Rock Collection est devenu numéro 1 en Amérique du Sud. Et donc, ils m'ont appelé tout de suite, ils ont appelé la maison de disques en disant, il faut aussi une version espagnole et une version anglaise.
0: Ouais.
1: Donc, on a fait un maxi 45 tours avec la version espagnole et sur l'autre face, la version anglaise. Ouais.
0: Bah, c'est chouette de partager ces raretés avec nous parce que c'est là, ces versions-là, moi, je les connais.
1: Il n'y a pas beaucoup de gens qui la connaissent, sauf ceux qui l'ont entendu quand ils étaient en Amérique du Sud.
0: Laurent, vous sortez en plus des albums live depuis le milieu des années 90. Donc, ça, c'est chouette parce que ça permet de, voilà, de suivre votre évolution. Alors, petit florilège, le Voulzy Tour de 94.

0: On dit souvent que les artistes sont soit complètement heureux en studio, soit complètement heureux sur scène, mais jamais les deux. Et vous alors ?
1: Les deux.
0: Ah, c'est vous la licorne !
1: C'est
0: vous
1: licorne.
0: L'exception.
1: Non, j'aime beaucoup... C'est deux mondes différents dans lesquels j'aime bien me promener. Il y a quelque chose évidemment d'instantané sur scène, d'exaltant, de fulgurant, et il y a quelque chose de plus méditatif en studio, de recherche, plus alchimique, et qui me passionne aussi.
0: Alors ça paraît presque antinomique, parce qu'on vous sent très perfectionniste en studio, or la scène c'est forcément l'endroit de l'accident, l'endroit de la petite fausse note, et ça ne vous dérange pas?
1: Ah ben non, parce que c'est un autre monde, c'est que c'est... Ouais.
0: On cherche autre chose quand
1: oui,
0: on est
1: oui,
0: sur
1: alors,
0: scène.
1: Je suis quand même... En répétition, je suis un tout petit peu casse-pied. Non, j'essaie que ce soit le mieux possible. Ouais. Puis après, on est en scène et c'est jamais pareil. Aucune salle n'est la même, aucune acoustique n'est la même. Alors on joue avec les éléments. Et évidemment, quand je dis des accidents, oui, il y a des accidents heureux.
0: Ouais.
1: Il peut y avoir parfois un accident malheureux. C'est jamais pareil. Alors c'est un jeu. C'est une façon de faire, on essaie de faire le mieux possible en même temps avec des parties improvisées. Non, c'est une autre façon. Mais j'essaie quand même que ce soit beau. Mais en même temps, il y a le côté, par moment, on improvise des choses, on dit des choses qu'on n'a pas dit la veille. On peut changer un ordre de chanson, on peut varier. Il y a des variations. J'aime bien les deux. J'aime bien le... Et puis il y a aussi la composition. Là, c'est encore une autre activité.
0: Ça, c'est pas en studio, c'est où pour vous la composition ?
1: N'importe où. Si vous me laissez ici avec une guitare, je vais essayer de faire une chanson. Mais il faut que je sois en général plutôt tout seul, ou avec Alain si on essaie de faire paroles et musique ensemble. Ça peut être n'importe où. Alors évidemment, on essaie de trouver des endroits où quand on sort, c'est agréable.
0: Oui, un peu au bord de la mer.
1: Ça peut. Mais ça peut être à la campagne ou au bord de la mer ou ailleurs, hein. Mais en même temps, il faut trouver juste un endroit pour être isolé avec un instrument de musique, un clavier ou une guitare. Et puis c'est une autre activité qui est plus solitaire.
0: Ouais.
1: Le studio, c'est différent, et la scène, c'est encore différent.
0: Alors là, il va vous falloir beaucoup de solitude, parce que je sais que vous préparez de nouvelles chansons et aussi une pièce sur Jeanne d'Arc.
1: Ah oui. Voilà, et puis j'ai un projet aussi d'un site qui va s'appeler River Dream. J'ai une passion pour les rêves, que j'écris mes rêves depuis 1980. Donc j'ai décidé de faire un site où les gens peuvent écrire leurs rêves, une banque de rêves.
0: Il n'y a que vous pour penser à ça ?
1: Ben oui. Et je sais pas.
0: Mais enfin, sur Internet, les gens, ils écrivent, Laurent, pardon, des horreurs, des insultes, ça se lance des guerres. Et vous vous êtes dit, mais non, sur Internet, on va écrire nos rêves.
1: Oui.
0: Mais je vous aime tellement, vous êtes le meilleur.
1: Non, mais je trouve ça joli, quoi. On n'analyse pas.
0: Non.
1: Mais en même temps, par exemple, il y a un côté ludique, c'est-à-dire, si vous faites un rêve et que vous êtes à Paris, alors sur la carte, on voit un petit point, c'est que le rêve que vous venez de mettre. Mais si quelqu'un à Munich a fait le même rêve que vous, pof, on voit
0: qu'on a des âmes sœurs.
1: Exactement.
0: Ou cousines.
1: Ça, et puis ce qui m'intéresse aussi, c'est de savoir si à telle période de l'année, à telle lune, nouvelle lune, pleine lune, il y a des rêves communs, il y a une tendance commune dans les rêves. Savoir si éventuellement il n'y a pas des rêves prémonitoires. Est-ce qu'il n'y a pas 1000 ou 2000 ou 3000 personnes qui ont rêvé du tsunami quand il y en a eu un, avant que ça arrive, ou des gens qui ont rêvé que des tours s'écroulaient à New York ou quelque part. Et donc, il n'y a qu'en mettant en notant les rêves qu'on peut savoir s'il y a 200, 300, 4000, 10000 personnes qui ont rêvé de ça. Donc, ça me passionne. Voilà.
0: Ben maintenant, moi aussi, on va suivre ça de très près. Donc ça va être lancé dans les mois qui viennent.
1: On est en train de fignoler l'étude. On travaille avec des gens qui sont des ingénieurs et des informaticiens. Ouais. Et c'est passionnant.
0: Formidable. Bon, ben avec tout ça, je pense qu'on va se revoir bientôt.
1: Merci beaucoup. Ça y est, c'est fini. Mais c'était sympa. Vraiment, merci beaucoup.
0: Merci.
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0: Un journaliste, animateur, acteur, cinéaste, gendre idéal, papa génial, incorrigible punk, aussi fan de rock que de pop culture, connu des deux côtés de la Manche pour débiter à toute berzingue des intros d'émissions impeccablement écrites et pleines de pirouettes stylistiques. Je m'incline, c'est lui le plus fort, Antoine Decaune, et en plus il chante.
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0: Bonsoir Antoine.
5: Pas très essoufflé pour quelqu'un qui vient de courir.
0: J'ai essayé, hein.
5: Ouais, vous avez parlé très vite. Alors, il y avait une fausse information quand même dans l'intro.
0: Qu'est-ce que j'ai dit comme
5: bêtise ? Je ne chante pas, je suis incapable de chanter.
0: Vous slammez,
5: voilà,
0: Lucky Luke.
5: C'est une espèce de slamming, oui, mais faut vraiment pas m'entendre chanter, moi.
0: Bon, d'accord. Alors, je corrige. C'est bien. Mais il fait tout le reste. En tout cas, ce qui est génial, c'est que en suivant votre carrière, on se rend compte que vous n'aimez pas les choses trop sérieuses, qu'en tout cas, vous craignez fortement les situations qui ont l'air trop sérieuses, et que là, un documentaire, c'est très sérieux. En 4 épisodes, ça devient quand même super sérieux. Est-ce que vous avez longtemps hésité ? Parce que j'imagine que ça fait longtemps qu'on vous sollicite, Antoine Decaune.
5: Oui, alors j'ai hésité parce que je trouve ça tellement vaniteux d'avoir un doc consacré à sa pomme.
0: Ouais.
5: Voilà, ça me dépasse encore. Mais en fait, ce qui s'est passé, c'est que j'ai travaillé avec les deux jeunes gens qui avaient fabriqué d'abord un documentaire sur Albert Uderzo, auquel j'avais participé. J'avais été le narrateur dans cette histoire. Et j'avais été assez bluffé par le résultat, ce qu'ils avaient réussi à faire, qui était un exercice de haute voltige, parce que Uderzo, c'est un dossier assez compliqué.
0: Oui.
5: Et voilà, on avait bien travaillé ensemble, bien collaboré. Et à la fin de cette collaboration, ils m'ont dit, mais en fait, c'est toi qui dois être le sujet, parce que t'as une histoire qui traverse 40 années de télé, de radio, tout ce qu'on veut. Et en fait, pris sous ce prisme-là, c'est-à-dire à travers ma petite personne, m'a raconté une époque et les changements d'une époque, ça devenait intéressant.
0: C'est ça, vous avez trouvé le moyen, en fait, dans un docu qui porte votre nom, Antoine Decaune, la vie rêvée d'un enfant du rock, vous avez trouvé le moyen de parler des autres.
5: D'autres choses.
0: Ouais. Il est très fort. On embrasse les deux réalisateurs, Bernard Dechoisy et Yannick Saillet.
5: Exactement.
0: Voilà. Alors, qui est Antoine Decaune ? À vous de voir.
6: Bonsoir, moi c'est Ouin Ouin. Mais dans ma meute, tout le monde m'appelle Pine d'huître. Rapport à mon totem. L'huître.
0: Mais selon l'humeur...
7: Salut les tapettes ! Mais c'est l'embrouille, Didier l'embrouille !
0: Ou encore...
8: Je me présente. Raoul Bite en bois. Taureau macho.
0: Ou enfin, un de mes préférés...
9: Je me présente à nouveau... Gérard Langue de Pute, chroniqueur à bien pensant hebdo.
0: Voilà, ça c'est un tout petit florilège des nombreux personnages que vous avez incarnés pendant vos 7 années à Nulle part ailleurs, avec des fous rires sur le plateau absolument incroyables. Et en regardant le documentaire, je me suis rendu compte qu'ils vous avaient aussi apporté des soucis, ces personnages-là. Il y a votre père déjà, Georges Decaune, qui trouvait que vous étiez la honte de la famille, surtout avec Raoul Bitenbois. Il assumait moyen. Et puis le monde du cinéma aussi, qui vous a pris moyennement au sérieux au début, quand vous avez débarqué, un peu à cause de ces personnages. Est-ce que vous les avez quand même aimés?
5: Ah, mais je les aimais passionnément et je continue à les aimer et à les assumer de A à Z. Et puis bon, là, vous en avez passé 4, mais je suis un mélange de tout ça, en fait.
0: J'ai un
5: tout petit penchant marqué pour Didier, parce que Didier, c'est une espèce de double karmique.
0: Ouais.
5: C'est un garçon qui, comme moi, s'emporte assez facilement, qui est assez pur, dans le fond, mais qui n'a pas les moyens de sa violence.
0: Ouais.
5: On a tout ça en commun, tous les deux. Alors lui, il s'en prend plein la gueule à longueur de journée. Moi, j'arrive à esquiver parce que je suis plus souple.
0: Oui, c'est ça.
5: Je suis moins frontal.
0: Moins d'heures à l'hôpital que ce pauvre Didier l'embrouille.
5: Absolument.
0: Alors, ça, c'est sûr. Alors, dans le documentaire, ce qui est absolument incroyable, c'est de voir la liste des personnes, des personnalités qui viennent parler de vous. En fait, c'est le meilleur de chaque monde, hein, pour la musique notamment, puisque c'est le sujet qui nous intéresse ici. Iggy Pop, c'est quand même lui qui...
5: Bah, mon petit Iggy, voilà, mon vieil Iggy.
0: Il ouvre le docu, il vous interviewe. Il y a Bruce Springsteen, les gars de Gorillaz, ceux du Clash, Stéphane Echer, et puis Aubert et Colinka de Téléphone. Eux aussi, on les voit très tôt dans le doc, parce qu'on apprend qu'en fait, vous étiez proches, très jeunes.
5: On est la même génération et on habitait le même quartier, Neuilly-sur-Seine.
0: Oui, mais c'était pas si bourge, dit Jean-Louis Aubert.
5: Non, c'était pas si bourge que ça. Nous, c'était on était dans un Neuilly qui était pas le côté Saint-James. Aristo, on était dans un... Moi, j'habitais dans une rue, par exemple. On était dans une petite maison qui jouxtait une usine de batterie automobile.
0: Ah oui.
5: Vitric,
0: oui.
5: Qui ronronnait nuit et jour. Et en face, il y avait un terrain vague. Et au coin de la rue, il y avait un manège de chevaux. Donc, il y avait du crottin de cheval sur les pavés dans la rue. Enfin, c'était super folklore, juste à côté du vieux cimetière. Donc, c'était un quartier assez marrant, avec des gens rigolos. Et on, comme le dit très bien Jean-Louis, ça jouxtait le Valois. Et le Valois... Il y avait toutes les petites racailles de Levallois qui venaient se mélanger à nous.
0: François Hollande.
5: Ben oui. Et on jouait, oui. Alors moi, j'avais un groupe, Jean-Louis aussi. Alors Jean-Louis a persévéré dans la musique, contrairement à moi. Et on se mélangeait, on faisait des bœufs. Il y avait Olive de Lily Drop aussi. Enfin, ouais. on a grandi ensemble.
0: Et alors, début peut-être de votre ressemblance avec le personnage de Didier Lambrouille. Je ne vais pas révéler toutes les anecdotes du docu, évidemment, vous irez le voir sur Canal. Mais Jean-Louis Aubert révèle que pour faire peur aux gens, vous éteigniez votre clope dans le réservoir
5: mais
0: de votre mobilette.
5: Mais non, il fabule. C'est cinglé, mais pas à ce point-là. Enfin, on n'éteint pas une cigarette sur un réservoir de mob.
0: Normalement enfin, non. pas, mais bon. Non. Non, Didier Lambrouille, je me dis, pourquoi
5: en
0: pas
5: En revanche, j'avais une petite mob un peu customisée là, avec la tête de tigre. À la place des poignets, ouais, on avait ça chez Esso à l'époque. Et je frimais beaucoup parce que j'avais une mob avec un phare de crosse,
0: ouais.
5: La petite grille devant là. Donc ça, avec le pot d'échappement
0: ça
5: un peu relevé.
0: Ça fait dangereux, ça. Un peu.
5: Voilà, ça fait dangereux. Ouais. Et je suivais pour impressionner les filles, je faisais des virages très couchés.
0: À Bagatelle au terminal des bus.
5: Ouais, non, ça s'est très mal fini, évidemment. Plus d'une fois.
0: N'essayez pas ça à la maison, les amis, les virages couchés.
5: Non, je couchais la bombe, mais pas les filles.
0: Antoine Decaune, à la télé des Enfants du Rock, à Nulle Part Ailleurs, à l'émission d'Antoine, à la radio sur France Inter, avec Pop Pop Pop, avec l'excellente Charline Roux, la presse écrite, oui, c'est possible aussi, Vieux, le magazine qu'on finira tous par lire, la pub, oui, il n'y a pas écrit La Poste là, ça c'était Antoine Decaune, une BD également sur les aventures incroyables de son père Georges, parti s'isoler sur une île déserte alors qu'il n'avait que 8 ans, Antoine, hein, pas Georges évidemment, bref, tout ça, c'est vous, et vous n'auriez pas été l'homme que vous êtes sans l'influence et l'amour de l'Angleterre. Ça, c'est ce qu'on apprend dans le docu. Mm-hmm. L'Angleterre, c'est primordial pour vous. Est-ce que vous pouvez nous expliquer ?
5: Oui, alors j'avais une mère qui était très anglophile, génération de l'après-guerre, donc on a été très contents avec les Anglais et les Américains
0: oui.
5: sont venus nous filer un coup de main
0: c'était
5: pour,
0: le bon moment.
5: Pour botter le cul des nazis. Donc, élevé avec, dans l'amour de ce pays et par une mère qui était très très sensible à l'humour anglais, à l'understatement anglais. Et en même temps, elle était extrêmement française, mais c'était pas incompatible. Et donc, j'ai grandi avec ça. Et comme elle produisait des émissions de musique, elle recevait les 45 tours. Et un jour est arrivé Love Me Do, le premier 45 tours des Beatles. Et on a écouté ça, elle et moi, ensemble, en prenant tous les deux le même plaisir.
0: Ah bah tenez, on va faire ça, nous aussi. Love, love, on y est, là.
5: Alors ça, c'est dingue. Ça, c'est fou, vous l'aviez sous la main.
0: On l'avait, parce qu'on est très pointu en musique, et on avait cette petite chanson des Beatles.
5: Ben voilà, on est tombés tous les deux en adoration devant cette chanson-là, parce qu'elle était tellement joyeuse, c'était tellement énergique, positif, puis ça changeait un peu de la variétoche de l'époque, hein, qui sévissait sur les ondes. Donc ça a commencé comme ça, et puis après, le hasard a voulu que je me retrouvasse au concert des Beatles, enfin, quand ils partageaient l'affiche avec Sylvie Vartan, c'est Pierre Vassiliou, Trini Lopez, emmenée là-bas par la fille du meilleur ami de mon père, qui, elle, aimait Sylvie Vartan.
0: Et vous pensiez vous taper le concert de Sylvie Vartan ?
5: Oui.
0: Et vous avez vu les Beatles ?
5: Et je suis ressorti, alors c'était Saint-Paul sur le chemin de Damas, là. Là, je suis sorti, j'ai vu les lumières...
0: Ouais.
5: I saw the light in morning night. J'étais métamorphosé. Ouais. Et ça m'a vraiment ouvert les oreilles dans tous les sens du terme.
0: La musique anglaise, l'humour anglais aussi.
5: L'humour anglais, évidemment. Bah, Peter Sellers, Monty Python. Enfin, tout. Les satiristes anglais, Swift. On peut y passer des heures sur l'Angleterre. Mais j'ai grandi et il se trouve que musicalement, c'était une ébullition totale. Hein, les années 60. Deuxième partie des années 60, début des années 70, donc c'était dingue ce qui se passait en Angleterre, et j'ai grandi avec ça.
0: Et puis, ensuite, dans votre carrière, quand vous avez eu ce rôle incroyable de passeur, ça c'est au début à la télé, quand vous aviez ce pouvoir, hein, vous parlez de ça dans le documentaire, de faire découvrir à la télévision des musiciens, notamment anglais, qui cartonnaient à Londres et dont on n'entendait absolument pas parler en France, et vous avez réalisé ce truc super grisant, c'est que vous pouviez vraiment avoir un effet sur leur carrière, c'est ce qu'il y a eu avec Dire Straits.
5: Bravo.
0: Il me dit bravo comme si j'allais mettre Bruel à la place.
5: Non, pitié.
0: Vous n'avez eu aucune incidence sur la carrière de Patrick Bruel, mais Dire Straits, racontez-moi.
5: Dire Straits, en fait, ce qui est marrant, ce qu'on raconte dans le doc, c'est que quand l'album est sorti en France, il est sorti en import.
0: Ouais.
5: En import. Et la maison de disques française, Phonogram, ne voulait pas le presser, disant ça ne marchera jamais, ça n'intéresse personne. Ouais. Et bon, il faut dire que c'était plutôt l'époque de Clash, des Pistols, l'après-Pistols, de Police, de Yann Dury. Enfin,
0: les trucs plus punk.
5: Costello qui démarrait, donc les trucs un peu. Ou les Ramones, voilà. Et donc c'est vrai que Dire Straits, au milieu de tout ça, c'était le cheveu sur la soupe. Mais j'adorais ce cheveu. Et je ne m'en lassais pas, j'écoutais ça en boucle. On a monté tout un échafaudage pour réussir à les faire venir à Paris, le groupe, parce que la maison de disques ne voulait pas payer pour eux.
0: Ah oui, il fallait payer le bateau et tout, quoi.
5: Ça coûtait 800 livres, hein, c'était pas très cher, mais. Dans leur petite cabinette, là, avec leurs trois pauvres amplis. Et donc, ils sont venus, on a fait l'émission, et juste après la diffusion de l'émission, il y a eu une demande phénoménale. Ils ont été obligés de rouvrir les usines la nuit pour presser faire le disque en français.
0: Mais waouh !
5: Bah waouh !
0: Ça vous a... Non, mais ça fait des émotions,
5: oui,
0: ça.
5: Ben oui, parce qu'en fait, moi, mon métier, c'est ça, en fait, la base. Notre métier, Émilie. On est des passeurs, on est là pour aider, pour filer un coup de main, pour. Il n'y a rien de plus gratifiant. Que de sentir que ça sert à quelque chose, quoi.
0: Ouais.
5: Et comme cette émission, à l'époque, c'était une mission autant qu'une émission, c'était une poche de résistance, ça faisait plaisir quand il y avait un écho, quoi. Boop. Il fait avec le micro, là.
0: Et d'ailleurs, je vous recommande, ça c'est dans le premier épisode des 4 de La vie rêvée d'un enfant du rock, ce docu canal sur Antoine Decaune. On découvre les coulisses de ces émissions rock'n'roll qui trouvaient leur place dans la grille télé, quelque part dans le moment de Jacques Martin. On vous voit aussi lancé par...
5: Entre présence du Seigneur et l'école des fans,
0: Et on voit Léon Zitrone qui vous fait un lancement magnifique.
5: Ah, ça, aux enfants du rock,
0: ouais,
5: ça.
0: Ouais, ouais, ça c'était quand même... c'est quand même
5: une petite moumoute.
0: Assez dingue, effectivement. Alors, dans le documentaire, on rencontre vos trois sœurs. Car dans la vie, vous avez trois sœurs. Et on rencontre vos frères choisis. Parce que il y a toujours un frangin quelque part avec vous. Alors à la télé, il y a Jackie au début, il parle pas, mais il est là, ça vous rassure. Il y a José Garcia dans Nulle part ailleurs, il y a Jean-Paul Gaultier dans Eurotrash, le programme qui vous fait cartonner en Angleterre.
5: Et il y a Laurent Chalumeau
0: ou encore Peter Stewart qui eux sont des auteurs, donc qui sont des frères de l'ombre, mais des frères quand même. Ça c'est vraiment quelque chose qui est récurrent. Tout seul, vous voulez rien faire.
5: Tout seul, je vaux rien du tout, moi. Je marche bien en binôme, je marche bien en équipe, ou alors je peux écrire tout seul dans mon coin, mais ça m'arrive. Mais j'ai jamais autant de plaisir que quand je travaille au ping-pong avec un pote. Ça devient toujours des potes. Hein.
0: Ouais.
5: C'est
0: ça qui est fou. Ça fait amitiés des frères, vraiment.
5: Oui, oui. Très rapidement, la frontière entre le partenaire de travail et l'ami s'estompe.
0: Ouais.
5: Et vraiment, c'est des potes, c'est des gens qui comptent pour moi, qui sont toujours mes amis aujourd'hui, même si on travaille moins ou plus ensemble. Et non, c'est des rencontres capitales, ça.
0: Alors, il y a les frères avec qui vous travaillez, ceux qui vous stimulent, ceux qui vous donnent la bonne idée au bon moment, le bon coup de fil à passer pour, après avoir été viré. Parce que vous êtes fait pas mal virer. On apprend ça aussi dans le docu.
5: C'est une constante,
0: quand même.
5: Je me suis fait beaucoup lourder.
0: Beaucoup lourder, Antoine Decaune.
5: Ne vous inquiétez pas, on se fait lourder et puis on revient.
0: Donc, ceux qui sont là aussi dans ces moments-là. Et puis, il y a celui qui vous fait pleurer. pendant un concert où il rejoue pour vous la musique qu'il avait composée pour le film que vous avez réalisé, Monsieur N, le film de Napoléon. C'est Stéphane Escher. Bah, alors lui, j'ai l'impression qu'il a une place à part et vraiment, il vous ouvre le cœur.
5: Ben oui, d'abord Stéphane vient de sortir un des plus beaux albums de l'année. Poussière d'or, c'est juste une splendeur ce disque. Je dis pas ça parce que c'est un pote, vraiment, c'est un disque que j'ai écouté beaucoup cet été, parce que je devais écrire un petit truc sur lui, donc je l'ai écouté en boucle au mois d'août, et ça a accompagné ma vie, et ça l'accompagne encore aujourd'hui, 6 mois après, ce qui est toujours bon signe. Et Stéphane, oui, c'est quelqu'un dont j'ai toujours suivi le parcours avec passion, parce qu'il est passé de Gros Zone, de sa musique avec les machines.
0: Extrême.
5: jusqu'à aujourd'hui. Et puis quand j'ai eu ce film sur Napoléon, ça s'est imposé à moi. C'était lui qui devait faire la musique et personne d'autre. Ouais. Parce que j'aime bien travailler avec des gens qui sont pas déjà rompus à l'exercice, qui n'ont pas trop de tics, qui fonctionnent pas en automatisme, voilà, qui arrivent très très frais. Et à qui on dit généralement, mais c'est pas possible, tu as jamais fait.
0: Et il l'a fait.
5: Ah bah moi, pour moi, c'est le bon argument. Tu l'as jamais fait, donc tu vas faire des étincelles.
0: Vous êtes un homme de cœur, oui. Et vous êtes un parrain, mm-hmm, engagé pour Solidarité SIDA.
5: Un président d'honneur.
0: Président d'honneur de Solidarité SIDA.
5: Et je donne, en tant que président.
0: Ben oui, bravo, je vous félicite.
5: Je donne, et pas que des leçons.
0: Oui. Président d'honneur, donc.
5: Oui.
0: Solidarité SIDA, qui est une magnifique fondation qui va aider les associations de terrain pour lutter contre le SIDA, mais aussi pour, mm-hmm, aider celles et ceux qui sont malades, encore aujourd'hui.
5: Et puis raviver un message de prévention, ouais, qui s'est totalement dilué avec le temps.
0: Ah mais oui, les gens ne savent plus, capotent.
5: Non, on ne sait plus. On ne sait plus. Il y a 40%, je crois, des adolescents aujourd'hui qui, ouais, sont séropositifs. C'est complètement fou. Complètement fou.
0: 40%
5: ouais,
0: des adolescents
5: 40%, ouais, qui sont contaminés.
0: Mais dans le monde?
5: Non, ici, chez nous. Plus personne ne fait attention à rien, et on ne met plus de préservatifs.
0: Alors, mettez des préservatifs.
5: Donc, il y a un taux de contamination qui a bondi littéralement ces derniers mois.
0: Ah, plus 40%, et Solidays.
5: Ouais, et c'est pas anodin, et c'est, ouais, un truc dont on meurt encore. Certes, il y a des trithérapies, il y a des barrages thérapeutiques, évidemment, mais non, c'est une catastrophe. Donc on est là pour répéter à satiété ce message, protégez-vous.
0: Et la tête de proue de l'engagement de Solidarité SIDA, c'est un grand festival qui a lieu tous les ans au début de l'été, à côté de Paris, à l'hippodrome de Longchamp. Ça s'appelle Solidays. Ça fait du bien, ça, quand on fréquente des milieux aussi chouettes, mais aussi parfois superficiels que la musique, la télé, le cinéma, d'aller se frotter aux associations.
5: Ah bah oui, oui. Moi, c'est un petit bonheur tous les ans, à chaque fois que je me promène sur le site de Solidays. Je passe du temps au village associatif. On, ouais, invite tous les ans une cinquantaine d'associations, si c'est pas plus d'ailleurs, qui travaillent sur le terrain de la solidarité au sens large, le SIDA évidemment, mais pas que. Et alors ça, c'est totalement revigorant de voir, ouais, l'engagement de tous ces jeunes gens, le temps qui passe, l'énergie qu'ils mettent. Même à commencer par les bénévoles, hein, qui nous, oui, aident. Il y a 3000 bénévoles qui nous aident à construire ce site barnumesque tous les ans. Et voilà, on n'existerait pas sans eux. Donc, je suis très, très... oui, pour un vieillard chenu comme moi, oui, c'est très, très revigorant et gratifiant.
0: Un vieillard. Il y a des mamies de Trouville dans le documentaire. Elles disent que vous n'êtes pas un vrai vieux. Alors, moi je crois toujours les grands-mères. Antoine Decaune, il y a en tout cas de très belles images, hein, de Solidays dans ce docu La vie rêvée d'un enfant du rock qui dispose sur Canal les 4 épisodes. Et puisqu'on parlait d'activité revigorante, je crois que vous, c'est rencontrer à intervalles le plus régulier possible un certain Bruce Springsteen. C'est une passion qui vous prend à la fin des années 70 et qui ne vous a pas quitté.
5: Au milieu des années 70, en fait, ouais, quand je suis tombé sur Born to Run, 75, à un moment où le rock m'ennuyait. Il était devenu un peu pompeux, ouais, post-néo-symphonique, enfin, il se prenait au sérieux, quoi, le rock progressif, tout ça. Je m'intéressais d'ailleurs au jazz, au mélange jazz et rock, parce, ouais, qu'il y avait des nouvelles pistes là qui s'ouvraient avec Miles Davis et toute la bande. Mais il y a cet album, en 75, Born to Run, qui est une illumination, vraiment. Et je suis revenu un peu en arrière après en écoutant le premier album Greetings from Ashbury Park et puis le second The Wild, the Innocent and the History Shuffle qui sont aussi vachement bien.
0: Et pas facile à prononcer.
5: Non, pas facile à prononcer.
0: Mais bravo.
5: Je me suis beaucoup entraîné. Et à partir de là, ça a été, j'ai aimé passionnément cet artiste-là. Ouais. Alors avant de le rencontrer dans des circonstances les plus favorables possibles.
0: Et dans sa loge en plus. Génial, après un concert.
5: Présenté par un ami commun. Donc voilà, on a eu une relation qui est partie sur les bonnes bases.
0: Il vous trouve charming.
5: Charming, yes.
0: Un charming Frenchman, elegant. Charming, elegant,
5: vous avez l'air d'en douter, Émilie.
0: Mais non, mais moi je suis d'accord avec Bruce. Je suis souvent d'accord avec Bruce.
5: C'est vrai.
0: Ceci dit,
5: c'est bien.
0: C'est bien. Et vous, dans le quatrième épisode du docu qui s'appelle Fendre l'armure, ou quelque chose comme ça, pardon, je ne l'ai pas de tête, si on fendait l'armure, quelque chose comme ça. Si on attaquait l'armure, c'est-à-dire à quel point c'est une forteresse imprenable, le cœur d'Antoine de Caunes, et bien là, vous dites que oui, par exemple, les histoires de figures paternelles, avec Bruce, vous pouvez en parler.
5: Oui, parce que, souvent les garçons ont des relations complexes avec leur père.
0: Oui.
5: On n'est pas des cas isolés.
0: Ils ont des relations aussi complexes avec leurs sentiments, pour les exprimer.
5: Oui, bien sûr. Alors, moi j'ai eu un père assez absent, qui partait vivre des aventures extraordinaires à l'autre bout de la terre. Enfin, l'absence, ça veut dire qu'il n'était pas là. Et lui, Bruce, il avait un père présent, mais qui était un homme malheureux, qui était un prolo, qui avait perdu son boulot, qui avait tendance à picoler, qui était un père difficile pour lui, quoi. Donc oui, ça a été un sujet de conversation. D'abord, il en a magnifiquement parlé dans son livre de mémoire, Born to Run. Il s'appelle aussi Born to Run.
0: Qui s'appelle La Bible, chez Antoine.
5: Non, qui est vraiment un très beau livre que je conseille. Ouais. Essayez de le lire en anglais si vous lisez bien l'anglais, parce qu'il y a vraiment toute la scansion springsteenienne dedans. Dans la traduction française, on y perd un peu. Mais c'est un très très beau livre, parce que c'est un livre d'une franchise, d'une honnêteté incroyable. Il parle de ça, il parle de cette relation difficile avec son père, il parle de la dépression qui l'a frappé de plein fouet quand il avait 30 ans, au moment du succès phénoménal de The River. C'est arrivé. Enfin, c'était même au moment de Born in the USA.
0: Ouais.
5: Et il s'est pris ça en pleine gueule. Il a fait cet album Nebraska qui a donné lieu à un film là, qui est sorti
0: très récemment.
5: Il y a peu de temps. Donc c'est un type passionnant. C'est un artiste que j'aime, que je vénère, mais je suis pas un idolâtre. Je suis pas là à genoux devant Springsteen en disant tout ce qu'il fait est formidable et tout. C'est juste que humainement, c'est un modèle. Voilà.
0: Et est-ce qu'il pourrait vous inspirer, parce que j'ai fait le compte tout à l'heure, entre la télé, la radio, le magazine Vieux, donc votre entrée en presse écrite, la pub, la BD, vous lui écririez une chanson ?
5: Moi ?
0: Ouais.
5: Oh.
0: C'est un truc que vous n'avez pas encore
5: fait. Non, mais il a besoin de personne pour écrire des chansons.
0: Je sais bien, mais...
5: Il écrit lui-même de magnifiques textes. Oui. Parce que c'est un auteur aussi, Bruce. Hein, c'est pas juste un... Non, j'irai. Alors, je pousserai pas l'outrecuidance jusque-là.
0: Non.
5: Non.
0: Alors, c'est quoi votre prochain terrain de jeu auquel on ne s'attend pas? Vous avez tout fait quasiment.
5: Bah, oui, alors j'ai un projet de série en tête.
0: Ah.
5: Voilà. Sur lequel je suis en train de travailler. Et que j'espère pouvoir faire aboutir dans les 2-3 ans qui viennent.
0: Bon.
5: Voilà. Ah,
0: ça, c'est une très bonne nouvelle. J'avais envie, puisqu'on arrive à la fin de cette interview, de vous reposer la première question qu'Iggy Pop vous pose dans le documentaire. Alors, est-ce que vous avez réussi votre vie ?
5: Je lui réponds ce que je vous réponds là. Je ne sais pas si je l'ai réussi, mais j'ai le sentiment de ne pas l'avoir tout à fait raté et que ça aurait pu être bien pire. Voilà.
0: J'adore. Antoine de Caunes, La vie rêvée d'un enfant du rock, c'est vraiment à voir sur Canal. Et si vous voulez pas vous abonner, prenez les codes de quelqu'un. Hein. Ça marche pour Netflix, ça peut marcher pour Canal aussi. Voilà. Mais il faut absolument voir ce film en 4 épisodes. Encore, je le répète, les 4 sont disponibles sur Canal, sur l'app Canal, MyCanal, le replay, etc. C'est absolument partout. On se dit au revoir en écoutant Iggy.
5: Avec plaisir.

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2: Ah, Valou et Chonchon, c'est nous. Bonjour la France. C'est mon dernier Bonjour la France.
3: Bonjour.
2: Ah là là, comment ça va, Eric Bastien?
3: Oh, écoutez, un peu tristouné, mais je sais qu'on va se marrer pendant une heure une dernière fois. Et ça, ça fait plaisir.
2: Comment ça va, Maître Kikandon?
4: Oui, parce bonjour à tous.
2: Oui, Maître Kikandon est là. Bah écoutez, elle a eu envie.
4: Pour la dernière, je me suis dit que j'allais venir avec vous à vos côtés. Oh voilà, parce que vous allez me manquer. Alors, je prends un peu de dose de Valérie et de Eric.
3: Et n'oubliez pas, Maître Ki, Maître Kikandon.
2: Et non, voilà. Mais c'est surtout, attendez, elle déconne pas, Maître Kikandon, tout l'été, vous allez entendre sa douce voix, puisque c'est elle qui va animer le best-of d'Otaquet tout l'été, jusqu'au 31 août.
4: À partir de lundi, voilà, exactement. Ouais, on écoutera les meilleurs moments de la saison avec tous les deux.
3: Ah, il y en a eu.
4: Je ne sais pas comment. On a fait des choix.
2: Comment Céline et toi, vous avez choisi les meilleurs moments, puisque vous avez été formidables.
3: Alors, 31 août quand même.
2: Ben oui.
3: Génial.
2: Alors, ma petite Catherine, tu n'es pas sans savoir que pour la dernière, la personne à côté de moi a eu 3 candidats.
3: Eh oui, encore une fois.
2: Voilà.
3: Bien sûr.
4: Pardon. Mais il suffit d'en avoir une seule, Valérie. Hein. Ça se trouve.
3: Et c'est ce qui m'est arrivé la semaine dernière.
2: Voilà. Oui.
4: On n'a pas besoin d'en avoir plusieurs.
3: Et oui, j'en avais qu'un et je l'ai mené à la finale. Elle peut y arriver, Valérie.
2: Elle peut, bien sûr, pauvrette.
4: Elle va y arriver.
2: Ah, merci, ma chérie. Allez, on accueille tout de suite les 4 finalistes de la semaine.
3: Mais vous n'avez pas dit ce qu'elle avait gagné.
2: Mais j'allais le dire. En fait, vous êtes tellement pressés que non seulement vous me coupez la parole, mais en plus vous me laissez même pas le dire dans l'ordre.
3: Jusqu'au bout,
2: que
3: vous allez m'engueuler.
2: Jusqu'au bout.
3: Ah, vous aimez ça.
2: Donc, je vous rappelle que Alban, Samuel, Laurent et Sylvie vont s'affronter pour gagner premier prix.
3: Ben oui.
2: Évidemment, un voyage à La Ciotat pour le Ici Live Festival. 3 nuits d'hôtel, 2 concerts par jour, accès aux coulisses, le voyage évidemment en train et puis même une croisière en bateau. Donc ça, c'est quand même assez bien. On n'a pas le droit de dire qui sont les artistes. Moi, je peux juste vous dire qu'il y aura les Beatles, les Rolling Stones et probablement David Bowie.
3: Et François Feldman. Hein,
2: et voilà.
3: Ah bah oui.
2: Et si on ne gagne pas ça, on gagne
3: quoi? Attendez, c'est d'émotion quand même.
2: Allez.
3: C'est quand même la dernière fois que je

0: Vous êtes cyber envers la dernière machine à café que t'as gagné aujourd'hui.
1: Alors celle-là, j'espère qu'il y aura un tampon spécial.
0: Ah oui, on va la dédicacer.
1: Des verres en verre avec un filament d'or au nom de toute l'équipe. Ça aurait été
0: et
1: super.
0: Et n'oublions pas, Tcho.
1: Tcho.
0: La légende.
1: Si tu nous écoutes, on t'aime. Allez, on accueille Alban, Samuel, Laurent et Sylvie.
2: Excusez-moi. Comme c'est la dernière.
0: Ah, j'étais sûre.
2: On a quelqu'un qui nous a laissé un petit message.
1: Oh mon Dieu !
2: Quelqu'un que vous aimez beaucoup.
1: Ah.
2: Quelqu'un dont vous parlez régulièrement et qui va vous donner le sourire.
1: Oh miel.

0: Ah, peut-être, c'est peut-être que c'est Joe.
1: Oh, c'est Joe. Je ne sais pas.
0: On voit ça.
2: Bonjour Valérie et Eric, c'est Nadine Mousselet.
1: Oh Nadine !
2: Je sais que comme toujours, vous êtes au taquet avec votre bonne humeur et votre joie de vivre.
3: C'est la vraie ?
2: Alors merci à vous de nous emmener dans des mondes un peu plus joyeux que ce qu'on vit actuellement. J'ai beaucoup d'amis qui m'ont parlé de votre émission. Malheureusement, moi, j'ai pas toujours l'occasion d'écouter.
3: C'est énorme.
2: Mais je sais que, voilà, vous nous entraînez dans des grands moments de délire et c'est très agréable.
1: Oh.
2: Donc, je vous souhaite un bel été pour cette dernière émission et j'espère de tout cœur qu'on pourra vous retrouver plus tard pour d'autres moments de joie et de bonheur.
3: Ah, c'est génial.
0: J'ai envie de chialer, merci Nadine.
3: Merci Nadine.
1: Oh là là, merci l'équipe d'avoir contacté Nadine. Merci Nadine.
3: C'est une vraie surprise, on est au courant de rien.
1: Oh là là là.
3: C'est vrai qu'on a un peu chambré toute l'année
1: mais
3: sur les livres de Nadine.
1: Mais c'est magnifique, on adore Nadine.
0: Nadine, tu sors donc un nouveau livre.
1: Puzzle macabre.
0: Voilà.
3: Puzzle macabre.
1: Mais attendez, parce que j'adore, parce que vous êtes vachement raccord avec mon mec. Mon mec m'a acheté tous les bouquins de Nadine.
3: C'est génial.
1: Pour cet été, j'en ai 4 à lire. Je vous ferai des photos sur les réseaux.
3: D'ailleurs, Valérie, dans le château des Oliviers, Gérard est amoureux secrètement de Nadine. Mais que va-t-il leur arriver ?
1: Ah mon Dieu.
0: Merci beaucoup à Nadine.
3: Merci. C'est super surprise.
1: Oh là là, magnifique. On accueille Alban, Samuel, Laurent, Sylvie et Nadine. Comment ça va les amis ?
4: Bonjour.
3: Ça va bien. Ce qui va nous arriver d'ici 13h.
1: Alors, évidemment, j'ai eu une seule candidate cette semaine. Tout le monde me l'a dit. J'ai eu Alban. Merci Alban d'avoir gagné. Ça va Alban ?
4: Oui, très bien. Au taquet.
1: Ouais, bah, j'espère que tu vas l'emporter pour ma dernière. Et donc, nous avons dû évidemment faire des équipes. Donc, Alban, tu vas commencer avec moi et Samuel va jouer avec Eric. Ça, c'est la première demi-finale. Et ensuite, nous aurons Laurent. Laurent, ça va ?
5: Ça va, les amis ? Comment allez-vous ?
1: Écoute, mon chat, tu vas jouer avec moi après. Voilà, contre Sylvie qui jouera avec Eric. Eh ben voilà.
3: Sois pas déçu, t'inquiète.
1: Il n'est pas déçu, je crois qu'il est ravi. Allez, on attaque tout de suite avec Alban. Alors, Alban qui joue avec Isidro Mardèche, qui a marqué quand même énormément de points lundi. 21 points, je pense que on peut parler d'un triomphe.
3: Mais détendez-vous, là, ça va.
1: Voilà, alors elle habite à Lévance, en Ardèche. Elle a une fille, elle est mariée à Victor, elle a un chat, un petit chat qui s'appelle Céleste. Voilà, alors, est-ce que tu as passé une bonne semaine ? Est-ce que tu te sens prête à partir à la Ciotat ?
4: Eh ben oui, motivée, j'ai fait le sac, le maillot de bain, tout ça, je suis prête.
3: Ah ouais, elle y croit, non ?
1: Eh ben c'est bien. Alors ma petite chérie,
0: la raison d'y croire.
3: Bah oui, bien sûr, oui.
1: Il faut y croire, comme Lara Fabian. Allez, j'y crois encore. Donc, dans le tension, on va partir avec Terminator. Tu l'as vu le film Terminator ?
4: Pas du tout.
1: Ah, magnifique. Bon, ça m'arrange pas. Alors écoute bien, dans le premier volet, le premier épisode de la saga Terminator, Schwarzenegger n'a prononcé que 17 répliques. Est-ce que c'est vrai que dans le premier Terminator, il a prononcé que 17 répliques ? Vrai ou faux, top chrono, 5 secondes.
4: Oui, on va dire c'est vrai.
1: Eh ben, t'as bien raison, c'est vrai. Oui, évidemment. 58 mots. Hein, c'est James Cameron qui a choisi pour renforcer le côté un peu mécanique du Terminator. Premier point.
3: Bon, Samuel, qui évidemment était victorieux avec moi le 14 juillet, qui lui aussi a fait 21 points. Je vous le dis tout de suite. Hein, il est à égalité pour l'instant, il est à niveau. Ça va, mon Samuel ?
5: Ça va nickel.
3: Ah super. Ici Héro, 41 ans, à Saint-Genier des Fontes, dit. Mais t'étais en vacances, t'étais ailleurs, il me semble.
1: Mais il y est toujours ?
5: Je suis toujours.
3: Mais t'es où là ?
5: À Malemort.
3: À Malemort, là. C'est toi qui faisais des barbecues, c'est ça, Samuel ?
5: C'est ça.
3: Ouais, voilà.
5: C'est ça.
3: Je me souviens très bien. Bon, mon petit Samuel, tu sais que j'ai 3 candidats, tu fais partie de ce trio. Ne me déçois pas. Ah non ?
1: Ah non.
3: C'est la finale, on est vendredi, c'est la toute dernière d'Otaquet, tu sais que j'ai quand même envie de gagner. Alors Samuel, allons-y tout de suite, on perd pas de temps aujourd'hui, on y va.
1: On y va
3: avec France Gall, un écran.
6: Il jouait du piano debout, c'est peut-être un détail pour vous, mais pour moi ça veut dire beaucoup.
3: Un Catherine qui comment elle joue aussi du piano debout. J'ai déjà vu
0: ça. Non, vaut mieux pas.
3: Les codes-barres, tu sais les codes-barres dans les supermarchés ou ailleurs, bon voilà. Les codes-barres ont été inspirés des touches d'un piano. C'est pour ça qu'on a écouté cet extrait. Vrai ou faux, top chrono, on y va, 5 secondes. Samuel.
5: Oui.
3: Ouais, attention, hein, 5 secondes. En plus, un kick en là, ça rigole pas. Non, c'est faux. Les codes-barres n'ont pas été inspirés des touches d'un piano. Ça a été inventé en 48 par Joseph Woodland et Bernard Silver. Alors, ils étaient à l'origine circulaires, en forme de cible, et les barres verticales plus faciles à imprimer et à scanner. Ils sont arrivés après. Ah non, Samuel.
1: Alors, ça nous fait nos affaires, Alban. Bien, et ben ça fait Alban un point, Samuel pas de point. Et ouais, là, tout de suite, c'est les vacances bientôt. Allez, voyage, voyage. Allez, voyage. La coupe de cheveux, les gars. Et puis ça, c'est Émilie Mazoyer nous l'a déjà raconté. On vous le racontera tout à l'heure. On a des anecdotes sur Désirless.
3: Ah bon ?
1: Vous écoutez ici, on vous aime, à tout de suite.
3: Oh, il y a du dossier.

0: Guinness Book des Records, hein, ça a été homologué. Hein, 6,50 m la coiffure. Hein, j'ai le chiffre. Hein.
1: Mais 6,50 m de coiffure.
0: Il fallait prendre une échelle pour aller dans ses cheveux.
1: Bon, allez, ça suffit.
0: Et alors, c'est quoi les anecdotes, Émilie Mazoyer?
1: Eh bien, parce que chaque année, elle accueille des gens, elle les appelle les pouilles qui font du camping chez elle.
0: Chez des Irlandaises?
1: Oui, dans la Drôme Ardèche, évidemment. D'ailleurs, je ne sais pas si elle habite pas juste à côté de chez Alban. Voilà.
0: Eh ben, on a qu'à offrir, on va offrir ça à la rentrée.
1: On va offrir
0: ça, un séjour chez des Irlandaises.
1: Allez, bisous à tous. Jingle.
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1: Allez, Alban, t'as marqué un premier point, c'est magnifique. On est super contents. J'espère que tu vas en marquer deux. T'es prête à marquer deux points avec le quiz musical ou bien?
3: J'espère. C'est deux points, c'est ça?
1: C'est un point par chanson que tu vas me trouver.
3: Ah, ok, ça marche.
1: Non, franchement, t'as 48 ans. Oui. Franchement, on a pris des tubes, là. Tu devrais trouver.
3: Ok, voilà. J'espère.
1: Mais oui, bien sûr que tu vas trouver. Alors, écoute. Croise tes doigts, prends tes porte-bonheur, tout ça.
3: Mm-hmm.
1: Bah, je te rappelle que tu as de la dent de ta fille normalement en porte-bonheur.
0: Ah oui, c'est vrai. Oh là.
3: Voilà. C'est bon, je l'ai.
1: Tu l'as? C'est bon?
3: Oui.
1: Allez, écoute la première chanson.
3: Oh, oui.

0: c'est qui chante?
1: Oh là là, c'est une vieille chanteuse.
2: Oh non, non,
0: non, non, non, non, non.
2: Déjà, tu pars
3: dis-toi
2: mal,
3: hasard,
2: là.
3: Dis-toi hasard, Alban.
0: Allez.
1: Céline Dion, mais je suis...
2: Oh non,
0: oh non,
2: oh non. Bonjour, merci, au revoir, Céline Dion.
0: C'est Abba.
1: Bien sûr.
2: Et c'est oui, un clin d'œil à la maroufle,
0: oh
2: les Suédois du Kia.
0: Là. Bon, alors, normalement, la deuxième chanson, t'es obligé de trouver, là. Franchement. Allez, mon dernier espoir. On écoute.

0: pap. Qui c'est qui chante?
1: Oh là là, David Bowie.
0: Ouais, je vais.
2: Qu'est-ce qu'elle a dit, là?
0: Il y a un deuxième qui chante, mais bon, il l'avait chanté tout seul. C'était évidemment David Bowie, mais pas que, c'était avec Queen.
1: Ah oui.
0: Mais je te le donne parce que bon.
2: Parce que c'est la dernière, hein, ça va. Hein.
0: Ouais, ouais.
1: Oh là là.
3: Puis surtout, elle m'a payé avant Alban.
0: Ah, ouais, ça, c'est bien. Vous voyez, on aurait dû faire ça. Un petit chèque à Maître Kikandon et hop.
2: Samuel, je serai aussi faible que elle. Je t'accorderai
0: que
2: tout
0: elle.
2: Ce que tu veux.
0: Je serai
2: que elle, là, les deux, là, vous accordez des points, là, voilà. Bon, Samuel.
0: Pas comme si t'avais pas triché toute l'année, hein.
2: J'ai jamais triché de ma vie. En même temps, j'ai jamais gagné non plus. Donc, si, enfin, bon, bref. Samuel, tu as déjà. Ah, t'as zéro? Il a zéro, Samuel?
0: Oui, Alban a deux.
2: Ah, mince. Bah, dis donc. Ah oui, oui, mais bon, dis, t'as envie d'aller à Ciotat ou pas, mon Samuel? Parce que là, faut, bah oui, il va falloir réagir. Alors, écoute, Samuel, on va partir sur le quiz musical. Toi, t'es de la génération un peu comme, bah, finalement, comme Alban et moi, hein, voilà, on est dans la petite quarantaine, donc...
0: La petite quarantaine?
2: Oui, la petite quarantaine. Lui, il a 41 ans. Ah, vous parlez de moi, oui. Bon, bah, ça va, 46. Ouais. Hein.
0: Bah, c'est presque 50.
2: Je voulais juste préciser que tous les quiz, tous les extraits aujourd'hui ont été choisis par l'ensemble de l'équipe, donc c'est un peu nos chansons préférées. Voilà, alors on ne dira pas qui aimait bien Abba, mais bon. Voici un extrait. C'est parti.
4: Ils m'ont mis la fièvre pendant les heures.
0: Voilà. Oui, bah ça c'est sûr. Hein. Pendant des heures.
2: Qui c'est qui avait choisi ça, NTM? C'est toi qui voulais l'écouter?
0: Qui voulait écouter NTM, à part moi.
2: La fièvre, et ben voilà, oui, on n'en voit même pas le chrono. Hein.
0: Bah non.
2: Ça a marqué un point.
0: Pendant
2: un point,
0: des heures.
2: C'est bien.
0: Eh oui.
2: Voici un deuxième extrait. On fait très simple. Hein, c'est du qui chante. Alors ça fait de bonheur de mon adolescence, je m'en souviens. Très jolie fin.

0: c'est qui?
1: On l'a eu bon nedou, 10 secondes.
2: Lénicro.
1: Comment vous m'avez dit?
2: Lénicro.
1: Lénicro?
0: Lénicro?
1: Lénicro?
2: Non, non. Cyrilicro.
1: Cyrilicro.
0: Cyrilicro.
1: C'est parti de la série des inventions de nom. Alors écoutez, comme vous avez accordé...
0: Oui, ça va, on va lui donner...
1: Cheryl Lee Crow, alors
0: non,
1: pas
0: c'est
1: vraiment.
0: Cheryl.
1: C'est Cheryl Crow, Cheryl Crow.
2: J'ai appris mauvais anglais.
0: Ouais. T'es sérieusement en train de donner des leçons d'anglais à Samuel?
1: Cheryl Crow.
0: Cheryl Crow. Bah, ça fait 2 pour Alban, 2 pour Samuel. Bah, ça, c'est plutôt bien, j'ai envie de dire. Et là, tout de suite, vous vous rappelez, j'ai révolutionné le parquet de Danse avec les Stars. 2016, je deviens la première danseuse étoile de France.
1: Il y a une plaque, d'ailleurs, sur le plateau.
0: Il y a une plaque sur le plateau, bien sûr. Et le générique de Danse avec les Stars, et on avait même fait le clip à la Tour Eiffel avec lui, c'était ça, Kungs, The Girl.
1: Ah, c'est bon,
0: et
1: ça.
0: Eh bah, ben ouais, vous écoutez ici. Et voilà, on danse dans Danse avec les Stars.
1: Bah, on y va.
0: Et bien

0: avec This Girl, qui pourrait être d'ailleurs l'hymne de votre Dame Idolande. Hein.
1: Oui, non, mais si, c'est pas vrai. Ça que j'ai choisi.
0: En tous les cas, voilà. Je salue tous ceux et celles qui ont rejoint le Dame Idolande ces dernières semaines. Et si vous souhaitez rendre hommage, je le rappelle, à Valérie Dame Idolande, tout au long de l'été, on en a beaucoup parlé cette saison. Il y a cette statue. Rappelons où se trouve cette belle statue.
1: Montélimar.
0: Vous allez à Montélimar, sur la place publique à Trinité-Condon.
1: D'accord.
0: Il y a une statue de 15 mètres de haut, quand même, avec Valérie Dame Idolande en salopette.
1: Bien sûr.
0: Les gens se prosternent. Gens dorment la nuit.
1: Évidemment.
0: Posent des bougies. Allez à Montélimar et bientôt à Angoulême, il y en aura une autre.
1: Voilà. Évidemment. Bien allez sûr. Sur une Roomba jingle.
2: Ici la voix, ici, et c'est moi qui choisis quand on met un jingle. Ici à Paris, on est au taquet.
0: Pas de faire à moufler, là. Merci Alain Gazal qui est la voix.
1: Merci la voix. Alors, ça veut dire qu'Alban, tu as deux. Samuel, tu as deux. Vous avez fait le même nombre de points. Ça veut dire que.
0: Ils vont partir ensemble.
1: Bah écoutez, je ne sais pas s'ils vont partir ensemble.
0: Il n'y a plus que ça.
1: Enfin, en même temps, vous n'êtes pas très loin. Hein. L'Hérault et la Drôme Ardèche, on n'est pas. Voilà, c'est pas. Bon. Alors écoute, soit tu marques, et il ne marque pas, soit vous marquez tous les deux et on vous départagera.
0: Encore une grande phrase, ça.
1: Oui, tu marques, bon, écoutez, tiens, je te mets une petite ambiance musicale.
3: Je vous ai apporté des bonbons.
1: Voilà, c'est mauvais pour les dents.
3: Parce que les fleurs,
1: c'est périssable. Alors, on va parler de bonbons, ma chérie.
3: Les bonbons, c'est tellement bon.
1: Ah là là, alors, quelle confiserie est associée à la ville d'Uzès, dans le Gard, la ville de Didier Gustin, qu'on embrasse très fort.
0: Bisous, Didier.
1: Quelle confiserie est associée à la ville d'Uzès, dans le Gard? Top chrono, 10 secondes.
4: Au hasard, Alban. Vite.
5: Macaron.
1: Non. Et pas du tout. C'est le réglisse. Enfin, la réglisse, pardon. C'est à Uzès qu'est née la marque Zan, qui est aujourd'hui avec Haribo. Voilà. Il y a le musée du bonbon Haribo à Uzès. C'est l'un des sites touristiques les plus visités du Gard. Mmh. Et je crois que le gardien du musée, c'est Didier Gustin, et il bouffe des bonbons toute la journée.
0: Bon, le salut Didier, il a fait partie de l'aventure au taquet. Hein.
1: Évidemment.
0: Alors, c'est pas encore perdu pour Alban, hein, puisqu'ils sont encore à égalité. Voilà. Là, donc, on va voir comment ça se passe. C'est Samuel. T'as compris que si là, tu gagnes pas, faudra qu'on vous départage d'une façon ou d'une autre.
1: À main nue, dans l'octogone.
0: Voilà, donc t'as plutôt intérêt à marquer les points, comme ça, ça serait plus clair. Samuel, on y va, on est chaud, on a deux points et on va tenter de prendre 5 points de plus pour être en finale avant 13h. Avec un petit extrait, s'il vous plaît. On a beaucoup voyagé hein, cette saison. Là, on est au Venezuela.
1: Oui, oui, là, on a beaucoup voyagé.
0: Voici donc cette question géographie, question capitale. On est nul souvent en géographie en nom de capitale, c'est vrai.
1: Bah toi, vous parlez pour vous.
0: Oh, oui, voilà, merci. Attends, bah on va voir si vous savez. Quelle est la capitale du Venezuela? Top chrono, 10 secondes. La capitale du Venezuela, Samuel, pour la gloire.
6: Caracas.
0: Maracas. Oui, c'est Caracas.
1: Et voilà.
0: Bravo.
1: Et voilà.
0: Génial.
1: Donc, alors, autant vous dire que j'ai le seum.
0: Ah bah là t'as plus personne avec toi.
1: C'est-à-dire que pour la dernière émission.
0: Tu finis bien, toi.
1: Voilà, de ces deux saisons au taquet. Voilà, j'ai tout donné. Hein. Vous allez laisser cette personne triompher.
0: Ah bah de toute façon, oui. Hein, c'est...
1: Quoi?
0: Enfin, ce sera forcément un de mes candidats qui va gagner. Et vous allez peut-être en coacher hein, sur la phase finale.
1: Oui, je te remercie. Ouais. Bon, bah, Alban, merci hein, d'avoir
0: joué. J'ai compris les règles du jeu.
1: Enfin. Ah ouais, c'est bien, au bout de deux ans, c'est cool. Alban, bravo. Tu as quand même tout donné. Désolée, j'ai envie de chialer. J'avais dit que je pleurerais pas, mais là, je suis à ça de chialer. Ouais. J'étais à
5: je vous souhaite un bon été.
1: Oh, bah, toi aussi, ma chérie.
0: Merci.
1: Amuse-toi bien, belles vacances et puis bonne continuation. Samuel, te voilà donc finaliste. Enfin, qualifié pour la finale.
0: Mais oui.
1: Voilà. On verra qui de Laurent ou Sylvie te rejoindra.

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1: Soyez les bienvenus si vous nous rejoignez, vous écoutez au Taquet avec Valérie Damido et Éric Bastien. Alors, à ce moment-là, normalement, Valérie rappelle les cadeaux.
2: Exactement.
1: On est d'accord. Pour cette dernière émission, on a fait appel à un fidèle de l'émission qui va le faire, mais alors beaucoup mieux que vous. Bonjour.
3: Alors bonjour, le problème c'est que je ne connais pas mon texte. Alors. Ah, je ne connais pas mon texte. Peut-être que Stéphane Bern, vous connaissez, vous?
2: Oui.
3: Écoutez, j'ai regardé, je n'arrive pas à retrouver mon texte. Je crois qu'il y a une machine à café à gagner. C'est ça, l'Aspalès. Oui, c'est une machine à café, je crois. Mais je crois qu'il y a autre chose. Coluche, c'est quoi? Je sais pas, je crois qu'il y a des trucs à gagner, des voyages, des machins, des spas, des machins, des trucs, tout ça. Hein, voilà, des massages avec Patrick Bruel, des trucs.
4: Oh non, oh non.
1: Et est-ce que Johnny pourrait nous en dire un mot aussi?
2: Oh mon Dieu.
3: Eh ben moi j'écoute tous les jours au Taquet parce que j'adore d'abord j'adore le café parce que j'adore le café. Parce que Malongo c'est mon café.
2: Oh là là.
5: Oh là là.
1: Oh Didier Gustin, évidemment.
2: Non, mon petit chaton. Comment ça va?
3: Didier copain.
2: Oh là là. Bonjour mon Didier, comment ça va?
5: Ah, qu'est-ce qu'on l'aime.
3: Bonjour Valérie, bonjour Eric. Eric qui m'a envoyé un message. Je pouvais pas te répondre parce qu'on avait déjà.
5: Mais oui, mais j'ai bien compris qu'il y a des gens qui. Mais oui, j'ai compris.
2: Mais oui, en plus je venais de parler de toi. Je venais de parler de toi.
3: Oui, j'ai entendu.
2: Oh là là.
3: J'ai entendu Usain, c'est tout.
2: Mon petit chat des bois.
5: Non, parce que moi j'ai voulu faire des petites surprises et en fait c'est l'équipe, on va dire, c'est Catherine qui connaît et Céline qui ont pris les deux.
3: Ouais, Catherine, elle est top.
5: Et voilà.
2: Eh oui, les filles sont les meilleures, mon petit chaton.
5: Ah Didier, t'as marqué l'émission. Merci.
2: Merci.
3: Bah, y a toujours, j'ai toujours mon rond de serviette.
2: Ah bah oui, évidemment. Un jour, on se retrouvera ici ou ailleurs. Ne t'inquiète même pas.
3: Avec plaisir. Bon, bah, je vous laisse parce que vous avez un jeu à faire, non?
2: Allez.
5: Bah oui. Et tu joues quand même. Fais ta promo. Tu joues. Tu fais quelque chose cet été ou pas là?
3: Oui, je suis en tournée. Bah, justement, voilà. Parce que j'ai joué dans Camping Paradis. Je suis en train de faire la tournée des 20 ans de Camping Paradis.
5: Okay.
3: Et voilà, j'ai une trentaine de dates jusqu'au 21 août. Voilà.
2: Eh ben génial.
5: Merci mon Didier, t'es un amour.
2: Merci Didier.
3: Je vous embrasse fort.
2: Bisous. Oh là là, quel amour.
5: C'est fou ça.
2: On l'adore celui-là. Alors, Laurent, t'es content de jouer avec moi?
5: C'est une belle réaction.
2: Alors je vais la refaire. Laurent, t'es content de jouer avec moi?
6: Mais je suis super content, Valérie. Pourquoi cette question? Tout le monde est content, tu vois.
2: Ah, ben oui, je sais pas, mon chat, comme il n'y avait pas de réponse.
5: Il a bien appris son texte, voilà, celui que j'ai donné.
2: Alors. Alors, Laurent, qui joue avec Ici Provence, t'habites à Lorgues, ville que j'adore. J'y ai passé beaucoup de fois des vacances. Et j'adore Lorgues. Tu es marié à Nathalie, tu as des jumelles, tu as deux grands garçons, tu as des chiens, un chat. Tu es pâtissier, boulanger, glacier. Bref, une profession qui n'aurait pas été pour moi, j'aurais évidemment fait faillite. Alors, est-ce que tu es prêt à gagner? Est-ce que tu as envie d'aller à la Ciotat?
6: Bah, par contre, j'ai envie d'aller à la Ciotat. J'ai envie de gagner. De toute manière, c'est dans mon ADN, c'est obligé.
2: Ah bah, écoute, mon
5: chat... T'as vu comme je l'ai bien coaché, celui-là?
2: Ouais, ouais.
5: T'as vu ça?
2: Attends.
5: C'est la crête de champion, ça.
2: T'es quoi comme signe astrologique?
6: Ça, c'est mon champion.
2: T'es quoi comme signe astrologique?
6: Gémeaux.
2: Ah oui, c'est bien les Gémeaux. Alors, écoute bien cette première question avec une petite ambiance musicale. Est-ce que vous vous rappelez de ce tube? Bah oui, évidemment. Alors, j'ai une question drapeau à te poser.
5: Dragosta Dintei, je me souviens. C'est comme ça, je crois qu'on prononçait le nom.
2: Ah, mais là, tu me demandes un truc, je sais pas. Moi, je connais.
5: C'est ça,
2: Kourouku, Kourouku, stage. Alors, le drapeau, écoute bien cette question, Laurent. Le drapeau de la Roumanie et le drapeau du Tchad sont pratiquement identiques. Est-ce que c'est vrai ou faux que la Roumanie et le Tchad ont presque le même drapeau? Top chrono, 5 secondes.
6: Roumanie, le Tchad, oui, je crois que c'est... Il y a du jaune, il y a du rouge, donc oui, moi je dirais oui. Et puis l'autre,
2: bravo. Eh ben bravo, c'est bleu, jaune et rouge. Voilà, c'est juste le bleu qui change. Il est un peu plus foncé sur le drapeau du Tchad. Bravo, premier point pour Laurent.
5: Bon, Sylvie, déjà, salut Laurent, hein, je suis content de te retrouver. Merci d'être là, Laurent, bravo.
2: Laurent est dans la team d'Amido maintenant.
5: Oui, bien sûr. Mais Laurent, il peut me parler quand même, non? Non, c'est fini?
6: Oui, il est gentil. De toute façon, vous êtes gentils tous les deux. Là.
5: Oh. Voilà, c'est bien ça. Sylvie, voilà. Avec ici, Zer, qui était avec nous mercredi, c'était le 15 juillet, qui a marqué 19 points, donc un beau parcours.
2: Oui,
5: Sylvie,
2: beau parcours.
5: À Saint-Apollinaire, comment ça va?
4: Bonjour, eh bien, ça va bien. L'orage est passé, donc c'est très bien.
5: Ah bon, alors, alors tout roule. Hôtesse de caisse actuellement.
2: Hôtesse de l'air, ouais.
5: Oui, n'a rien à voir. Technicienne de laboratoire, elle était aide-soignante. Vous vous souvenez, c'était Laure Ingalls, enfin Caroline Ingalls.
2: Oui, je sais.
5: Elle voulait 12 enfants. Elle voulait, voilà,
2: oui, elle fait des tartes aux pommes toute la journée en coupant du bois avec son mari.
5: Exactement, elle a visité l'Italie, elle est un peu sauvage. C'est elle qui souhaiterait que sa vie soit tournée, écrite par Gérard Jouyot. Vous en souvenez?
2: Évidemment.
5: Bien sûr.
2: Sylvie, ou alors un livre écrit par avec Nadine.
5: Oh, quand je pense Nadine Mousselet, c'est fou.
2: Nadine, ma réalisatrice m'a dit que tu étais sur Instagram, je t'ai suivie. Sur Instagram, je m'appelle Valou la Gitane, n'aie pas peur, c'est moi.
5: Ah non, mais c'est génial ça. Sylvie, le week-end se présente bien? On est heureuse?
4: Oui, ça va très bien. Je pense manger des moules frites ce soir, donc voilà.
5: Très belle idée. Ah, joli programme. Voici la question, elle arrive tout de suite. C'est une question à un point avec un petit extrait. Ma série préférée, Grey's Anatomy, le corps,
2: tout
5: ça.
2: Oui, tout ce que je déteste.
5: Et oui, les problèmes. Alors, Sylvie, votre avant-bras fait la taille de votre pied. Vrai ou faux? Top chrono, 5 secondes. Ton avant-bras fait la taille de ton pied.
2: Elle a dit faux.
5: Je sais rien, je suis pas assez souple pour faire.
4: J'ai dit faux.
2: Elle a dit faux.
5: Eh ben c'est vrai, mais non, chez la plupart des adultes, la longueur de l'avant-bras est très proche de celle du... Non mais c'est bon, puis je suis en train de vérifier.
2: Mais oui, c'est vrai, évidemment voilà. C'est vrai.
5: Non, c'est vrai. Catherine a vérifié aussi.
2: Moi, je suis en train de regarder. Eh oui, mes amis, vous ne savez pas ça, c'était un truc de gosse, on faisait ça tout le temps. Laurent, un point, Sylvie, pas de point. Ah, il a tout de suite, c'est une chance.
1: Non. Ah, excusez-moi.
2: Ah, allez. J'ai même pas le droit de dire. Allez, vas-y.
1: Non, désolé. Ah. Petit changement de programme.
2: Ah, d'accord.
1: Alors, toute l'année, vous nous avez parlé de cette personne. Toute l'année, vous avez chantonné cette personne.
5: Ah oui? C'est la vie. Ne vous dis pas qu'on a un livre. C'est magnifique. Oh non.
1: Bonjour Rémi Bricard.
5: Oh non.
7: Bonjour, bonjour.
2: Oh, Rémi Bricard, c'est pas possible, je peux chialer.
5: Notre idole, notre légende.
2: Mais Rémi, comment ça va?
7: Ça va bien, voilà, je vous appelle de l'Allemagne, d'Europa Park, où je me produis en ce moment.
2: Oh là là là.
5: Les colombes, le chapeau.
2: Oh là là.
5: Le
2: là
5: feu d'artifice.
2: Mais on a chanté votre chanson
7: tout
2: le temps, mon...
7: Tout. Oui, c'est ce qu'on m'a dit. Alors, je suis vraiment heureux parce que pour moi, c'est tous les jours la vie en couleur. Alors, et en plus, cette année, la vie en couleur va avoir 50 ans. Donc, c'est bien.
5: Oh là là.
7: Je suis le premier à vous l'annoncer.
2: Oh.
5: Mais quelle surprise extraordinaire. Tiens, regarde. Hey, Rémi, regarde comment on faisait. Allez.
2: C'est la vie en couleur.
7: En couleur. Ballon.
2: Oui.
5: Et voilà. C'est mon premier duo,
2: magnifique.
5: J'adore.
2: C'est magnifique. Je peux chialer. Nadine Mousselet, Rémi Bricard, les filles, vous êtes formidables.
5: On peut mourir tranquillement.
2: On peut mourir tranquillement.
5: Exactement.
2: Pas aujourd'hui.
1: Vous allez peut-être finir l'émission avant.
5: Oui,
2: on va finir l'émission. Merci.
5: Comment vous avez fait pour avoir Rémi Bricard?
2: C'est
5: fou,
2: mais
5: c'est
2: magnifique. Hein.
5: C'est toi,
1: on lui a demandé. C'est une idée de Céline, la réalisatrice.
2: Ah. Oh là là, c'est magnifique.
5: Est-ce qu'on peut remettre un extrait quand même?
2: Ah oui, remettez-nous un petit extrait. Allons-y. Allez.
5: On adore.
2: Oh là là, on adore.
5: Il est où,
2: c'est la vie en couleur. 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
5: la la la la
2: la la la la la la Oh là là.
7: C'est un vrai plaisir. En tout cas, je vous souhaite un très bel été.
2: Oh, toi aussi.
7: Avec plein de couleurs et puis la vie en couleurs surtout. Voilà.
2: Eh ben merci beaucoup.
5: C'est magique. Nadine Mousselet, Rémi Bricard, Didier Gustin. Est-ce qu'on peut continuer l'émission jusqu'à 15h?
2: J'aimerais bien, mais non, parce qu'on va enchaîner tout de suite. Laurent, ton quiz musical, t'es prêt, mon chat? Laurent.
5: Oui, Bricard.
7: Oui.
2: Laurence, je vais pas te faire écouter Rémi Bricard, hein, mais il va falloir quand même que tu me trouves, les petites chansons que je vais te mettre, mon chaton. T'es prêt?
7: Je suis prêt.
2: Alors ça, c'est un tube que j'adore. Gwen Coupez aussi, elle l'adore. C'est elle qui l'a choisi d'ailleurs. On adore ce titre. Écoute bien, qui chante?

0: Bonjour Gilbert Montagné. Ça marche pas là.
1: Non, ça marche pas.
2: Tous les coups. Hein.
1: On n'a pas non plus, tu vois. Bon. Eh, bravo, premier point pour toi, mon chat. Alors, tu vas m'en marquer tout de suite un deuxième avec cet énorme tube.
3: Georgia. Hein? Georgia. The whole
1: Just an old sweet song. Alors, tu me dis que c'est qui, Ray Charles?
4: Bah, ouais, c'est...
1: Évidemment, George. Oui.
0: Bonjour, Ray Charles.
4: Merci, non. Dis donc, hein, c'est...
1: Georgia on my mind, Ray Charles, qui veut dire que tu as...
0: C'est ton choix, ça, hein, t'aimais bien, toi,
1: Ray Charles. Moi, j'aime tout. Non, moi, mon choix, c'est celui, un des tiens.
0: Ah, d'accord.
1: Ouais, c'est le deuxième des tiens. Bravo, Laurent, tu as 3 points.
0: Sylvie, attention, là, il a un petit peu décollé. Donc, on a deux chansons à retrouver. Franchement, on est sur du tube, ça va le faire. T'es prête, ma Sylvie?
5: Oui, j'espère.
0: Tu connais Rémi Bricard, hein? T'étais contente d'écouter Rémi, là? C'est génial. Merci, Sylvie. Merci,
5: Sylvie.
0: C'est pas grave,
2: Sylvie. Elle est stressée, elle est concentrée.
0: Oui,
2: elle veut gagner des points.
1: Voilà.
0: Et c'est la chanson qui arrive, on y va.
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0: Allez Sylvie, c'est facile ça, top chrono. Qui chante?
5: Non, j'ai déjà entendu.
2: Dites au hasard.
0: Tube dans les années 80. Une femme.
5: Oui, une femme, oui.
0: Ah oui, bah oui. Aïe, aïe, aïe.
5: Non, non.
0: C'est Caroline Loeb.
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0: Je voudrais dédicacer cette chanson à Céline Lebras qui réalise cette émission et qui nous a foutu de toutes les matières, c'est les maths qu'elle préfère. Une espèce de parodie toute l'année. Et d'ailleurs, j'en profite pour dire qu'on n'en peut plus de tes chansons bretonnes. Et comme ton mari François Touchard est en régie, il va falloir qu'on se parle, François. Hein.
1: Allez, peut-être que tu vas trouver la deuxième chanson, c'est mon choix à moi.
0: Top chrono. Oh non, top chanson.
7: I see trees of green.
0: Facile.
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0: Allez, bon, on met le chrono là. Ah, non, Sylvie, écoute, là, c'est pas possible. Là.
2: Essayez, Sylvie.
0: Mais non.
5: Non.
0: Sylvie.
1: What a wonderful world.
0: Là, c'est Louis Armstrong. Ah, c'est dommage, je pensais vraiment que c'était des chansons très connues. Hein,
1: Et c'est une sublime chanson, surtout, hein, sur l'amour, sur tellement de choses.
0: Oui, c'est bien de finir là-dessus. Bah, bon, Sylvie.
1: Ça serait pas mal. Ouais.
0: C'est moche, là. Hein.
1: C'est moche.
0: Ah, pour Sylvie, c'est moche. Ouais.
1: Bah, c'est moche, elle est à zéro. Hein.
0: Bah, oui, ça te fait pas dire.
1: Lolo, t'es à ça du bol de sangria. Hein. C'est pas mal. Hein.
0: Oui,
1: t'es
0: ça manque un peu, d'ailleurs, là. Hein. On a soif un peu, là.
1: Alors là, je lance quoi? Je lance Soirée mondaine?
2: Oui.
1: Ah, bah voilà. Bah, écoutez, bah, maintenant, je demande. Hein. Et bah, vous êtes sur ici.
0: Avec Auréa. Hein. Bonjour, Auréa.
1: Allez, vous écoutez ici. On vous aime. Soirée mondaine, Auréa.

0: Soirée mondaine, Oria. Non, mais on peut pas se quitter avant 13h sans que vous m'ayez refait une dernière fois Flipper le Dauphin.
1: Là. Bien sûr, on va en parler, regardez. Tu gueules. Ah bon.
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1: Alors, ça, c'est la soupe aux choux.
0: C'est vrai. Bah, en même temps, je suis auvergnat. Hein,
1: je rappelle que Laurent, qui joue avec moi, est ici Provence. Il voudrait, s'il était un animal, être un dauphin.
0: Ah.
1: Est-ce que tu sais imiter le dauphin, Laurent?
3: Ouais, mais le dauphin qui dort un petit peu, il fait...
0: C'est ridicule. Catherine,
4: c'est
0: alors,
4: moi,
0: le dauphin?
4: Non, moi, j'imite rien du tout, moi.
0: Ah bah si, on fait le dauphin, là. On
4: moi, j'imite le chat.
0: Vas-y.
1: Ah, vas-y.
0: Miaou. C'était facile, ça. Fais le dauphin.
1: Ah, voilà. Ouais. Alors, Laurent, tu vas faire quoi, là, ce week-end? Tu vas bosser, tu vas jardiner, tu vas faire quoi, exactement?
3: Rien de spécial. Je pense que ça va être un petit peu de piscine, peut-être un peu de rivière aussi. On a été à la rivière ce matin, là.
1: Et alors, il fait beau, voilà. La rivière?
3: Ah ouais, bah c'est beau. En fait, c'est juste à côté, c'est à Vidauban.
1: Mais oui, mais oui. Ouais. Puis t'as un restaurant qui est pas loin, là, aux Fontaines de je sais plus quoi, là, comment ça s'appelle?
3: Les Fontaines, ça me dit rien, mais on a deux restaurants hyper réputés à, je sais pas si je peux dire les noms, à Lorgues. Il y a un restaurant, il s'appelle chez Bruno.
1: Ouais. Mm-hmm.
3: Ah, celui-là, il est réputé. Les derniers qui sont venus manger, je crois que c'est David Beckham et sa femme, il y a pas si longtemps.
0: Bonjour David Beckham, qui est avec nous. Hein.
1: Non, il y a pas d'avis.
3: Il passe cet après-midi parce qu'il reste un peu de gambasse d'hier soir.
1: Ah, oh, voilà, bah, ouais, embrasse-le bien, hein, le petit David, ouais. On l'adore. Alors, demain, il y a la finale, enfin la troisième place. Là.
0: Oui, bah oui, mais...
3: oui.
1: Ah, oui.
0: Non, mais lui, pas le couteau encore une fois.
1: France-Angleterre. Bah quoi, on ne remet pas le couteau dans la plaie, on est pour l'Espagne de toute façon. Oui. Bon, alors, mon petit Lolo, là, t'as 3 points. Je peux te dire que si tu marques, c'est plié, tu vas en finale.
3: Ouais.
1: Alors, c'est une question cash. Écoute bien la question. C'est simplissime. Pour un homme de ta trempe, tu devrais trouver immédiatement. Écoute bien. Comment on appelle la partie du livre où il y a marqué les chapitres et les numéros de pages? Comment ça s'appelle cette partie du livre où sont indiqués les chapitres et les numéros de pages? On appelle ça, il y a un nom spécial, top chrono, 10 secondes.
3: Chapitre et numéro de pages.
1: Oui, ça répertorie tout, quoi.
4: Non, mais il demande à ses fils qui sont là pour l'aider.
0: Ben évidemment.
1: Mais il a le droit. Hein. Mais il a le droit. Alors
3: C'est dur, cette question.
0: Non.
1: Quand je vais te dire la réponse, tu vas me dire non, c'était pas dur, c'est la table des matières.
3: D'accord. Ah bah, j'aurais pas cru qu'il y avait une table de matière dans
1: ma liste. Oui.
0: Bah quand même, la table des matières.
1: Alors, c'est pas grave.
0: Pour l'instant, elle a encore zéro. Hein,
1: absolument.
0: Sylvie, c'est clair que là, voilà, si tu ne marques pas, il l'emporte. Si tu marques, tu encaisses 5 points. Et donc, tu es dans la phase finale avec nous dans les prochaines minutes. Un petit peu de pression, Sylvie. On y croit. Voici ta question. On va y aller tout de suite. Pour 5 points, sur un dé à 6 faces, les dés à 6 faces, quel chiffre est inscrit sur la face opposée aux 2? Top chrono, 10 secondes. Quel chiffre est inscrit sur la face opposée aux 2? T'as dit 4?
5: Oui.
0: Je crois que tu ne regarderas plus jamais les dés comme avant. C'était le 5. Oh, Sylvie, je suis désolé.
1: Ah, bah ça fait bien nos affaires, ça, Lolo, parce que tu vas jouer la finale avec maman.
0: Bravo, Laurent.
5: Super
0: cata. Alors. Football, hein. Bravo, Sylvie, quand même. Hein. Merci.
1: Bravo, Sylvie.
3: Ouais. Bravo.
5: J'ai quand même réussi à faire beaucoup de zéros aujourd'hui.
1: Écoute, on peut pas toujours gagner, Sylvie, tu vois.
0: On peut pas tromper. Mille fois, mille personnes.
1: Bon, alors, Laurent.
3: C'est l'apéro.
1: Bon, Laurent, c'est pas mal. Lance l'apéro, commence à faire chauffer le barbecue. Là, t'es aux portes de gagner la finale.
0: 100% masculin, finale, hein, dis donc. Samuel Laurent, deux mecs.
1: Et alors?
3: Oui, bon, deux mecs.
0: On constate, quoi, voilà.
1: C'est quoi? C'est moi qui joue avec Laurent. Je regarde Laurent.
0: C'est mon côté patriarcal. Voilà. Oula, les gros yeux qu'elle me fait.
1: Non, mais oula. Catherine dit quelque chose, quoi.
0: Mais je remarque juste que c'est débrouillez-vous, une finale de
1: mecs. Ça fait 2 ans que j'arbitre entre vous, débrouillez-vous. Hein.
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1: Et c'est la dernière fois que Rocky va nous accompagner dans Au taquet. Toutes ces finales, 2 ans de finale, mon Dieu! Toutes ces chances que j'ai eues de gagner, j'ai triomphé plus d'une fois. Et là, aujourd'hui à ma gauche, il y a Laurent. Laurent, il joue avec Ici Provence. Il habite à Lorgues. Il est marié à Nathalie. Il est pâtissier. Autant vous dire qu'il va pas rester longtemps dans la sauce. Il va triompher et partir à la Ciotat. À ma droite, il y a qui ?
0: Eh bien, il y a Samuel pour cette dernière finale avec Ici Héros. Il est en mode Saint-Genis de Fontenay, mais il fait du barbecue. Voilà, il a un chat qui s'appelle Tigre. Comme Survivor avec The Tiger, il a l'œil. L'œil de la victoire !
1: Ouais, ouais, c'est parti ! Oh my god, Rocky, c'est toi ?
0: Oh, c'est la dernière finale, quoi.
1: Alors, Laurent, t'es prêt à gagner ?
3: Je suis prêt à gagner.
1: Ça, c'est une bonne nouvelle, tu vois, parce que...
3: Je suis plaqué, là.
1: Tu sais que c'est pas un bingo, hein, pour la finale.
3: Ouais, ouais.
1: Ah oui, on l'avait dit, hein. C'est-à-dire que on se dut bon. Pendant 2 ans, on leur a raconté plein de conneries, ils ont rigolé avec nous. On a monté un pays, le Dami d'Hollande, il y a déjà 1700 habitants.
0: C'est vrai.
1: Alors, on va vous poser des questions l'un sur l'autre. Vous allez marquer, c'est des vrais ou faux. Je vais te donner des vrais ou faux sur Eric. À chaque fois que tu vas bien répondre, tu auras 2 points. Hein, t'es d'accord ?
3: Je connais tout d'Eric.
1: Oh, oh mon Dieu.
0: Bah, c'est inquiétant. Écoute,
1: tu sais quoi ? C'est magnifique. Je vais quand même t'encourager avec une chanson que tu adores. Je suis tombée pour elle.
0: Tu ne sais pas que j'étais en couple avec Pascal pendant 6 ans.
1: Ah bah là, écoute, on va appeler Pascal, on va lui demander confirmation.
4: Bonjour Pascal Obispo.
0: Non mais je sais qu'il est, il a des fois écouté l'émission. Pascal.
1: Il a totalement écouté l'émission. Alors, c'est parti, il n'y aura pas que 10 secondes d'un commun accord avec la réalisation.
0: Ouais, vous avez triché quoi.
1: On a pris chacun 20 secondes parce qu'il faut poser les questions.
0: D'accord, ok.
1: Alors à chaque fois que tu me dis la bonne réponse, t'as 2 points. Écoute bien. Alors, Eric parle couramment anglais, vrai ou faux ?
3: Vrai.
1: Le surnom d'Eric, c'est Grongron.
3: Grongron ?
1: Ouais.
3: Vrai.
1: Eric a gagné 5 fois en 2 ans la finale.
3: Faux.
1: Ça, c'est... Ouais. Ok, et Eric adore l'argent, d'ailleurs, il en parle tout le temps.
3: Bah, vrai.
1: Voilà, sauf que...
0: Bon, en fait, la dernière,
1: Eric est hypochondriaque.
3: Vrai.
1: Voilà, mais tu as marqué, Eric parle couramment anglais, c'est faux. Hein.
0: C'est
1: même une buse.
0: Ah, une buse.
1: Le surnom d'Eric, c'est pas Grongron, c'est Chonchon. Voilà. Tu as
0: gagné 5 fois là.
1: il a dit faux, donc ouais. Il a 2 points. Eric adore l'argent, il a dit 2 points. Eric est hypochondriaque, 2 points. Il a 6 points.
0: Ouh là là là là là là là là.
1: Voilà.
0: Samuel, donc il a 6 points.
1: Ouais.
0: C'est pas compliqué.
1: Ah bah
0: faut
1: oui,
0: faire,
1: c'est
0: faut
1: bien.
0: Il faut faire 8 puisque c'est 2 points par bonne réponse. Ok, Samuel, 8 points, ça veut dire 4 bonnes réponses sur 5. J'ai des questions à te poser sur Valérie, c'est du vrai ou faux. On t'encourage avec la musique que tu aimes.
6: C'est Marcel Bébé.
1: Ouais. C'est Marcel Bébé.
0: Allez Samuel, on y va. Tu me réponds assez rapidement, vrai ou faux, top chrono. Valérie préfère Michel Sardou à Johnny.
3: Oui.
0: Valérie a 3 chiens.
3: Oui.
0: Valérie adore la chasse.
3: Faux.
0: Valérie est timide.
3: Faux.
0: Valérie part en vacances en Espagne.
3: Valérie est timide, vrai. Et Valérie part en Espagne, vrai.
0: Et très bien, nous sommes arrivés au bout du chrono. Nous allons donc vérifier. Valérie part en vacances en Espagne, tu confirmes ?
1: 2 points.
0: 2 points, Valérie est timide.
1: C'est vrai.
0: Il a dit vrai, hein ?
1: Oui.
0: T'es timide ?
3: Oui, j'ai dit vrai.
1: Et oui, je suis timide, je rougis. Mais c'est la vérité, personne ne le croit jamais.
0: Valérie adore la chasse.
1: Il a dit faux, c'est totalement faux. Je déteste
0: Valérie,
1: à 2 points.
0: Ouais. Valérie a 3 chiens, t'as dit quoi ?
3: J'ai dit vrai.
1: Et non, j'en ai que 2.
0: Alors attention, 2-4-6, pour l'instant t'es égalité, tout se joue sur cette réponse. Valérie préfère Michel Sardou à Johnny, tu nous as dit ?
3: Vrai.
4: Il a dit faux.
1: Non, il a dit vrai.
4: Il a dit vrai, pardon.
1: Et
4: il
1: c'est
4: vrai.
1: Faux, je préfère faux. Johnny.
0: Et donc ça ne suffira pas, Samuel.
1: Mais si
0: ça suffit, Samuel.
1: Ils sont à égalité. Donc c'est les points qui les départagent.
0: Ah, oh bah dis donc.
1: Et donc Laurent a eu 17 points et Samuel il a eu 21. Bah c'est Samuel.
0: Samuel, c'est toi qui gagne.
1: Voilà.
0: Bravo Samuel.
1: Alors Samuel, c'est toi qui iras au festival live ici La Ciotat. C'est magnifique. Tu pars 3 nuits d'hôtel. Tu iras au concert tous les soirs. Tu iras même dans les coulisses. Tu feras du bateau. Tu sauras très vite qui sont les invités. Là, pour l'instant, on n'a pas le droit de le dire, mais très rapidement, on le saura.
0: Il y a Rémi Bricard.
1: Oui, ça c'est
0: Bricard,
1: sûr.
0: Il y sera.
1: Et voilà. Bravo.
0: Bravo à vous tous.
4: Et puis, eh ben, Lolo, tu gagnes la machine à café de Joe Malongo.
0: La dernière machine espresso, 32 dosettes, 6 verres en verre. Merci à Joe Malongo et à l'entreprise Malongo de nous avoir accompagnés pendant ces 2 ans.
4: Ah ouais, alors franchement, on a plein de merci à dire. Évidemment, on est très triste de vous quitter. Hein. On va plus jamais dire bonjour la France, enfin surtout moi. Je ne vais plus jamais supporter les vannes de Chonchon.
0: Je t'appellerai.
4: Tu m'appelleras, bien sûr. Alors, je remercie évidemment tous les auditeurs. Merci parce qu'on part en plus sur un super score. Et donc, merci. Merci aux habitants du Dami d'Hollande. On continuera cette vanne. Merci à Maître Kikandon qui a arbitré avec brio cette dernière et puis pendant un an. Merci à Gwen Coupès qui est déjà en vacances, cette bourrique. Merci à Céline qui a réalisé avec brio.
0: Bravo Céline.
4: Voilà, merci. Merci. Aujourd'hui c'est ma, mais on a quand même bien plein. Basile, Florent, Elorie,
0: Lucas.
4: Alors Lulu, bravo parce que Lulu est un génie.
0: Ouais, c'est un génie.
4: Donc voilà, merci à Didier Gustin, François Touchard, Sandrine Saroche, Labajon. Tous ces gens qui nous ont accompagné la première
0: Sébastien
4: saison. Sébastien Marx. Merci à Alexandra, Marianne. On a eu tellement Sadika, on a
6: Laura.
4: Au standard.
0: Maëva, Manon, Elodie pour l'équipe web et toutes
4: Exactement.
0: Les vidéos que vous avez retrouvées. Puis les deux auteurs.
4: Et les deux auteurs, Raphaël et Luigi, qui nous ont fait des questions. On peut dire.
0: Voilà.
4: On peut dire ça, non?
0: Très sympa.
6: Bah, on a appris plein de choses.
4: On a appris plein de trucs. J'espère que vous êtes bien marrés. Nous, on a adoré partager ces 2 ans avec vous. J'ai adoré raconter vos histoires, vos vies. Vous avez des vies exceptionnelles. Vous êtes formidables. Moi, j'aime la France. J'aime les Français qu'on a eu pendant 2 ans. Vous êtes exceptionnels. Vous vous occupez d'associations. Vous êtes amoureux de tout, de la nature. Vive Johnny à bas la chasse.
0: Bon, merci à toi, Valérie.
4: Merci, Eric.
0: Merci, Valérie.
4: Merci vraiment à Yann Chouquet, Céline Pigalle d'être venu me chercher. Et puis, on se retrouvera un jour ici ou ailleurs. Merci la France, bonjour, au revoir, pardon, à demain. Allez,
0: oh, c'est
4: salut.
0: Mignon, jusqu'au bout.
6: Merci Valérie Damido et Éric Bastien. Dans un instant, Johan Rock pour Ici dès 5h. Quant à moi, je vous retrouve tout à l'heure à partir de midi pour les meilleurs moments d'Au Taquet sur votre radio Ici.

0: Dîner au restaurant, c'est bien. En faisant baisser l'addition, c'est encore mieux. C'est la tâche à laquelle va s'atteler ce matin Valère Coréard. Par ici des économies, rendez-vous à 5h13. Et puis on vous attend d'ores et déjà au standard d'ici. 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
0: Nous sommes le vendredi 24 juillet. Bienvenue ici, il est 5h. Le journal présenté par Cyril Ardo-Redon et la Nouvelle-Aquitaine est en proie aux flammes ce matin.
2: Avec deux gros incendies en cours, un à Biscarrosse dans les Landes, l'autre qui a démarré avant-hier dans le secteur du bassin d'Arcachon. Il a déjà parcouru 4800 hectares, 20 000 personnes ont dû être évacuées avec un ordre donné très tôt ce matin de quitter plusieurs villages de la presqu'île du Cap Ferret. Alors face aux flammes, aux interventions des pompiers, aux fermetures de routes et à la pagaille sur place, le maire de Bordeaux, Thomas Cazenave, appelle ses habitants et les vacanciers à ne pas se rendre sur le bassin ce week-end.
3: C'est un week-end de chasse et croisée. Il est très important que les vacanciers attendent avant de se déplacer, sinon ils seront retenus en amont du côté de Saint-Jean-d'Illac, des fois sans solution, ou alors devoir rebrousser chemin en direction de Bordeaux. Il vaut mieux attendre. Moi, j'invite les vacanciers qui ont prévu de venir de se renseigner encore avant de prendre la route, savoir si le feu sera maîtrisé et si la route sera réouverte. Pour l'instant, elle ne l'est pas. Donc, il vaut mieux attendre, voire décaler un peu son départ, plutôt que se retrouver coincé très en amont. Il vaut mieux se renseigner, suivre notamment le site de la préfecture, des services de l'État qui donne des informations très précises et actualisées et qui permettent de pouvoir décider ou pas de venir. Parce qu'à ce stade, c'est tout à fait impossible et probablement encore dans les prochaines heures et les prochains jours.
2: Et la ville de Bordeaux a ouvert son parc des expositions pour accueillir une partie des personnes évacuées. Et des évacuations aussi dans le secteur de Biscarrosse, dans les Landes. 9000 personnes priées de quitter leur domicile ou le camping face à un incendie qui a déjà parcouru plus de 1000 hectares déclenché par une camionnette accidentée. Dans le Var à présent, l'incendie du massif du Gros Bessillon est toujours actif selon la préfecture. 2700 hectares parcourus depuis mardi et des conditions météo qui s'améliorent, ce qui devrait aider le travail des 800 sapeurs-pompiers mobilisés. Deux enquêtes sont ouvertes pour déterminer les origines du feu. Ce matin, Météo France place la Haute-Garonne en rouge face à un risque très élevé de feux de forêt. 27 départements du sud et de l'ouest du pays sont en orange face à un risque élevé. Dans ce contexte, la France a demandé l'activation du mécanisme de protection civile de l'Union européenne. Notre pays va recevoir rapidement des renforts aériens étrangers pour lutter contre les incendies. Deux Canadair croates, deux Air Tractor portugais ou encore des hélicoptères tchèques et slovaques, selon Emmanuel Macron. Dossier complet sur ces incendies à retrouver sur ici.fr.
0: 5h03, l'essence coûte toujours très cher.
2: On avait pourtant bien cru que les prix des carburants allaient retrouver un niveau plus raisonnable. Mais non, le litre s'écoule de nouveau, bien souvent au-delà des 2 euros, conséquence directe de la guerre au Moyen-Orient. Face à la crise, le délai pour demander l'aide carburant pour les gros rouleurs vient d'être prolongé d'un mois jusqu'au 31 août. Et les rares stations-service où l'essence est un peu plus abordable sont prises d'assaut, Léonie Cornet.
4: 1,99€ le litre d'essence, forcément c'est la ruée à la pompe. Julien le constate, il y a du monde.
5: Je pense que les gens, quand ils ont vu ce matin que la station essence la moins chère c'était ici, ils sont tous venus ici. Et je peux même vous dire que je crois qu'il n'y a plus beaucoup d'essence dans la station actuellement.
4: Pourquoi là, vous avez du mal à faire le plein ?
5: Ça monte plus du tout.
4: Désormais, Thomas anticipe, il compare une par une les stations-service avant de faire son plein.
6: J'ai regardé en plus sur une application pour savoir s'il n'y avait pas d'autres moins chères. Comme je suis dans le coin, je fais attention à ça et effectivement c'est la moins chère.
4: Beaucoup ne comprennent pas pourquoi les prix remontent soudainement.
7: C'est du vol manifeste.
4: Comme Alain.
7: Quand le prix du brut baisse, il faut 6 mois pour que le prix baisse à la pompe. Par contre, quand il y a une bombe qui tombe, ça remonte tout de suite du jour au lendemain. Déjà, l'État en prendrait moins. Ça serait nettement mieux. Les taxes, c'est surtaxé. il s'enrichit.
4: Total Energy a annoncé le retour du plafonnement des prix à 1,99€ dans ses stations, mais beaucoup dépassent encore les 2€ le litre.
2: Un reportage à Saint-Denis de l'Hôtel, près d'Orléans, dans le Loiret. Léonie

0: Tournée ici Orléans et sur ici.fr, vous retrouvez notre carte interactive pour consulter l'évolution des prix des carburants en temps réel. À Rennes, un adolescent de 17 ans mis en examen pour viol et vol sur personne vulnérable. Selon le parquet, le suspect est accusé de s'en être pris à une femme de presque 80 ans début juillet. Il a été placé en détention provisoire et doit comparaître en octobre devant le juge pour enfants.
1: Aujourd'hui, c'est l'avant-dernière étape du Tour de France.
0: 19e étape, 128 km entre Gap et l'Alpe d'Huez. Parcours difficile, tout en montée avec 21 virages noirs de monde. Une étape redoutée par les favoris du classement général, mais pas par Paul Sexas, 4e ce matin.
2: C'est sûr que c'est incroyable. Après, voilà, j'espère surtout de pas tomber dans la montée, parce que je pense qu'il va y avoir beaucoup de spectateurs et on a vu que c'était quand même assez dangereux. Donc voilà, j'espère que tout va bien se passer surtout. Et après, forcément, c'est les jambes qui vont parler. Je me sens bien. Et pour une troisième semaine, c'est plutôt pas mal. Deux prochains jours qui arrivent qui sont très solides et sur lesquels le tour va se jouer. Et enfin, en tout cas, le podium. Donc je pense que ça va bien se passer. Après, on verra.
0: Départ de cette première version de l'Alpe d'Huez à 14h cet après-midi. Et je dis première, car demain, les coureurs remettent ça avec 170 km entre le Bourg d'Oisan et une nouvelle fois donc l'Alpe d'Huez. On jette un coup d'œil sur nos conditions météo. Et c'est du grand et du beau soleil sur tout le pays aujourd'hui, Johan.
1: Un temps calme avec de la fraîcheur au nord ce matin et de fortes chaleurs au sud cet après-midi. Une chaleur qui s'étend et progresse sur le territoire de la Gironde à la Provence, en passant par le Languedoc-Roussillon et midi toulousain, sans épargner la Corse. Les températures ce matin, 15 à Aurillac, 17 dans la capitale, 20 à Bordeaux, 23 à Montpellier, 24 à Nice. Et puis cet après-midi, le mercure qui va grimper d'un cran, omniprésent, le soleil à l'exception de la Picardie et de la Haute-Normandie, ainsi que le Nord-Pas-de-Calais avec de l'humidité et une couverture nuageuse assez conséquente. Et puis des températures donc qui montent d'un cran par rapport à hier. 37 degrés à Bordeaux cet après-midi, 32 à La Rochelle, 31 à Bourges, 40 à Toulouse. C'est la maximale ce vendredi. Et chez vous, comment ça se passe à 5h07? Vous nous envoyez, vous nous postez un petit message sur la page Facebook. D'ici, on fait la météo ensemble, comme tous les jours sur votre radio locale.
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1: Plus de 40 ans que les chansons de Nicolas Sirkis et ses camarades nous accompagnent. Ce vendredi, on vous a choisi 3e sexe. Bon début de journée, 5h08.

0: bonjour à vous qui nous écoutez de si bonne heure ce vendredi. Ravi de vous savoir ici, de l'autre côté.
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0: Et à 5h11 ce matin, je voudrais vous parler de Bérangère, 84 ans. Elle vient de vivre un moment à la fois exceptionnel et déchirant. Cette dame vit depuis 50 ans dans une maison qu'elle a fait construire avec son mari, Lucien, au milieu des années 70. Dans cette maison, ils ont élevé leurs 3 enfants, ils ont passé une vie, elle, avec à l'intérieur évidemment des souvenirs qui se sont accumulés. Et ce couple, bah, évidemment, comptait finir ses jours dans cet endroit. Seulement, voilà, depuis quelques mois, cette maison est condamnée, la faute à un projet d'aménagement routier qui va la faire rasé d'ici la fin de l'année. Alors, Bérangère a tout essayé pour sauver sa maison, pétition, courrier, réunion publique, interview même donnée à la presse locale, rien n'y a fait. Dans quelques mois, là où elle a vécu, il n'y aura bientôt plus rien. Alors, elle a trouvé une manière assez étonnante de dire au revoir à sa maison, sauter en parachute. Je le rappelle, elle a 84 ans. Elle a déclaré « J'ai eu envie de voir ma maison comme les oiseaux la voient depuis 50 ans lorsqu'ils passent au-dessus de mon toit ». Le saut en parachute a été organisé vendredi dernier. Tout s'est bien passé. Bérangère a sauté seule, oui, parce que Lucien, son mari, lui a préféré rester dans le jardin pour voir son épouse de tout là-haut. Visiblement, en bas comme en haut, ils étaient tous les deux émus, l'un comme l'autre. Alors, l'histoire est un peu triste, mais aussi, il y a plein de poésie. On souhaite bon courage à Lucien et Bérangère ce matin. Il est 5h12, vous écoutez ici ce vendredi. Comment retrouver les auteurs présumés des incendies? C'est l'info d'ici.
2: Oui, nous serons dans les Pyrénées-Orientales avec les gendarmes, les pompiers, les forestiers qui fouillent les décombres à la recherche des indices.
0: Et puis pour la musique, Stevie Wonder arrive. Elle prend pas comme ça. Dans un instant, pour l'heure, qu'est-ce qu'on fait? Bah, des économies, évidemment. Bonjour Valère Coréard, chaque jour avec vous, un bon plan pour surclasser notre pouvoir d'achat. Aujourd'hui, on va parler restaurant sans plomber l'addition.
3: Parce qu'un bon repas à l'extérieur, ça fait plaisir, mais la note grimpe vite parfois, hein, en moyenne 25 à 30 euros par personne en France, bien plus dans les grandes villes, alors autant dire qu'un dîner en couple peut rapidement dépasser les 70 euros. Mais bonne nouvelle, il y a des solutions pour faire baisser un peu l'addition, que ce soit au restaurant ou à la maison d'ailleurs, à condition d'avoir les bonnes adresses sur Internet.
0: Alors concrètement, comment ça marche pour payer moins cher ?
3: L'application la plus connue reste The Fork. Le principe est simple. Vous réservez votre table via l'application et selon les établissements partenaires, vous bénéficiez de 20, 30, parfois 50% de remise, hors boisson en général. À chaque réservation, vous cumulez aussi des points de fidélité qui sont appelés des Yums que vous transformez ensuite en réduction supplémentaire. Autre piste, Too Good To Go. Ici, il ne s'agit pas d'une remise sur l'addition, mais de sauver les invendus de restaurateurs ou de traiteurs à petit prix. Vous payez quelques euros et vous repartez avec un panier surprise. Vous ne choisissez pas forcément votre plat, mais vous divisez la facture par 2, 3, voire 4. Et puis, vous contribuez à réduire le gaspillage alimentaire. Et puis, il y a certaines applications de livraison comme Uber Eats ou Just Eat qui proposent régulièrement des codes promo ou encore des réductions de bienvenue. Et ça, bien sûr, c'est pas le même plaisir qu'un repas en salle, mais enfin, ça reste un bon moyen de limiter la dépense tout en se faisant plaisir. Résultat, en combinant ces solutions, vous pouvez économiser facilement 10 à 15 euros par repas, hein, soit plusieurs centaines d'euros par an si vous y allez souvent. Une vraie bouffée d'air pour le budget loisir, sans se priver de bons moments autour de la table. Si vous aussi, vous avez des bons plans resto d'ailleurs, écrivez-moi, comme ça, ça va aider tout le monde. Mon mail, c'est parici.leseconomies@radiofrance.com.
0: Passez un bon week-end, Valère. Lundi, vous nous expliquerez comment louer son camping-car, son van ou son fourgon. 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
0: Ce vendredi matin, alors que la France est en proie cet été aux incendies, comment font les enquêteurs pour retrouver les auteurs présumés?
2: Cette année, 128 personnes ont déjà été interpellées dans ce cadre. C'est ce qu'a dit avant-hier le ministre de l'Intérieur, Laurent Nunez. Des investigations qui débutent alors que les cendres sont encore chaudes. Gendarmes, pompiers, forestiers fouillent les décombres à la recherche d'indices. Démonstration Caroline Félix dans les Pyrénées-Orientales avec la cellule d'identification criminelle de Perpignan.
6: Comment savoir où a démarré l'incendie dans cet immense champ désormais noir et gris? La première chose à faire, c'est de déterminer les flancs du feu, explique l'adjudant Johan.
7: Ici, on a le feu qui s'est arrêté un peu en bordure. Et là, si on regarde ici, pareil, le feu, là, il s'est propagé à droite. C'est comme un V. On va aller à l'intérieur du V, de trouver le sens de propagation du feu.
6: Plutôt par la gauche ou par la droite, la réponse se trouve au sol.
7: Tenez, là, on a un escargot. On va donc regarder l'escargot, ce qu'il nous montre. Ce côté-là, le côté gauche, il est tout noirci par la suie. Et celui-là, il est clair encore. Ça nous indique que le feu s'est propagé dans ce sens-là.
6: Le feu noircit la coquille par le côté par lequel il arrive. Il faut donc aller à gauche.
7: On met le drapeau avec le sens de propagation.
8: C'est comme remonter une pelote pour arriver à l'origine.
6: Les coquilles voilà. d'escargots sont nombreuses et très utiles.
7: Ça fait partie des seuls animaux qui ne peuvent pas partir très vite quand il y a le feu. La coquille résiste aussi.
6: D'escargots en cailloux, l'enquêteur progresse à travers le champ.
7: Par exemple, là, on a un caillou là.
6: Jusqu'à des traces qui montrent un autre sens du feu contre le vent.
7: Quand les deux vont se rejoindre, on sera sur une zone probable d'origine de départ de feu.
6: On y est, l'adjudant détermine une zone d'éclosion d'environ 10 mètres carrés en bord de route. Reste à trouver l'élément déclencheur, comme un mégot par exemple.
7: La zone de départ du feu, c'est pas la zone où le feu est le plus violent. Donc on peut aussi retrouver des mégots sur place.
6: Cette fois-ci, il n'y a rien, reste des hypothèses.
7: On est à proximité d'une route, on peut penser à un jet de mégots. On a trouvé là des canettes qui étaient sur le chantier. Et voilà, ce sera aux enquêteurs de s'attacher à essayer de trouver, par le biais d'enquêtes de voisinage, de téléphonie, de vidéo, ce qui a pu se passer à ce moment-là.
6: Voilà. D'habitude, pour ce travail d'étude du terrain, ils sont 6, 2 gendarmes, 2 forestiers, 2 pompiers.
7: On a des investigations qui peuvent durer sur plusieurs jours. Il y a des journées où on peut marcher une bonne dizaine de kilomètres dans la zone brûlée. On n'a pas d'ombre, il fait très chaud. En général, quand on fait des investigations comme ça, on se laisse une pause de un jour ou deux. Sinon, ça devient trop dur et quand on est trop fatigué, on ne voit pas bien les choses non plus.
6: Il cède aussi de nouvelles caméras sur les tours de guet. Elles filment jusqu'à 10 km à la ronde.
7: Pour le feu de Trévillac, là, on a pu trianguler grâce aux différentes caméras pour remonter sur une zone qui était intéressante et dans laquelle on a pu travailler pour rechercher l'origine.
6: Les enquêteurs s'appuient également sur les images des hélicoptères bombardiers d'eau.
2: Le reportage dans les Pyrénées-Orientales de Caroline Félix sur votre radio locale ici.
0: Ce vendredi, on fête les 20 ans du magazine de TF1. 50 minutes inside. Dans un instant, Isabelle Isturburu, son animatrice, est l'invitée des colis stylés. Ce sera le temps d'écouter Stevie Wonder ici, 5h18.

0: semaine, alors que le jour se lève, vous écoutez déjà ici, et c'est un 24 juillet qu'ils sont nés. On souhaite un bon anniversaire ce matin à celle qu'on surnomme Gillo. Jennifer Lopez, chanteuse, comédienne, mais aussi femme d'affaires. Jennifer qui a débuté sa carrière aux côtés de Janet Jackson dans un clip il y a déjà quelques années. Guy Savoy, lui, chef triplement étoilé, l'une des figures les plus respectées de la cuisine dans le monde entier, a fait aussi son anniversaire un 24 juillet. Et puis, il y a quelques années, lorsque élève, vous étiez en cours de musique, peut-être avez-vous été, comme des millions d'entre nous, contraint d'apprendre un jour la flûte à bec sur l'une de ses chansons.
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0: Sans aucune Yves. Joyeux anniversaire, 70 ans aujourd'hui. Un gamin comparé à Hervé Villard qui, ce vendredi, devient octogénaire.
2: Capri, c'est fini.
0: 50 ans. Le Capri, c'est toujours pas fini. Et puis en cette veille de week-end, c'est la journée mondiale de la tequila. Frappée, la tequila, et surtout avec modération. Enfin, ils nous quittaient à cette date. Deux monstres sacrés du cinéma. D'abord en France, Sacha Guitry, et aux États-Unis, Peter Sellers. Deux comédiens, deux personnalités complexes qui ont marqué la pellicule au point de continuer à voir, revoir, revoir leurs films encore aujourd'hui. Il est 5h22, c'est l'heure d'allumer la télévision. Ce vendredi, on vous emmène dans les coulisses de l'émission People de TF1 qui fête ce soir son anniversaire. Et quel anniversaire, 20 ans cet été pour 50 Minutes Inside, l'émission qui raconte la vie des VIP comme on feuillette les pages d'un magazine papier glacé. Générique. Au cours du prime de ce soir, l'émission de TF1 reviendra sur 30 des événements majeurs qui ont marqué ces deux dernières décennies. 30, vous en conviendrez, ça fait pas beaucoup, tant l'actualité people est dense. Pour ça, il y a qu'à voir la pile de magazines entassés dans les salles d'attente des cabinets dentaires pour s'en rendre compte. Alors, j'ai demandé à Isabelle Iturburu, qui présente ce soir l'émission, comment l'équipe de production et elle-même ont-ils sélectionné ces événements qu'on retrouvera ce soir.
3: Ce qu'on a fait, c'est qu'on avait des dizaines et des dizaines de post-it, je m'en souviens très bien, au mieux, où tout le monde a posé les choses qui l'avaient marqué dans ces 20 dernières années. Et on a écrémé jusqu'à arriver à 30. Et vraiment, le critère principal, c'était à quel point ça nous a marqué, bouleversé. Moi, à titre personnel, mais je pense qu'on est très nombreux dans mon cas, c'est la disparition et surtout les obsèques de Johnny Hallyday. Là, on parle vraiment de communion et d'émotion collective.
0: La rétrospective présentée ce soir, c'est l'occasion de se rendre compte qu'en 20 ans, la manière de s'informer sur les célébrités et les petites indiscrétions qui émaillent le monde du show business ont changé aussi rapidement que la société elle-même. Et ça, grâce ou à cause d'un média concurrent de la télévision qui a obligé le magazine de TF1 à se réinventer.
3: Aujourd'hui, il y a les réseaux sociaux, ça va très vite. On sait tout sur tout le monde. Des fois, on en sait trop ou on ne sait pas les bonnes choses. Ça, c'est un autre problème. Le curseur est à se positionner avec du recul. On n'a pas besoin d'être les premiers à l'annoncer parce que de toute façon, tout le monde sait tout avant tout le monde. Les stars d'aujourd'hui sont pas forcément les stars d'hier. On va parler de Thomas Pesquet, par exemple, ce soir. Vous voyez, ça, c'est quand même assez inattendu que la personnalité préférée des Français soit un astronaute. On nous aurait dit ça il y a 20 ans. Notre admiration, elle évolue. Elle change, j'ai l'impression.
0: Et il n'y a pas que ça qui a changé depuis la création du magazine. Ses animateurs aussi. Si l'émission est né avec Nikos Aliagas. Ce dernier a ensuite passé la main à Sandrine Quétier, elle-même ayant cédé son prompteur à Isabelle Iturburu. Nikos, qui pour les 20 ans ce soir sera de retour pour co-présenter ce prime exceptionnel. 50 Minutes Inside, les 20 ans, le prime événement à voir ce soir, 21h10 sur TF1. Vous écoutez ici, il est 5h25. Et si maintenant vous preniez votre téléphone et appelez votre station locale 0810 055 056, venez nous dire ce que vous avez prévu de faire ces deux prochaines journées. Le week-end arrive, et puis ce matin, vous connaissez le principe, dès lors que vous nous appelez, vous repartez avec votre pack été comprenant un sac collector aux couleurs de votre radio, un roman de Maxime Chattam et les fameuses lunettes pour observer l'éclipse le 12 août prochain. 0810 055 056. Voici Zazie sur les ondes d'ici.

0: Il est 5h, chaque matin on démarre la journée ensemble. Il y a quelques encablures des infos de 5h30. Stéphane Bern est déjà là pour nous rendre une petite visite, pour mieux remonter le temps ce vendredi. Stéphane, on voyage à l'époque victorienne entre brouillard et brume, à Londres évidemment.
1: Un tube noir, une petite brosse et des cils qui s'allongent d'un seul geste. Le mascara ou rimmel est né entre les mains d'un Français, mais de l'autre côté de la Manche. Nous sommes en 1880 à Londres, dans l'élégante Bond Street. Derrière son comptoir, Eugène Rimmel, fils de parfumeur parisien, observe les clientes de la bonne société britannique. Depuis des années, il perfectionne poudre, eau de toilette et savon parfumé. Mais cet hiver-là, il met au point une invention appelée à conquérir le monde. Un mascara non toxique à base de cire et de poudre de charbon. Du charbon pour avoir une meilleure mine, fallait y penser. Fini le col qui coule et vous fait ressembler à un panda. Fini les préparations à base de suie ou d'antimoine. Ce produit, facile à appliquer et sans danger, donne au regard une intensité nouvelle. Et ce, en un clin d'œil. Les élégantes londoniennes se l'arrachent. Il se dit même que la reine Victoria en personne ne jure que par le bloc noir et le pinceau d'Eugène Rimmel. Les journaux en parlent et bientôt, le nom du créateur devient celui du produit, le Rimmel. L'invention dépasse vite les frontières. En Italie, en Espagne, en Turquie, on ne dit pas mascara, on demande un Rimmel. Le Rimmel est bien plus qu'un simple tube. C'est maintenant un hit planétaire. Et tandis que d'autres reprendront son idée jusqu'à la marque Maybelline, née en 1913, c'est bien le parfumeur français qui aura posé les bases du maquillage moderne. Eugène Rimmel a donné son nom au Rimmel, Eugène Poubelle à la poubelle. En revanche, notez que le dramaturge Eugène Labiche n'est pas le créateur de Pampi.
0: Bon week-end Stéphane Bern et on retrouve tous les voyages dans le temps sur le site ici.fr. À la une de la presse ce matin, il sera question du Seigneur des Anneaux. Comment la saga est-elle devenue mythique? Décryptage avec notre invité à 6h10. Pour l'heure, 5h30, l'info en France et dans le reste du monde. C'est l'heure du 90 secondes avec vous Cyril Ardo-Redon.
2: Près de 30 000 personnes évacuées au total en Nouvelle-Aquitaine en raison de deux incendies qui ont parcouru respectivement 4 800 hectares en Gironde et 1 000 dans les Landes. 20 000 habitants et vacanciers mis à l'abri au nord du bassin d'Arcachon. Tous les villages de la presqu'île du Cap Ferret sont en train d'être évacués selon la préfecture. 9 000 personnes mises à l'abri à et autour de Biscarrosse dans les Landes. Dans le Var, deux enquêtes ouvertes pour tenter de déterminer les origines de l'incendie du massif du Gros Bessillon. Le feu est toujours actif ce matin. Selon la préfecture, il a parcouru 2700 hectares depuis mardi, même si les conditions météo s'améliorent. Ce matin, 27 départements de l'Ouest et du Sud sont placés en orange face à un risque élevé de feux de forêt. La Haute-Garonne est en rouge pour un risque très élevé. On attend des renforts aériens venus de Croatie, de République tchèque, de Slovaquie ou du Portugal après l'activation du mécanisme de protection civile de l'Union européenne demandé par la France. Dans la Somme, un homme de 74 ans mis en examen et placé en détention provisoire suspecté de viol sur 17 enfants âgés de 2 à 12 ans sur une période allant de 2001 à 2026. Il était jusqu'à mi-juillet inconnu de la justice. Vous constatez peut-être quand vous avez besoin de retirer de l'argent que les distributeurs se font de plus en plus rares. La France en a perdu 1800 l'an passé. C'est même un distributeur sur 5 qui a disparu depuis 2018. Les banques cherchent à faire des économies. Et puis le Tour de France, 19e étape aujourd'hui, 128 km entre Gap et l'Alpe d'Huez. Parcours de montagne redoutée par les coureurs. Une route classique, mythique, avec pas moins de 21 virages.
0: Vous écoutez ici ce vendredi 5h32, l'info, ce sont des milliers de personnes qui ont dû être évacuées ces derniers jours à cause des incendies.
2: 20 000 personnes dans le secteur du bassin d'Arcachon, 9 000 à et autour de Biscarrosse dans les Landes, mais aussi plus de 500 personnes dans le Var, mardi, près du massif du Gros Bessillon. Certains ont pu regagner leur maison, mais ce n'est pas le cas des habitants du village de Corrance, à l'image donc de ce petit garçon que vous avez rencontré, Agathe Mahué.
3: Il est parti très vite mardi avec papy, mamie, le chien Doudou.
4: Oui, c'est son nom, Doudou.
3: Pour aller dormir à l'auberge du village, plus loin de l'incendie.
5: Ils sont gentils, on est bien accueillis.
3: Aymeric, 10 ans, essaie d'apprécier l'endroit.
5: Mais ça vaut pas la belle maison qu'on a.
3: Des grands-parents belges tombés amoureux de la Provence il y a des années, Aymeric a passé ici toutes ses vacances.
5: C'est joli, il y a plein de jolies choses à découvrir.
3: Mais le feu est venu tout chambouler.
6: Quand on est parti, la fumée était là et le jardin commençait à s'obscurcir. Donc c'était pas très loin.
5: Moi j'ai paniqué et mon frère a pleuré. Ouais.
3: Pour l'instant, le petit garçon ne peut pas retourner voir là-haut sur les hauteurs.
5: Ça serait dommage que ça parte, la maison parte en feu parce que c'est le début de nos vacances. Premier jour qu'on arrive, il y a le feu.
3: Marqué par les centaines de pompiers déployés.
5: On entendait des tiiiiiiiiiiiiiiiiiiiiiiiiiiiiiiiiiiiiiiiiiiiiiiiiiiiiiiiiiiiiiiiiiiiiiiiiiiiiiiiiiiiiiiiiiiiiiiiiiiiiiiiiiiiiiiiiiiiiiiiiiiiiiiiiiiiiiiiiiiiiiiiiiiiiiiiiiiiiiiiiiiiiiiiiiiiiiiiiiiiiiiiiiiiiiiiiiiiiiiiiiiiiiiiiiiiiiiiiiiiiiiiiiiiiiiiiiiiiiiiiiiiiiiiiiiiiiiiiiiiiiiiiiiiiiiiiiiiiiiiiiiiiiiiiiiiiiiiiiiiiiiiiiiiiiiiiiiiiiiiiiiiiiiiiiiiiiiiiiiiiiiiiiiiiiiiiiiiiiiiiiiiiiiiiiiiiiiiiiiiiiii eu quelqu'un qui s'est blessé, ou alors il y a eu de nouveau un grand brasier. On a regardé sur Google et il y a déjà 2500 hectares brûlés. C'est triste. Bon, j'espère que ça va vite se finir.
4: Et des dizaines de familles comme celle d'Emeric attendent de pouvoir rentrer à la maison.
2: Le reportage d'Agathe Mahué, donc ce matin en Gironde. Tous les villages de la presqu'île du Cap Ferret sont en cours d'évacuation par la route départementale 106. C'est ce qu'indique la préfecture. Toutes les personnes dans ce secteur ont reçu sur leur téléphone une alerte pour donc les alerter de ces évacuations en cours. Un coup d'œil sur la météo. Et ce matin, Johan, la chaleur s'étend et progresse dans le sud du pays.
0: De la Gironde à la Provence, en passant par le Languedoc-Roussillon et le Midi Toulousain, sans épargner la Corse, une large partie du pays, en revanche, bénéficie de températures tempérées. Ce sera le cas pour Aurillac, 15 degrés ce matin, 17 à Paris, 20 à Bordeaux, 18 à Nantes. Et puis cet après-midi, le mercure va continuer de grimper dans le sud, un soleil omniprésent, à l'exception de la Picardie et de la Haute-Normandie, ainsi que le nord du Pas-de-Calais. Il y aura de l'humidité dans le ciel et une couverture nuageuse relativement conséquente. Et puis pour les températures, 37 prévues à Bordeaux cet après-midi, 32 à La Rochelle, 28 à Paris et la maximale 40 à Toulouse. Chez vous, comment ça se passe? Vous nous l'écrivez, vous nous postez vos messages sur la page Facebook d'ici, comme l'a fait Marie-Laure qui vit dans le Pays Basque à Urugne. Chez elle, il fait 17 degrés ce matin, le ciel est dégagé, 15 degrés pour Lionel à Limoges, 15 chez Marie-Pierre à Breuil de Salon-la-Tour, c'est en Corrèze. Enfin, Jacqueline, elle, vit à Saint-Jean-de-Bray, c'est dans le Loiret. Il fait 14 degrés chez elle ce matin.
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0: On dirait pas comme ça, mais ce soir, probablement vous serez en week-end, si ce n'est en vacances.
2: La chance.
0: Il nous rejoint ce matin. Voici Laurent Voulzy, le pouvoir des fleurs. Bon début de journée, 5h35 ici.

0: Vous avez décidé d'entamer cette nouvelle journée à l'écoute d'ICI. Vous faites bien votre radio locale. Il est 5h38.
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0: Et ICI, pas un matin sans vous alerter sur une nouvelle arnaque à éviter. Aujourd'hui, une arnaque qui impacte nos artisans.
2: Avec des usurpateurs qui se font passer pour eux. Explication avec Aude Razeau dans un instant, c'est pas vrai.
0: Et dans les prochaines minutes, tous les membres d'Earth, Will & Fire passeront par vos oreilles. Voilà de quoi vous sortir de lit en rythme et avec le sourire. 5h39, nous accueillons ce matin Brigitte. Bonjour Brigitte.
2: Bonjour Brigitte.
3: Bonjour, vous allez bien ?
0: Bah ça va parfaitement. Vous, qu'est-ce que vous êtes vous habitez où Brigitte ?
3: À Sauzé, à côté de Montélimar, dans la Drôme.
0: Quel est le programme ? Je vois très bien. Quel est le programme de cette journée, sinon de ce week-end ?
3: Alors ce week-end, on va faire les 5 ans de mon premier petit-fils. J'en ai 3, voilà, qui a eu 5 ans.
0: Il s'appelle comment ?
3: Il s'appelle Ethan.
0: Bon, c'est quel genre de petit garçon, Ethan ?
3: Ethan, c'est la joie de vivre, c'est plein boom, il adore faire du vélo, il fait de la trottinette, il fait plein de choses, il est très actif, très gentil.
0: Donc,
3: c'est un amour.
0: Sa mamie a préparé au cordeau, si je puis dire, cet anniversaire pour ses 5 ans.
3: Non, c'est ma fille qui nous invite, donc on va y aller. Voilà.
0: D'accord, les pieds sous la table. Vous arrivez avec quelque chose, vous ?
3: Ah ben, le gros cadeau, bien sûr.
0: Dites-nous, bon, peut-être qu'Ethan n'écoute pas, 5h40, en théorie. C'est quoi le gros cadeau ?
3: On lui a pris une voiture électrique.
2: Ah, sympa. Ah, oui. Il va être content.
3: Bah ouais, les garçons.
0: Et puis c'est bon pour le bilan carbone, la voiture électrique, tout va bien, on est tranquille.
3: Ça, on va dire
0: c'est
3: ça.
0: Bien. Et en plus, vous, parce qu'il n'y a pas de raison, il n'y a pas que les enfants qui ont le droit d'avoir des cadeaux, vous, Brigitte, vous allez recevoir d'ici quelques jours dans la Drôme le paqueté. C'est un sac aux couleurs d'ici, avec plein de choses à l'intérieur, des lunettes pour observer l'éclipse, le roman de l'été, celui signé par Maxime Chattam, et tout un tas de goodies que vous allez pouvoir découvrir dès que ce sac va arriver. Je vous souhaite, avec un peu d'avance, une belle journée d'anniversaire auprès d'Ethan et puis une belle journée tout court.
3: Et l'éclipse, ça va bien être. La dernière éclipse qu'il y a eu, c'était en 99. J'étais à l'hôpital, j'allais accoucher de mes jumelles.
0: Bon, ben voilà. Donc c'est...
3: Comme quoi,
2: la boucle est bouclée.
0: Vous n'avez pas pu la voir, à l'époque, vous ne l'avez pas regardée.
3: Si, j'étais à l'hôpital, on avait les lunettes aussi.
0: Et bien là, ça sera les lunettes d'ici, sans la maternité, mais avec le soleil qui va s'éclipser. C'est le principe d'une éclipse d'ailleurs. 5h41.
3: Bonne journée, merci beaucoup.
0: Salut Brigitte, à très bientôt sur l'antenne de votre radio locale. 5h42, dans un instant, gare aux arnaques.
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0: 5h42, le moment de C'est pas vrai, votre rendez-vous anti-arnaque avec vous, Aude Razeau. C'est bientôt le week-end, vous allez peut-être faire un tour au marché. Le saviez-vous, les petits artisans locaux peuvent aussi être victimes d'usurpateurs.
5: Oui, sur les marchés, je vais y revenir, mais surtout, sur Internet. Un auditeur, François, me dit qu'il s'est fait avoir par un faux site de confiture artisanale. Manque de peau, me dit François, avec un petit trait d'humour. Il aime bien ses confitures, je suis client depuis longtemps, c'est une petite entreprise, je ne me suis pas vraiment méfié. François passe commande, mais il n'était pas sur le bon site, il n'a rien vu, et je le comprends, l'escroc a changé une toute petite lettre dans l'adresse du site. Il a copié tout le site, les images, les prix, copie quasi parfaite. Cette petite entreprise ne mérite pas des emmerdes pareilles, me dit François. Il a fait bloquer sa carte bleue.
0: Aude, l'arnaque ne sévit pas que sur Internet, on la trouve également dans les foires et sur les marchés.
5: Effectivement, et là, histoire assez hallucinante, ça remonte à l'an dernier. Une fromagerie des Vosges s'étonne de recevoir des coups de fil de clients mécontents. Ils se plaignent de prix exorbitants et de s'être fait arnaquer. En fait, un marchand sur les foires et les marchés prétendait vendre leur fromage. Il donnait le nom de leur fromagerie, mais c'était un gros mensonge. Il vendait en fait des fromages bas de gamme et 3 à 4 fois plus cher. Alors comment ne pas se faire avoir ? C'est pas évident. Hein. Conseil des gendarmes, déjà regardez bien les prix. Et puis faites attention à l'apparence du stand. Si le vendeur se revendique de telle ou telle boucherie ou fromagerie, mais qu'il ne l'affiche pas ou que l'affiche est juste une pauvre feuille A4 et pas un joli écriteau, une grande bâche, méfiez-vous.
0: C'est bien noté. Merci Audrazo. Toutes les infos complémentaires sur le site ici.fr à l'onglet arnaque. Dans 3 minutes, le monde merveilleux du vivant tout entier arrive pour vous parler d'un être vivant très énigmatique. Ce sera juste après Oshi. Je partirai bientôt le week-end. Vous êtes ici et c'est tant mieux.

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1: Chaque matin, on apprend plein de choses en s'amusant. Et à 5h47, c'est le moment d'aller se perdre dans la nature. Bienvenue dans le monde merveilleux du vivant. Aujourd'hui, trois choses à savoir sur un être vivant qui n'est pas préhistorique, qui n'est pas un fossile vivant, mais qui reste très énigmatique. Bonjour Benoît Prospero.
2: Alors je précise tout de suite que ce n'est pas moi le fossile. Hein. Aujourd'hui, on va parler du sélacanthe. Bonjour à toutes et tous. Au programme, disparition, poumons et nageoires. Première chose à savoir, on croyait le sélacanthe disparu depuis la fin du Crétacé, c'est-à-dire l'époque des derniers dinosaures, jusqu'en 1938.
1: Oui, en fait, on le connaissait, mais juste grâce à des fossiles.
2: Ben exactement, vous imaginez la surprise. Et alors, en parlant de fossiles, et donc d'un être vivant qui vit sur Terre depuis très très très longtemps, deuxième chose à savoir, le sélacanthe a un poumon caché, et plus précisément une poche de gaz avec des parois épaisses, vestige d'un poumon ancestral, alors qu'il ne lui permet plus de respirer aujourd'hui, mais qui a évolué et joue désormais le rôle de ballast. Et ce réservoir rempli de graisse permet en fait au sélacanthe de descendre jusqu'à 800 mètres de profondeur. En fait, pour l'anecdote, au Dévonien, période que l'on nomme aussi l'âge de l'effet de serre ou l'âge des fougères, caractérisé par son climat chaud, le sélacanthe vivait proche de la surface de l'océan. Et pour survivre aux crises environnementales du Crétacé, il semblerait qu'il ait réussi à s'adapter physiologiquement et comportementalement en plongeant à plus grande profondeur. Et c'est pour ça que peut-être nous avons perdu sa trace pendant des siècles.
1: Et la métamorphose du poumon en ballast serait donc l'une de ses évolutions.
2: Ah ben vous avez tout compris. Et alors, troisième chose à savoir, le sélacanthe a des nageoires charnues qui recèlent un incroyable secret. Explication. Presque tous les poissons ont des nageoires dites rayonnantes, c'est-à-dire que les rayons sont généralement disposés en éventail. Mais le sélacanthe, lui, déroge à toutes les règles. En fait, ces nageoires charnues contiennent des muscles et s'articulent autour d'un axe duquel partent des rayons. Et ce système-là, eh ben c'est l'ancêtre d'une patte. Concrètement, l'axe compte plusieurs os qui sont organisés de la même manière que ceux de nos membres. Et donc, on y trouve des pièces homologues à l'humérus, au radius, au cubitus de nos bras, comme au fémur, tibia et péroné de nos jambes. Et donc, comprendre son histoire, c'est aussi comprendre la nôtre. Appelle-moi Apollon, mais version œuvre d'art abstraite, le monde vivant est merveilleux. Et pour tout ça, remerciements au docteur en sciences Nicolas Gilsoul, auteur avec Jacques Cuisin du livre « Voyages extraordinaires au Muséum National d'Histoire Naturelle » publié aux éditions Robert Laffont.
1: Le monde merveilleux du vivant, rendez-vous quotidien à retrouver ici tout au long de l'été et en replay sur l'appli de votre radio locale. À lundi, Benoît Prospero.
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1: 6h10, après le monde merveilleux du vivant, voici celui fascinant du Seigneur des Anneaux.
4: À la une de la presse aujourd'hui, pourquoi cette saga est-elle devenue mythique? Pour nous en parler, notre invité est le directeur adjoint de la rédaction du journal La Septième Obsession.
1: Bonjour Nicolas Telop.
5: Oui, bonjour.
1: Reprenons les choses là où tout a commencé. Le Seigneur des Anneaux, d'abord, c'est une série de romans, c'est ça, hein ?
5: C'est ça, oui, qui ont été publiés après la Seconde Guerre mondiale. Et ces quatre livres ont eu un énorme succès et un très grand impact dans la culture populaire, notamment dans ce qu'on a appelé la fantasy, l'heroic fantasy, cette capacité à créer des univers parallèles aux nôtres, qui ont leur propre fonctionnement, leur propre loi, et avec évidemment des créatures fantastiques. Fantastique, de la magie, etc.
1: Le Seigneur des Anneaux, c'est une intrigue extrêmement dense par son contenu. Question compliquée, c'est en une phrase. Je vous demandais de me résumer de quoi ça parle.
5: Ça parle de sauver le monde, ce monde-là, de la Terre du Milieu, parce qu'il y a une entité maléfique qui s'appelle Sauron, qui veut le détruire, et le seul moyen de le combattre, c'est de partir à la quête de l'anneau, qui doit réunir toutes les héros de bonnes intentions pour pouvoir combattre cette créature et sauver le monde des ténèbres.
1: Il était évident qu'Hollywood allait mettre le grappin sur cette saga du Seigneur des Anneaux.
5: En fait, dès le départ, il y a eu un énorme succès de la parution du roman. Simplement, évidemment, les effets spéciaux étant ce qu'ils étaient, c'était impossible de se projeter, en fait. Il y a eu un vrai basculement dans les années 70 parce qu'il y a eu ce jeu de rôle qui s'appelle Donjons et Dragons qui a participé à la démocratisation des univers de fantasy. Et à partir de là, il est devenu évident pour Hollywood qu'il fallait capitaliser en fait sur ce genre. Et ça s'est d'abord passé par l'animation. Et dans les années 80, par contre, il y a eu une vraie vague de cinéma fantasy qui a été initiée plus ou moins par le Conan le Barbare.
1: Et qui a été une rampe de lancement pour la suite.
5: C'est ça, exactement.
1: Comment vous expliquez l'engouement du public pour cette saga ? De 7 à 77 ans, on a l'impression.
5: Parce que c'est comme Star Wars en fait, c'est comme Harry Potter, c'est-à-dire que déjà il y a cet émerveillement qui est lié à l'imaginaire et à des péripéties qui sont de l'ordre de l'extraordinaire et du merveilleux, et surtout la quête qui est poursuivie par les personnages procède d'archétypes, et donc voilà, on retrouve à chaque fois un héros qui est lancé malgré lui dans une quête qui le dépasse. Généralement, il est orphelin, donc il a tout à construire. Il faut se construire lui-même et aussi construire son parcours. C'est aussi simple que ça.
1: Le hors-série La Septième Obsession consacre son nouveau numéro au Seigneur des Anneaux. C'est à retrouver en ce moment en kiosque et cet été. Belle journée à vous, Nicolas.
5: Belle journée, à bientôt.
1: 5h53, si vous partez en vacances cet été, l'épisode C'est Tendance de ce vendredi devrait vous interpeller. En attendant, ici, voilà de quoi faire voyager vos oreilles. Vous les reconnaissez tous, ils sont là, de la droite à gauche. Il y en a 6, 7, 8, 9. Ah oui, il y a aussi le bassiste. Earth, Wind & Fire sur votre radio locale, 5h53. 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

0: 5h56. Merci de nous être fidèles avant de retrouver toute l'équipe d'ici matin sur votre radio locale. Tous les jours, Muriel Jourdan nous tient au courant des derniers soubresauts de la mode. Ce vendredi, Muriel, gros plan sur un moyen d'organiser plus facilement nos voyages.
1: Non mais vous avez vu ça.
2: Vous avez vu ça? Vous avez vu tous ces gens qui utilisent l'intelligence artificielle?
1: Mais qui êtes-vous? Celle qui fait la chronique ici, c'est moi?
2: Je suis l'intelligence artificielle. Je vais bientôt remplacer tout le monde, mais rassure-toi, on prendra des stagiaires humains et des contrats d'alternance.
1: Ça va pas la tête? Eh oh! Non mais excusez-moi, je suis de retour. Bref, je vous disais, 90% des gens en France de moins de 35 ans ont déjà utilisé l'intelligence artificielle pour organiser leur voyage. Et tous âges confondus, ça fait un Français sur 3.
0: Et ça, Muriel, c'est pas forcément une bonne idée, car l'IA a, semble-t-il, gâché les vacances de plusieurs voyageurs.
1: Oui, certains retours d'expérience font flipper. Hein. Par exemple, une créatrice de contenu dédié au voyage, Shaima Laibaïd, devait partir aux îles Fidji. Elle s'est servie de ChatGPT et ça a tourné au cauchemar.
3: Là, je suis censée être à l'aéroport. Et là, bah, je peux pas y aller à cause de ChatGPT qui m'a gâché le moment voyage.
1: Ensuite, elle a expliqué ce qui s'était passé devant les caméras de TF1.
3: Je m'en sers pour faire mon programme. Je regarde les modalités pour le visa parce que j'ai un passeport marocain. Et donc, ChatGPT me dit que j'ai pas besoin de visa pour aller aux Fidji. Moi, j'ai pris mes billets et deux jours avant le voyage, je me rends compte que j'avais besoin de visa. Ça m'a coûté 700 euros, malheureusement, pour deux billets. Et ce n'était pas remboursable.
1: Idem pour cette influenceuse espagnole, Mary Caldas, qui a raté son vol. Elle devait partir avec son compagnon à Porto Rico. Mais arrivée à l'aéroport, qu'est-ce qui s'est passé? Ils n'ont pas pu embarquer à cause d'une autorisation. Et ça l'a beaucoup énervée. Dans cette vidéo publiée sur TikTok, elle explique s'être renseignée auprès de l'intelligence artificielle pour savoir si un visa était nécessaire. Et là, elle dit, je lui ai demandé, il m'a dit que non. Ça, c'est ce qu'elle dit au bord des larmes. Je ne fais plus confiance en ce fils de... Voilà, vous avez compris. Demander conseil à ChatGPT pour un itinéraire, pour visiter un monument, pourquoi pas? Mais quand ça concerne la paperasse pour voyager vers un pays étranger ou toute autre question administrative, passez votre chemin parce que ces détails, généralement, échappent à l'IA. C'est tendance d'organiser ses voyages grâce à l'intelligence artificielle, mais c'est risqué, alors vérifiez toujours ce qu'elle vous dit, hein, et fiez-vous plutôt à votre intelligence naturelle.
2: Waouh, comme tu m'as cassé. Ok, je m'en vais. De toute façon, les hôtels que j'avais trouvés pour ton voyage n'existent pas.
1: Super, merci l'IA. Bah, vous voyez, on peut tout à fait se passer d'elle. Hein.
0: Muriel Jourdan, aucune IA ne pourra jamais vous remplacer. En attendant, on vous retrouve lundi et toute la collection des 7 tendances est à retrouver en podcast et en replay sur ici.fr. Ce vendredi, sur le tour, 19e étape, l'antépénultième, une mythique étape, Gap, l'Alpe d'Huez, à suivre en direct ici sur votre radio locale dès 13h30. En attendant, on vous laisse avec toute l'équipe d'ici matin. On vous souhaite un excellent week-end et on se retrouve lundi. Excellente journée.
4: Merci Johan, bon week-end, c'est vendredi effectivement, vendredi.

0: L'info avec vous, donc Xavier Ponroy. À la une ce matin, l'histoire d'un braqueur nîmois.
1: En cavale pendant 26 ans, arrêté, puis libéré. Dominique Delattre a été remis en liberté hier par la cour d'appel de Montpellier, après avoir été arrêté fin juin. Le nîmois a une cinquantaine de braquages de banque à son actif. Le dernier, il y a 29 ans. Dans la foulée, il s'était enfui en Espagne, avait été condamné par contumace, c'est-à-dire à distance, à 20 ans de réclusion. Il sera quand même rejugé, mais pour ce procès, Tony Cellier, il comparaîtra en homme libre.
2: Son avocat ne cache pas son émotion.
3: On se parle, il est 16h10, il a été libéré il y a un quart d'heure.
2: Jean-Charles Tessèdre est avocat à Montpellier.
3: Vous savez, dans la vie d'un avocat, et pour toute sa famille et pour lui, ce sont des moments d'émotion extraordinaires. Moi, je fais ce métier pour ça. Hein. Après, pour tout vous dire aussi, je ne l'ai pas encore vu. Donc, je verrai passer l'arme à la sortie de la prison. Mais ces larmes, je les ai déjà vues, vous savez, à l'audience.
2: Libre donc, mais sous contrôle judiciaire, en attendant un procès. 3 octobre 1997, braquage sanglant dans l'Hérault, un convoyeur grièvement blessé. Sauf que Dominique Delattre a maintenant presque 30 ans de plus, et selon son avocat...
3: Il est totalement inoffensif. Tout ce qu'il veut, c'est rattraper le temps perdu. Il n'a pas payé sa dette dans la mesure où il y aura un procès qui doit venir. Mais ce qui compte, ce qui est essentiel, c'est qu'il pourra comparaître libre. C'est toujours pareil, quand vous êtes dans le box, c'est une chose. Quand vous comparaissez libre et que vous avez montré qu'on pouvait vous faire confiance, ben c'est essentiel pour préparer un procès. Donc c'est tout ça. C'est ça que je vois surtout moi comme avocat.
2: La date du procès n'est pas encore fixée.
1: Et d'ici ce procès, Dominique Delattre donc est libre, sous contrôle judiciaire quand même, mais sans bracelet électronique. Tous les détails à retrouver sur le site et l'appli ici.
0: La gendarmerie du Gard relaie un appel à témoins pour retrouver une fillette de 8 ans.
1: Sa mère ne l'a pas ramenée depuis mercredi auprès de l'association qui en a la garde. L'enfant vit dans la Drôme, c'est d'ailleurs la brigade de Pierre Latte qui est en charge de l'enquête. Mais selon les gendarmes, la mère est susceptible d'avoir emmené l'enfant dans le Gard. Infos, photos et contacts là aussi sur nos plateformes. Un gros accident dans le pays d'Uzès. 8 personnes ont été blessées, dont 3 gravement dans le choc frontal entre 2 voitures hier. Entre Saint-Maximin et Argilier, les blessés les plus graves ont été évacués par hélicoptère, certains vers Montpellier, d'autres vers Nîmes ou à l'Est. L'opération a mobilisé 35 sapeurs-pompiers. Les pompiers mobilisés évidemment sur des feux hier, notamment dans une olivette à Saint-Bresse, c'est près de la frontière ardéchoise. Un demi-hectare a brûlé. À Saint-Gervasie, près de Nîmes, 2 largages d'un canadair de passage dans la zone ont aidé à maîtriser un incendie. Des canadairs sur le pont en ce moment, au point que la France fait appel à du renfort. Emmanuel Macron a demandé dans la nuit l'activation du mécanisme européen de protection civile. Des canadairs croates, des avions portugais et des hélicoptères tchèques et slovaques sont attendus en renfort dans l'Hexagone pour faire face notamment aux gigantesques incendies en cours en Gironde et dans les Landes où plus de 30 personnes ont été évacuées depuis mercredi.
0: Incompréhension en Lozère après la fermeture d'un bureau de poste.
1: La poste de Pont de Montvert, c'est au sud du Mont Lozère, est fermée pour une durée indéterminée depuis vendredi, de manière assez brutale selon les habitants. C'est une fermeture à titre préventif, d'après la poste, qui explique que du radon, un gaz radioactif naturel, a été détecté dans l'établissement. Décision qui a du mal à passer pour le maire Stéphane Morin.
4: Ah ben oui, moi je pense que... Alors, je me dis c'est une stratégie, surtout que là, il y a Bielas qui a été récemment impacté avec des horaires beaucoup plus restreints que ce qu'il n'était. Je sais aussi qu'à Saint-Privat-de-Valongues, donc c'est un problème de territoire aussi, hein, et plus globalement, un problème départemental. Mais voilà, oui, moi je pense que derrière tout ça, il y a quand même la case du service public, et je pense qu'ici, on n'en a pas besoin. Déjà qu'on est en difficulté pour être à proximité des administrés, je pense que le fait que l'éloignement des services du public soit là, ça, il y a ce sentiment d'abandon et moi quelque part je suis là pour essayer de les gommer, je prétends pas y arriver, mais en tout cas je ferai en sorte de maintenir cette proximité qu'il y a entre l'administré et les services publics.
1: Le pont de Montvert est un petit village, 600 habitants en hiver, mais la population est pratiquement multipliée par 10 l'été sur place. La fermeture de ce bureau de poste suscite un vrai émoi. On y sera dans l'info d'ici à 6h30.
0: Et maintenant cette triste histoire au Vigan.
1: Après le décès de sa mère vétérinaire, une jeune viganaise de 18 ans est contrainte de se séparer de 2 ânes dont s'occupait sa maman. Les animaux recherchent donc un foyer. L'association gardoise Refuge des Chevaux de l'Éden a pris le relais pour leur trouver un point de chute, Antoine Liffaut.
5: Il y a des appels qui marquent, répète Laura Forti, la présidente du Refuge des Chevaux de l'Éden.
6: C'était un déchirement. On sentait que cette jeune fille, c'était, comment dirais-je, très compliqué de demander de l'aide parce que elle aurait souhaité les garder auprès d'elle.
5: Au téléphone, Gaëlle, à peine 18 ans, lui parle de la mort de sa mère, vétérinaire, amoureuse des animaux, de ses 2 ânes qui grandissent avec elle.
6: Ces ânes sont

0: arrivée quand elle était toute petite, puisqu'elle avait 6 ans à peu près. On peut comprendre facilement l'attachement et le lien particulier qu'il y a sur cette situation.
1: Elle lui dit alors devoir partir étudier ailleurs à l'étranger dès septembre et peiner alors trouver un nouveau foyer.
0: Parce que bon, ça reste des animaux qui sont quand même assez imposants. Hein. Ce ne sont pas des tout petits ânes de Provence, ce sont quand même des ânes qui ont une bonne taille. Et qui ont leur petit caractère tout de même, et quand ils n'ont pas envie de promener, ils n'ont pas envie.
1: Alors sur Facebook, Laura Forti poste ce message et reçoit plusieurs propositions.
0: En tant que maman, ce projet, si c'est mes enfants, j'aurais été contente qu'ils pensent à faire ça. C'est beaucoup de maturité quand même.
1: Si elle attend confirmation, une ferme pédagogique à côté de Nîmes semblerait être la candidate idéale. Gaëlle pourrait alors, pendant ses vacances, repasser voir Cézanne, ses deux amis d'enfance.
2: Récit Antoine Liffaut pour Ici Gare Lozère.
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2: Le temps pour ce vendredi Sylvestre. Alors ce week-end, on sait qu'a priori on va avoir des orages, mais Aujourd'hui on reste sur ce qu'on avait depuis quelques jours.
4: On prend les mêmes et on recommence une nouvelle fois. Vigilance jaune, canicule dans le Gard. Rien à dire côté ciel, du vent dans le Gard, le long du Rhône, du vent cet après-midi partout dans le département, excepté dans le nord du Gard et dans le Pays Viganais. Effectivement, il va encore faire chaud aujourd'hui, jusqu'à 37 cet après-midi pour Alès. On aura 36 au Vigan, à Sommières, Nîmes, Uzès, Bagnoles et Saint-Ambroise. 35 à Aimargues. Pour la Lozère, 37 cet après-midi à Florac. 36 à Mende. Et les températures qui restent agréables ce matin, si j'en crois Barbara qui nous écrit sur la page Facebook Ici Gare Lozère. 14 degrés sur la terrasse de Barbara au Plantier. Le ressenti est inférieur. Une petite veste s'impose. On vous la met sur les épaules, Barbara. Jean-Claude, lui, est à Lussan, à Maud Prada, à Lussan, avec 19 degrés ce matin.
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4: Et effectivement, la nouvelle, c'est qu'on va perdre 7 à 8 degrés entre aujourd'hui et demain, en cause évidemment des orages assez intenses demain matin et demain après-midi. On annonce du beau temps en principe dimanche dans le Gard et en Lozère. Bon réveil, bon petit déj, 6h07 avec les standards de la chanson française. Daniel Balavoine avec Ici Gare Lozère. Parti.

0: Daniel Balavoine avec Ici Garlozère, Sauver l'amour.
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0: Bon réveil, 6h11, vendredi 24 juillet. Bonne fête aux Christine, aux Christina et aux Christelle. On commence avec les événements. Le Machu Picchu est découvert en 1911.
3: C'est rigolo, on pourrait se dire que c'était bien avant, mais non.
0: Ouais, mais non, ça reste, j'allais dire, récent.
3: Il y a 115 ans.
0: Il n'y a pas très très longtemps. 1967, à Montréal, le président français Charles de Gaulle lance son célèbre
4: « Vive le Québec libre !»
0: Et ça aussi, vous le saviez, puisque vous êtes un féru d'histoire, Xavier. 2016, c'est la sortie française du jeu sur smartphone Pokémon Go.
3: Ça aussi, je le savais, parce que je suis un féru de Pokémon. Oui, bah, on a...
0: C'était
3: la grosse mode de l'été 2016.
0: Un buzz énorme.
3: Ouais, ça a duré un mois.
0: Mais... Oui, moi, ça a duré une journée. Après, j'ai arrêté. Bon anniversaire aujourd'hui à Yves Duteil, il a 77 ans.
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0: 73 ans pour le chef Guy Savoie. Hervé Villard, lui, souffle ses 80 bougies.
1: Dans l'ordre, c'est La Châtaigne Cantare, c'est la reprise de ça, ou l'inverse.
0: Je vais regarder sur internet.
1: On va aller vérifier.
0: Pas d'histoire et pas de musique, apparemment.
1: Si, justement.
0: 57 ans pour Jennifer Lopez. C'est plus moderne. Ça, c'est vraiment un tube de l'été. Justement, en parlant d'été, on va prendre notre planche de paddle et on va se jeter à l'eau avec le docteur Kirzek. À tout de suite.
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0: 6h15, Xavier Ponroy est un journaliste de grand talent.
1: De précision. Non, oui. De précision. On a dit une petite bêtise sur Hervé Villard.
0: Vous méditerranéenne. Avez dit une bêtise.
1: Oui, j'assume. J'ai dit une bêtise. C'était pas La Châtaigne Cantare, c'était l'Italiano, mais j'avais bon dans le sens où c'est méditerranéenne est un tube réadapté du titre l'Italiano qui date du début des années 80.
0: Merci Philippe Manœuvre. On enchaîne avec les conseils du docteur Kirzek. On est dans son cabinet, on prend la planche de paddle et on se jette à l'eau. Bonjour docteur.
7: Bonjour à toutes et à tous. Une activité qui a envahi les lacs, les rivières, les plages, le paddle debout, le stand-up paddle. Alors vous savez, c'est cette planche sur laquelle on se tient debout avec une pagaie. Alors on a soit l'air d'un pro, soit d'un flamant rose en équilibre précaire. Mais derrière l'air cool et vacancier se cache un véritable sport de gainage. La bonne nouvelle, c'est que c'est presque accessible à tout le monde. Le paddle est si bon pour notre corps que, contrairement à ce qu'on croit, ce n'est pas seulement un sport de bras. Pour tenir debout sur une planche instable, votre corps active en permanence une chaîne de muscles profonds, les abdominaux, les muscles du dos, les fessiers, les stabilisateurs de la hanche, c'est ce qu'on appelle un gainage postural. Résultat, vous travaillez votre sangle abdominale sans faire un seul crunch. Une heure de paddle, c'est l'équivalent de centaines de gainages statiques. En plus, la pagaie sollicite les épaules, les bras, le dos. Bref, c'est un sport complet, vous l'avez compris. Si en plus on rajoute que c'est bon pour l'équilibre et la coordination, vous avez vu que c'est tout bénef. Alors, les symptômes d'un paddle réussi, c'est-à-dire les bonnes courbatures du lendemain, c'est les abdominaux qu'on va sentir, surtout les obliques, les épaules et le haut du dos qui tirent un peu, et les cuisses et les fessiers qui sont légèrement endoloris. En revanche, si vous avez une douleur aiguë, des fourmillements ou des crampes dans les pieds ou une fatigue excessive ou des vertiges, c'est que là, soit vous avez forcé un peu trop, soit vous êtes déshydraté.
0: Mais docteur, tout le monde peut se mettre debout sur une planche du premier coup ?
7: Pour commencer debout, même si vous avez deux mains gauches ou deux pieds gauches, choisissez une planche plutôt large et stable. Large, ça veut dire stabilité, évitez les planches de surf trop étroites. Ça, c'est pour les pros. Commencez à genoux, vous mettez à genoux au milieu de la planche, pagayez quelques minutes, trouvez l'équilibre, puis passez un pied après l'autre en position debout, les pieds parallèles, écartés de la largeur des hanches, genoux légèrement fléchis, ne regardez pas vos pieds, regardez loin l'horizon. Et puis la pagaie, tenez-la correctement, une main sur la poignée, l'autre à mi-hauteur, ça va vous aider là aussi à vous stabiliser. Et puis sinon, il y a la version version assise, comme celle que je fais. Vous pouvez vous asseoir sur la planche, les jambes pendantes ou croisées. Alors, c'est sûr que ça fait moins gainage, mais ça peut quand même faire travailler pas mal de muscles. Et puis, vous pouvez alterner, hein, paddle debout, paddle assis. Précaution importante, prenez un gilet de sauvetage, attachez votre cheville à la planche avec une laisse ou un cordon et hydratez-vous. On ne sent pas la soif sur l'eau, mais le soleil, lui, il cogne avec la réverbération. Et puis, évidemment, évitez les heures les plus chaudes. Allez, bon paddle, bon été, bonne santé à l'écoute d'ici, bien sûr.
0: Allez, et ça marche le paddle à deux? Venez avec moi sur la planche, Xavier. On va tenter ça. 6h18, bon réveil, Renaud Mistral gagnant.
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0: Bouleversant, toujours aussi bouleversant, ce morceau de Renaud Mistral gagnant avec ici Garlozer. 6h20, où se cache la fraîcheur quand le thermomètre grimpe chez nous dans le Gard et en Lozère? Bah, en l'occurrence, chez Alain apparemment, puisqu'il nous écrit sur la page Facebook ici Garlozer. Alain, il habite en Margerie dans Lozère, donc à Croisière sur la commune de Bel-Air-Val-d'Anse. 11 degrés ce matin. C'est la vie, vous emmène en balade avec ceux qui vivent ici, nous confient leur coin préféré pour passer l'été à la fraîche plutôt. Résident du quartier de la Placette à Nîmes, le dessinateur Eddy Ponce y a élu domicile.
1: Alors la Placette, c'est un quartier emblématique de Nîmes. Il est en fait derrière le lycée Daudet, dans le centre de Nîmes. Hein. Quasiment, on est à 200 mètres des arènes. Et c'est le quartier où se sont établis, il y a déjà, je crois, à la fin du 19e siècle, les gitans qui venaient... Les abattoirs étaient à côté et beaucoup d'entre eux étaient dans le commerce des chevaux, des chevaux de boucherie en général plutôt. Et donc il y a 5-6 familles qui se sont établies là. Ils ont donné quand même ce côté un peu typique du quartier de la Placette, qui est un quartier populaire en plein centre-ville, de maisons basses avec des petites courettes. Souvent en été, certains sortent les guitares et surtout les mamans, les chaises pliantes avec les enfants qui jouent sur la Placette, puisque la Placette, c'est une petite place. C'est un quartier super vivant, grouillant d'activités, de gens, de fêtes. La Placette, c'est comme un nombril, c'est vraiment un nombril, quoi. Et à cette époque-là, c'était un nombril extrêmement vivant, voilà. Et aussi attaché au point que, bien plus tard, j'ai pu acheter pour y loger définitivement. Voilà. Alors c'est très étonnant parce que il y a vraiment la Placette, c'est une mentalité, alors qu'on est, je vous dis, juste derrière le boulevard Victor Hugo, mais franchir le Victor Hugo, c'est aller ailleurs, quoi. Et je me souviens une fois avec un copain qui s'appelait, je dis s'appelait parce qu'il est décédé, Tinou, et je sais plus, avec deux autres copains gitans, je les avais amenés au centre-ville, au 421 pour ne pas le nommer, mais vraiment ils allaient en ville, quoi. Enfin, ils allaient à Nîmes. Alors que vraiment, on est vraiment juste à côté. J'étais un peu sur le derrière, mais j'ai compris parce que bon, étant moi-même là-bas depuis maintenant plus de 40 ans, c'est vrai que on dit plus du quartier où on est à Nîmes on est de Nîmes, mais c'est surtout le quartier qui compte. Moi, l'été, c'est surtout la mer, sûrement des souvenirs d'enfance. Des fois, je dis à des amis qui sont angoissés quand ils font rien, j'ai dit non, moi, ils me disent, mais qu'est-ce que tu fais en été? Ben rien. Voilà. Ça, c'est vraiment génial. Alors, bon, je mens un peu parce que je dessine, en fait. Par exemple, sur la plage, je fais des croquis en direct. Il y a quelques journaux pour lesquels je continue de travailler, même si c'est l'été, puisque c'est possible maintenant avec les moyens techniques. Puis si j'ai des idées, bien sûr, je les croque. Hein. Je vais pas forcément au bout, mais voilà. Mais sinon, essentiellement rien. Retrouver les amis dans les tavernes, aller à la plage beaucoup, voilà. C'est l'été. Et surtout, l'été permet d'avoir envie de reprendre à la rentrée. Ça, c'est génial.
0: Oui, moi, je sais pas. Reprendre la rentrée, peut-être pas tout de suite. Tiens, souvenir de votre été, souvenir de la Coupe du Monde. C'était il y a pas

0: Shakira, Die Die et Let's Go. L'horoscope arrive dans un instant.
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0: Vendredi 24 juillet, bonjour Catherine Viguier.
4: Bonjour Sylvestre.
0: L'horoscope du jour, une actu pour ce vendredi.
4: Mercure, planète de la com, repart en course directe au cancer. Bonne nouvelle.
5: Bélier, une situation se décante côté foyer où des travaux prennent fin, vous serez rassuré.
6: Taureau, vos messages passent enfin et vous vous sentez libéré, plus serein.
7: Gémeaux, il faut absolument régler un souci relationnel, mais vous en avez conscience.
8: Cancer, vous êtes très concerné par la conjoncture astrale. Votre communication porte ses fruits, prévoyez aussi de voyager.
9: Lion, il sera préférable de parler à des personnes en qui vous avez confiance.
10: Vierge, vous soignez votre image en société, un peu partout, et ça fait son effet à présent.
11: Balance, une réponse vous parvient, la route est libre pour ce qui concerne le foyer et le travail.
12: Scorpion, partez à l'aventure, ouvrez d'autres portes que celles habituelles, vous y gagnerez au centuple.
13: Sagittaire, vous avez du travail, mais vous êtes super aidé et c'est en vue d'un meilleur avenir.
14: Capricorne, si vous attendiez une réponse d'un être aimé ou d'une hiérarchie, c'est parti.
15: Verseau, cette période de plusieurs semaines est importante, elle met en valeur votre relation aux autres.
16: Poisson, bonne nouvelle, Mercure reprend sa course et les occasions d'aimer avec un grand A sont à saisir.
17: Et pour nous tous, on dit des jolis mots et on se défoule, on écrit ses pensées.
0: Merci Catherine. Dans un instant, l'info d'ici Xavier, direction le sud du Mont-Lozère.
18: Où les habitants du pont de Montvert se retrouvent devant le fait accompli après la fermeture soudaine du bureau de poste sur place. Cela a du mal à passer. Reportage dans un instant. D'abord, le tour de l'info en France en 90 secondes. Cyril Ardorodon, il est 6h30.
19: Des évacuations ordonnées pour tous les villages de la presqu'île du Cap Ferret ce matin. Elles sont toutes effectuées par la route D106. 20 000 personnes au total priées de se mettre à l'abri en Gironde. 23 000 personnes évacuées aussi à Biscarrosse et à Parentis en Borne, selon le préfet des Landes. Ce matin sur ici Gascogne, les flammes ont parcouru 2500 hectares. Elles ne sont pas sous contrôle. 600 pompiers sont engagés. Dans le Var, deux enquêtes ouvertes pour tenter de déterminer les origines de l'incendie du massif du Gros Bessillon. Le feu est toujours actif ce matin, selon la préfecture. Il a parcouru 2700 hectares depuis mardi, même si les conditions météo s'améliore. Ce matin, 27 départements de l'Ouest et du Sud sont placés en orange face à un risque élevé de feux de forêt. La Haute-Garonne est en rouge pour un risque très élevé. Dans ce contexte, la France a demandé l'activation du mécanisme de protection civile de l'Union européenne. Notre pays va recevoir rapidement des renforts aériens pour lutter contre les incendies en provenance de Croatie, du Portugal, de République tchèque ou de Slovaquie. Une amende record infligée à Google par l'Union européenne. 890 millions d'euros pour des atteintes à la concurrence dans les résultats de recherche et dans le magasin d'applications. L'amende la plus élevée infligée par Bruxelles à une entreprise au titre du règlement européen sur les marchés numériques. Et puis le Tour de France, 19e étape aujourd'hui, c'est l'avant-avant-dernière. 128 km entre Gap et l'Alpe d'Huez. Parcours de montagne redouté par les coureurs. Une route classique, mythique, avec pas moins de 21 virages.
18: La décision a été prise le mercredi, appliquée le vendredi. Au sud du Mont-Lozère, le bureau de poste du pont de Montvert est fermé depuis la semaine dernière jusqu'à nouvel ordre. Décision vécue comme brutale par les habitants, que la poste justifie comme étant une fermeture préventive en raison de la détection de radon, un gaz radioactif naturel. Argument qui a du mal à passer dans ce village lozérien qui l'été voit sa population grimper à près de 6000 personnes. Reportage Saïd Makhloufi.
20: Devant la boutique de Régis.
21: Dans les locaux, tu vois, mais ils s'en rendent compte que maintenant.
20: C'est le sujet de conversation.
22: Le radon, il y en a partout dans toutes les maisons du granit du pont de Montvert.
20: Perrine ne comprend pas.
22: Donc c'est pas un problème, il suffit d'aérer.
21: Je préfère respirer le radon du Mont-Lozère que la pollution en plein centre de Marseille, et ils ne ferment pas les postes en plein centre de Marseille.
22: C'est sûrement un prétexte.
21: C'est une excuse, c'est sûr que c'est une excuse pour pour pas s'embêter avec un bureau de poste au fin fond de la Lozère.
1: La fermeture de ce bureau de poste, estimé à plusieurs mois, a été décidée au dernier moment.
2: Ah bon ? Je savais pas. Eh ben.
1: Huguette, 85 ans.
2: C'est une catastrophe. Surtout qu'il n'y a pas que Pont-de-Montvert, il y a tous les petits villages alentours. C'est lamentable.
1: Huguette et tous les habitants vont devoir se rendre à Florac.
3: C'est 25 minutes aller, 25 retours.
23: Ouais, donc voilà, ouais, c'est ça. Donc c'est une heure. C'est une heure rien que pour faire l'aller-retour, pour aller chercher une lettre ou un recommandé ou je sais pas quoi. Donc c'est pire que ça, quoi.
24: Merlo, Marcelin, Mourvède. Voilà, ouais.
1: David tient l'épicerie fine du village.
23: C'est problématique, la question ne se pose pas. Et après, c'est surtout la façon de faire, quoi. C'est pour une soi-disant, une pseudo-histoire de radon. Voilà, on est toujours dans le même monde, quoi. Le monde du capitalisme. Mais les gens devaient en fait accompli et voilà, et donc ça veut dire qu'en fait il n'y a que du parisianisme et que la campagne n'en a rien à faire, pour parler poliment.
1: Le maire Stéphane Morin a été mis devant le fait accompli.
25: C'est ça, c'est-à-dire que le mercredi elle me dit je vous tiendrai au courant, le jeudi elle me dit on va procéder à la fermeture et le vendredi le bureau est fermé.
1: Stéphane Morin a du mal à croire à cette histoire de radon.
25: La problématique du radon, elle est connue dans tout le département. Moi-même je suis dans un établissement scolaire, on a des préconisations, il faut ouvrir les fenêtres régulièrement.
1: Le maire pense plutôt que la Poste réfléchit depuis longtemps à fermer son bureau.
25: Moi, je trouve ça quand même très surprenant et je pense que, voilà, on est en droit de se poser beaucoup de questions. On a toujours été en conflit avec les services de la Poste parce que, justement, on est là pour protéger et préserver un service public et à ce jour, il est en train de disparaître, manu militari.
1: De son côté, la Poste assure que cette fermeture est temporaire et que ces circonstances exceptionnelles ne remettent pas en cause la présence postale sur la commune.
18: Un reportage Saïd Makloufi, c'est à réécouter sur le site et l'appli ici.
0: Dans le prochain journal, Xavier, on va revenir sur la libération de ce braqueur nîmois.
18: Dominique Delattre, en cavale pendant 26 ans, arrêté fin juin, libéré d'ici son procès. Il a derrière lui un lourd passé de braqueur dans les années 90, une évasion de la maison d'arrêt de Nîmes aussi. Mais c'est du passé, justement, argument de son avocat. On reviendra également sur l'apparition en public pour une réunion du maire d'Alès, menacé de mort. Et puis on parlera de cette tendance croissante en France et dans le Gard. Le naturisme a de beaux jours devant lui. Cette question toute naturelle. Est-il un temps à se mettre tout nu aujourd'hui, Sylvestre ?
0: Non, les coups de soleil, il faut se badigeonner de crème solaire. Vigilance jaune, canicule donc dans le Gard, du ciel bleu, du soleil, du vent, le long du Rhône surtout ce matin, du vent cet après-midi partout dans le Gard, excepté dans le nord du département et dans le pays viganais. On annonce jusqu'à 37 cet après-midi à Saint-Christol-les-Alès, on aura 36 à Saint-Hippolyte-du-Fort, Congénie, Marguerite, Tresque et Potelière, 35 à Vauvert. En Lozère, on aura 32 à Langogne et Villefort. Et pour l'instant, il fait 22 degrés à Beaucaire. C'est Patricia qui nous écrit sur la page Facebook Ici Gare Lozère. 23 à Clarensac et un ciel clair, nous dit Serge. Et puis un joli message sur le WhatsApp cette fois. Vous pouvez nous contacter évidemment au 04 66 21 36 37 en nous envoyant un message classique, des messages vocaux. Véronique qui nous dit Ici Gare Lozère, c'est tellement intéressant entre les conseils, les infos, les manifestations, les jeux. On a vraiment une radio qui est là pour nous. Merci à toute l'équipe. Ça fait plaisir.
18: Adorable.
0: Merci à vous, Véronique, surtout d'être à l'écoute.
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0: Pour l'instant, il n'y a rien autour de Nîmes et dans Nîmes, mais on jette un coup d'œil aux prévisions de bison futé pour ses départs en vacances et retours, etc. C'est orange en ce qui nous concerne, dans le sud-est, orange pour les départs et les retours aujourd'hui. Ça sera rouge demain pour les départs.
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0: Alors, tout à l'heure, on a parlé des bienfaits du paddle avec le docteur Kierzek. On était dans son cabinet pour tester ça, on était sur la planche. On a parlé naturisme, décidément. On veut se rafraîchir. Justement, on vous emmène au Siquarium après Francis Cabrel. Question d'équilibre.

0: Francis Cabrel, bon réveil, 7h20, question d'équilibre avec Ici Garloser.
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0: En juillet et en août, nos idées de loisirs cet été, des sites touristiques, des parcs d'attractions, des animations au Gros du Roi. Yann Alamaoui est allé voir des poissons et pas n'importe lesquels.
3: Ici, des kilomètres de tuyauterie. C'est au rythme des compresseurs et sur le tic-tac des jauges de niveau que nous avançons aux côtés de Jean-Marc Groul, directeur du Seaquarium Institut Marin. Mais au fait, Jean-Marc, nous sommes où ?
4: Donc là, on est dans les coulisses de la partie des mammifères marins et donc on est dans une véritable usine. On est face à des pompes, des circuits hydrauliques, des ultraviolets, des grosses filtrations.
3: Et il en faut des équipements pour alimenter la machine à rêve qui est le Seaquarium du Gros du Roi. Parmi les espèces présentes, quelle est celle qui vous fait le plus voyager ?
4: Poisson perroquet, hein, qui est très beau et qui est un poisson qui a énormément de couleurs. Et donc qu'on voit et qui vient brouter un petit peu les rochers pour essayer de collecter des algues.
3: Au Gros du Roi, on y trouve des tortues, des requins impressionnants, mais également des espèces très discrètes.
4: Oui, l'hippocampe est emblématique parce que c'est une espèce sur laquelle on travaille dans le milieu naturel. D'ailleurs ici, au Gros du Roi, hein, dans le golfe du Lion et dans la baie d'Aigues Mortes. Donc il y a une population d'hippocampes sauvages qu'on suit depuis maintenant plus de 10 ans. Nos plongeurs vont les rencontrer, on les voit évoluer, on les voit se reproduire et on les présente au public pour parler de tous les hippocampes en général.
3: Des rencontres possibles à l'aquarium. Mais également sur nos plages gardoises.
4: Aujourd'hui, il y a une vraie volonté de s'exporter et donc d'aller hors les murs. Et ça, c'est le centre de culture scientifique, l'Aquarium Seaquarium Institut Marin, qui va derrière mener des expérimentations, de la surveillance sur le milieu naturel. On prend du public de l'aquarium et qui vont visiter les plages, le bord de mer, les étangs littoraux et où on va parler du milieu naturel pour bien comprendre l'ensemble de cet écosystème général du milieu marin.
3: Des sorties au plus près de l'écosystème de notre bassin méditerranéen. Et les enfants qui deviennent acteurs de sa sauvegarde.
4: J'en suis sûr puisqu'on a eu des plaintes de parents qui sont venus voir leurs enseignants en disant « Mais qu'est-ce que c'est ? On ne peut plus vivre à la maison tranquille. » C'est eux qui avaient pris le pouvoir à la maison au niveau du tri, au niveau de tout ce qui était préservation, donner des leçons aux parents qui en avaient un petit peu marre. Donc je sais que ça porte, oui.
5: Il faut que tu respires.
3: Le Seaquarium du Gros du Roi, c'est également une nurserie XXL avec des naissances, parfois inattendues.
4: Camélie, donc, qui est biologiste ici au Seaquarium, fait sa tournée. Et donc, tout à coup, elle tombe dans un bassin qu'on appelle ici le lagon, où elle découvre sur le sol un requin zébré, qui n'est pas du tout prévu, à la tournée qu'elle fait quotidiennement. Et donc, ce petit requin, en fin de compte, vient de naître. Il fait 6 à 7 cm. C'est un requin charbon bambou. Et donc, elle est ici, elle mange très très bien. Ses soigneurs veillent sur elle. Et la rescapée du bassin du lagon est aujourd'hui visible des visiteurs.
3: Et pour découvrir Bambou et les autres maîtres des profondeurs, rendez-vous tout l'été au Seaquarium du Gros du Roi.
0: Alors, on parlait entre autres des cétacés, là on va parler des chiens. Votre chien vous aime-t-il ou est-il otage de sa gamelle ? Notre veto sera là dans un instant pour répondre à cette question.
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0: 6h44, on regarde souvent son chien avec tendresse en se disant « Qu'est-ce qu'il m'aime ? Oh, c'est dingue !» Mais les esprits cyniques vont rétorquer « Il t'aime pas, il est dépendant de toi pour manger. » Alors notre relation avec Médor est-elle un amour sincère ou une forme de syndrome de Stockholm ? Bonjour Pierre Fabin.
6: Bonjour Sylvestre, bonjour à tous.
0: Vous avez mené l'enquête dans le cerveau de nos compagnons.
6: Alors, c'est une question qui fâche, mais qui est philosophiquement juste. Nous contrôlons tout. Nous avons les clés du frigo, nous décidons des sorties, nous interdisons tout de suite. Techniquement, nos chiens sont des captifs. Mais pour la science, la comparaison avec le syndrome de Stockholm s'arrête là. Pourquoi ? Parce que ce syndrome naît de la peur et du traumatisme. Or, l'attachement de nos chiens est basé sur la sécurité. La preuve la plus flagrante nous vient d'une étude où des chiens ont passé des IRM quand ils étaient éveillés. On leur a fait sentir deux odeurs, celle d'une saucisse et celle de leur maître. Résultat, la zone du cerveau associée à la récompense s'allume plus intensément pour l'odeur de l'humain que pour la nourriture.
0: C'est très rassurant, mais au quotidien, certains chiens sont de vrais ventres sur pattes si on leur donne le choix entre nous et un bol de pâté. Est-ce qu'on gagne vraiment le match ?
6: Alors, c'est là que ça devient intéressant. Des tests de préférence ont été faits. On met le chien dans un labyrinthe en forme de Y. Une branche mène à la gamelle, l'autre au propriétaire. La majorité des chiens foncent d'abord vers leur propriétaire pour dire bonjour, se faire caresser, et ensuite, ils vont manger. Ils valident le lien social avant le besoin vital. Il y a aussi la chimie de l'amour. Quand vous regardez votre chien dans les yeux, vous sécrétez tous les deux de l'ocytocine, l'hormone de l'attachement maternel. Dans le syndrome de Stockholm, ou chez un animal sauvage apprivoisé par la faim, ce pic d'hormones n'existe pas.
0: Ok, donc c'est de l'amour, c'est prouvé. Mais est-ce qu'il y a une différence selon les situations ? Par exemple, quand ils ont peur ?
6: Et c'est justement l'argument final, ce qui différencie l'otage de l'enfant. Un otage, s'il y a un danger, un incendie, une explosion, va profiter de sa confusion pour essayer de fuir son ravisseur. Le chien, lui, fait l'inverse. Face à un danger, un orage, un pétard, le fait d'aller chez le vétérinaire, il ne fuit pas loin de vous. Il se réfugie souvent vers vous ou entre vos jambes. C'est exactement le comportement d'un enfant avec ses parents. Il vous considère comme son pilier de sécurité, pas comme son gardien de prison. Il vous aime, tout simplement.
0: Bon, en parlant de Toutou, lui va vous aimer, va vous adorer. C'est Briava. C'est une petite chienne de 3 mois disponible à l'adoption sur le site spa-nim.org. Vous avez la photo de Briava. Alors, elle aime pas les chats. Par contre, elle accepte les enfants. Elle doit avoir une présence en permanence quand même, doit avoir une maison avec terrain clos. Elle n'est pas destructrice et elle n'est pas fugueuse. La photo, la description de Briava sur le site de la SPA de Nîmes, sinon vous allez voir Briava. Route de Sauve à Nîmes. On les aime, nos animaux, on aime aussi la musique. Abba, 6h47, Gimme, Gimme, Gimme à qui

0: Lozère, Abba, une chanson mythique, Gimme, Gimme, Gimme, avec Issigar Lozère. 6h51, on ouvre l'agenda de ce vendredi 24 juillet. On commence avec le pastoralisme. 3 jours de rencontres en Cévennes. Ça commence aujourd'hui, samedi et dimanche. Le pastoralisme donc à l'honneur en Cévennes à l'occasion de ce rendez-vous organisé par l'association culturelle Égoile en partenariat avec le Parc national des Cévennes et l'entente interdépartementale des Causses et des Cévennes. Les traditions, le savoir-faire aussi, tout ce qui façonne en fait nos paysages, les paysages cévennois à travers pas mal d'animations ouverte au public évidemment. Ça commence donc ce matin à 8h30 avec une rencontre sur le terrain avec un berger ovin de la coopérative d'Estive au départ de l'Espérou. 14h, balade naturaliste guidée. Demain, marché de producteurs, artisans et exposants installés de 9h à 17h. Dimanche, vous allez pouvoir découvrir le quotidien d'un élevage caprin. Il y a beaucoup, beaucoup de belles choses à l'occasion de cette belle fête autour du pastoralisme au Val d'Égoile. On enchaîne à Aigues-Vives avec le festival du court-métrage 28e édition qui va mettre à l'honneur cette année tout ce qui roule. Alors quand je vous dis tout ce qui roule, c'est vraiment tout ce qui roule, hein. Voiture, vélo, moto, roller, skate, camion, fauteuil roulant même. Les objets roulants identifiés ou non seront au cœur de cette sélection. Le festival du court-métrage, du film du court-métrage, c'est aujourd'hui et demain à Aigues-Vives. Et puis on termine avec nos arènes, les visites théâtralisées proposées par la ville de Nîmes. Les visites théâtralisées, l'héritage des arènes avec des comédiens notamment qui évoquent différents événements qui ont marqué la vie du monument. Ça vous intéresserait, vous Xavier, qui êtes féru d'histoire.
1: Dites-moi.
0: Les visites des arènes.
1: Ah oui, c'est
0: comédiens qui racontent l'histoire.
1: Ah oui, évidemment, ouais.
0: Plus sympa qu'un prof installé en amphi. Rendez-vous jusqu'au 31 août, c'est du lundi au vendredi à 10h30 et midi, donc ça fonctionne aujourd'hui, ce matin à partir de 10h30, 5 euros en plus du billet d'entrée gratuit pour les moins de 7 ans. Louise Attaque, je t'emmène au vent avec Issigar Lozère. Allez,

0: 6h56, Louis Attaque avec ici Gare Lozère. Je t'emmène au vent. Du vent, il y en aura aujourd'hui dans le Gard. Point météo après l'info de 7h. Dans un instant, on va rigoler. Les réunions de famille nous apprennent beaucoup sur nous-mêmes. Vous allez voir avec nos humoristes.
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0: 6h58, un bon début de journée, un bel été aussi. L'été, les grandes familles se réunissent, il y a tata, tonton, cousin, cousine qui se retrouvent, qui se redécouvrent parfois et qui se comparent aussi forcément. Et dans l'humour en tube, Fred Ballard a remarqué que pour certains, la réalité saute aux yeux.
8: Je sais que je suis un peu éclaté et tout, mais en vrai je m'en bats les couilles, je suis un peu moche depuis que je suis petit. C'est pas de ma faute, je suis né comme ça, j'ai pas fait de travaux.
9: Oui, c'est vrai que quand on se rend compte qu'on n'est pas le plus flamboyant de la portée, il faut toujours brandir l'excuse du 100% naturel, hein. Pas de Botox donc pour Hakim Djemili, juste des gènes plastiques défectueux, mais un gène comique prédominant.
8: C'est les ancêtres, ils sont dégueulasses de génération en génération. Hein. Chez nous, la mocheté, elle a pris de l'élan, ça fait longtemps qu'elle est là. C'est l'arbre généalogique, voilà. Moi, mon arbre généalogique, ça doit être un arbre à chat, je sais pas c'est quoi déjà. En vérité, c'est les parents, hein. Enfin non, en vrai non, ma mère bien... Mon père un peu cuit, c'est ça qui nous a baisé la vérité.
9: Mais oui, il suffit d'un chromosome pas ouf hein, pour tout faire foirer. Mais bon, il y a une forme de beauté dans les portraits de Picasso, hein, si ça peut en rassurer certains. Et puis heureusement, on peut reconnaître des membres de sa famille éloignés autrement que par le physique.
10: Alors vas-y, qui es-tu par rapport à moi ?
11: Mon arrière-grand-père.
10: Ouais, t'es mon arrière-grand-père parce qu'il est noir. Ouais.
11: Frère, votre arrière-grand-père.
10: Ok. Et donc toi, t'estimes que genre, on est potes, quoi, c'est... On est cousins, c'est ça ?
11: Ouais.
10: C'est quoi ton prénom ?
11: Athénaïs. Ouais.
9: Oui, dans certaines familles à particules, on se reproduit en masse, hein, donc exit la reconnaissance faciale. Hein, Paul de la part de Saint-Sernin implique la reconnaissance par le blaze. Il y a assez peu de Kevin hein, chez les Saint-Sernins, mais il y a Paul qui fait mariole et papy qui rigole, donc l'humour sauve de tout, même des arbres à chat généalogiques.
0: Et on vous remercie d'écouter ici Gare Lozère en famille, en ce moment, à la table du petit-déj, au calme évidemment, hein, peace and love.
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0: Peace and love, café ou thé, il est 7h, bonjour. Vendredi 24 juillet, l'actu Xavier Ponroy, bonjour Xavier.
12: Bonjour Sylvestre, bonjour.

0: Et du coup, ce coin un peu plus sauvage, où les emplacements sont pas strictement délimités, voilà, ce côté un petit peu plus nature et un petit peu plus sauvage. Et puis, il y a aussi cette tradition, en fait, de naturisme dans les gorges de la Cèze, avec ce petit coin de rivière. C'est un espace qui est ouvert et où on peut passer d'un camping à l'autre, aller boire un coup d'un côté ou de l'autre, et les échanges se font facilement. C'est vraiment un endroit où la nature est propice à se retrouver, voilà, nu dans la nature et à profiter du paysage. Et effectivement, dans ces moments-là, le maillot est vraiment, vraiment superflu.
1: Le naturisme, tendance qui se développe de plus en plus. Chez nous, dans le Gard, on est allé à la rencontre de ses adeptes dans un camping. Reportage dans l'info d'ici à 7h30.
2: Dans l'actu ce matin, cet appel à témoins relayé par les gendarmes du Gard pour retrouver Agathe, 8 ans. La fillette est suivie par une association qui en a la garde. Sa mère a un droit de visite, mais elle n'a pas ramené sa fille depuis mercredi. Ça se passe dans la Drôme. La gendarmerie de Pierrelatte est en charge de l'enquête. Elle estime que la mère est susceptible d'avoir emmené l'enfant dans le Gard. Les photos, les infos, les contacts sont sur le site et l'appli ici Gard Lozère.
1: Un braqueur recherché, arrêté puis libéré. Nouvel épisode dans la drôle d'histoire de Dominique Delattre.
2: Le braqueur nîmois a été arrêté fin juin en Espagne après 26 années de cavale pour une série de braquages de banques dans les années 90, dont un très violent dans l'Hérault en 97 où un convoyeur de fonds avait été gravement blessé par balle. Il doit être jugé, mais d'ici son procès, il sera libre, a décidé hier la cour d'appel de Montpellier. Une décision logique en réalité pour son avocat Jean-Charles Tessèdre.
3: C'est un homme qui est métamorphosé par rapport à l'image qu'on peut donner de lui, de ce qui a été sa vie réellement, quand il était jeune. Hein. Mais enfin, c'est une affaire qui date de 30 ans, c'est un homme qui est fatigué, qui est vraiment maintenant à mille lieues de cette vie de braqueur, qui n'est plus du tout la sienne depuis très longtemps. Et finalement, la crainte de devoir exécuter une peine, eh bien, c'est ce qu'il aura remis sur le droit chemin, étonnamment, paradoxalement. Donc, écoutez, pourquoi pas ? Vous savez, au bout d'un moment, c'est bien ça l'essentiel. Et je crois que les juges expérimentés qui ont eu à se prononcer ont compris ça. Ils l'ont vu, autant que moi.
2: Le braqueur Dominique Delattre est donc libre d'ici son procès, placé toutefois sous contrôle judiciaire, mais sans bracelet électronique.
1: Du travail à nouveau pour les pompiers gardois hier.
2: D'abord avec un gros accident de la route. Deux voitures se sont percutées de face dans le pays d'Uzès, entre Saint-Maximin et Argiliers. 8 personnes ont été blessées, dont 3 gravement, nécessitant un transfert par hélicoptère vers Montpellier pour les cas les plus graves. Du travail sur des feux aussi. Un demi-hectare brûlé à Saint-Brest, près de la frontière ardéchoise. À Saint-Gervasy, près de Nîmes, 2 canadaires de passage ont effectué des largages pour aider à éteindre un feu de végétaux dans l'après-midi. Pourquoi de passage ? Car le gros des moyens est mobilisé en ce moment sur d'énormes incendies dans le Var et surtout sur la côte atlantique. Près de 6000 hectares déjà ont brûlé sur des feux distants en Gironde et dans les Landes. Plus de 30 000 personnes évacuées. La situation est sous très forte tension, de l'aveu même d'Emmanuel Macron qui a demandé de l'aide à d'autres pays européens. Des renforts aériens vont arriver de Croatie, du Portugal, de la République tchèque et de la Slovaquie, dont 2 canadaires.
1: De nouvelles mesures de restriction en Lozère.
2: Pour faire face à la sécheresse, à partir de demain, la préfecture place les bassins versants de l'Hérault et du Bramont dans la moitié sud du département en situation de crise. Cela veut dire notamment que l'arrosage est interdit.
1: Une responsabilité de plus pour le maire de Nîmes.
2: Déjà maire et président de Nîmes Métropole, Vincent Bouget a été élu hier président du pôle métropolitain Nîmes-Alès, qui sert à mener des actions en commun pour un territoire de plus de 400 000 habitants. Élection qui devait avoir lieu à Saint-Chapte, finalement déplacée à Alès en raison de sécurité, car le maire d'Alès, Christophe Rivinck, visé par des menaces de mort, y participait, Ludovic Labastrou.
4: Une séance particulière, évidemment, avec le maire d'Alès qui salue les élus et balaye en quelques mots la situation qu'il traverse. En substance, rester debout et continuer quelle que soit la menace. Davantage prioritaire l'intérêt général, installer le nouveau pôle métropolitain Nîmes-Alès, un budget de 30 000 euros, 30 élus non rémunérés, ainsi que l'administratif pour travailler sur des dossiers où les deux villes ont des intérêts communs. Le suivi du contournement ouest de Nîmes, agir concrètement dans le cadre universitaire pour soutenir Alès ou seulement un bachelier sur 2 poursuit, 7 sur 10 à Nîmes. À l'unanimité, c'est donc le communiste Vincent Bouget qui a été élu à la présidence.
5: Nîmes et Nîmes Métropole doivent prendre toute leur place dans le développement du territoire gardois. Ça passe aussi par le pôle métropolitain. Le pôle avait déjà travaillé, je pense qu'on peut pousser encore plus loin ce travail en commun. Les gens de santé notamment, des enjeux importants. On a la chance d'avoir le CHU à Nîmes, l'hôpital d'Alès. Tout ça, ça doit fonctionner en coopération. On a davantage intérêt à coopérer plutôt qu'à se concurrencer. On s'enrichit tous de nos différences et de nos complémentarités.
4: Christophe Rivinck, désormais vice-président du pôle métropolitain, rejoint la mairie à pied, serre quelques mains étroitement encadrées par 2 hommes du RAID suivis d'un véhicule pas à pas.
2: Merci, ici Gard Lozère.

0: Père Ludovic Labastrou.
1: C'est l'histoire touchante de ce matin, elle se passe au Vigan.
0: Une jeune de 18 ans a perdu sa mère vétérinaire qui s'occupait de deux ânes. La Viganaise est à l'étranger pour ses études et ne peut donc pas en prendre soin. Elle s'est donc tournée vers l'association Refuge des Chevaux de l'Éden qui leur cherche un nouveau foyer. Laura Afforti en est la présidente. Elle se souvient émue de l'appel qu'elle a reçu de cette jeune femme.
2: On sentait que cette jeune fille, c'était très compliqué pour elle de demander de l'aide parce que elle aurait souhaité les garder auprès d'elle. Et ça, c'est vraiment la première chose qui a transpiré dans l'appel. C'est une prise de responsabilité, de maturité que des fois des personnes bien plus âgées n'ont pas. En tant que maman, on se projette que c'est mes enfants, j'aurais été contente qu'ils pensent à faire ça. C'est beaucoup de maturité quand même. Ça nous a vraiment beaucoup touché. Sur toute l'équipe, on a été très touché de la maturité de cette jeune femme. Et c'est vrai que c'est une situation qui est un petit peu triste. Mais d'un côté, on se dit, mais waouh.
0: Comme nouveau foyer pour ces deux ânes, Laura Afforti a une piste. C'est encore à confirmer. Mais une ferme pédagogique à côté de Nîmes envisage de les accueillir.
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0: 7h07, le temps Sylvestre, avant les orages de ce week-end, toujours cette chaleur aujourd'hui.
1: Effectivement, vigilance jaune canicule dans le Gard, on annonce jusqu'à 37, cet après-midi 37 à Alès, il fera 36 au Vigan, à Sommières, Nîmes, Uzès, Bagnoles et Saint-Ambroix, 35 à Aimargues, en Lozère, 37 à Florac, 36 à Mende. Effectivement, de la chaleur, du ciel bleu et du soleil, ok, un petit peu de vent ce matin le long du Rhône, cet après-midi partout dans le Gard, excepté dans le nord du département et dans le Pays Viganais, et vous le disiez Xavier, on va perdre 7 à 8 degrés entre aujourd'hui et demain, en cause les orages qui seront assez intenses effectivement demain matin et surtout demain après-midi, du beau temps en principe là aussi dimanche. Ce matin on a 17 degrés à Rousson, c'est Fabienne qui nous écrit sur la page Facebook ici Gard Lozère. Dominique est à Saint-André-d'Oléragues avec 19 degrés.
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1: Allez, bientôt le week-end, à la fin de la journée, peut-être des vacances. En tout cas, le plaisir de vous accompagner cet été, ici matin, Billy Joel, Uptown Girl.

0: ça fait du bien ça, pour commencer parfaitement ce vendredi 24 juillet, le son intemporel de Billy Joel avec Ici Garloser, Uptown Girl.
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0: 7h11, vous vous souvenez de ce moment de l'année où on avait froid, ce moment de l'année qui s'appelle l'hiver? Bah dans un instant, mon œil dans le rétro avec Gérald Roux va revenir sur l'histoire de ce loup gentil, souvenez-vous, qui a marqué la période de Noël. À tout de suite.
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0: 7h13, mon œil dans le rétro avec Gérald Roux. Bonjour Gérald, tout cet été avec vous, on se retourne sur ce qui nous a marqué depuis le début de l'année.
4: Et même là, on remonte un tout petit peu avant. Noël 2025 avec cette publicité qui nous avait tous fait craquer, Gérald.
5: Oui, la pub télé du loup d'Intermarché. Un petit film d'animation mignon qui a suscité des réactions positives presque unanimes. L'histoire d'un loup rejeté par les animaux de la forêt qui se met à cuisiner des légumes, des fruits, afin de prouver qu'il peut manger autre chose que de la chair fraîche. À la fin de l'histoire, le loup est accepté à la table des autres animaux, les lapins, les moutons, les biches, les hérissons, car il a amené avec lui une sorte de quiche aux légumes pour ce repas de fête. La pub se termine avec cette phrase « On a tous une bonne raison de commencer à mieux manger ». Arrive ensuite un logo, celui d'une enseigne de grande distribution, Intermarché, qui souhaite de joyeuses fêtes aux téléspectateurs. Bien vu le message sur les légumes, sur les fruits, sur la bonne nourriture. Enfin, comme pour s'assurer de séduire le plus grand nombre, le spot est illustré par une chanson qui chavire les cœurs de la France populaire.
6: Car je suis...
5: Quel beau conte de Noël qui nous fait du bien alors que le monde s'embrase. Seulement voilà, 5 mois après, au risque de casser un peu l'ambiance, j'ai vu surgir 2 études qui peuvent refroidir notre enthousiasme. La première est un rapport du Sénat qui dit ceci. La grande distribution réalise volontairement de grosses marges bénéficiaires sur les fruits et légumes pour rattraper les petites marges qu'elle fait sur les produits ultra transformés. La deuxième étude, menée par l'association Que Choisir, pointe les produits bio. Selon elle, les hypermarchés pratiquent une marge 80% plus élevé sur les fruits et légumes bio que sur les fruits et légumes conventionnels. La grande distribution conteste ces 2 études. Reste que nous l'avons constaté, les fruits et légumes, c'est vraiment pas donné, et le bio encore moins. Et là, certains pourront dire que finalement, le loup d'Intermarché est peut-être aussi le symbole d'un secteur bien carnassier.
0: Merci Gérald Roux, 7h15. Dans un instant, Pont du Gard, Maison Carrée à Rennes, quand le patrimoine, notre patrimoine et l'Occitan aussi, deviennent un business textile à succès à Nîmes. C'est le sujet de l'écho d'ici. Notre invité après Claudio Capéo, qui est comme vous, hein. Il est debout avec Ici Garloser. Bienvenue.

0: Allez, on se réveille de bonne humeur avec Ici Garloser et Claudio Capéo à l'instant.
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0: 7h18, l'écho d'ici, l'économie de nos entreprises gardoises et lausériennes. Transformer l'amour du patrimoine limois et la langue occitane en un business textile engagé et local surtout. C'est la réussite de Quentin Girardeau, le cofondateur de la marque Daïci, qui nous explique ce matin le succès de son entreprise. Bonjour Quentin.
3: Oui, bonjour.
0: Alors déjà, on va expliquer le nom de la marque, ça veut dire quoi, Daïci?
3: Donc ici, ça veut dire ici, on a rapproché le D pour créer la marque, donc ça veut dire à partir d'ici.
0: Oui, ça, c'est de l'occitan, on est d'accord.
3: Oui, c'est de l'occitan.
0: Ouais. Alors vous avez lancé la marque en 2022 avec votre compagne qui s'appelle Marie. Quelle était l'idée de départ? Pourquoi?
3: L'idée de départ, c'est de mettre en lumière le patrimoine nîmois et la langue occitane à travers quelque chose qui a du sens pour nous et qu'on aurait aimé porter nous-mêmes. Donc ça part de là, de mon amour pour l'architecture et de son intérêt pour les langues.
0: Oui, parce que vous mélangez donc des dessins d'architecture, c'est assez épuré, de nos monuments et des expressions occitanes. Alors, les monuments, il y a la maison carrée, il y a les arènes, il y a le pont du Gard, j'en oublie peut-être, il y a le crocodile.
3: Il y a la fontaine crocodile aussi, oui.
0: Ouais. Alors, on va parler confection. Actuellement, je crois que la sérigraphie de vos t-shirts est réalisée à Toulouse, mais vous cherchiez, il n'y a pas si longtemps, je crois que c'était il y a quelques mois encore, vous cherchiez activement un partenaire sérigraphe à Nîmes, on va dire pour boucler la boucle. Vous en êtes où? Quel est le projet? Est-ce que vous restez sur le sérigraphe qui est basé à Toulouse?
3: Oui, c'est ça. Ben, pour l'instant, on est sur Toulouse, mais c'est vrai que nous, dans notre recherche et dans notre démarche, le but est de tout faire à Nîmes, en fait, de faire la plupart des choses à Nîmes. Donc pour l'instant, on avait un peu arrêté de chercher parce qu'on avait eu des contacts, mais ça n'avait pas marché forcément. Mais on est prêt. Si quelqu'un nous entend, a envie de participer à l'aventure, c'est avec plaisir. Donc nous contacter.
0: C'est ça. Donc on lance un message à tous les sérigraphes gardois,
3: oui, c'est ça, oui.
0: Voire même nîmois qui nous écoutent. Il y a quelque chose à faire. Alors vos t-shirts sont vendus au prix de 29 euros. Ils s'écoulent sur votre site internet, mais aussi sur le terrain au jeudi de Nîmes. D'ailleurs, en ce moment, quelle est la part des ventes réalisées en direct, on va dire face aux clients physiques, par rapport à votre boutique en ligne? J'imagine qu'il y a là un gros chiffre d'affaires avec le jeudi de Nîmes.
3: Oui, c'est sûr que je dis Nîmes, s'il y a un gros chiffre d'affaires, en plus on peut expliquer le projet, on peut prendre le temps avec les gens pour discuter.
0: Oui.
3: Mais le reste de l'année, ça marche principalement avec le site internet et les réseaux sociaux.
0: Alors, est-ce que vous prévoyez d'intégrer peut-être des boutiques nîmoises ou les offices du tourisme, alors celui de Nîmes ou peut-être des offices du tourisme du Gard pour vendre vos t-shirts? Est-ce que vous avez cette idée en tête ou pas pour l'instant?
3: Oui, bien sûr, le but c'est d'évoluer, donc d'être le plus visible possible. Donc bien sûr, ce serait un plaisir. En plus, ce serait vraiment super de pouvoir intégrer les offices de tourisme nîmois ou des structures nîmoises.
0: Est-ce que vous envisagez peut-être de développer de nouveaux monuments du Gard?
3: Donc, en réflexion, on ne sait pas si on élargit notre gamme pour répondre à toutes les demandes, de faire des colvés, de faire d'autres couleurs ou de faire d'autres monuments. Comme on est une petite entreprise, on y va petit à petit. Mais oui, ça reste dans l'idée en tout cas.
0: Et quel modèle rencontre le plus de succès d'ailleurs? Dites-nous, ça m'intéresse Quentin, il y a peut-être un modèle, parce que c'est vrai qu'on est gâtés, hein, Pont du Gard, Maison Carrée, les arènes, c'est dur de trancher. Qu'est-ce qui rencontre le plus de succès?
3: Je dirais que tous les années, c'est pas forcément le même, mais cette année, c'est la fontaine crocodile qui marche principalement.
0: Ouais, bon, c'est des logos sublimissimes évidemment, puis ça nous parle hein, en tant que Nîmois, en tant que Gardois. Je vous remercie Quentin Girardeau d'être passé dans l'écho d'ici.
3: Merci à vous.
0: Votre marque donc Daïci que vous avez donc fondée avec votre compagne Marie. Merci Quentin, à bientôt.
3: Merci à vous, au revoir, belle journée.
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0: 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Avec ici Garloser, week-end en ligne de mire, peut-être les vacances, un bel été, Jean-Jacques Goldman, là-bas.

0: Jean-Jacques Goldman avec ici Garl Auzer là-bas et ici chez nous à Nîmes avec Annabelle pour jouer dans un instant.
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0: Aujourd'hui, on célèbre l'anniversaire d'Hervé Villard.
7: Méditerranéenne, mais qu'est-ce que tu es belle.
0: 80 ans. Bon, je crois qu'elle a la bonne réponse, c'est pour ça que je me permettais de donner le nom de l'artiste. Annabelle de Nîmes, bonjour Annabelle.
8: Bonjour.
0: 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La soirée de votre choix me donnant le nom de l'artiste qui chante ce morceau mythique méditerranéenne. Vous l'aviez évidemment, Annabelle, je savais que vous aviez la bonne réponse. Vous êtes animée, vous êtes au boulot là en ce moment, hein, c'est ça?
8: Oui, je suis au boulot, c'est pour ça que je parle pas fort.
0: Oui, mais vous inquiétez pas, je vous entends suffisamment. Vous arrêtez de travailler à quelle heure? Vous êtes en week-end à quelle heure?
8: À 17h.
0: À 17h, journée classique, ok, très bien.
8: Voilà, eh
0: ben, bon week-end par avance et bravo Annabelle.
8: Merci beaucoup.
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0: Dans l'info d'ici, dans un instant, on se met à nu, Xavier.
9: Radiophoniquement parlant, évidemment. Heureusement d'ailleurs, peut-être. On va parler naturisme, tendance qui se développe de plus en plus dans le Gard. Reportage dans un camping spécialisé au bord de la Cèze. D'abord l'info en France en 90 secondes. Il est notamment question d'incendie. Cyril Ardorodon, il est 7h30.
10: Scène cauchemardesque, apocalyptique selon les témoins face aux flammes qui ont déjà parcouru 2500 hectares. 23 000 personnes évacuées dans les Landes selon le préfet à Biscarrosse et à Parentis-en-Born. Des maisons détruites selon les pompiers qui n'ont pas encore le bilan précis. Et puis en Gironde, plus de 20 000 personnes évacuées, mises à l'abri en cours pour tous les villages de la presqu'île du Cap Ferret. Évacuation par une route unique, notamment avec des bus mais également des bateaux. L'incendie du massif du Gros Bessillon dans le Var, toujours actif ce matin. Il a parcouru 2700 hectares depuis mardi. Mais les conditions météo s'améliorent. Certains habitants évacués ont pu regagner leur domicile. Deux enquêtes sont ouvertes pour déterminer les origines du feu. Ce matin, la Haute-Garonne en rouge face à un risque très élevé de feux de forêt. 27 départements de l'Ouest et du Sud placés en orange pour un risque très élevé. Dans ce contexte, on attend des renforts aériens venus de nos voisins européens, du Portugal, de Croatie ou de République tchèque. La France a demandé l'activation du mécanisme de protection civile de l'Union européenne, indique Emmanuel Macron. Après la mort de deux pompiers en intervention mardi en Gironde, 100 000 euros collectés en 3 jours, une cagnotte pour soutenir leurs familles et leurs proches. 3 000 personnes ont assisté hier à un hommage dans la commune de Saint-Médard-en-Jalle. Et puis le Tour de France, la 19e étape, aujourd'hui à 2 jours de l'arrivée à Paris. Itinéraire de montagne, 128 km entre Gap et l'Alpe d'Huez.
9: Les tout nus, les non-textiles ou bien les naturistes, tout simplement, tous les étés, ce sont peut-être eux qui ont raison finalement, vu les chaleurs. Alors au-delà du sourire, ici Garl Auzer vous emmène ce matin à la rencontre de ces adeptes de plus en plus nombreux en France. On estime qu'il y a près de 4 millions de naturistes. Dans le Gard, il y a des spots dédiés direction les berges de la Cèze, en dessous de Barjac, au camping Le Château de Ferrérolles. Reportage Elisa Savate.
11: Tout nu avec des chaussures d'eau aux pieds, c'est l'occasion parfaite pour Yves, originaire du Vaucluse, de profiter d'une pause fraîcheur au bord de la rivière.
12: Franchement, quand vous regardez autour de vous, je pense que vous avez la même impression que moi, c'est quand même un coin vachement agréable. Donc parfois, il n'y a pas besoin d'aller à l'autre bout du monde pour trouver des jolis coins, et c'est le cas ici. Donc je suis ravi que ce soit à la fois un joli paysage et qu'en même temps, ce soit pas très loin. C'est un petit coin de nature qui est vraiment plaisant. Pour l'instant, la Cèze a encore un niveau correct, donc du coup, c'est sympa. On a ce côté de nature sauvage, donc toutes les conditions gens sont réunis pour apprécier notre gymnité.
11: Un petit coin de paradis en tenue d'Adam qu'il va découvrir il y a plusieurs années. Aujourd'hui, le naturisme est ancré chez lui, alors difficile de s'en passer.
12: Quand on quitte la plage le soir, on n'a pas forcément envie de se rhabiller. D'aller juste 2 heures à la plage sans le maillot, ça ne me suffit pas. Et donc, je vais pouvoir avoir un endroit où je vais pouvoir aller au bar le soir sans avoir besoin de me rhabiller. Et puis, alors, pour le coup, je ne sais pas si ça va convaincre les gens, mais avec des chaleurs comme ça, franchement, je n'ai pas envie de mettre un short. Même le soir à 9h, franchement, la tenue adéquate, c'est quand même la nudité.
11: Et ce n'est pas Vanessa qui barbote plus loin dans la rivière les fesses à l'air qui dira le contraire.
2: Quand il fait chaud comme ça, on vient à la rivière. Parce que c'est trop cool, les habits ne vous collent pas à la peau. Quand on va au magasin et qu'on doit se rhabiller et rester dans la chaleur de la voiture, c'est beaucoup moins bien.
11: Cela fait maintenant 3 ans qu'elle vient ici et presque 18 ans que la Belge pratique le naturisme.
2: Tu es libre. Je ne sais pas vraiment l'expliquer. Avant, je ne pratiquais pas le naturisme. Je l'ai découvert avec mon mari. Et c'est juste une autre manière de vivre. Personne ne te regarde en te jugeant. Tout le monde est pareil ici.
11: René nettoie sa vaisselle à poil en profitant de la vue.
13: Je pratique le naturisme depuis mon plus jeune âge. Je crois que depuis que je suis né du ventre de ma mère.
11: Pour lui, le naturisme, c'est plus que la liberté, c'est...
13: C'est un point de vue philosophique. Ici, vous venez d'un des naturistes, vous avez des gens qui sont faits de toutes les manières. Carré, ovale, rond, triangulaire. Ils n'en ont rien à foutre du regard des autres. Parce qu'ils savent pertinemment qu'on ne les regarde pas. Et on ne les juge pas. Donc moi, je le préconise à beaucoup de gens. Venez faire du naturisme. Vous verrez que votre état d'esprit va totalement changer.
11: Alors, pour les convaincus qui souhaitent tester le naturisme, on fait bien attention à mettre de la crème solaire partout, partout.
9: Mais oui, c'est mieux. Merci du conseil, Elisa Savat. Votre reportage est à réécouter sur le site et l'appli d'ici Garloser.
0: Le phénomène du naturisme, on en reparle aussi dans 10 minutes avec notre invité.
9: Mais Elisa Savat, justement, sera avec le patron du camping où nous étions il y a un instant. Ne couvrez pas vos oreilles. Dans le journal de 8h, on vous racontera l'histoire de ce braqueur nîmois en cavale, arrêté. Puis relâché, on sera aussi au sud du Mont-Lozère, où la fermeture d'un bureau de poste suscite interrogation, voire colère. 7h34, le temps de ce vendredi sylvestre du soleil, toujours qui nous accompagne avant les orages de demain.
0: Effectivement, vigilance jaune, canicule dans le Gard, soleil, ciel bleu, du vent ce matin le long du Rhône, du vent cet après-midi partout dans le Gard, excepté dans le nord du département et sur le Pays Viganais. Concernant les températures de cet après-midi, on annonce 32 cet après-midi à Langogne, 32 aussi à Villefort, 35 à Vauvert, 36 à Saint-Hippolyte-du-Fort, Congénie, Marguerite, Tresque et Potelière, jusqu'à 37 à Saint-Christol-les-Alès. Ce matin, on a 20 à Brignon. C'est Caroline qui nous écrit sur la page Facebook ici Garloser. Jean-Marie, lui, est à Sommières avec 22 degrés. Il nous donne le programme de la fête votive de Sommières. 10 jours de fête votive là-bas. On va pas s'ennuyer. Anne-Siro qui commence à 11h aux arènes de Sommières. Voilà, merci pour l'info, Jean-Marie. Effectivement, vous le disiez, on va parler de la météo de ce week-end rapidement en quelques mots. On va perdre, allez, 7 à 8 degrés. Hein,
9: et quand même.
0: Aujourd'hui et demain, on va respirer. Mais par contre, il y aura des orages assez intenses d'ailleurs. Demain matin et demain après-midi, du beau temps dimanche.
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0: Rien pour l'instant autour de Nîmes et dans Nîmes. Par contre, on peut parler des prévisions de bison futé si vous partez en week-end ou en vacances. C'est orange chez nous dans le sud-est dans le sens des départs et des retours. Ça va être rouge demain sur toute la France d'ailleurs dans le sens des départs.
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0: 7h36 avec ici Gare Lozère, vos points météo sur notre page Facebook, via le WhatsApp aussi, vos plus belles photos, vous pouvez les poster également pour qu'on les sélectionne, la photo du week-end, le samedi et le dimanche. Marc Lavoine, le parking des anges. Et...

0: La voiture a garé sur le parking des Anges avec ici Gare Lozère, évidemment, Marc Lavoine.
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0: 8h20, nature en tête, on découvre cet été la faune, on redécouvre aussi la faune et la flore de chez nous dans le Gard et en Lozère avec vous Lorraine Deltel, bonjour.
3: Bonjour Sylvestre et bonjour à tous.
0: Ce matin vous nous parlez de la culture du mûrier.
3: Peut-être avez-vous déjà vu ces arbres en tétard qui ont une forme un peu bizarre. Je suis aujourd'hui avec Constance Hélissé qui est ingénieure en agriculture au syndicat mixte des Gorges du Gardon. Alors, arbres en tétard, mûrier et culture de la soie, c'est la même histoire. Est-ce que vous pouvez nous la raconter ?
4: Effectivement, dans le Gard et les Cévennes, le mûrier raconte 2 siècles d'histoire économique. La sériciculture a représenté une ressource considérable pour le Midi jusqu'au milieu du XXe siècle.
3: Donc la sériciculture qui est la culture du mûrier et l'élevage des vers à soie pour fabriquer la soie.
4: Avec par exemple 26 000 tonnes de cocons produits en 1850. Et donc beaucoup de ces mûriers étaient conduits en trogne ou en tétard. C'est tout simplement une taille répétée qui maintient l'arbre à mi-hauteur sans jamais couper le tronc. Les nouvelles branches, les nouvelles feuilles étaient données à manger aux vers à soie. Ces vieux arbres, ils sont souvent perçus comme encombrants ou inutiles, et donc coupés ou laissés à l'abandon. Pourtant, une trogne peut vivre jusqu'à 1000 ans et développe ce qu'on appelle des dendromicro-habitats. Donc c'est des habitats à l'intérieur de l'arbre. Ce sont des cavités, de l'écorce qui est décollée, du bois mort. Et en fait, tous ces habitats sont utilisés par des espèces parfois hautement spécialisées qui y trouvent refuge, site de reproduction, d'hibernation ou de nutrition. Sur le territoire, on a la chevêche d'Athéna ou la chouette hulotte qui vont venir faire leur nid directement dans ces cavités, donc qui en dépendent. Et ces chouettes, elles se nourrissent principalement de petits rongeurs, de campagnols. Donc elles vont avoir ce service aussi de régulation pour les parcelles agricoles.
3: Mais ces trognes, ces arbres en tétard, demandent un entretien.
4: Si on laisse ces arbres à l'abandon, le poids des branches et des feuilles ferait éclater l'arbre tout simplement et faire disparaître ces petits habitats si particuliers et importants pour tout un tas de, par exemple, coléoptères comme le lucarne cerf-volant ou le grand capricorne avec ses magnifiques antennes. Les chauves-souris, par exemple, y chassent. On retrouve dans nos garrigues le grand murin, le petit rhinolophe ou la barbastelle d'Europe. Le rôlier, ce magnifique oiseau bleu qui se perche sur nos fils électriques, a besoin de cavités parce qu'il ne les crée pas lui-même. Un vieux mûrier creux, c'est souvent plus utile à la faune qu'un jeune arbre en pleine forme.
3: Eh bien, c'est quand même pas rien de le savoir. Merci Constance. Et en plus, on a appris un mot dendromicro-habitat, c'est tout attaché. Bon, c'est un peu difficile à placer au Scrabble, mais on sait jamais.
0: Vous êtes bien optimiste, Lorraine. Un mot de 18 lettres ? On peut essayer, mais je crois que ça rentre pas. Merci.
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0: 7h43, la tendance se développe de plus en plus et c'est peut-être la bonne méthode pour supporter la chaleur, le naturisme. La pratique a le vent en poupe en France, près de 4 millions d'adeptes et ça augmente année après année. Et dans le Gard, chez nous, pendant l'été, les campings spécialisés font le plein. On en parle avec le gérant de l'un d'entre eux, votre invité ce matin, Elisa Savatte. Bonjour.
7: Bonjour, je suis avec Nicolas, gérant du camping Le Château de Ferrérol à Saint-Privat de Champclos. Est-ce que vous pouvez commencer tout simplement à présenter ce camping, son histoire, son esprit ?
8: Le camping Château de Ferrérol est un vieux camping, en fait, des années 60, qui a ouvert à l'époque où c'était, on va dire, un peu libre. Il est très nature, très respectueux de la nature, beaucoup d'arbres, la Cèze qui coule en bas. Un joli château en ruine, mais que l'on peut visiter. Beaucoup de balades à faire, d'itinéraires, de départ. Et vraiment un coin coupé du monde moderne.
7: Et alors, pourquoi vous avez repris ce camping ? Quel est le chemin pour arriver à ouvrir, à réouvrir même un camping ?
8: Alors, le camping était tenu par une vieille famille alésienne. Il n'a pas été trop entretenu les derniers temps, donc il y avait beaucoup de travail à refaire. Et on est tombé avec ma femme Valérie, amoureux du terrain. qui est très très beau, qui est très calme, avec des oiseaux qui chantent le matin, des cigales, pas de bruit. Donc on a fait 3 ans de travaux pour le remettre aux normes. Et cette année, ça y est, il est rouvert dans la totalité. C'est un camping à vocation familiale, donc on ne va pas agrandir. On va le maintenir tel qu'il est, essayer d'améliorer un petit peu au niveau des essences d'arbres, de planter peut-être autre chose, mais de le laisser toujours dans cet esprit camping à l'ancienne, avec des tentes, des caravanes, des camping-cars.
7: Ce camping a la particularité d'être un camping naturiste. Est-ce que vous venez de ce monde-là aussi ? Est-ce que c'était quelque chose que vous cherchiez aussi dans le camping ? Ou alors non, pas du tout ?
8: Alors non, pas du tout. C'est complètement le hasard. C'est un monde qu'on ne connaissait pas avec mon épouse, qui est très, très sain, contrairement à l'image qu'on en avait. Très agréable. Mais pas, non, on n'est pas naturiste à la base. Alors c'était perturbant la première semaine. Après, on ne fait plus attention du tout. Et là, on a une politique où, par contre, on refuse les gens qui ne sont pas naturistes. D'une part, pour éviter le phénomène voyeuriste. D'autre part, pour ne pas gêner les gens naturistes où c'est leur galop d'essai. On va dire, donc c'est plus facile de croiser que des gens nus que d'avoir des gens habillés. Après, on n'est pas intégriste, donc des gens qui viennent au restaurant, on s'habille, il n'y a pas de souci. Mais voilà, on a déjà eu pas mal de demandes, mais on refuse les gens textiles.
7: Et vous proposez quoi comme service? Parce qu'on est vraiment éloigné de la ville, on est quand même un peu perdu au bord de la Cèze. Alors, si je viens ici, est-ce que je peux quand même survivre?
8: Oui, vous pouvez survivre. Comme service, on propose, là, on a monté un point chaud pour la boulangerie, on a monté un point restauration. L'année prochaine, on va monter une petite épicerie. Après, on propose quand même, dans les choses modernes, au niveau du bar-restaurant, wifi gratuit, pour les gens qui veulent avoir des nouvelles de leurs proches.
7: Tout autour, il y a des énormes campings et domaines naturistes. Est-ce que vous n'avez pas peur de vous faire bouffer par les gros?
8: Alors, techniquement, non, parce qu'en fait, on offre, nous, plutôt un camping vintage. Ça se fait de moins en moins. J'ai de plus en plus de clients qui ont des difficultés pour trouver des emplacements pour les tentes. Donc on est un peu à contre-courant des gros campings où c'est plus du bungalow, voilà, puis une ambiance plus familiale, plus sympathique, des tarifs abordables, mais surtout voilà, pas de parc d'attraction. Alors avec les défauts pour les gens qui recherchent ça et les avantages de tous ceux qui ont connu le camping dans les années 70 et qui retrouvent cette ambiance-là.
7: Vous avez déjà eu là des gens depuis l'ouverture qu'ils étaient venus il y a très longtemps?
8: Oui, j'en ai eu. On a même un couple de campeurs qui ont 90 ans, qui sont venus en tente, voulaient retrouver le camping qu'ils connaissaient de jeunes. Et on a beaucoup des deuxième, troisième générations qui viennent, où les parents venaient là, les grands-parents venaient là, et qui se rappellent un peu leur enfance. Et on a même eu un couple, un camping-car, qui a logé en dehors du camping le temps que la commission de sécurité passe, parce qu'ils voulaient être les premiers présents dans le camping à l'ouverture. Ils sont venus, ils sont tombés amoureux de l'endroit et ils voulaient absolument revenir les premiers.
7: Et ils ont été les premiers?
8: Ils ont été les premiers.
7: Eh bien, merci Nicolas.
8: Merci.
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0: 7h48, dans un instant, l'étape du jour. Une grande étape de montagne aujourd'hui au programme. Gap, l'Alpe d'Huez. On en parle après Patrick Fiori. Le champ est libre avec Ici Gare Lozère.
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1: 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Bel été avec Ici Garlozère.
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1: 7h52, la mythique ascension vers l'Alpe d'Huez. Aujourd'hui, les détails de ce menu légendaire avec le directeur du Tour, Christian Prudhomme, en compagnie d'Emmanuel Collardet.
3: Bonjour Christian Prudhomme.
4: Bonjour.
3: C'est le début d'un final de rêve jusqu'à dimanche avec non pas une mais deux arrivées à l'Alpe d'Huez. Vous avez décidé de gâter les amoureux du Tour.
4: Oui, l'Alpe d'Huez, ce sont les 21 virages numérotés. L'Alpe d'Huez, c'est la toute première arrivée en altitude de l'histoire du Tour de France en 1952 avec le succès du Campionissimo Fausto Coppi. Il y avait la volonté de montrer aussi autre chose, mais on ne pouvait pas ne pas faire une arrivée avec les 21 lacets. C'est une étape qui est courte. Aujourd'hui, de Gap jusqu'à l'Alpe d'Huez, avec un début d'étape qui sera très très rude, d'entrée le col Bayard, un enchaînement immédiat avec le col du Noyer et ses pentes très très raides, et puis ensuite un peu plus loin le col d'Ornon et enfin la fameuse montée aux 21 virages numérotés que chaque champion du Tour a envie d'inscrire évidemment à son palmarès. Donc une bagarre de haut vol qui préfigure l'étape plus longue et plus rude encore de demain.
3: Et il y aura évidemment beaucoup de monde. Cette montée, c'est pas juste un enchaînement de lacets spectaculaires, c'est un véritable stade de vélo à ciel ouvert.
4: Oui, la montée de l'Alpe d'Huez, c'est toujours un instant tout à fait particulier dans le Tour de France, pour les champions et aussi dans l'organisation, puisqu'il y a énormément de monde, que les gens sont pleins de ferveur, d'envie, de passion, d'enthousiasme, et que les conseils de prudence, de sécurité, de bon sens, distillés sur tout le réseau ici et sur les antennes de Radio France, France Inter ou France Info, sont absolument capitales. Et les gens sont tous très sympas, ils savent très bien ce qu'il ne faut pas faire, mais au moment où les champions arrivent, ils oublient tout. Donc c'est bien de leur répéter que les consignes de prudence sont capitales, notamment en effet dans la montée de l'Alpe d'Huez.
3: Il faut toujours le dire, protégez, faites attention aux coureurs. Très belle journée à vous sur la route du Tour.
4: Merci.
1: Et bon courage, surtout bon courage aux coureurs qui vont s'élancer Gap l'Alpe d'Huez. Grande étape de montagne donc aujourd'hui au programme. Dans un instant, on va voyager dans le temps avec notre ami Stéphane Bern. On va parler d'un Français qui invente le mascara moderne. Vous êtes peut-être en train de vous maquiller ce matin, mesdames, pour partir au travail, pour vous faire belle tout simplement. Ah bah justement, on va en discuter de ce mascara moderne avec Stéphane Bern. Dans 3 minutes, après Calvin Harris, 7h54, Fields, avec Ici Garlozère.

0: Bon vendredi matin à 7h57 avec Calvin Harris à l'instant. 22 degrés à Colliès, je le sais parce qu'Aveline nous a écrit sur la page Facebook ici Garloser. Belle journée avec nous et avec Stéphane Bern, un petit peu d'histoire avant l'actu avec vous. Bonjour Stéphane, ce matin on voyage à l'époque victorienne dans le brouillard de Londres.
1: Un tube noir, une petite brosse et des cils qui s'allongent d'un seul geste. Le mascara ou rimmel est né entre les mains d'un Français, mais de l'autre côté de la Manche. Nous sommes en 1880 à Londres, dans l'élégante Bond Street. Derrière son comptoir, Eugène Rimmel, fils de parfumeur parisien, observe les clientes de la bonne société britannique. Depuis des années, il perfectionne poudre, eau de toilette et savon parfumé. Mais cet hiver-là, il met au point une invention appelée à conquérir le monde. Un mascara non toxique à base de cire et de poudre de charbon. Du charbon pour avoir une meilleure mine, fallait y penser. Fini le col qui coule et vous fait ressembler à un panda. Fini les préparations à base de suie ou d'antimoine. Ce produit, facile à appliquer et sans danger, donne au regard une intensité nouvelle. Et ce, en un clin d'œil. Les élégantes londoniennes se l'arrachent. Il se dit même que la reine Victoria en personne ne jure que par le bloc noir et le pinceau d'Eugène Rimmel. Les journaux en parlent et bientôt, le nom du créateur devient celui du produit, le Rimmel. L'invention dépasse vite les frontières, en Italie, en Espagne, en Turquie. On ne dit pas mascara, on demande un Rimmel. Le Rimmel est bien plus qu'un simple tube, c'est maintenant un hit planétaire. Et tandis que d'autres reprendront son idée jusqu'à la marque Maybelline, née en 1913, c'est bien le parfumeur français qui aura posé les bases du maquillage moderne. Eugène Rimmel a donné son nom au Rimmel, Eugène Poubelle à la poubelle. En revanche, notez que le dramaturge Eugène Labiche n'est pas le créateur de Bambi.
0: Eh ben non, parce que Eugène Labiche, il est mort en 1888 et Bambi est sorti en 1942, donc ça marche pas. Je suis premier degré, moi, je vous le dis le matin.
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0: Premier degré, mais content, très content de vous accompagner ce matin. Il est 8h, bonjour. Vendredi 24 juillet, l'info, Xavier Ponroy. Bonjour Xavier.
3: Bonjour Sylvestre, bonjour à tous.
0: À la une ce matin, l'histoire d'un braqueur nîmois.
3: En cavale pendant 26 ans, arrêté puis libéré. Dominique Delattre a été remis en liberté par la cour d'appel de Montpellier 13 jours seulement après son incarcération en France. Le nîmois a une cinquantaine de braquages de banques à son actif. Le dernier, il y a 29 ans, dans la foulée, il s'était enfui en Espagne, avait été condamné par contumace, c'est-à-dire à distance, à 20 ans de réclusion. Il sera quand même jugé, mais pour ce procès, Tony Cellier, il comparaîtra.

0: convoyeur grièvement blessé. Sauf que Dominique Delattre a maintenant presque 30 ans de plus et selon son avocat...
1: Il est totalement inoffensif. Tout ce qu'il veut, c'est rattraper le temps perdu. Il n'a pas payé sa dette dans la mesure où il y aura un procès qui doit venir. Mais ce qui compte, ce qui est essentiel, c'est qu'il pourra comparaître libre. C'est toujours pareil, quand vous êtes dans le box, c'est une chose. Quand vous comparaissez libre et que vous avez montré qu'on pouvait vous faire confiance... Ben, c'est essentiel pour préparer un procès. Donc, c'est tout ça. C'est ça que je vois surtout, moi, comme avocat.
0: La date du procès n'est pas encore fixée.
2: Et d'ici ce procès, Tony Cellier, Dominique Delattre, donc, est libre, sous contrôle judiciaire, sans bracelet électronique. Tous les détails à retrouver sur le site et l'appli ici.
3: La gendarmerie du Gard relaie un appel à témoins pour retrouver une fillette de 8 ans.
2: Sa mère ne l'a pas ramenée depuis mercredi auprès de l'association qui en a la garde. L'enfant vit dans la Drôme. C'est d'ailleurs la brigade de Pierre Latte qui est en charge de l'enquête. Mais selon les gendarmes, sa mère est susceptible de l'avoir emmenée dans le Gard. Infos, photos et contacts, là aussi sur nos plateformes. Les pompiers gardois à nouveau confrontés à un incendie. Cette nuit, c'était en bordure de l'autoroute A9, secteur route d'Arles à Nîmes. 6 hectares ont brûlé. Pas de dégâts sur les habitations à proximité. Il n'est pas fait état de l'intervention de Canadair pour ce feu. Il faut dire que les moyens aériens sont extrêmement mobilisés en ce moment, au point que la France fait appel à du renfort. Emmanuel Macron a demandé dans la nuit l'activation du mécanisme européen de protection civile. Des Canadair croates, des avions portugais et des hélicoptères tchèques et slovaques sont attendus en renfort dans l'Hexagone pour faire face notamment aux gigantesques incendies en cours en Gironde et dans les Landes. Plus de 30 000 personnes ont été évacuées depuis mercredi.
3: Des salariés se mobilisent à nouveau pour défendre leur usine.
2: À Tarascon, les employés de Fibre Excellence ne lâchent pas. Nouvelle manifestation hier appelée à se renouveler dans les jours qui viennent. Le tribunal de commerce de Toulouse doit se prononcer lundi sur une offre de reprise du fabricant de pâtes à papier. 600 postes entre le site de Tarascon et celui de Saint-Gaudens en Haute-Garonne sont en jeu. Le financier Mathieu Pigas se propose de acheter l'entreprise. Jean-Michel Bullinge, délégué syndical CGT Fibre Excellence Provence, aimerait lui avoir des certitudes sur le maintien de l'emploi.
4: Le but, c'est de pas forcément de mettre la pression, mais de faire entendre notre voix et de montrer au gouvernement que les salariés ils sont là et qu'aujourd'hui, ils attendent des réponses concrètes et des prises de décision. Parce que depuis plusieurs mois, on a eu des réunions, des tables rondes et aujourd'hui, finalement, 6 mois plus tard... On est toujours devant les mêmes conditions, devant les mêmes attentes et les salariés, ils ont besoin aussi de savoir.
5: Cette mobilisation, elle va durer combien de temps, Monsieur Bullinge ?
4: Aussi longtemps qu'il le faudra.
2: Cette semaine, en plus des syndicats, les présidents des régions Occitanie et PACA ont demandé au gouvernement de garantir la viabilité de l'offre de reprise de Fibre Excellence.
3: En Lozère, la fermeture d'un bureau de poste pose question.
2: La poste du pont de Montvert au sud du Mont-Lozère est fermée pour une durée indéterminée depuis vendredi à titre préventif, selon la poste qui explique que du radon, un gaz radioactif naturel, a été détecté dans l'établissement. Décision qui a toutefois du mal à passer pour le maire Stéphane Morin.
6: Ah ben oui, moi je pense que... Alors, je me dis c'est une stratégie, surtout que là, il y a Bielas qui a été récemment impacté avec des horaires beaucoup plus restreints que ce qu'il n'était. Je sais aussi qu'à Saint-Privat-de-Valongues, donc c'est un problème de territoire aussi, et plus globalement, un problème départemental. Mais voilà, oui, moi je pense que derrière tout ça, il y a quand même la case du service public, et je pense qu'ici, on n'en a pas besoin, déjà qu'on est en difficulté pour être à proximité des administrés. Je pense que le fait que l'éloignement des services du public soit là, il y a ce sentiment d'abandon et moi quelque part je suis là pour essayer de les gommer, je prétends pas y arriver, mais en tout cas je ferai en sorte de maintenir cette proximité qu'il y a entre l'administré et les services publics.
2: Stéphane Morin, maire de Pont de Montvert, petit village, hein, 600 habitants en hiver, mais la population est pratiquement multipliée par 10 l'été sur place. La fermeture de ce bureau de poste suscite donc un vrai émoi. On y sera dans l'info d'ici tout à l'heure à 8h30.
3: Et maintenant, cette triste histoire au Vigan.
2: Après le décès de sa mère vétérinaire, une jeune Viganaise de 18 ans est contrainte de se séparer de 2 ânes dont s'occupait sa maman. Les animaux recherchent donc un foyer. L'association gardoise Refuge des Chevaux de l'Éden a pris le relais pour leur trouver un point de chute, Antoine Liffaut.
7: Il y a des appels qui marquent, répète Laura Forti, la présidente du Refuge des Chevaux de l'Éden.
8: C'était un déchirement. On sentait que cette jeune fille, c'était, très compliqué de demander de l'aide parce que elle aurait souhaité les garder auprès d'elle.
7: Au téléphone, Gaëlle, à peine 18 ans, lui parle de la mort de sa mère, vétérinaire, amoureuse des animaux, de ses 2 ânes qui grandissent avec elle.
8: Ces ânes sont arrivés quand elle était toute petite, puisqu'elle avait 6 ans à peu près. On peut comprendre facilement l'attachement et le lien particulier qu'il y a sur cette situation.
7: Elle lui dit alors devoir partir, étudier ailleurs, à l'étranger dès septembre, et peiner alors trouver un nouveau foyer.
8: Parce que bon, ça reste des animaux qui sont quand même assez imposants. Ce ne sont pas des tout petits ânes de Provence, ce sont quand même des ânes qui ont une bonne taille. Et qui ont leur petit caractère tout de même, et quand ils n'ont pas envie de promener, ils ont...

0: dérange.
1: Alors sur Facebook, Laura Forti poste ce message et reçoit plusieurs propositions.
0: En tant que maman, ce projet, si c'est mes enfants, j'aurais été contente qu'ils pensent à faire ça. C'est beaucoup de maturité quand même.
1: Si elle attend confirmation, une ferme pédagogique à côté de Nîmes semblerait être la candidate idéale. Gaëlle pourrait alors, pendant ses vacances, repasser voir Cézanne, ses deux amis d'enfance.
2: Le récit d'Antoine Niffo pour Ici Gare Lozère. À Nîmes, bonnes affaires au programme. Une friperie a lieu aujourd'hui et demain à la Coupole. L'événement s'appelle Minimax Summer Tour. Plus de 10 000 vêtements à la vente. Donc franchement, si vous ne trouvez pas là quand même, c'est que c'est compliqué. Et le concept, c'est que le prix maximum, c'est 10 euros. Ça se passe de 11h à 19h, la Coupole à Nîmes. Eux seront ce soir et tout le week-end dans des arènes pleines à craquer qu'ils vont faire rocker.
3: J'économise ma voix quand même.
2: Pourquoi vous l'économisez, Sylvestre? Parce que ce soir, vous y serez au concert du légendaire groupe britannique The Cure. C'est ce soir, demain et dimanche, clôture du Festival de Nîmes. Ça promet grosse ambiance ce soir dans les arènes.
3: Ouais, ça va me rappeler beaucoup de souvenirs, parce que j'écoute ça quand j'étais plutôt enfant, plutôt gamin.
2: Mais c'est années 70-80.
3: Fin 70 et jusqu'à maintenant, puisqu'ils ont sorti encore un album récemment.
2: Indémodable.
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2: Allez, à coup sur la météo, 8h08, est-ce que vous allez avoir de la pluie ce soir sur votre tête? En revanche, le concert de demain des Cures dans les arènes,
3: aïe.
2: Faudra vérifier, puisque demain c'est orage au programme, mais en tout cas ce vendredi c'est soleil.
3: Oui, soleil effectivement, vigilance jaune, canicule dans le Gard, mais effectivement ça n'impacte pas la couleur du ciel, c'est bleu. Un peu de vent ce matin le long du Rhône, cet après-midi partout dans le Gard, excepté dans le nord du département et dans le Pays Viganais. Et pour les températures, on va encore avoir chaud, jusqu'à 37 degrés cet après-midi à Alès, 36 au Vigan, à Sommières, Nîmes, Uzès, Bagnoles et Saint-Ambroise. On aura 35 à Aimargues, en Lozère, 37 à Florac, 36 à Mende. Et ce matin, on a 20 à Junas. C'est Catherine qui nous écrit sur la page Facebook Ici Gare Lozère, un ciel dégagé à Junas et un peu d'air frais, ça fait du bien, nous dit Catherine. On vous confirme. Alors, on n'a pas parlé de la météo un petit peu quand même de ce week-end avec les orages demain, du beau temps dimanche, mais surtout des températures qui vont chuter.
2: Demain, ouais.
3: 7 à 8 degrés en moins entre aujourd'hui et demain.
2: Ça va faire du bien aussi.
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3: Alors, faut pas se réjouir trop vite non plus, parce que les températures vont reprendre.
2: Ah oui, on va pas basculer en automne tout de suite.
3: Non, pas du tout. Vacances, j'oublie tout. Généralement, c'est ça, vous déconnectez quand vous êtes en vacances.
2: Faut,
3: bon, mais pas pour l'instant, couper. C'est pas maintenant, hein, Xavier. Élégance avec Ici Gare Lozère.

0: Élégance, vacances, j'oublie tout avec Ici Gare Lozère.
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0: Vacances ou pas, c'est vrai qu'on prend son temps l'été. Hein. On prend son temps pour visiter notre belle ville de Nîmes. Ça sera le cadeau à gagner avant 8h30. Deux invitations pour une visite de Nîmes au clair de lune. Alors, effectivement, il faut attendre que la nuit arrive. Mais le cadeau, vous allez le récupérer d'ici une dizaine de minutes. Et puis, dans un instant, le rendez-vous anti-arnaque d'Ici Gare Lozère. Aude Razo sera là avec nous pour parler des artisans locaux. Pas si locaux que ça.
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0: 8h14, c'est pas vrai, le rendez-vous anti-arnaque. Bonjour Aude Razo.
7: Bonjour Sylvestre, bonjour à tous.
0: C'est bientôt le week-end, vous allez peut-être faire un tour au marché. Ils sont nombreux à aller marcher chez nous dans le Gard, mais le saviez-vous, les petits artisans locaux peuvent aussi être victimes d'usurpateurs. Aude Razo, expliquez-nous.
7: Oui, sur les marchés, je vais y revenir, mais surtout sur Internet. Un auditeur, François, me dit qu'il s'est fait avoir par un faux site de confiture artisanale. Manque de peau, me dit François, avec un petit trait d'humour. Il aime bien ses confitures, je suis client depuis longtemps, c'est une petite entreprise, je ne me suis pas vraiment méfié. François passe commande, mais il n'était pas sur le bon site, il n'a rien vu, et je le comprends, l'escroc a changé une toute petite lettre dans l'adresse du site. Il a copié tout le site, les images, les prix, copie quasi parfaite. Cette petite entreprise ne mérite pas des emmerdes pareilles, me dit François. Il a fait bloquer sa carte bleue.
0: Alors, Aude, l'arnaque ne sévit pas que sur Internet. On la trouve donc aussi dans les foires et sur les marchés.
7: Effectivement, et là, histoire assez hallucinante, ça remonte à l'an dernier. Une fromagerie des Vosges s'étonne de recevoir des coups de fil de clients mécontents. Ils se plaignent de prix exorbitants et de s'être fait arnaquer. En fait, un marchand sur les foires et les marchés prétendait vendre leur fromage. Il donnait le nom de leur fromagerie, mais c'était un gros mensonge. Il vendait en fait des fromages bas de gamme et 3 à 4 fois plus cher. Alors comment ne pas se faire avoir? C'est pas évident. Hein. Conseil des gendarmes, déjà regardez bien les prix. Et puis faites attention à l'apparence du stand. Si le vendeur se revendique de telle ou telle boucherie ou fromagerie, mais qu'il ne l'affiche pas ou que l'affiche est juste une pauvre feuille à 4 et pas un joli écriteau, une grande bâche, méfiez-vous.
0: Bon, ah ben en parlant de marché nocturne chez nous dans le Gard, aujourd'hui à Aigues-Mortes, 18h, 23h sur la place des Deux Millénaires. Il y a celui de Montfrin aussi, marché de producteurs nocturnes de 18h à 22h30. Mais la bien note évidemment, c'est la saison, c'est l'été. Vous en profitez pour vous détendre le matin avec Ici Gare Lozère à l'heure du petit-déj ou peut-être au travail si vous bossez en ce moment. Bibi avec Ici, tout simplement. Bonjour à tous.

0: C'est la philosophie du vendredi matin à 8h20, chantée par Bibi. Tout doucement, tout simplement, avec ici Garlozer. Oui, parce qu'en plus, ça réchauffe hein, de se bouger, d'être énergique et actif. Donc, on y va tranquille. D'ailleurs, où se cache la fraîcheur quand le thermomètre grimpe dans le Gard ? C'est la vie. Vous emmène en balade avec celles et ceux qui vivent chez nous ici. Ils nous confient leur coin préféré pour passer l'été. Résident du quartier de la Placette à Nîmes, le dessinateur Eddy Ponce y a élu domicile.
1: Alors la Placette, c'est un quartier emblématique de Nîmes. Il est en fait derrière le lycée Daudet, dans le centre de Nîmes. Quasiment, on est à 200 mètres des arènes. Et c'est le quartier où se sont établis, il y a déjà, je crois, à la fin du 19e siècle, les gitans qui venaient. Les abattoirs étaient à côté et beaucoup d'entre eux étaient dans le commerce des chevaux. Des chevaux de boucherie, en général plutôt. Et donc, il y a 5-6 familles qui se sont établies là. Ils ont donné quand même ce côté un peu typique du quartier de la Placette, qui est un quartier populaire, en plein centre-ville, de maisons basses, avec des petites courettes. Souvent en été, certains sortent les guitares, et surtout les mamans, les chaises pliantes, avec les enfants qui jouent sur la Placette, puisque la Placette, c'est une petite place. C'est un quartier super vivant, grouillant, d'activités, de gens, de fêtes. La Placette, c'est comme un nombril, c'est vraiment un nombril, quoi. Et à cette époque-là, c'était un nombril extrêmement vivant. Voilà. Et on s'y attachait au point que, bien plus tard, j'ai pu acheter pour y loger définitivement. Alors c'est très étonnant parce que il y a vraiment la Placette, c'est une mentalité, alors qu'on est, je vous dis, juste derrière le boulevard Victor Hugo, mais franchir le Victor Hugo, c'est aller ailleurs, quoi. Et je me souviens une fois avec un copain qui s'appelait, je dis s'appelait parce qu'il est décédé, Tinou, et je sais plus, avec deux autres copains gitans, je les avais amenés au centre-ville, au 421 pour ne pas le nommer, mais vraiment ils allaient en ville, quoi. Enfin, ils allaient à Nîmes. Alors que vraiment, on est vraiment juste à côté. J'étais un peu sur le derrière, mais j'ai compris parce que bon, étant moi-même là-bas depuis maintenant plus de 40 ans, c'est vrai que on dit plus du quartier où on est à Nîmes qu'on est de Nîmes, mais c'est surtout le quartier qui compte. Moi, l'été, c'est surtout la mer, sûrement des souvenirs d'enfance. Des fois, je dis à des amis qui sont angoissés quand ils font rien, j'ai dit non, moi, ils me disent mais qu'est-ce que tu fais en été ? Ben rien, voilà. Ça, c'est vraiment génial. Alors, bon, je mens un peu parce que je dessine, en fait. Par exemple, sur la plage, je fais des croquis en direct. Il y a quelques journaux pour lesquels je continue de travailler, même si c'est l'été, puisque c'est possible maintenant avec les moyens techniques. Puis, si j'ai des idées, bien sûr, je les croque. Hein. Je vais pas forcément au bout, mais voilà. Mais sinon, essentiellement, rien. Retrouver les amis dans les tavernes, aller à la plage beaucoup, voilà. C'est l'été. Et surtout, l'été permet d'avoir envie de reprendre à la rentrée. Ça, c'est génial.
0: Quand même, là, on n'est que le 24 juillet. Moi, je veux profiter des vacances, pas tout de suite, Eddy. Surtout qu'il y a un chouette programme pendant les vacances. Deux invitations, par exemple, à gagner ce matin pour une visite de Nîmes au clair de lune. Mardi prochain, pour voir la ville autrement, écouter les murmures des monuments, leurs petits secrets, les anecdotes aussi. Vous allez parcourir les 2000 ans d'histoire qui ont façonné notre belle cité.
2: Vous gagnez vos invitations en nous donnant le nom de la star qui chantait Careless Whisper. J'espère que je le dis bien. Mm-hmm. C'était sorti un 24 juillet 1984.
0: C'était donc il y a 42 ans. Oui,
2: 42
0: c'est ça.
2: 42 ans, oui.
0: Ouais.
2: Les maths,
0: alors,
2: c'est bien. Hein.
0: George Michael. Non, mais j'ai eu un. Je suis fatigué, Xavier. Je suis presque en vacances. George Michael ou Boy George. En plus, je suis super fort en calcul mental, normalement. George Michael ou Boy George. Qui chantait Careless Whisper, sorti un 24 juillet 1984. 42 ans, jour pour jour. Vous avez la réponse. Vous nous appelez pour gagner vos deux invitations pour visiter Nîmes au clair de lune. Mardi prochain, visite décalée, visite inoubliable. 04 66 21 36 37 pour vos appels. 8h24, Michael Jackson, Black or White.

0: C'est sa fête aujourd'hui, on va accueillir Christelle pour jouer dans quelques secondes, à tout de suite.
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0: Qui chantait ce morceau ? Une star qui chantait Careless Whisper un 24 juillet 1984, Boy George ou George Michael. Christelle de Poulx a apparemment la bonne réponse. Bonjour Christelle.
6: Bonjour, bonjour l'équipe.
0: Et bonne fête, hein, c'est ça, je me trompe pas, le 24 juillet c'est la Saint-Christelle.
6: Mais je ne savais pas, mais merci.
0: Eh ben, je vous le dis, je vous le confirme, j'avais la réponse. Vous l'avez la réponse, tiens, George Michael ou Boy George, Careless Whisper ?
6: George Michael.
0: Effectivement, deux invitations pour vous pour une visite de Nîmes au clair de lune mardi prochain. Vous êtes en voiture, non ? Vous allez au travail peut-être, Christelle ? Vous allez faire des courses ? Vous allez faire quoi ?
6: Oui, au travail.
0: Et des vacances bientôt ?
6: Au mois d'août.
0: Bon, on patiente un tout petit peu avec ici Garloza dans les oreilles. Bel été, Christelle.
6: Bonjour.
0: Bonne fête, à bientôt.
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0: Dans l'info d'ici, dans un instant, direction le sud du Mont-Lozère, Xavier.
7: Où les habitants du pont de Montvert se retrouvent devant le fait accompli après la fermeture soudaine du bureau de poste. La direction se justifie en expliquant que du radon est présent dans l'établissement, mais sur place, l'argument a un petit peu de mal à passer. Reportage dans un instant, d'abord l'info en France en 90 secondes. Cyril Ardo-Rodon, il est 8h30.
8: En Gironde, l'incendie au nord du bassin d'Arcachon a parcouru plus de 8700 hectares selon la préfecture. Situation défavorable. La sécurité civile parle de plus de 20 000 personnes mises à l'abri. Des évacuations en cours en ce moment, notamment pour tous les villages de la presqu'île du Cap Ferret. Des bus et bateaux sont mobilisés. À Biscarrosse, dans les Landes, les moyens aériens ont redécollé ce matin pour lutter contre un feu qui a parcouru 2500 hectares. 23 000 personnes évacuées. La préfecture estime qu'en entre une dizaine et une centaine de maisons ont été touchées par les flammes. Dans le Var, deux enquêtes ouvertes pour tenter de déterminer les origines de l'incendie du massif du Gros Bessillon. Le feu est toujours actif ce matin selon la préfecture. Il a parcouru 2700 hectares depuis mardi, même si les conditions météo s'améliorent. Le ministre de l'Intérieur, Laurent Nunez, attendu au centre de la gestion interministérielle de crise. Il doit prendre la parole sur les incendies dans la matinée. 27 départements de l'Ouest et du Sud sont placés en orange face à un risque élevé de feux de forêt. La Haute-Garonne est en rouge pour un risque très élevé. Dans ce contexte, la France a demandé l'activation du mécanisme de protection civile de l'Union européenne. Notre pays attend des renforts aériens pour lutter contre les incendies en provenance de Croatie, du Portugal ou de République tchèque. Et puis prudent sur la route, bison futé voit rouge aujourd'hui dans le sens des départs pour le quart sud-ouest et le quart nord-est. C'est orange ailleurs. Pour le retour, le quart sud-est est en orange. Demain, tout le pays est en rouge dans le sens des départs.
7: Décision prise mercredi, appliquée vendredi. Au sud du Mont-Lozère, le bureau de poste du pont de Montvert est fermé depuis la semaine dernière jusqu'à nouvel ordre. Décision vécue comme brutale par les habitants, que la poste justifie comme étant une fermeture préventive en raison de la détection de radon, un gaz radioactif naturel. Argument qui a du mal à passer dans ce village lozérien qui l'été voit sa population grimper à près de 6000 personnes. Reportage Saïd Maklofi.
9: Devant la boutique de Régis.
10: Dans les locaux, tu vois, mais ils s'en rendent compte que maintenant.
9: C'est le sujet de conversation.
11: Le radon, il y en a partout dans toutes les maisons du granit du pont de Montvert.
9: Perrine ne comprend pas.
11: Donc c'est pas un problème, il suffit d'aérer.
10: Je préfère respirer le radon du Mont-Lozère que la pollution en plein centre de Marseille, et ils ferment pas les postes en plein centre de Marseille.
11: C'est sûrement un prétexte.
10: C'est une excuse, c'est sûr que c'est une excuse pour pas s'embêter avec un bureau de poste au fin fond de la Lozère.
9: La fermeture de ce bureau de poste, estimée à plusieurs mois, a été décidée décidé au dernier moment.
12: Ah bon? Je savais pas. Eh ben.
9: Huguette, 85 ans.
12: C'est une catastrophe. Surtout qu'il n'y a pas que Pont-de-Montvert, il y a tous les petits villages alentours. C'est lamentable.
9: Huguette et tous les habitants vont devoir se rendre à Florac. C'est 25 minutes aller, 25 retours.
13: Ouais, donc voilà, ouais, c'est ça. Donc c'est une heure. C'est une heure rien que pour faire l'aller-retour, pour aller chercher une lettre ou un recommandé ou je sais pas quoi, quoi. Donc c'est pire que ça, quoi.
14: Mmh. Merlot, Marcelin, Mourvèdre. Voilà, ouais.
9: David tient l'épicerie fine du village.
13: C'est problématique, la question ne se pose pas. Et après, c'est surtout la façon de faire, quoi. C'est pour une soi-disant, une pseudo-histoire de radon. Voilà, on est toujours dans le même monde, quoi. Le monde du capitalisme. Mais les gens devant un fait accompli, et voilà, et donc ça veut dire qu'en fait il n'y a que du parisianisme et que la campagne n'en a rien à faire, pour parler poliment.
9: Le maire Stéphane Morin a été mis devant le fait accompli.
15: C'est ça, c'est-à-dire que le mercredi elle me dit je vous tiendrai au courant, le jeudi elle me dit on va procéder à la fermeture, et le vendredi le bureau est fermé.
9: Stéphane Morin a du mal à croire à cette histoire de radon.
15: La problématique du radon, elle est connue dans tout le département. Moi-même je suis dans un établissement scolaire, on a des préconisations, il faut ouvrir les fenêtres régulièrement.
9: Le maire pense plutôt que la Poste réfléchit depuis longtemps à fermer son bureau.
15: Moi, je trouve ça quand même très surprenant. Et je pense que, on est en droit de se poser beaucoup de questions. On a toujours été en conflit avec les services de la Poste, parce que, justement, on est là pour protéger et préserver un service public. Et à ce jour, il est en train de disparaître, manu militari.
9: De son côté, la Poste assure que cette fermeture est temporaire et que ces circonstances exceptionnelles ne remettent pas en cause la présence postale sur la commune.
7: Nos reportages, Saïd Makhloufi, c'est à réécouter sur le site et l'appli ICI.
0: Dans le prochain journal, Xavier, on va revenir sur la libération de ce braqueur nîmois.
7: Dominique Delattre, en cavale pendant 26 ans, arrêté fin juin, a été libéré d'ici son procès. Il a derrière lui un lourd passé de braqueur dans les années 90, une évasion de la maison d'arrêt de Nîmes aussi. Mais c'est du passé, justement, argumente son avocat, on l'entendra. On reviendra aussi sur l'apparition en public pour une réunion du maire d'Alès, récemment menacé de mort. 8h34, un coup d'œil sur le ciel qui nous accompagne en cette fin de semaine sylvestre. Il est encore dégagé, en tout cas pour aujourd'hui, on verra pour demain.
0: Oui, parce qu'on annonce des orages demain matin et demain après-midi. On va d'ailleurs perdre 7 à 8 degrés entre aujourd'hui et demain. Des orages donc samedi, du beau temps dimanche et aujourd'hui aussi du beau temps. Ciel bleu, soleil, vigilance jaune canicule quand même dans le Gard. Avec ce matin 20 degrés à Potelière, nous écrit Michel au féminin sur notre page Facebook. Ici Gare Lozère, elle nous dit on respire mieux. Malheureusement, on annonce 35 degrés cet après-midi à Potelière, Michel. 36 même, pour être précis, à Potelière ou encore à Bessèges, Saint-Ambroise, dans le nord du Gard. Donc, 36 également à Saint-Hippolyte-du-Fort, Congénie, Marguerite et Tresque. Il fera 35 du côté de Vauvert. On aura 32 à Langogne, en Lozère, cet après-midi. 32 aussi à Villefort.
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0: Vos conditions de circulation autour de Nîmes et dans Nîmes, on a quelques ralentissements en ce moment sur le boulevard Marc Bogner en direction du rond-point Nîmes-Ouest. Et puis je vous rappelle ces prévisions de bison futé en ce qui nous concerne dans le quart sud-est. C'est orange dans le sens des départs et des retours aujourd'hui. Ça sera rouge chez nous et d'ailleurs sur tout le territoire, dans toute la France, pour les départs demain samedi.
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0: Allez, dans un instant, on va faire plouf, puisqu'on va se rendre au Gros du Roi. On va faire plouf, et puis on va regarder les poissons faire plouf, puisqu'on sera au Siquarium, exactement, précisément, avec Yann El Amaoui, après Téléphone, avec ici Gare Lozère. Ça, c'est vraiment toi.

0: Ça se sent que le week-end et les vacances arrivent. Téléphone.
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0: 9h20, bel été. Nos idées de loisirs d'ailleurs en juillet et en août. Les sites touristiques, les parcs d'attractions, les animations ont des gâtés. Au Grand du Roi, et Yann Alamaoui est allé voir des poissons et pas n'importe lesquels.
3: Ici, des kilomètres de tuyauterie. C'est au rythme des compresseurs et sur le tic-tac des jauges de niveau que nous avançons aux côtés de Jean-Marc Groule, directeur du Seaquarium Institut Marin. Mais au fait, Jean-Marc, nous sommes où ?
4: Donc là, on est dans les coulisses de la partie des mammifères marins et donc on est dans une véritable usine. On est face à des pompes, des circuits hydrauliques, des ultraviolets, des grosses filtrations.
3: Et il en faut des équipements pour alimenter la machine à rêve qui est le Seaquarium du Gros du Roi. Parmi les espèces présentes, quelle est celle qui vous fait le plus voyager ?
4: Poisson perroquet, hein, qui est très beau et qui est un poisson qui a énormément de couleurs et donc qu'on voit et qui vient brouter un petit peu les rochers pour essayer de collecter des algues.
3: Au Gros du Roi, on y trouve des tortues, des requins impressionnants, mais également des espèces très discrètes.
4: Oui, l'hippocampe est emblématique parce que c'est une espèce sur laquelle on travaille dans le milieu naturel. D'ailleurs ici, au Gros du Roi, hein, dans le golfe du Lion et dans la baie d'Aigues Mortes. Donc il y a une population d'hippocampes sauvages qu'on suit depuis maintenant plus de 10 ans. Nos plongeurs vont les rencontrer, on les voit évoluer, on les voit se reproduire et on les présente au public pour parler de tous les hippocampes en général.
3: Des rencontres possibles à l'aquarium. Mais également sur nos plages gardoises.
4: Aujourd'hui, il y a une vraie volonté de s'exporter et donc d'aller hors les murs. Et ça, c'est le centre de culture scientifique, l'Aquarium Seaquarium Institut Marin, qui va derrière mener des expérimentations, de la surveillance sur le milieu naturel. On prend du public de l'aquarium et qui vont visiter les plages, le bord de mer, les étangs littoraux, et où on va parler du milieu naturel pour bien comprendre l'ensemble de cet écosystème général du milieu marin.
3: Des sorties au plus près de l'écosystème de notre bassin méditerranéen. Et les enfants qui deviennent acteurs de sa sauvegarde.
4: J'en suis sûr puisqu'on a eu des plaintes de parents qui sont venus voir leurs enseignants en disant « Mais qu'est-ce que c'est ? On ne peut plus vivre à la maison tranquille. » C'est eux qui avaient pris le pouvoir à la maison au niveau du tri, au niveau de tout ce qui était préservation, donner des leçons aux parents qui en avaient un petit peu marre. Donc je sais que ça porte, oui.
5: Il faut que tu respires.
3: Le Seaquarium du Gros du Roi, c'est également une nurserie XXL avec des naissances, parfois inattendues.
4: Camélie, donc, qui est biologiste ici au Seaquarium, fait sa tournée. Et donc, tout à coup, elle tombe dans un bassin qu'on appelle ici le lagon, où elle découvre sur le sol un requin zébré, qui n'est pas du tout prévu, à la tournée qu'elle fait quotidiennement. Et donc, ce petit requin, en fin de compte, vient de naître. Il fait 6 à 7 cm. C'est un requin charbon bambou. Et donc, elle est ici, elle mange très très bien. Ses soigneurs veillent sur elle et la rescapée du bassin du lagon est aujourd'hui visible des visiteurs.
3: Et pour découvrir Bambou et les autres maîtres des profondeurs, rendez-vous tout l'été au Seaquarium du Gros du Roi.
0: Ah, ça nous a fait rire, hein, ça, le requin
6: Chabot Bambou,
0: effectivement. Dans un instant, tiens, on parlait de poissons, on va pêcher avec Manon Lisa en musique, et puis on va vous faire découvrir la magie du 35 mm, le cinéma sous les étoiles. Redescend, à tout de suite.
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1: Manon Lisa, le petit pêcheur avec ici Garlozer. 8h47, c'est le grand retour de la magie du 35 mm sous les étoiles. Du 30 juillet au 2 août, Redescend accueille la 12e édition du Festival du cinéma argentique. Quatre soirées uniques qui mélangent projections sur pellicules d'époque. Guinguette est invité exceptionnel. Aurélien Colson, cofondateur de l'événement, est notre invité ce matin. Bonjour Aurélien.
2: Bonjour.
1: Alors à l'heure du tout numérique, les plateformes de streaming, la guerre, Netflix, Amazon Prime, on va faire des jaloux. Votre festival fait le pari, lui, du 100% argentique avec de vraies bobines 35 mm, des actus, même des pubs de l'époque. Qu'est-ce que cette magie de la pellicule apporte de plus aux spectateurs par rapport à une séance de cinéma classique? Est-ce qu'on fait vraiment la différence? Est-ce qu'il y a vraiment de la magie qui se dégage de la pellicule et de l'écran surtout?
2: Toile. On a déjà le plaisir de participer à une projection comme on n'en fait plus jamais, puisque notre festival est le dernier en France à projeter uniquement avec ses bobines de pellicule 35 mm, donc on appelle argentique. Et donc on est le petit village gardois qui résiste encore et toujours à l'envahisseur numérique. Ça offre une qualité de projection exceptionnelle. C'est un peu la différence entre un disque vinyle qu'on va écouter par rapport à un fichier MP3. Donc c'est moins plat, c'est moins léché aussi, il y a les petites imperfections.
1: Plus de vie,
2: c'est plus authentique, c'est plus sincère. Et puis c'est aussi conforme en fait au support que les réalisateurs avaient à l'époque pour tourner ces films-là. Donc on voit le film tel que les réalisateurs ont voulu qu'il soit.
1: Alors les films, parlons-en. Dîner de cons, Bal des vampires, il y a du Spielberg aussi avec la couleur pourpre. Également le duo iconique Gabin-Fernandel dans La Gingra. La programmation, elle est quand même très variée, c'est éclectique. Comment vous avez élaboré cette sélection et avec qui surtout?
2: Alors c'est vrai qu'on choisit chaque année une programmation très éclectique. Il faut rassembler, il faut qu'il y en ait pour tous les goûts. Traditionnellement, on ouvre avec une comédie et puis après on choisit des thèmes. Et c'est vrai que c'est un festival entièrement associatif et donc on propose à nos adhérents, qui sont aux alentours de 500, France entière, de voter pour choisir les films. Donc typiquement, on voulait qu'il y ait une soirée vampire, et donc on a proposé à nos adhérents soit le premier film de la Hammer avec Christopher Lee, soit Entretien avec un vampire avec Brad Pitt et Tom Cruise, et c'est Le Bal des vampires, qui est une parodie, qui est un pastiche hilarant
1: de Roman Polanski
2: qui a été choisi.
1: Alors, on n'a pas parlé de l'association, hein, l'association Jean-Paul Boyer Culture et Cinéma à Redescend. Jean-Paul Boyer était natif de Redescend, c'est ça?
2: Oui.
1: Vous pouvez nous parler de lui en quelques secondes?
2: Il est né en 21 à Redescend, il est décédé en 74 et de 59 à sa mort, à la demande de la Cinémathèque française, il a fait fonctionner à Redescend un laboratoire de restauration cinématographique sans lequel des pans entiers du patrimoine cinématographique auraient disparu. Sans lui, par exemple, les films des frères Lumière auraient disparu, pourris dans leur boîte.
1: Alors vous recevrez aussi notamment Alexandre Villeray pour l'ouverture avec le film de son père, hein, Jacques Villeray, Mathias Moncorgé, le fils de Jean Gabin. L'aspect pratique aussi, on va terminer avec ça. Si vous le voulez bien, Aurélien, une entrée à 6 euros, tarif enfant à 3 euros, un pass festival à 15 euros pour les 4 soirs. Ça veut dire que ça fait un petit peu moins de 4 euros par séance. Le cinéma sous les étoiles reste très abordable. Pourquoi? C'est quoi la volonté? Pour montrer aux salles gigantesques, aux grands complexes, qu'on peut quand même offrir du cinéma aux gens pour pas cher et pour pas 13, 14 euros, c'est possible?
2: Il faut de la place pour tout le monde. C'est vrai qu'on tient à être abordable. Le festival est entièrement associatif. Et c'est vrai que pour 6 euros, vous rentrez sur le site dès 19h, on peut boire un coup avec modération, on peut manger un morceau. À 20h, il y a un concert avec un groupe de musique différent tous les soirs. 21h30, la projection. Tout ça pour 6 euros. Et le pass, à 15 euros, vous donne accès à l'association, et donc vous devenez adhérent et c'est vous qui choisirez la programmation ensuite du 13e festival.
1: Pour la prochaine édition, l'été prochain, 12e cette année, 12e édition du festival Cinéma Argentique en plein air à Redescend, du 30 juillet au 2 août, avec le Dîner de cons, le Bal des vampires, la couleur pourpre, et j'ai oublié
2: La Gingra,
1: voilà, c'est ça, avec Gabin et Fernandel. Merci Aurélien Colson, je rappelle que vous êtes cofondateur de l'événement. Merci d'avoir été notre invité ce matin.
2: Merci à vous.
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1: Allez, après le cinéma et le pop-corn, on essaie de perdre un petit peu de poids, on va faire du paddle avec notre docteur Kirzek qui va nous donner de précieux conseils. Avant, Mike and the Mechanics, Over My Shoulder.

0: Une pépite des années 90. Souvenez-vous, Mike and the Mechanics, Over My Shoulder avec Issy Garlozère. 9h05, on le passe en pleine forme cet été avec Dr Kierzek. On va parler de paddle, de planche, de paddle et d'eau. Bonjour docteur.
1: Bonjour à toutes et à tous. Une activité qui a envahi les lacs, les rivières, les plages, le paddle debout, le stand-up paddle. Alors vous savez, c'est cette planche sur laquelle on se tient debout avec une pagaie. On a soit l'air d'un pro, soit d'un flamant rose en équilibre précaire. Mais derrière l'air cool et vacancier se cache un véritable sport de gainage. La bonne nouvelle, c'est que c'est presque accessible à tout le monde. Le paddle est si bon pour notre corps que, contrairement à ce qu'on croit, ce n'est pas seulement un sport de bras. Pour tenir debout sur une planche instable, votre corps active en permanence une chaîne de muscles profonds, les abdominaux, les muscles du dos, les fessiers, les stabilisateurs de la hanche, c'est ce qu'on appelle un gainage postural. Résultat, vous travaillez votre sangle abdominale sans faire un seul crunch. Une heure de paddle, c'est l'équivalent de centaines de gainages statiques. En plus, la pagaie sollicite les épaules, les bras, le dos. Bref, c'est un sport complet, vous l'avez compris. Si en plus on rajoute que c'est bon pour l'équilibre et la coordination, vous avez vu que c'est tout bénef. Alors, les symptômes d'un paddle réussi, c'est-à-dire les bonnes courbatures du lendemain, c'est les abdominaux qu'on va sentir, surtout les obliques, les épaules et le haut du dos qui tirent un peu, et les cuisses et les fessiers qui sont légèrement endoloris. En revanche, si vous avez une douleur aiguë, des fourmillements ou des crampes dans les pieds ou une fatigue excessive ou des vertiges, c'est que là, soit vous avez forcé un peu trop, soit vous êtes déshydraté.
0: Bon, c'est motivant tout ça, mais j'imagine que tout le monde ne peut pas se mettre debout sur une planche du premier coup, non ?
1: Pour commencer debout, même si vous avez deux mains gauches ou deux pieds gauches, choisissez une planche plutôt large et stable. Large, ça veut dire stabilité, évitez les planches de surf trop étroites. Ça, c'est pour les pros. Commencez à genoux, vous mettez à genoux au milieu de la planche, pagayez quelques minutes, trouvez l'équilibre, puis passez un pied après l'autre en position debout, les pieds parallèles, écartés de la largeur des hanches, genoux légèrement fléchis, ne regardez pas vos pieds, regardez loin l'horizon. Et puis la pagaie, tenez-la correctement, une main sur la poignée, l'autre à mi-hauteur, ça va vous aider là aussi à vous stabiliser. Et puis sinon, il y a la version assise, comme celle que je fais. Vous pouvez vous asseoir sur la planche, les jambes pendant tout croisées. Alors c'est sûr que ça fait moins gainage, mais ça peut quand même faire travailler pas mal de muscles. Et puis vous pouvez alterner un paddle debout, paddle assis. Précaution importante, prenez un gilet de sauvetage, attachez votre cheville à la planche avec une laisse ou un cordon et hydratez-vous. On ne sent pas la soif sur l'eau, mais le soleil, lui, il cogne avec la réverbération. Et puis évidemment, évitez les heures les plus chaudes. Allez, bon paddle, bon été, bonne santé à l'écoute d'ici, bien sûr.
0: Allez, crème solaire et chapeau pour le stand-up paddle. Merci docteur.
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0: Un air de vacances flotte dans ce studio. Pas pour oui. Tout le monde, évidemment. Je parle pour.
7: Pour vous, pour déjà, Sylvestre.
0: Et pour vous, Serge.
7: Oui, absolument. Nous serons en vacances. Bonjour, vous, c'est quasiment Serge. L'heure. Bonjour, Sylvestre. Ouais, et moi, ce sera tout à l'heure. Après-midi. Est-ce qu'on peut lancer un immense merci à cette heure-ci avant 9h pour nos auditeurs?
0: Pourquoi pas, allez.
7: Qui sont plus nombreux. On a eu les sondages hier de l'Institut Médiamétrie. Vous êtes encore plus nombreux cette année que l'année dernière. Si on met bout à bout l'audience cumulée veille, c'est comme ça que ça s'appelle, sur la journée, vous êtes plus de 52 000.
0: C'est énorme.
7: À écouter ici, Garlozère. Ça fait quand même du beau monde.
0: Et on vous en remercie.
7: Ouais, merci infiniment, du fond du cœur. Du coup, les vacances, vous revenez quand dans 2-3 ans?
0: Je reviens pas. Je reviens plus. Vacances, ça s'appelle la retraite. Je suis déjà à la retraite. Ouais.
7: Alors, attendez, une voix de jeune. Parce que ça, on va en parler, mais une autre fois. À tout de suite,
8: c'est pas vrai, on le dit quand même aux auditeurs, c'est pas vrai.
7: Non, il y a 24 ans, il peut pas être à la retraite, c'est pas possible. Bon week-end, Sylvestre. Ça, ciao. Aussi, à bientôt.
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7: Très bon début de journée, bonne route également, il est tout juste 9h. Bonjour Xavier Ponroy.
9: Bonjour Serge, bonjour à tous.
7: Dans l'actu ce matin, cet appel à témoins relayé par les gendarmes du Gard.
9: Pour retrouver Agathe, enfant de 8 ans, la fillette est suivie par une association qui en a la garde. Sa mère a un droit de visite, mais elle n'a pas ramené sa fille depuis mercredi. Ça se passe dans la Drôme, mais la gendarmerie de Pierrelatte estime que la mère est susceptible d'avoir emmené l'enfant dans le Gard. 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Un braqueur recherché, arrêté, puis libéré. Nouvel épisode dans la drôle d'histoire de Dominique Delattre. Le braqueur nîmois a été arrêté fin juin en Espagne après 26 années de cavale pour une série de braquages de banque dans les années 90, dont un très violent dans l'Hérault en 97, une évasion de la maison d'arrêt de Nîmes aussi en 2000. Il doit être jugé, mais d'ici son procès, il sera libre, a décidé hier la cour d'appel de Montpellier. Une décision logique en réalité pour son avocat Jean-Charles Tecède.
10: C'est un homme qui est métamorphosé par rapport à l'image

0: Ils l'ont vu, autant que moi.
1: Le braqueur Dominique Delattre est donc libre d'ici son procès, placé toutefois sous contrôle judiciaire mais sans bracelet électronique.
2: Les pompiers gardois à nouveau sur le pont la nuit dernière.
1: Ouais, pour lutter contre un incendie qui a démarré vers 1h du matin en bordure de l'autoroute A9, secteur route d'Arles à Nîmes. 6 hectares ont brûlé, pas de dégâts sur les habitations à proximité. Les feux qui se multiplient en France cet été, la situation est sous très forte tension, de l'aveu même du président Emmanuel Macron. Plus de 30 000 personnes évacuées à cause des incendies dans les Landes et en Gironde, dont certaines en bateau ce matin pour lutter contre ces gigantesques incendies sur la côte atlantique, dans le Var aussi d'ailleurs. La France demande de l'aide à d'autres pays européens. Des renforts aériens vont arriver de Croatie, du Portugal, de République tchèque et de Slovaquie, dont deux canadairs. De nouvelles mesures de restriction en Lozère pour faire face à la sécheresse. À partir de demain, la préfecture place les bassins versants de l'Hérault et du Bramont dans la moitié sud du département en situation de crise. Cela veut dire notamment que l'arrosage est interdit.
2: Une responsabilité de plus pour le maire de Nîmes.
1: Déjà maire et président de Nîmes Métropole, Vincent Bouget a été élu hier président du pôle métropolitain Nîmes-Alès, qui sert à mener des actions en commun pour ce territoire de plus de 400 000 habitants, si on cumule les deux. Élection qui devait avoir lieu à Saint-Chapt, finalement déplacée à Alès pour raison de sécurité, car le maire d'Alès, Christophe Rivinck, visé par des menaces de mort, y participait, Ludovic Labastrou.
3: Une séance particulière, évidemment, avec le maire d'Alès qui salue les élus et balaye en quelques mots la situation qu'il traverse. En substance, rester debout et continuer quelle que soit la menace. Davantage prioritaire l'intérêt général, installer le nouveau pôle métropolitain Nîmes-Alès, un budget de 30 000 euros, 30 élus non rémunérés, ainsi que l'administratif pour travailler sur des dossiers où les deux villes ont des intérêts communs. Le suivi du contournement ouest de Nîmes, agir concrètement dans le cadre universitaire pour soutenir Alès ou seulement un bachelier sur deux poursuit, 7 sur 10 à Nîmes. À l'unanimité, c'est donc le communiste Vincent Bouget qui a été élu à la présidence.
4: Nîmes et Nîmes Métropole doivent prendre toute leur place dans le développement du territoire gardois. Ça passe aussi par le pôle métropolitain. Le pôle avait déjà travaillé, je pense qu'on peut pousser encore plus loin ce travail en commun. Les gens de santé notamment, des enjeux importants. On a la chance d'avoir le CHU à Nîmes, l'hôpital d'Alès. Tout ça, ça doit fonctionner en coopération. On a davantage intérêt à coopérer plutôt qu'à se concurrencer. On s'enrichit tous de nos différences et de nos complémentarités.
3: Christophe Rivinck, désormais vice-président du pôle métropolitain, rejoint la mairie à pied, serre quelques mains étroitement encadrées par deux hommes du RAID suivis d'un véhicule pas à pas.
1: Précision, Ludovic Labastrou. À Nîmes, une immense vente de vêtements de seconde main a lieu aujourd'hui et demain à la Coupole. Le concept est tout simple et surtout intéressant financièrement. Les prix vont de 1 à 10 euros maximum. Il y a plus de 10 000 vêtements et accessoires à la vente, de quoi donc se faire plaisir. L'événement s'appelle Minimax Summer Tour. Ça démarre aujourd'hui à 11h, ça dure jusqu'à 19h. Demain, ce sera de 9h30 à 18h30. Il y a donc peut-être des bonnes affaires à faire.
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1: Moi, si je trouve une petite casquette, je peux peut-être la prendre pour aujourd'hui, Serge, et peut-être un parapluie pour demain.
2: Exactement, si vous avez les deux, ça vous fait 20 euros, monsieur, s'il vous plaît. Vous prenez, vous payez avec la carte ? Merci. Alors attention, vous avez bien raison, Xavier, le département du Gard est en vigilance jaune pour les phénomènes orage et canicule dès aujourd'hui et demain également. Demain, vigilance jaune pour le phénomène orage. En plus, canicule et pluie inondation, là, totalement. C'est en jaune, c'est le premier degré de vigilance. Donc ça veut dire clairement, soyez attentifs, nous le serons. Aujourd'hui dans le Gard, les éclaircies vont résister. Bon, sur les Cévennes, son Piémont, du Vidourle à la 16, les orages sont possibles, mais plutôt en fin de journée ou la nuit prochaine, surveillez. En Lozère, le département de la Lozère est également vigilance jaune. Soyez donc attentifs pour le phénomène orage. Demain, ce sera jaune pour le phénomène orage et pluie, inondation. Soyez là aussi attentifs avec des cumuls de pluie qui ne sont pas hyper importants, mais quand même, ce sera surveillé. 20 mm de cumul de pluie annoncé environ en Lozère, et entre 15 et 20 mm de cumul de pluie dans le Gard, ça fait 15-20 litres en moyenne au mètre carré.
1: Ouais, ça reste tenable, mais sait-on jamais, prudence quand même, au cas où.
2: On peut avoir des débordements urbains, comme l'on dit, si ça tombe très fort, enfin comme ça, 20 mm d'eau en espace de 1 heure, 1 heure et demie, ça fait pas mal.
1: Ça peut faire beaucoup, ça dépend de la durée de l'épisode.
2: Bon, à surveiller, franchement, vigilance jaune, ça va, n'allez pas
1: avoir panique,
2: non, pas de panique. Qui vous annonce la mer et les poissons, les vigilances rouges et noires qui n'existent pas. Suivez ici Gard-Lozère, c'est les bonnes infos, les infos de Météo France, c'est très juste. Allez, bon début de journée. Peut-être qu'on peut regarder sur la route comment vous êtes ce matin. Bonjour, ah, vous êtes bien. Et il n'y a pas de difficulté particulière sur les routes à l'heure qu'il est. Ce sera surveillé ce week-end, évidemment, avec une nouvelle.
1: Sur les autoroutes, là, oui. Chassez croisé, courage. Hein.
2: Ouais, là, ce week-end, il y aura un monde fou, exactement, entre samedi et dimanche pour les locations, ceux qui partent et ceux qui arrivent. S'il y a un problème sur la route, vous nous prévenez, vous êtes nos yeux. 04 66 21 36 37. Bonne route.

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2: Allez, bon vendredi à toutes et tous, avec ou sans vacances, on est là. Votre radio vous accompagne, ici Gare Lozère. Avec la musique et pour débuter, France Gall, Hong Kong Star, tout de suite.

0: Merci Garloser à votre radio du vendredi matin. Le jeudi aussi. Tous les jours, on est là, évidemment. Hong Kong Star. 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
0: C'est chouette, c'est la radio des cadeaux. La radio des cadeaux et la radio des bons conseils. Les conseils de l'été concernant la piscine avec Yann El Amaoui et votre invité ce matin. On va donc plutôt sur l'entretien de notre piscine.
3: Et pour passer un été agréable, dans les conseils de l'été, il y a forcément comment bien entretenir sa piscine. C'est la question que l'on se pose très régulièrement, elles sont de plus en plus nombreuses, dans le Gard, en Lozère et également dans les départements limitrophes. Pour en parler ce matin avec nous, Benjamin de Bleu 30 Piscine, il est artisan pisciniste. Bonjour Benjamin.
4: Bonjour Yann.
3: On a des étés de plus en plus chauds. Quel est le premier conseil que vous donnerez à nos auditeurs propriétaires ou futurs propriétaires de piscine pour entretenir au mieux la qualité de l'eau de la piscine?
4: Alors pour avoir une belle qualité d'eau dans un bassin durant ces fortes chaleurs et la saison estivale pendant la fréquentation de la piscine, il est important dans un premier temps déjà d'avoir un bon temps de filtration au niveau de sa motorisation. Donc ce qu'il faut déjà penser, c'est à faire un calcul sur la température de l'eau de votre bassin divisé par deux. Si on a 30 degrés sur la température de l'eau de la piscine, on passe sur un minimum de 15 heures de filtration pour le bassin. Ces heures de filtration doivent s'effectuer impérativement la journée et pas la nuit. Parce que les algues, justement, elles prolifèrent la journée via les UV du soleil.
3: D'accord. Donc pour celles et ceux qui se diraient « Ah, oh, c'est facile, je vais aller me coucher et puis je lance l'opération », c'est inutile.
4: C'est inutile parce que ce qu'il faut savoir, c'est comme je vous l'ai dit, c'est que les algues, elles prolifèrent uniquement à cause des UV du soleil. Donc c'est à ce moment-là qu'il faut qu'il y ait justement la filtration du bassin qui soit en route pour que justement il y ait une bonne diffusion de chlore qui se fasse dans le bassin.
3: Vous avez un bassin à 30 degrés, vous faites un filtrage de 15 heures, c'est simple, on divise par deux, et vous le faites la journée au moment où le soleil, lui, est bel et bien présent. Un autre petit conseil pour que la qualité de l'eau soit bonne, malgré la hausse des températures, est-ce qu'il y a un truc vraiment pour la conserver en bon état tout l'été?
4: Donc pour la conserver en bon état, le conseil que je peux donner, c'est que au démarrage de la saison, il est impératif de mettre quelques produits en prévention dans le bassin. Donc vous pouvez déjà mettre un anti-algue qui met en sécurité les départs d'algues qui peuvent y avoir. On remet une petite chloration de choc pour démarrer la saison. Et également il faut vérifier son alcalinité dans le bassin pour justement avoir un bon pH qui soit bien stabilisé. Et lui, le pH, il faut qu'il soit entre 7,2 et 7,4 pour justement avoir un bon chlore actif dans la piscine.
0: Voilà pour les bons conseils et l'entretien de notre piscine. Et puis il y a l'autre biais concernant la piscine l'été, hyper important, c'est la sécurité. On va en parler dans quelques instants avec l'invité de Yann El Amaoui sur Ici Garloser, qui vous fait profiter d'un nouveau son, Mylène Farmer, qui ne cesse d'enregistrer des nouveaux sons depuis quelques temps, tant mieux. Ça s'appelle C'est à qui le tour, à 9h15, le nouveau Mylène Farmer, Ici Garloser.

0: doigt. C'est à qui le tour, Mylène Farmer. 9h17, dans quelques instants, nous allons jouer avec les plus grands succès d'été, les tubes d'été, comme on le fait le matin, là, vers 9h20. On vous invite à un beau festival de chansons françaises. Ça s'appelle Barjac M'enchante. Nous allons donc barjaquer ensemble avec comme invité Nicolas Moreau, Chloé Lacan et Thibaut de Fever. Alors, ils sont pas très connus, mais par contre, ils sont très bons, hein, je vous le dis. Si on vous les conseille à ici Garlozère, c'est que ça vaut le coup. Ce sera l'espace Jean Ferrat de Barjac le 26 juillet. Les places à gagner dans un instant. On revient.
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0: Voici les bons conseils de l'été avant de jouer tout à l'heure à 11h à la brandade de l'été. Là, on est sur le bienvenu chez vous, les conseils et la piscine avec Yann El Amaoui, votre invité.
3: Profitez durant tout l'été de votre piscine, vous auditeurs chanceux du Gard et de la Lozère, avec Benjamin, il est pisciniste dans le Gard. Benjamin, on a entretenu la qualité de l'eau de notre piscine grâce à vos conseils malins à retrouver sur ici.fr. Maintenant, l'été, il est aussi question de sécurité et notamment les plus jeunes, les enfants qu'on a accueillis dans notre foyer. On est très heureux d'avoir une belle piscine. Une piscine, c'est aussi des dangers.
4: Exactement, oui. Donc, ce qu'il faut savoir, c'est qu'au jour d'aujourd'hui, on a beaucoup de problèmes via la sécurité et la vigilance des fois qui peut être manquante de certaines familles. Ce qu'il faut penser, une chose, c'est que avoir uniquement une alarme dans une piscine, c'est dit comme une norme qui est valable pour un bassin pour le mettre en sécurité, mais la vraie vigilance et la vraie sécurité, déjà, c'est d'avoir l'œil sur les plus petits pour justement être sûr qu'il n'y ait pas un accident grave qui puisse arriver autour d'une piscine. Mais derrière ça, il existe après plein d'alternatives pour justement sécuriser un bassin tout en ayant un confort et une sérénité pour les parents et les grands-parents. Ce qui peut être possible d'installer sur un bassin, il est possible d'installer, on appelle ça un volet, donc on peut l'avoir en hors-sol ou on peut l'avoir en immergé. Donc c'est des systèmes de sécurité avec des tabliers qui flottent sur l'eau et ils sont rendus conformes à la norme NFP 90-308. Et cette norme-là, eh ben, elle est rendue sur le matériel qui est posé et livré chez le client en question et de ce fait-là, les clients, ils sont sûrs qu'il y a une sécurité qui est totale sur le bassin. On sait que sur les alarmes, on a cette fameuse norme NFP 90-308, mais ce qu'il y a, c'est que pour être vraiment sûr qu'on soit serein et tranquille sur l'espace de piscine avec les enfants ou les petits-enfants, comment dire, pendant cette fréquentation-là, le top d'avoir cette sécurité-là, c'est d'avoir un volet aussi bien hors sol ou immergé. Et là, vous êtes sûr que vous pouvez ouvrir le bassin et le refermer entre 2 et 10 ou 15 fois dans la journée. Donc, il y a une manipulation qui est très simple à faire. C'est des volets qui sont soit en mode électrique ou aussi même en solaire. Donc, l'avantage, il est vraiment très bénéfique pour sécuriser le bassin.
3: Toutes les normes liées donc à la sécurisation de vos bassins et de vos piscines cet été, grâce à Benjamin, il est artisan pisciniste, Bleu 30 Piscines, vous le retrouvez sur internet pour prendre rendez-vous avec lui, et puis vous retrouvez tous ses conseils sur le site ici.fr. Merci et bel été Benjamin.
4: Merci à vous Yann.
0: Voilà, merci pour la sécurité, les conseils de l'entretien de notre piscine, c'est toujours l'actualité évidemment, au moins jusqu'en septembre, surtout chez nous d'ailleurs, il va faire chaud encore.
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0: Comme à la maison. On joue à 9h21 ce matin à nouveau avec les grands succès d'été, les tubes d'été au 04 66 21 36 37. Waiba, notre super chargé d'accueil, vous répond. Vous découvrez le titre de ce morceau. Quel succès d'été incroyable. Vous pouvez danser ? Oh, pardon, c'est vos pieds ? Excusez-moi, j'avais pas vu. Quel est le titre de ce morceau? C'est un succès énorme, énorme, la chanson brésilienne. On vous invite à Barjac dans le nord du Gard. Très bien, le festival Barjac M'enchante avec Nicolas Moreau, Chloé Lacan et Thibaut Defévé à l'espace Jean Ferrat Barjac le 26 juillet. Si ça vous dit le concert, ça nous dit, nous aussi, tant mieux. 04 66 21 36 37. À tout à l'heure au téléphone.
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1: 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On en parle dans un instant avec Arnaud Fontanet, chercheur. 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

0: Fiesta Forever. Oui, c'est Lionel Richie avec All Night Long. Il va être 9h30. Allez, on avance, la suite.
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0: Oui. Oui, oui. 9h29, l'équipe au taquet hein, ce matin, on est vraiment très contents. Waïba, chargé d'accueil, Amida, la réalisation et Marie-Noël qui nous rejoint depuis Clarensac. Bonjour Marie-Noël.
3: Bonjour.
0: Bien réveillé, bien dormi, ça va, ça se passe bien l'été?
3: Ça se passe bien au travail, donc oui, ça va.
0: Ah là, vous, présentement, vous êtes au boulot là, à cette heure-ci?
3: C'est ça.
0: Et vous faites quoi?
3: Auxiliaire de vie.
0: D'accord. Donc, ah oui, donc vous avez un peu la voiture et un peu vous allez chez les personnes, quoi.
3: Voilà, c'est ça.
0: Un peu entre les deux. Bon, alors on joue avec les succès d'été, ça vous a pas échappé tout à l'heure. On a commencé avec cette introduction musicale qui est très bien d'ailleurs.
3: C'est ça.
0: Alors, comment elle s'appelle cette danse, Marie-Noël ?
3: La lambada.
0: Exactement, bravo, Kaoma. Vous le dansiez à l'époque, vous la dansiez la lambada, ça vous parle ou pas ?
3: Oui, ça me parle. J'étais trop petite à l'époque.
0: Ah, non. Bah. Et oui, c'est les années 20. Non, je rigole. C'est dans les années 80. C'est vrai que ça fait déjà, ça fait un bail. Vous avez raison. La lambada.
3: Oh, oui.
0: Très bien. Kaoma, la lambada. Énorme succès d'été. On adore voilà, ressortir les succès d'été. Ça nous rappelle les vacances quand on était petit ou pas très grand. Bon, en tout cas, on vous invite à Barjac M'Enchante, le festival avec Chloé Lacan, Thibaut Defévé, à l'espace Jean Ferrat de Barjac, donc nord du Gard, 21h30. Il y a Nicolas Moreau également, qui a une voix un peu à la Alain Bachung. Écoutez en extrait d'ailleurs ce que ça donne, Nicolas Moreau.
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0: ouais, moi aussi je cours.
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0: On dirait un peu Alain Bachung, je trouve, dans la voix. Bon, il s'appelle Nicolas Moreau, c'est la chanson française de demain, de qualité. C'est un beau festival, voilà, Barjac M'Enchante. Les places pour vous et la considération de toute l'équipe de Bienvenue chez vous. Bonne journée, Marie-Noël.
3: Merci beaucoup, bonne journée à vous également et à tout le monde.
0: Mais c'est sympa, merci. Gardez le sourire comme ça, c'est nickel. Et bon courage pour le travail, même si, comme je dis souvent, c'est pas trop de courage dont on a besoin. Un petit café chaud, un regard, un sourire. L'été qui arrive, bientôt les vacances. Puis voilà, la vie est belle. On vous a calé Florent Pagny, vous connaissez ce titre, Les Murs Porteurs.
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0: la base pour Florent Pagny. Les murs porteurs, 10h-25. C'est votre radio ici, Garloza, qui vous accompagne avec encore de très bons disques, notamment les années 80 avec Rose Laurence, Africa. Ça arrive dans une minute.
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0: À Saint-Hippolyte-du-Fort, on va célébrer les 31 juillet et le 1er août, la 8e édition du Jazz Festival. Je vous en parle dans l'ICI Express, vous savez, les infos locales, pratiques, sympas, et évidemment de chez nous, donc avec ici Garloza, Saint-Hippo, pour les intimes, Saint-Hippolyte-du-Fort, Jazz Festival 2026, c'est gratuit. Avec le 31 juillet, Nicolas Cardel Quartet, c'est que du jazz. Le 1er août, il y aura un hommage à Bessie Smith, qui est une voix des années 20, une chanteuse noire américaine qui est sublime, qui a une voix d'enfer. Donc ils vont lui rendre hommage. Tout ça, c'est à partir de 19h le soir dans la cour du Fort Jalat, 8e édition. C'est gratuit à Saint-Hippolyte-du-Fort. À propos de gratuité, je vous ai parlé des lunettes ou pas de l'éclipse? Je suis pas sûr. Alors, je vous en reparle. Je le fais toute la demi-heure, mais j'adore. En fait, on a des centaines à vous offrir. Vous venez nous voir ici, boulevard des Arènes à Nîmes. Vous sonnez, ça vient de sonner pendant la fin de Florent Pagny. À l'instant, une auditrice est venue en chercher. Vous pouvez en retirer 2, 3, 4, 5, 6 paires si vous voulez pour vous, la famille, les amis. C'est gratuit. Ça vous permettra de voir évidemment l'éclipse totale du soleil sans aucune difficulté le 12 août prochain.
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0: Soyez touristes dans votre ville, dans notre département, c'est ce que l'on va faire dans quelques instants, les offices de tourisme. Le sourire qu'on a également de bienvenue chez vous le matin avec ici Garloza. Direction le Piémont Cévenol dans 4 minutes après Rose Laurence.

0: Ici Gare Lozère, la radio qui vous fait fredonner dans le Gard et en Lozère, même un peu plus loin parfois aussi grâce à Internet. Rose Laurence à l'instant, Africa, 10h-20.
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0: Avec ici Gare Lozère, votre radio de la journée, nous avons sur la radio locale l'opportunité, la chance d'être en direct le matin dans Bienvenue chez vous avec les offices de tourisme. Et là, nous sommes dans le Piémont Cévenol avec Baptiste. Bonjour Baptiste.
3: Bonjour.
0: Merci d'être avec nous pour présenter aujourd'hui Sauvage et compagnie à Sardan, donc dans votre zone. C'est un jardin, mais comme disait Charles Trenet, un jardin un peu extraordinaire. Comment est né d'ailleurs ce jardin au bord du Vidourle?
3: Alors, Sauvage et compagnie, c'est né de Aurélie Lemarié, qui au départ avait cette zone agricole qu'elle voulait gérer pour elle et sa famille, pour pouvoir créer en agriculture biologique. Et il s'avère qu'au fur et à mesure, elle s'est pris de passion pour la permaculture, qui du coup lui a permis de créer ce jardin qui aujourd'hui est un endroit vraiment fantastique.
0: Ouais, unique, Sauvage et compagnie à Sardan, c'est comme ça que ça s'appelle. Je vous ai entendu parler de jardin en permaculture, c'est quoi exactement?
3: Alors la permaculture, c'est une façon de penser le jardin comme un écosystème à part entière. En fait, on y associe les plantes, le sol, on va recouvrir justement les plantes de d'autres plantes. C'est vraiment la nature qui fait tout, que ce soit les animaux, les insectes. C'est vraiment de pas tant y toucher que ça.
0: Ouais, surtout quand on a parlé des pesticides il y a encore pas longtemps à l'Assemblée nationale, je trouve que c'est vraiment le moment de mettre en avant ce jardin vraiment unique. Nous visiteurs, lorsqu'on va y aller, on y voit quoi?
3: Alors justement, vous allez voir toutes les essences de fruits et de plantes aromatiques qu'elle fait pousser dans son jardin. C'est vraiment une pépinière, une grande pépinière. Là, vous allez retrouver justement plantes aromatiques et un verger. Et vous allez aussi y voir toute la faune et la flore qui permettent de faire vivre ce jardin.
0: Ouais. Alors, on y trouve des glaces. C'est quoi le rapport d'ailleurs avec les glaces?
3: Alors, le lien est complètement direct. En fait, si vous voulez, Aurélie utilise les produits qu'elle a cultivés dans son jardin pour en faire des glaces artisanales.
0: Tout simplement que l'on achète à tout moment de la journée, quand on viendra sur place. Comment peut-on d'ailleurs venir découvrir ce jardin et déguster les glaces là cet été?
3: En passant directement via le site d'Aurélie Marié qui permet de faire des visites guidées de son jardin. Il suffit juste de lui demander. Ou deuxième option, vous avez nous proposons nous cette année des animations avec plusieurs partenaires dont Aurélie Lemarié, animations qui sont gratuites et qui permet de justement venir découvrir ce jardin gratuitement avec dégustation de glace à l'appui.
0: Baptiste, office de tourisme Piémont Cévenol, il y a beaucoup d'idées, il y a des shows, des petits jardins secrets à découvrir, on viendra vous voir évidemment. Et je rappelle ce que vous souhaitez mettre en lumière aujourd'hui, ça s'appelle Sauvage et compagnie, c'est à Sardan. Bon été, merci Baptiste.
3: Merci à vous, bonne journée.
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0: lionne du rock, Tina Turner, Let's Stay Together, une chanson d'Al Green dans les années 60. C'est nickel. Allez, on a une belle visite à vous proposer maintenant. On revient dans le Gard avec un célèbre musée chez nous.
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0: Les sites remarquables du goût et de l'eau aujourd'hui, puisque le Gard, vous le savez sans doute, possède la source Perrier unique au monde et un musée qui va avec. On en parle avec Géraldine Barbera-Claguer. Bonjour Géraldine.
3: Bonjour Serge, bonjour à tous.
0: Alors ce musée qui est ouvert, qui est assez unique, il y a combien de musées d'ailleurs de ce type en France, des musées Perrier ?
3: Alors nous sommes le seul musée Perrier en France, puisqu'il n'y a qu'une source Perrier, elle se trouve à Vergèze dans le Gard. Il va falloir remonter à l'époque des Romains pour voir cette source. Ce sont les premiers à avoir découvert les bouillins. Et les Romains vont apprécier cette eau pour ses vertus curatives et thérapeutiques. Ouais. Et puis, il faudra attendre 1863, date du décret accordé sous Napoléon III, pour pouvoir utiliser la source pour le thermalisme.
0: Exactement.
3: Dans un premier temps.
0: Ouais.
3: Ensuite, Perrier se deviendra une eau minérale naturelle et sera embouteillée et deviendra... le champagne des eaux de table, donc bien plus tard, c'est en 1903.
0: Il y a le musée, j'en parlais il y a quelques instants. Quel bâtiment peut-on visiter pour y voir quoi d'ailleurs ?
3: Alors, les visiteurs sont invités à découvrir le musée lui-même, qui est niché sur des anciens quais de chargement, qui retrace toute notre histoire des 160 ans. On y voit une exposition, des œuvres phares, des campagnes de publicité. Nous pouvons également visiter la source historique, qui est un lieu magique, préservé, qui nous offre un phénomène naturel extraordinaire où l'eau et le gaz se rencontrent et remontent ensemble à la surface, d'où le nom, Serge, des bouillins. Et puis, on peut aller également, par un accès privilégié, dans une unité de production, au-dessus des lignes d'embouteillage pour assister au process au remplissage, on va dire, des bouteilles ou des canettes.
0: C'est passionnant, c'est très bien expliqué comme vous le faites avec nous ce matin sur ICI Gare Lozère. On a une expérience immersive sur place ?
3: Effectivement, c'est une très très belle projection qui retrace tout ce que la source Perrier et la marque finalement incarnent. Une belle histoire de plus de 160 ans avec ses hommes et ses femmes. Un terroir unique également, il faut le rappeler. Et puis, l'origine française d'un produit de qualité qui est apprécié dans le monde entier.
0: Perrier, la source Perrier, le musée à Vergèze, qui se termine, comme dans beaucoup de musées, par la boutique. On y trouve quoi, d'ailleurs, à la boutique Perrier ?
3: Alors, une pluralité d'articles publicitaires à l'effigie de nos deux marques, Perrier et Maison Perrier, qui sont les boissons pétillantes aromatisées, tout nouveau, mocktails sans alcool, Energize, etc. Et en fait, on va des célèbres verres Zekeli au plateau, au tablier de serveur, le parfait kit pour servir notre Perrier, l'icône des terrasses.
0: Ouais, il faut le dire hein, que les objets Perrier sont reconnus dans le monde entier. Il y a des collectionneurs dans le monde entier des objets Perrier.
3: Tout à fait.
0: Et on était ravis de mettre en avant le musée à Vergèze, qui est vraiment un endroit unique en France, vous l'avez dit, Géraldine Laguerre-Barbera, qui était notre invitée, un plus beau site à visiter. Merci, je vous souhaite de bien belles choses pour la suite de l'été, Géraldine.
3: Merci beaucoup.

0: Bravo Mathieu. M. Pokora quand même, son nouveau son dans 5 minutes, 10 heures. Vous savez qu'on fait la cuisine après 10 heures, j'adore ce rendez-vous. Dans la série On mange quoi ce soir, on a invité encore deux très bons aujourd'hui. Colline, qui est le second, ou la seconde on peut dire, de la cuisine du Cheval Blanc à Nîmes, avec le chef, maître sommelier Michel Hermé, notre invité tout à l'heure. On va se régaler, je prendrai bien une petite aubergine gratinée au parmesan. Je dis ça parce que j'ai vu que c'était sur le menu du jour, j'ai faim déjà. On a deux très bons, on va vous donner des bonnes recettes, des bons trucs et astuces pour la cuisine. À tout à l'heure, 10h15.
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0: Les animaux, nos animaux de compagnie, on les adore, c'est votre affaire vétérinaire. Pierre Fabin, bonjour Pierre.
2: Bonjour Serge.
0: Alors on regarde souvent son chien avec tendresse en se disant, est-ce qu'il m'aime vraiment? Et puis les esprits cyniques rétorquent, non, il ne t'aime pas mon ami, il est dépendant de toi pour manger, c'est pas la même chose. Alors, la relation avec notre chien, est-ce que c'est un amour sincère ou une forme de syndrome de Stockholm, Pierre, racontez-nous.
2: Alors c'est une question qui fâche, mais qui est philosophiquement juste. Nous contrôlons tout. Nous avons les clés du frigo, nous décidons des sorties, nous interdisons tout de suite. Techniquement, nos chiens sont des captifs. Mais pour la science, la comparaison avec le syndrome de Stockholm s'arrête là. Pourquoi ? Parce que ce syndrome naît de la peur et du traumatisme. Or, l'attachement de nos chiens est basé sur la sécurité. La preuve la plus flagrante nous vient d'une étude où des chiens ont passé des IRM quand ils étaient éveillés. On leur a fait sentir deux odeurs, celle d'une saucisse et celle de leur maître. Résultat, la zone du cerveau associée à la récompense s'allume plus intensément pour l'odeur de l'humain que pour la nourriture.
0: Petit test, Pierre. Si on leur donne le choix entre un bon bol de pâté là, qu'il adore le chien ou nous, qui gagne en fait la partie ?
2: Alors, c'est là que ça devient intéressant. Des tests de préférence ont été faits. On met le chien dans un labyrinthe en forme de Y. Une branche mène à la gamelle, l'autre au propriétaire. La majorité des chiens foncent d'abord vers leur propriétaire pour dire bonjour, se faire caresser et ensuite, ils vont manger. Ils valident le lien social avant le besoin vital. Il y a aussi la chimie de l'amour. Quand vous regardez votre chien dans les yeux, vous sécrétez tous les deux de l'ocytocine, l'hormone de l'attachement maternel. Dans le syndrome de Stockholm ou chez un animal sauvage apprivoisé par la faim, ce pic d'hormones n'existe pas.
0: Est-ce qu'il y a des différences selon les situations, Pierre ?
2: Et c'est justement l'argument final, ce qui différencie l'otage de l'enfant. Un otage, s'il y a un danger, un incendie, une explosion, va profiter de sa confusion pour essayer de fuir son ravisseur. Le chien, lui, fait l'inverse. Face à un danger, un orage, un pétard, le fait d'aller chez le vétérinaire, il ne fuit pas loin de vous. Il se réfugie souvent vers vous ou entre vos jambes. C'est exactement le comportement d'un enfant avec ses parents. Il vous considère comme son pilier de sécurité, pas comme son gardien de prison. Il vous aime, tout simplement.
0: C'est beau, un amour de notre chien et tout à la maison, c'est top. Merci Pierre Fabin, les bons conseils de notre vétérinaire que vous avez aussi, bien sûr, sur le site internet ici.fr.
1: 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On en parle.
3: Depuis 135 ans, l'Institut Pasteur œuvre pour un monde en meilleure santé. 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
0: Très bonne matinée de vendredi. Nous sommes le 24 juillet, il est 10h. Et à 10h, l'info d'ici, Xavier Ponroy. La gendarmerie du Gard, Xavier Relais, un appel à témoins pour retrouver une fillette de 8 ans.
6: Sa mère ne l'a pas ramenée depuis mercredi auprès de l'association qui en a la garde. L'enfant vit dans la Drôme. C'est d'ailleurs la brigade de Pierre Latte qui est en charge de l'enquête. Mais selon les gendarmes, sa mère est susceptible de l'avoir emmenée dans le Gard. On vous a mis toutes les infos, les photos, les contacts sur le site et l'appli ICI Gare Lozère si vous avez des informations. Les pompiers gardois à nouveau confrontés à un incendie cette nuit en bordure de l'autoroute A9, secteur route d'Arles à Nîmes. 6 hectares ont brûlé. Pas de dégâts sur les habitations à proximité. Il n'est pas fait état de l'intervention de Canadair pour cette intervention. Il faut dire que les moyens aériens sont extrêmement mobilisés en ce moment, au point que la France fait appel à du renfort. Emmanuel Macron a demandé dans la nuit l'activation du mécanisme européen de protection civile. Des Canadair croates, des avions portugais et des hélicoptères tchèques et slovaques sont attendus en renfort dans l'Hexagone pour faire face notamment aux gigantesques incendies en cours en Gironde et dans les Landes. Plus de 10 000 hectares parcourus au Cap Ferret par exemple. 50 maisons là-bas ont été détruites par les flammes. 40 000 personnes évacuées depuis mercredi. Dans le Gard, en cavale pendant 26 ans, arrêté puis libéré, le braqueur nîmois Dominique Delattre a été remis en liberté hier par la cour d'appel de Montpellier, quelques jours seulement après son incarcération en France. Il a une cinquantaine de braquages de banque à son actif. Le dernier, il y a 29 ans, dans la foulée, il s'était enfui de la maison d'arrêt de Nîmes, direction l'Espagne, avait été condamné par contumace, c'est-à-dire à distance, à 20 ans de réclusion. Dominique Delattre sera tout de même à nouveau jugé, mais comparaîtra donc libre, sans bracelet électronique. À Nîmes, des bonnes affaires au programme. Une friperie a lieu aujourd'hui et demain à la Coupole. L'événement s'appelle Minimax Summer Tour. Plus

0: ne font que très peu de dates en France. Nîmes, Bordeaux et Paris cet été sur leur tour d'été.
1: Et la légende, le chanteur Robert Smith, qui a 67 ans, donc un petit jeune par rapport à Mick Jagger.
0: Mick Jagger, il a plus de 80 déjà.
1: Il a plus de 80, vous imaginez. Donc on a notre réalisatrice Amida qui va au concert. On vous a dit Amida, c'est annulé.
0: Non, un peu cher.
1: Non, quand même.
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0: Alors, ceci dit, on rigole, mais le concert de demain soir des Cure,
1: attention,
0: va falloir le surveiller parce qu'il y a un risque d'orage demain. En tout cas, pour la journée de vendredi, on commence par ça. Serge, c'est la même chose qu'hier.
1: Oui, des éclaircies qui résistent bien une bonne partie de la journée. Ce sera à surveiller quand même des orages possibles, dit Météo France, plutôt en fin de journée aujourd'hui. Principalement sur les Cévennes gardoises, son Piémont et du Vidourle à la Cèze. En Lozère, le département est en vigilance jaune pour le phénomène orage. Demain, ce sera jaune pour phénomène orage et pluie, inondation. Vigilance jaune, c'est le premier degré de vigilance. En dessous, c'est vert. Ça veut dire soyez attentifs. Donc, normalement, ça ne devrait pas trop mal se passer. Pareil pour le département du Gard qui est en vigilance jaune pour le phénomène orage et canicule aujourd'hui, parce qu'il va faire chaud encore cet après-midi. Et demain, jaune pour le phénomène orage. Ce sera plutôt en fin de journée demain. Surveillez d'où votre petite inquiétude par rapport au concert des cuves.
0: Vous avez raison.
1: Alors, on annonce entre 15 et 20 mm de cumul de pluie dans le Gard. Ça fait 15-20 litres au mètre carré et 20 mm de cumul de pluie en Lozère. À surveiller, ça pourrait être un petit peu plus, c'est des orages. Alors si ça passe assez vite, en quelques heures, ça va. Si c'est un orage qui stagne, c'est le problème, c'est que généralement, il y a quelques débordements urbains et sur les routes, c'est un peu compliqué. On vous tient au courant, vous le savez, demain matin, vous serez que Marie-Ève Tomasini qui vous dira tout ça, bien sûr.
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0: C'est bon, hein, ce titre-là, c'est la feria, c'est la fête, c'est le football, le rugby, le handball. Enfin, tout le monde s'en est servi de ce titre-là. Dans les yeux d'Emily Jo Dassin avec Ici Garloser ce matin.
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0: C'est l'un des plus anciens établissements hôteliers nîmois qui existe. Son enseigne existe depuis plus de 5 siècles. Vous vous rendez compte, le Cheval Blanc à Nîmes. Qui ne connaît pas le Cheval Blanc? Qui ne connaît pas Michel Hermé, le maître sommelier? Colline, la seconde, ou le second, je ne sais pas comment on dit d'ailleurs. Elle arrive dans le studio dans 3 minutes. On va faire la cuisine, vous donner quelques trucs et astuces sur vraiment des plats d'ici, des produits d'ici, simples. Et la cuisine fraîcheur de l'été, on adore ça. Et puis on vous proposera un petit dessert si vous êtes d'accord. Vous êtes d'accord, je m'en doutais. 10h09, allez, on revient après Vita. Ça fait mal avec Ici Garloser, bienvenue chez vous. On fait la cuisine ensemble, à tout de suite.

0: Le nouveau son de Vita, ça fait mal. Nous, on va se faire du bien avec la bonne cuisine à Nîmes en ce moment.
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0: On a invité une adresse, un personnage unique, une cuisine avec un très bon rapport qualité-prix. Le personnage unique, c'est le maître sommelier Michel Hermé. Bonjour Michel.
3: Bonjour.
0: Merci. On est voisins, le cheval blanc, vous êtes en face des araignées aussi.
3: Absolument.
0: C'est bien, ça fait plaisir. Alors avec vous, on va parler peut-être un petit peu du vin à consommer avec modération, parce que vous-même, vous en produisez, les vins Michel Hermé, mais vous avez une carte qui est comme une référence, vous avez 250, 300 vins.
3: Non, 350 références, ouais. Et puis une douzaine de vins proposés au verre, là, ouais. toutes les semaines ou tous les mois.
0: Et puis le cheval blanc, c'est un rapport qualité-prix qui est assez unique, je le dis parce que je suis déjà allé, sinon je ne le dirais pas.
3: Ça me fait plaisir, ouais. Parce que c'est vraiment quelque chose que beaucoup de gens ne connaissent pas, et sur Nîmes, c'est vrai que le cheval blanc reste sur une réputation ancienne de cherté. Alors que c'est très démocratisé et que nous présentons un très bon rapport qualité-prix avec une formule déjeuner à 17 euros le midi, voilà. Entrée, plat et verre de vin.
0: Ouais, exactement, bravo Michel Hermé. Nous sommes avec Colline, la chef. Enfin,
3: le second du chef.
0: Il y a le chef et il y a le second. Et c'est vous, Colline. Bonjour, Colline.
4: Bonjour.
0: Je vous ai reconnu, je vous ai vu en photo sur le site de Wine Bar, le Cheval Blanc, le site internet. On mange quoi alors ce soir? C'est ça la question qu'on voulait vous poser. Qu'est-ce qu'on pourrait manger en ce moment?
4: Mange quoi? Vous êtes poisson, vous êtes viande, vous êtes quoi?
0: Alors, je suis poisson, viande. Si vous pouvez me faire un 3 services. Non, mais prendre de bon. Non, le poisson. Allez, on va partir sur du poisson.
4: Et en ce moment, on propose un mi-cuit avec une sauce teriyaki de thon.
0: Oui.
4: Qui est bon.
0: Alors c'est quoi le mi-cuit alors? C'est comment vous faites ça? Parce que c'est touchy comme on dit, hein, la cuisson, c'est au doigt, hein, faut faire attention. Hein.
4: C'est ça, ça fait un peu comme du bleu. Si on compare à la viande, ça fait un peu comme du bleu. Donc c'est un thon vraiment qui est snacké des deux côtés, très rapidement, pour donner un petit peu de chaleur, un petit peu de croquant. Et rester vraiment le plus proche.
0: Et on trouve du thon en ce moment. Il y a eu des périodes où il n'y en avait pas beaucoup, du thon de Méditerranée. Là, vous en trouvez un peu quand même?
4: On en trouve beaucoup.
0: Ouais, très bien. Et on l'accompagne avec?
4: On l'accompagne avec... le légume, c'est assez variable.
0: Ouais. Donc, c'est j'ai vu qu'il y avait une aubergine grillée il y a quelques temps au menu.
4: Oui, en entrée, il y a une aubergine grillée.
3: C'est au menu à 25 euros.
0: Oui, ouais, avec du parmesan, c'est ça. C'est pas mal. Est-ce qu'il reste encore quelques tomates en ce moment ou c'est la fin?
4: Oui, non, il reste.
0: Est-ce qu'on pourrait pas faire des petites tomates provençales au four?
4: Ah bah si, on peut
0: avec
4: tout
0: un
4: à
0: peu
4: fait
0: de,
4: faire
0: un
4: ça.
0: Peu d'ail par-dessus, là vous les coupez en deux, c'est pas mal ça.
4: On peut faire ça,
3: j'adore.
4: On peut faire du caviar d'aubergine.
0: C'est bien ça. Ouais. Alors caviar d'aubergine, alors en revanche, ouais. Soit ça s'achète en conserve, faut dire la vérité, hein. Chacun voit midi à sa porte, soit on peut le faire nous-mêmes. Comment on fait un caviar d'aubergine, Colline?
4: Au Cheval Blanc, on fait du fait maison. C'est globalement du fait maison, il n'y a rien qui n'est pas fait maison.
0: Ouais. Donc c'est... Et c'est quoi l'astuce alors pour le caviar d'aubergine, pour le réussir?
4: L'ail, l'huile d'olive, la bonne huile d'olive, je dirais. Ouais. Une bonne cuisson, bonne huile d'olive.
0: Alors, sur le menu, vous avez également brochettes de volaille de Manduel. Donc, c'est des volailles de Manduel, hein, comme la ville, évidemment, ça vient de là-bas, avec un jus citronné. Ça, c'est jouable à la maison. Vous nous dites, Colline, comment on peut réaliser ça, celles et ceux qui nous écoutent là ce matin?
4: Ah bah c'est facile. On récupère un petit peu de bouillon de volaille, on le monte avec du beurre, c'est-à-dire qu'on utilise un fouet, on le monte avec du beurre, donc ça fait une sorte de beurre monté, puis après on l'assaisonne avec du citron, du sel, du poivre, et puis ce qu'on aime en épices.
0: Ouais.
4: Vous aimez un peu de piment d'Espelette, c'est toujours bon à rajouter.
0: Ouais, c'est bien. C'est pas très fort au goût, contrairement. Enfin, maintenant ça se connaît, le piment d'Espelette, ça on connaît. Mais c'est pas le piment oiseau, hein. Parce que souvent, quand on dit piment, il y a beaucoup de personnes qui disent, oh là là, j'aurais plus de bouche.
3: Ça casse le vin, en plus. Le piment.
0: Et oui, en plus. Exactement. Donc attention. Non, j'aime bien cette cuisine simple. Produits frais, il y a pas de chichi à côté, c'est vraiment très bien. Et ça, vous le réussissez très bien.
3: Oui, et la volaille vient des frères Baïza à Manduel.
0: D'accord, ok. Ah oui, je les avais reçus dans une émission de cuisine il y a longtemps, les frères Baïza, je me souviens.
3: Le pigeon des Costières, oui.
0: Très bien, ce qui est d'une appellation quasiment.
3: Absolument, excellente volaille.
0: Ah ouais, très très bien. Le cheval blanc est dans la place, ça vous a pas échappé, on parle cuisine, on parle vin. Alors le vin, l'abus d'alcool est dangereux pour la santé, évidemment. Un petit verre de vin, si par exemple on prend une brochette de volaille, qu'est-ce qu'on peut prendre, Michel?
3: Sur la brochette de volaille, il faut prendre soit du vin blanc sec et un petit peu rond, soit un vin rouge tendre, léger, fruité. Il ne faut pas des vins puissants. Et puis l'été ça reste indigeste, des vins puissants.
0: Ouais, c'est compliqué pour peu que vous en preniez un verre.
3: Et rafraîchi.
0: Ouais. Et en cépage blanc, qu'est-ce qu'on pourrait prendre en sec? Un blanc sec?
3: Sec, on peut prendre du chardonnay, pense, là, un IGP Cévennes, par exemple, ou alors des très bons costières, je pense au Château de Nage, la cuvée JT, qui réalise une très belle cuvée.
0: Monsieur Viguier, non?
3: Monsieur Boissier. Gassier, pardon.
0: Gassier, voilà, Gassier, c'est ça. Vincent.
3: Michel Gassier.
0: Ou Michel.
3: Michel Gassier.
0: Les prénoms et les noms, j'adore. Vous imaginez, l'animateur, il connaît les vins. Mais par contre, les propriétaires, il connaît pas. Bon, allez, on va revenir dans un instant. On a du très bon ce matin. Le plaisir d'avoir Michel Hermé, maître sommelier avec nous. Colline, le Seconde Cuisine, le Cheval Blanc. C'est vraiment une adresse, hein, je le disais tout à l'heure. Ça existe depuis des siècles. C'est la plus ancienne adresse de Nîmes, quasiment.
3: C'est l'enseigne la plus ancienne qui date de quasiment fin du Moyen-Âge.
0: Ah ouais, non. Hein. Rendez-vous compte, on était en CM2 à l'époque.
3: Voilà, hein, et le Cheval Blanc, sur cette place-là, existe depuis 1840. Mais l'enseigne existe en ville, dans plusieurs endroits différents, depuis 1500 et quelques.
0: Ouais. Alors, vous voyez le menu du terroir, par exemple, vous avez entrée, plat, dessert, 25 euros.
3: Oui, 25 euros, et on me demande si les menus sont disponibles le soir, parce que
0: ouais, faut tenir.
3: Dans beaucoup d'endroits, on présente ce type de menu uniquement à déjeuner, et nous, présentons ces menus midi et soir.
0: On était sur une brochette de volaille, deux manduels, donc des Fab Baïzena et un jus citronné avec un petit verre de vin blanc avec modération pour un petit fond. Franchement, c'est très bien. Et on se régale, on donne faim, c'est fait pour. L'émission de cuisine, bienvenue chez vous, on revient après Indochine, à tout de suite.

0: Ça, c'est le son d'Indochine, Canary Bay, 10h20, belle matinée avec ce beau soleil et la belle cuisine du Cheval Blanc, très bon restaurant avec une carte des vins incroyable, à peu près 300 références, nous disait le maître sommelier Michel Hermé.
1: 350.
0: Putain, au pétard, ça augmente tout le temps. J'adore votre t-shirt, Michel Hermé. In Pelardon, we trust. Seven All un jour, Seven All toujours, depuis 2013.
1: Ah, j'adore ce t-shirt, là, je l'avais acheté lorsque je présidais la foire de l'oignon doux des Cévennes et de la Rainette du Vigan, au Vigan, et il y avait des jeunes qui vendaient ces t-shirts, j'en ai acheté 3 ou 4, ils sont de très bonne qualité en plus.
0: Non,
1: et puis je pense qu'on est chacun d'entre nous qui travaillons dans la restauration, sommes des ambassadeurs de nos producteurs et de nos produits régionaux.
0: In Pelardon, oui, on croit au Pelardon, c'est très beau, j'adore. Et on salue les producteurs de Pelardon, c'est notre fromage, une appellation, c'est quand même la grande qualité. Dans quelques instants, on vous fait le petit dessert, à tout de suite avec Colin, le second.
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3: On en parle. L'Institut Pasteur œuvre pour un monde en meilleure santé. On en parle dans un instant avec Florence Desparmet, chargée des relations avec les testateurs.
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0: Jimmy dit je t'aime, c'est que visiblement il y a quelque chose. Patricia Cass à 10h27, c'est l'été, votre radio de l'été, votre radio locale ici Garlozère, on est là.
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0: Colline, le second du chef, qui est un nouveau chef, Michel Hermé, d'ailleurs depuis quelques mois.
3: Oui, Jérémy est arrivé depuis 4 mois, et puis lorsqu'il y a un changement, on essaye d'améliorer un certain nombre de choses, donc d'affiner, ouais. Et c'est ce qui est en train de se passer.
0: 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Il y a la carte des menus, la carte des vins. Alors j'ai regardé, j'étais à 2 000 € quand je me suis arrêté, et donc j'avais la carte bleue. Non, parce qu'il y a des vins sublimes, en fait. On plaisante, hein. Consommer avec modération, évidemment. Alors, la carte du Cheval Blanc Wine Bar change à chaque saison, mais on retrouve des classiques, la brandade de morue, toujours.
3: Alors, la carte, oui, elle change tous les mois, sauf l'été, où notre clientèle s'éparpille un petit peu partout, entre mer et montagne. Et chaque mois, on présente les 2 menus différents. Et la base de la carte, c'est, nous sommes en brasserie, c'est-à-dire très classique. C'est une cuisine enjouée. On aime la tête de veau, le pied de cochon, le foie de veau.
0: Les œufs en murette.
3: Les œufs en murette, surtout l'hiver.
0: Aussi, quand c'est la saison, là, l'hiver, c'est un peu froid. Là,
3: au moment des primeurs, là, c'est excellent.
0: Voilà, vous avez de la bonne charcuterie également. Bon, la cuisine, 2 brasseries, 2 qualités françaises.
3: Absolument,
0: moi, c'est ce que je reconnais au Cheval Blanc. Franchement, bravo à l'équipe. Vous les saluerez de notre part, toute l'équipe. Ils écoutent la radio peut-être à cette heure-ci.
3: Ah, mais je leur ai conseillé de se brancher sur
0: imposé,
3: ici, Garlozère.
0: Imposé, mettez la radio, le chef Michel est là.
3: Sinon, ils ne sont pas payés.
0: Voilà, c'est ça. Ben voilà, désolé. Non, moi, ils sont là, tout va bien. 10h28, on va terminer avec un dessert. Parmi les desserts qui se vendent beaucoup au Cheval Blanc à Nîmes, il y a les profiteroles et le vacherin.
3: Absolument, c'est les 2 desserts phares qui ont le plus de succès.
0: Ah, bah oui, c'est toujours la tradition, brasserie classique, un peu la lyonnaise, si on peut dire.
3: Oui, c'est ça. Ah,
0: oui. Bien, bouchon lyonnais, on mange beaucoup ça. C'est
3: absolument.
0: Très bon. La qualité que j'aime bien. Colline, pour faire un vacherin, c'est quoi l'astuce pour le réussir?
4: L'astuce, c'est la meringue. Une meringue parfaite, idéale. 3 heures au four à 70 degrés.
0: Ouais.
4: Le double de sucre pour le blanc d'œuf.
0: Ouais. Et les profiteroles?
4: Alors,
0: il faut, les choux. Acheter les choux?
4: Non.
0: Ah, vous faites tout?
3: Surtout pas.
4: Tout est fait maison ici. Tout est fait maison, c'est local, faut pas l'oublier.
0: C'est bien, ça franchement.
4: Oui.
0: Comment on fait là les choux, la pâte à choux, le reste, comment les garnir? Racontez-nous les profiteroles.
4: Alors, on fait les choux, je vous donne la recette.
0: Ouais, je veux bien, c'est vous, Pamela.
3: Alors, la pâte à choux.
4: Mi-eau, mi-lait, du beurre, d'un peu de sucre, un tout petit peu de sel, et c'est tout, de la farine.
0: Donc ça, c'est la pâte?
4: C'est la pâte.
0: Ok. Elle repose un peu comme nous, la pâte, ou
4: du
0: pas?
4: Du tout, on l'a refroidie, et puis après, on peut la poser, la faire cuire. Une fois que c'est cuit,
0: après, on fait le petit chou, c'est vide à l'intérieur,
4: c'est
0: donc
4: vide
0: on voit
4: à l'intérieur.
0: Bien les profiteroles, comment c'est fait.
4: Ça gonfle, évidemment, quand ça va dans le four. Une fois que c'est gonflé, on peut le sortir du four. On met de la glace à la vanille dedans, et puis une sauce au chocolat, évidemment, fait maison.
0: La sauce au chocolat fait maison. Trop bien.
3: Michel. Et pour le vin, il faut recommander du Mory ou du Banyul, qui sont nos vins doux naturels régionaux.
0: Ah, les VDN.
3: Les VDN, qui s'harmonisent parfaitement bien avec le chocolat.
0: Ah, Banyul, c'est bien. Dans le Vaucluse, il y en a du bien également à Rasto.
3: Rasto, absolument.
0: Je connais bien. Très bien. Alors, je vais vous dire, chers amis, si vous faites un repas ce week-end en famille, vous dites, mais qu'est-ce qu'on prend comme vin avec? Je vais vous donner le numéro de portable de Michel Hermé. Vous allez l'appeler, il va vous conseiller les vins. Et donc, vous allez passer le week-end au téléphone, Michel. C'est ça tout mon appel. Non, je plaisante, évidemment, vous avez bien compris.
3: J'espère, oui.
0: C'était un tel plaisir de vous revoir, Michel Hermé, maître sommelier. C'est quelqu'un, Hermé, sur Nîmes. Attention.
3: Merci, Serge, vraiment invité.
0: Ouais. Et merci, Colline. Amitié au nouveau chef depuis quelques mois, Jérémy. Et merci pour tout.
3: On lui transmet.
0: Cheval Blanc, donc ouvert tous les jours, là, en ce moment, avec la grande saison.
3: Hormis le dimanche.
0: Ouais.
3: Le dimanche, on est ouvert pour les concerts, bien évidemment.
0: Peut-être que vous aurez Robert Smith des Cures qui va passer devant chez vous, là. Ce soir, parce que c'est le concert, là, pendant 3 jours. Salut à tous les deux, merci d'être passés.
3: Au revoir, merci beaucoup.
0: Vive la cuisine de chez nous, parfait, bonne journée.

0: Sur les musiques noires, Thierry Pastor, 11h25. On va regarder comment ça se passe au Gros du Roi, la météo des plages maintenant.
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0: Ah bah écoutez, ça se passe très bien, il vaut mieux y aller aujourd'hui. Hein. Demain dans l'après-midi, sans doute quelques orages, y compris sur le littoral, avec des averses également, averses orageuses du reste, donc il faudra vraiment le surveiller. En attendant, l'eau est toujours à 25 degrés sur le littoral du Gros du Roi, chez nous, avec un grand beau temps cet après-midi, un petit filet de vent, mais qui va vraiment s'arrêter petit à petit dans l'après-midi. Vous êtes vigilants, attention, avec un indice UV qui est de 8 sur 10, très important pour la peau. On se préserve, on fait au mieux, on boit beaucoup d'eau, et on vous souhaite un bel été à toutes et tous.
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0: La musique, celle de Lewis Capaldi. On espère vous retrouver en pleine forme. Et puis, on va vous dire un petit peu plus sur comment vit le Siquarium, Institut Marin au Gros du Roi, dans 3 minutes.
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0: On peut considérer que le tube est au parfum de l'été, évidemment. Lewis Capaldi, 10h38, reportage loisir pour une idée de découverte une nouvelle fois, direction Gros du Roi.
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0: Nos idées de loisirs en été, des sites touristiques, des parcs d'attractions, des parcs d'animation et au Gros du Roi. Yann El Amaoui est allé voir des poissons, mais pas n'importe lesquels.
2: Ici, des kilomètres de tuyauterie. C'est au rythme des compresseurs et sur le tic-tac des jauges de niveau que nous avançons aux côtés de Jean-Marc Groul, directeur du Seaquarium Institut Marin. Mais au fait, Jean-Marc, nous sommes où ?
3: Donc là, on est dans les coulisses de la partie des mammifères marins et donc on est dans une véritable usine. On est face à des pompes, des circuits hydrauliques, des ultraviolets, des grosses filtrations.
2: Et il en faut des équipements pour alimenter la machine à rêve qui est le Seaquarium du Gros du Roi. Parmi les espèces présentes, quelle est celle qui vous fait le plus voyager ?
3: Poisson perroquet, hein, qui est très beau et qui est un poisson qui a énormément de couleurs. Et donc qu'on voit et qui vient brouter un petit peu les rochers pour essayer de collecter des algues.
2: Au Gros du Roi, on y trouve des tortues, des requins impressionnants, mais également des espèces très discrètes.
3: Oui, l'hippocampe est emblématique parce que c'est une espèce sur laquelle on travaille dans le milieu naturel. D'ailleurs ici, au Gros du Roi, hein, dans le golfe du Lion et dans la baie d'Aigues Mortes. Donc il y a une population d'hippocampes sauvages qu'on suit depuis maintenant plus de 10 ans. Nos plongeurs vont les rencontrer, on les voit évoluer, on les voit se reproduire et on les présente au public pour parler de tous les hippocampes en général.
2: Des rencontres possibles à l'aquarium. Mais également sur nos plages gardoises.
3: Aujourd'hui, il y a une vraie volonté de s'exporter et donc d'aller hors les murs. Et ça, c'est le centre de culture scientifique, l'Aquarium Seaquarium Institut Marin, qui va derrière mener des expérimentations de la surveillance sur le milieu naturel. On prend du public de l'aquarium et qui vont visiter les plages, le bord de mer, les étangs littoraux et où on va parler du milieu naturel pour bien comprendre l'ensemble de cet écosystème général du milieu marin.
2: Des sorties au plus près de l'écosystème de notre bassin méditerranéen. Et les enfants qui deviennent acteurs de sa sauvegarde.
3: J'en suis sûr puisqu'on a eu des plaintes de parents qui sont venus voir leurs enseignants en disant « Mais qu'est-ce que c'est ? On ne peut plus vivre à la maison tranquille. » C'est eux qui avaient pris le pouvoir à la maison au niveau du tri, au niveau de tout ce qui était préservation, donner des leçons aux parents qui en avaient un petit peu marre. Donc je sais que ça porte, oui.
4: Il faut que tu respires.
2: Le Seaquarium du Gros du Roi, c'est également une nurserie XXL avec des naissances, parfois inattendues.
3: Camélie, donc, qui est biologiste ici au Seaquarium, fait sa tournée. Et donc, tout à coup, elle tombe dans un bassin qu'on appelle ici le lagon, où elle découvre sur le sol un requin zébré, qui n'est pas du tout prévu, à la tournée qu'elle fait quotidiennement. Et donc, ce petit requin, en fin de compte, vient de naître. Il fait 6 à 7 cm. C'est un requin charbon bambou. Et donc, elle est ici, elle mange très très bien. Ses soigneurs veillent sur elle. Et la rescapée du bassin du lagon est aujourd'hui visible des visiteurs.
2: Et pour découvrir Bambou et les autres maîtres des profondeurs, rendez-vous tout l'été au Seaquarium du Gros du Roi.
0: 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La nature toujours, après Michel Jonas, tout à l'heure, nous serons sur la faune et la flore, vraiment du Gard, avec la culture du mûrier. C'est le choix de Lorraine Deltel qui nous en parle avec son invité, évidemment, à tout à l'heure.

0: Quel talent. Mister Swing, Michel Jonas, la boîte de jazz à 11h moins le quart. La nature, faune et fleurs, le mûrier et sa culture dans quelques instants avec Lorraine Deltel. 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
1: Très nature et confiture. Stilto à l'instant pour que tu m'aimes. Eh bien, on va continuer, nous, dans le côté nature avec l'invité de Lorraine Deltel.
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1: Lorraine, avec votre invité, on découvre la faune et la flore de chez nous, dans le Gard et en Lozère. Hier, vous nous avez présenté le pastoralisme. Descendons maintenant pour évoquer la culture du mûrier.
4: Peut-être avez-vous déjà vu ces arbres en tétard qui ont une forme un peu bizarre. Je suis aujourd'hui avec Constance Hélissé, qui est ingénieure en agriculture au syndicat mixte des Gorges du Gardon. Alors, arbres en tétard, mûrier et culture de la soie, c'est la même histoire. Est-ce que vous pouvez nous la raconter ?
5: Effectivement, dans le Gard et les Cévennes, le mûrier raconte 2 siècles d'histoire économique. La sériciculture a représenté une ressource considérable pour le Midi jusqu'au milieu du XXe siècle.
4: Donc la sériciculture, qui est la culture du mûrier et l'élevage des vers à soie pour fabriquer la soie.
5: Avec par exemple 26 000 tonnes de cocon produit en 1850. Et donc, beaucoup de ces mûriers étaient conduits en trogne ou en tétard. C'est tout simplement une taille répétée qui maintient l'arbre à mi-hauteur sans jamais couper le tronc. Les nouvelles branches, les nouvelles feuilles étaient données à manger aux vers à soie. Ces vieux arbres, ils sont souvent perçus comme encombrants ou inutiles, et donc coupés ou laissés à l'abandon. Pourtant, une trogne peut vivre jusqu'à 1000 ans et développe ce qu'on appelle des dendromicro-habitats. Donc c'est des habitats à l'intérieur de l'arbre. Ce sont des cavités, de l'écorce qui est décollée, du bois mort. Et en fait, tous ces habitats sont utilisés par des espèces parfois hautement spécialisées qui y trouvent refuge, site de reproduction, d'hibernation ou de nutrition. Sur le territoire, on a la chevêche d'Athéna ou la chouette hulotte qui vont venir faire leur nid directement dans ces cavités, donc qui en dépendent. Et ces chouettes, elles se nourrissent principalement de petits rongeurs, de campagnols. Donc elles vont avoir ce service aussi de régulation pour les parcelles agricoles.
4: Mais ces trognes, ces arbres en tétard, demandent un entretien.
5: Si on laisse ces arbres à l'abandon, le poids des branches et des feuilles ferait éclater l'arbre tout simplement et faire disparaître ces petits habitats si particuliers et importants pour tout un tas de, par exemple, coléoptères, comme le lucarne cerf-volant ou le grand capricorne avec ses magnifiques antennes. Les chauves-souris, par exemple, y chassent. On retrouve dans nos garrigues le grand murin, le petit rhinolophe ou la barbastelle d'Europe. Le rôlier, ce magnifique oiseau bleu qui se perche sur nos fils électriques, a besoin de cavités parce qu'il ne les crée pas lui-même. Un vieux mûrier creux, c'est souvent plus utile à la faune qu'un jeune arbre en pleine forme.
4: Eh bien, c'est quand même pas rien de le savoir. Merci Constance. Et en plus, on a appris un mot dendromicro-habitat, c'est tout attaché. Bon, c'est un peu difficile à placer au Scrabble, mais on sait jamais.
1: C'est impossible, vous plaisantez. Bon, bon après-midi, merci Lorraine Deltel et la nature, la faune et la flore. Chez nous dans le Gard. À venir, après Vaya Conmé, les tendances.

0: excellent, le Vaya con me de l'italien immortel Paolo Conte ce matin.
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0: C'est tendance. C'est notre tendance, le rendez-vous quotidien pour vous sentir moins largué, comprendre le monde qui nous entoure. C'est parfait, c'est avec vous Muriel Jordan. Gros plan maintenant sur un moyen d'organiser plus facilement nos voyages.
3: Non mais vous avez vu ça?
4: Vous avez vu ça? Vous avez vu tous ces gens qui utilisent l'intelligence artificielle?
3: Mais qui êtes-vous? Celle qui fait la chronique ici, c'est moi?
4: Je suis l'intelligence artificielle. Je vais bientôt remplacer tout le monde, mais rassure-toi, on prendra des stagiaires humains et des contrats d'alternance.
3: Ça va pas la tête? Eh oh! Non mais excusez-moi, je suis de retour. Bref, je vous disais, 90% des gens en France de moins de 35 ans ont déjà utilisé l'intelligence artificielle pour organiser leur voyage. Et tous âges confondus, ça fait un Français sur trois.
0: Et ça, Muriel, c'est pas forcément une bonne idée, car l'IA semble-t-il gâcher les vacances de plusieurs voyageurs.
3: Oui, certains retours d'expérience font flipper. Par exemple, une créatrice de contenu dédié au voyage, Shaima Laibaïd, devait partir aux îles Fidji. Elle s'est servie de ChatGPT et ça a tourné au cauchemar.
5: Là, je suis censée être à l'aéroport. Et là, bah, je peux pas y aller à cause de ChatGPT qui m'a gâché le moment voyage.
3: Ensuite, elle a expliqué ce qui s'était passé devant les caméras de TF1.
5: Je m'en sers pour faire mon programme. Je regarde les modalités pour le visa parce que j'ai un passeport marocain. Et donc, ChatGPT me dit que j'ai pas besoin de visa pour aller aux Fidji. Moi, j'ai pris mes billets et deux jours avant le voyage, je me rends compte que j'avais besoin de visa. Ça m'a coûté 700 euros, malheureusement, pour deux billets. Et ce n'était pas remboursable.
3: Idem pour cette influenceuse espagnole, Mary Caldas, qui a raté son vol. Elle devait partir avec son compagnon à Porto Rico. Mais arrivée à l'aéroport, qu'est-ce qui s'est passé? Ils n'ont pas pu embarquer à cause d'une autorisation. Et ça l'a beaucoup énervée. Dans cette vidéo publiée sur TikTok, elle explique s'être renseignée auprès de l'intelligence artificielle pour savoir si un visa était nécessaire. Et là, elle dit, je lui ai demandé, il m'a dit que non, ça c'est ce qu'elle dit au bord des larmes, je ne fais plus confiance en ce fils de... Voilà, vous avez compris. Demander conseil à ChatGPT pour un itinéraire, pour visiter un monument, pourquoi pas? Mais quand ça concerne la paperasse pour voyager vers un pays étranger ou toute autre question administrative, passez votre chemin parce que ces détails généralement échappent à l'IA. C'est tendance d'organiser ses voyages grâce à l'intelligence artificielle, mais c'est risqué, alors vérifiez toujours ce qu'elle vous dit, et fiez-vous plutôt à votre intelligence naturelle.
4: Waouh, comme tu m'as cassé. Ok, je m'en vais. De toute façon, les hôtels que j'avais trouvés pour ton voyage n'existent pas.
3: Super, merci Lia. Vous voyez, on peut tout à fait se passer d'elle.
0: Évidemment, là, visiblement, ça marche mal. C'est parfait, Muriel Jordan, les tendances avec ici Garloser. Les tendances, le jeu peut-être la brandade de l'été avec encore des beaux cadeaux à gagner entre 11h et midi moins 10. On arrive dans 2 minutes.
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0: Merci encore de votre fidélité à Ici Gare Lozère. Il est 11h. Les infos avec vous, Tony Cellier. Bonjour Tony.
13: Bonjour à tous.
0: Les incendies, malheureusement, toujours à la une de l'actualité ce matin.
13: Allez, commençons chez nous d'abord. Dans le Gard, cette nuit, en bordure de l'autoroute A9, un feu secteur route d'Arles à Nîmes. 6 hectares ont brûlé. Pas de dégâts, heureusement, sur les habitations à proximité. Mais les incendies sont autrement plus violents ailleurs en France et dans le reste de l'Europe. 32 incendies au moment où je vous parle. Rien qu'en France, en Gironde, le feu a parcouru plus de 10 000 hectares. Il atteint désormais la presqu'île du Cap Ferré. 40 000 évacuations, 80 maisons ont brûlé, dont une cinquantaine déjà a été détruite. À Biscarrosse, maintenant dans les Landes, 2500 hectares pour cet incendie. Plus de 23 000 personnes ont été évacuées au total dans le département. Dans le Var, le feu reste toujours actif ce matin. 2700 hectares ont été parcourus. 1000 pompiers sont toujours mobilisés. Et puis un œil aussi sur l'Espagne. La situation est dramatique. Plusieurs feux aux portes de Madrid. Ils ont entraîné l'évacuation de plusieurs dizaines de milliers d'habitants. Sa mère ne l'a pas ramenée depuis mercredi auprès de l'association qui en a la garde. Une fillette de 8 ans est recherchée par la gendarmerie du Gard. L'appel à témoins est lancé au départ depuis la Drôme. C'est la brigade de Pierre Latte qui est chargée de cette enquête. D'après les gendarmes, donc, la mère est susceptible d'avoir emmené la fillette dans le Gard. Les infos, les photos et les contacts sont à retrouver sur le site et l'appli ICI Gard Lozère. Il a passé 26 ans en cavale, il a été arrêté fin juin, le voilà déjà libéré en attendant son procès. Le braqueur nîmois Dominique Delattre, remis en liberté hier par la cour d'appel de Montpellier, quelques jours seulement après son incarcération en France. À son actif, une cinquantaine de braquages. Le dernier, c'était il y a 29 ans dans l'Hérault. Dans la foulée, il s'était enfui de la maison d'arrêt de Nîmes, direction l'Espagne, condamné par

0: 27 km aujourd'hui. C'est peu, mais c'est dur. 127 km oui, au départ de Gap. Vaut mieux être dans le studio d'ici Garloser, au frais.
1: Exactement.
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0: Météo frais dans le studio, dehors je ne sais pas, demain il pleut, mais aujourd'hui Serge.
1: Alors aujourd'hui, les éclaircies vont résister, alors peut-être un peu moins sur les Cévennes gardoises, son Piémont, du Vidon, la Lacette, les orages seraient possibles dès la fin de journée ou la nuit prochaine. Pour la Lozère, vigilance jaune pour le phénomène orage, demain jaune pour le phénomène orage et pluie inondation, soyez attentifs également dans le Gard puisqu'on est en vigilance jaune aujourd'hui, orage et canicule puisqu'on est vraiment entre les deux. En fait, demain, vigilance jaune pour le phénomène orage, canicule et pluie inondation. Donc globalement, on maintient le cap avec un petit peu de vent, les éclaircies aujourd'hui. Demain, c'est autre chose. Une nouvelle perturbation arrive. Elle va d'abord traverser la vallée de l'Hérault, arriver sur la petite Camargue, le sud du Gard, et remonter vers la basse vallée du Rhône, par exemple sur Tavel ou Bagnols-sur-Cèze. C'est comme ça que ça va se passer. Alors cumul de pluie, c'est vrai que c'est pas énorme en fait. Hein. 15 mm de cumul dans le Gard, c'est 15-20 litres au mètre carré, principalement sur petite Camargue et région nimoise. Demain, vraiment le sud du Gard. Et 20 mm de cumul de pluie sur la Lozère.
0: Dans mon jardin, c'est possible. Un peu, Serge, s'il vous plaît. Vous arrangez. Un petit peu.
1: Alors, Tony, comme vous demandez, oui.
0: J'en laisse aux autres.
1: Oui, je vous aurai de l'eau. Il n'y a pas de souci. Dans votre jardin, je vous arrose tout ça pour les tomates et les salades. Pour les repas d'été, c'est parfait. Donc, la pluie arrive, hein, les orages demain. Bon, soyez pas non plus hyper alarmistes. Hein, soyez attentifs, vigilants jaunes. Normalement, on devrait s'en sortir sans problème. Dans quelques instants, notre jeu, la brandade de l'été. À tout de suite.
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1: Alors j'avoue que généralement les collègues ils me demandent un café ou tiens on discutait 5 minutes mais avoir de l'eau dans le jardin j'avais jamais eu. C'est un plaisir. Non mais attends.
0: Et pour René aussi mon voisin parce qu'il a un grand potager. René on a besoin.
1: Allez René ça marche, il va pleuvoir.

0: Womack and Womack avec Ici Garde au 0-11-09. Excellent, tiens le Hops, très bien. Bon allez, on joue maintenant parce qu'il y a des beaux cadeaux, hein, des passes famille à vous offrir tout de suite.
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0: Vous devez résoudre une énigme et vous repartez avec un passe famille dans un endroit somptueux qui respire le sud de chez nous, la Provence, l'Occitanie. C'est un mas en Provence, à Bellegarde. Sur place, on distille des lavandes, des huiles essentielles que vous pourrez ensuite acheter. Et vous allez même pouvoir peut-être fabriquer un atelier vous-même d'huile essentielle. Vous avez la visite sur place, vous allez vous régaler. Franchement, c'est à Bellegarde, hein, au sud de Nîmes. C'est vraiment limite avec les Bouches-du-Rhône, Bellegarde. Bonne chance pour jouer avec nous et résoudre cette énigme. Je suis classé sur plusieurs kilomètres. Nous cherchons un lieu. Je suis classé sur plusieurs kilomètres. Vous avez le téléphone pour jouer ? Ouais, bah vous répond 04 66 21 36 37. Avanti, on revient après Axel Red.

0: La Belgique accélérerait ma prière. On continue de jouer au 04 66 21 36 37. On a une énigme à résoudre quand même aujourd'hui, Nito.
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0: Je suis classé sur plusieurs kilomètres. Qui suis-je ? Nous cherchons un endroit. Nous, on est à la plage, tranquille, hein, jusqu'à midi moins 10. On va jouer avec vous, notamment Séverine, depuis Aimargues. Bonjour Séverine.
4: Bonjour.
0: Tout va bien à Aimargues ? Les chevaux, les taureaux se portent bien ?
4: Ça va, tout le monde est bien.
0: Bon voilà. Et vous faites quoi alors à Aimargues en ce moment, Séverine ?
4: Eh bien, je rentre du travail, je suis infirmière.
0: Ok, donc vous rentrez déjeuner, puis après vous repartez.
4: Et voilà.
0: Infirmière, bah, libérale, je suppose. Hein.
4: C'est ça, toujours avec vous d'ailleurs.
0: Ok, ah, c'est gentil, merci. Merci, si j'ai une petite piqûre, je vous appellerai.
4: Voilà.
0: Hein, pour me requinquer dans le studio, on ne sait jamais.
4: Parfait.
0: Ça peut toujours servir. Bon, Séverine, vous avez pensé à un endroit, si je vous dis je suis classée sur plusieurs kilomètres, vous pensez à quoi ?
4: Ben, j'aurais dit l'aqueduc de Nîmes avec le pont du Gard.
0: Mais vous savez que j'aurais dit ça aussi.
4: Ah, c'est génial !
0: Et on se serait trompés tous les deux.
4: Ah mince.
0: Oh, l'ascenseur émotionnel que je vous ai fait, je suis désolé. Je suis pas...
4: Oh là là, vous aurez une grosse piqûre, vous.
0: Plutôt deux même. Je suis désolé, on se rappelle, chère Séverine.
4: Ça marche,
0: allez, gardez le sourire, nickel. Et, de l'humour comme vous avez, c'est top. L'aqueduc du pont du Gard, le pont du Gard, donc Romoulin sur place, non, ce n'est pas ça. On avance avec Myriam, vous êtes à Nîmes. Bonjour Myriam.
5: Bonjour.
0: Là d'où vous êtes, vous voyez le studio de votre radio locale ici, Gare Lozère, ou pas ?
5: Non, pas vraiment.
0: Vous êtes où ? Dans quel quartier êtes-vous ?
5: Au-dessus du Cadoro, vers le 30900, on va pas loin de Pissevin.
0: Ah oui, tout là-haut, hein, d'accord. Vous êtes, donc en bas, là, vous ne voyez pas, je suis bien d'accord.
5: Non.
0: même en tout petit, je ne suis pas grand, mais là, non plus. Bon, bienvenue Myriam, bienvenue à
5: Merci.
0: Vous. Vous pensez à quoi si je vous dis je suis classé sur plusieurs kilomètres ?
5: Je pense au plateau de Valensole.
0: Ah, c'est bien, mais c'est pas ce que j'attendais. Mais il y a de l'idée. Dommage, absolument. Vous pouvez rejouer avant midi moins le quart, hein, Myriam, pas de problème.
5: Bonne journée à tous.
0: Au revoir à vous, tout comme notre infirmière tout à l'heure, super Séverine aussi. Sonia Salinel, bonjour Sonia.
6: Bonjour, bonjour.
0: Bienvenue à vous Sonia. Quelle est votre proposition pour notre jeu, la brandade de
6: Alors,
0: l'été ?
6: Alors, ma proposition était les gorges du Gardon.
0: Les gorges du Gardon, je suis classé sur plusieurs kilomètres, ça allait pile poil dans l'énigme, mais on est un peu à côté quand même.
6: Bon. Eh bien, tant pis pour cette fois-ci.
0: À tout à l'heure, Sonia, j'espère.
6: Merci, au revoir.
0: Merci beaucoup, au revoir. Sur place, on distille des huiles essentielles, des eaux florales. Ça s'appelle la Masse en Provence, c'est à Bellegarde. L'endroit, je l'ai fait en reportage cet été, en début d'été, c'est superbe. Vous allez vous régaler et vous repartir avec un petit cadeau. Alors, ça, c'est le passe-famille pour nous trouver donc cet endroit. Je suis classé sur plusieurs kilomètres et le 04 66 21 36 37 est ouvert. C'est Waïba qui gère ça super bien, notre chargé d'accueil. On revient après Charles Doré. Famille ou pas famille ?

0: Charles Doré de la Starac, aucun rapport avec Julien Doré, hein, d'ailleurs. Famille ou pas famille? 11h20. Bon, patientez un peu, il y aura Queen dans quelques instants avant le retour de notre jeu, la brandade de l'été. Nous serons avec Eric, Marie-Christine, Jacqueline, patientez. On revient dans quelques instants, une énigme à trouver et donc le pass famille au Mas en Provence, à Bellegarde à gagner tout à l'heure.
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3: 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On en parle dans un instant avec Frédéric Grosjean, responsable du service des legs.
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0: voilà le travail. Queen, la bonne musique de Queen, 11h27 minutes. À venir quelques infos pratiques, sympas, utiles et locales. Il y aura Céline Dion également, d'amour ou d'amitié. Ça fait longtemps qu'on l'a pas écouté, mais d'abord, on vient avec vous pour le jeu La Brandade de l'été.
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0: Ok, très bien, vous êtes nombreux et nombreux à jouer avec nous, hein. 3x3, 4x4, ça n'arrête pas le téléphone, c'est parfait. Donc l'énigme est la suivante, je suis classé sur plusieurs kilomètres, qui suis-je? Peut-être allons-nous saluer Jacqueline à Nîmes, bonjour Jacqueline.
3: Oui, bonjour Serge.
0: Bonjour Jacqueline, ça me fait plaisir de vous entendre, vous aussi.
3: Eh ben moi aussi.
0: Tout le monde, c'est bien, ça fait plaisir Jacqueline. Alors vous me trouvez un endroit et puis vous gagnez donc votre passe famille pour un Mas en Provence à Bellegarde.
3: Eh ben écoutez, moi je propose les colonnes romaines de l'amphithéâtre de Nîmes qui a été brûlé et qui se trouve sur la route.
0: Et c'est bien dit, c'est bien présenté. Quasiment, vous auriez pu débuter une conférence comme ça, Jacqueline, voyez.
3: Ah, oh là.
0: Je vais vous faire une conférence sur les colonnes de l'amphithéâtre de Nîmes. Oui. Je m'appelle Jacqueline et j'adore la radio ici, Garloser. Et là, l'animateur est obligé de vous dire, malheureusement, Jacqueline, c'est très bien présenté, mais c'est pas la bonne réponse.
3: Eh ben, tant pis.
0: À bientôt, chère Jacqueline. Merci beaucoup.
3: Belle journée.
0: Merci, au revoir. Eric, quelle nouvelle. Bonjour, Eric Alezan.
4: Oui, bonjour. Alors, bonjour. Avant de vous donner ma réponse, je voulais donner un soutien à tous les pompiers.
0: Ah oui. Très, très bon, effectivement, très bon propos, très beau geste. C'est bien d'y avoir pensé. Surtout en ce moment, deux sont morts. Et puis, alors là, dites donc, c'est horrible ce qui se passe en Gironde. C'est horrible, horrible. Hein. On en a parlé à 11h et puis ce matin également. Bon, alors Eric, allez-en. Quelle est votre idée sur « Je suis classé sur plusieurs kilomètres » ?
4: Ben, moi, je pense aux causes et Cévennes classées au patrimoine mondial de l'UNESCO.
0: Ah, et très beau. Bon, les causes, il y en a beaucoup d'ailleurs des causes en Cévennes, notamment en Lozère, c'est top. Malheureusement, Eric, ce que nous cherchons est plus petit que les causes.
4: Ah, d'accord.
0: Okay. Et plus petit que l'Écosse aussi, le pays. Merci beaucoup.
4: D'accord, merci, bonne journée.
0: Salut Eric, avec grand plaisir. Et merci pour le soutien aux pompiers. Je pense qu'ils vous ont écouté, là, les 10 du gars, ils sont là. Ça fait vraiment chaud au cœur. Merci beaucoup. Marie-Christine à Nîmes. Dans quel quartier nîmois habitez-vous? Bonjour Marie-Christine.
5: Bonjour, j'habite vers les Hauts de Nîmes.
0: Ah, pardon?
5: J'habite vers les Hauts-de-Nîmes.
0: Les Hauts-de-Nîmes, d'accord. Parce que vous parliez comme si vous aviez le haut-parleur haut, je ne vous entendais pas. Excusez-moi, Marie-Christine.
5: Alors attendez, j'ai le haut-parleur.
0: C'est bien ce qui me semblait.
5: Voilà, je l'ai enlevé. C'est bon?
0: Parce que je me suis dit.
5: Vous m'entendez mieux?
0: Ah, ben carrément, mais j'ai l'impression que vous êtes avec moi dans le studio, Marie-Christine.
5: Comment? Pardon.
0: Ah oui, d'accord. Donc là, c'est vous, par contre. C'est les oreilles. Tout à l'heure, c'était mes oreilles, maintenant, c'est les vôtres. On va faire un petit spectacle One Man Show avec Marie-Christine. Donc là, on répète. On sera sur la scène des arènes de Nîmes bientôt.
5: C'est bon.
0: Super, très bien, Marie-Christine. Vous avez une jolie voix en plus sans le haut-parleur, c'est mieux.
5: Merci beaucoup.
0: Alors, à quel endroit pensez-vous? Je suis classée sur plusieurs kilomètres.
5: Je pensais à la plage de l'Espiguette.
0: Qui est classée?
5: Je ne sais pas.
0: D'accord. C'est bon, ça. Ah, mais
5: je
0: si, c'est classé.
5: Oui.
0: Oui, c'est classé. Marie-Christine, vous avez bien fait d'enlever le haut-parleur. C'est vous qui avez gagné. Bravo, bravo. À 11h30, on a notre gagnante pour cette énigme. Il y en aura une autre dans quelques instants. J'allais donner le prochain indice qui était espace naturel dunaire. Donc, vous voyez, on cherchait le lieu, l'endroit. C'était vraiment ça.
5: Et
0: sans savoir que c'est classé, la plage de l'Espiguette, c'est un classique chez nous. Ben, vous avez trouvé, bravo, la plage de l'Espiguette au Haut-du-Roi.
5: J'adore cet endroit. On y va très, très souvent. On a la chance d'avoir un petit zodiac.
0: C'est
5: un espace qu'il faut absolument découvrir si on ne le connaît pas. Hein. C'est trop beau.
0: Message pour tous les vacanciers qui sont avec nous, avec ici Garloser. Très très bien et super bien préservé. Et puis il y a plusieurs ambiances. Il y a les textiles, il y a non textiles hein, sur plage.
5: Tout à fait.
0: On est d'accord. Les plages naturistes aussi.
5: Il faut choisir son endroit si on est avec.
0: Voilà. Ah oui, il faut le savoir à l'avance. Non mais c'est vrai pour de bon, vous le savoir à l'avance. Bon, on connaît ça par cœur nous ici. Bon, tout va bien. Bon, Marie-Christine, très bien, bravo pour le pass et le reste. Je vous laisse en ligne avec Waïba, d'accord? Elle va vous expliquer.
5: C'est parfait. Merci beaucoup.
0: Et bravo encore, hein, bravo.
5: Merci.
0: Super candidate encore une et un beau cadeau, le pass famille, un Mas en Provence. Distillateur sur place, notamment d'huile essentielle, y compris la lavande, bien sûr, le lavandin, mais pas que. C'est à Bellegarde. Il y a les reportages d'ailleurs sur notre site internet icigarloser.fr que vous pouvez retrouver aisément. Je vous avais annoncé Céline Dion. Eh bien, elle est là, Céline, à 11h31 minutes. D'amour ou d'amitié ?

0: quelle émotion, on va pleurer, dites attention, d'amour ou d'amitié, Céline Dion. Alors l'amitié de D.C. 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
0: Les infos pratiques, sympas, utiles et locales. Et d'abord du don du sang, on manque toujours du sang dans le Gard. Un rendez-vous, un exemple à la salle Les Argonautes, quartier Le Boucanet. C'est au Gros du Roi, jeudi 30 juillet, jeudi prochain, de 14h30 à 19h. Et puis toute autre chose, si vous avez un véhicule ancien ou une moto ancienne, une balade est faite pour vous. C'est la Margeride, c'est comme ça que ça s'appelle, 28e balade des vieilles bielles. La Margeride sur le terrain de la bête du Gévaudan, direction le Malzieu. Le Malzieuville, départ moto à 8h20 précise du plan d'eau, départ voiture 8h30 précise du plan d'eau. Tout le monde part en même temps. Ce sera le dimanche 9 août. Donc si vous avez des vieilles voitures, des Peugeot, des Renault, des deux chevaux, des Diane, voilà, des vieilles Citroën, pas de soucis, ou des vieilles motos, vous serez les bienvenus. Vous arrivez directement sur place, c'est gratuit. Vous avez tous les renseignements sur l'office de tourisme, évidemment, du Malzieu. Et les inscriptions au numéro que je laisse au standard auprès de Waïba, le 06 88 48 04 71.
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0: Musique champêtre, moi je dis, avec les tournesols de Marc Lavoine à 11h37. Ça va vous sinon ? Tant mieux. Tant mieux, on va pas s'embêter. Dans quelques instants, on vous a concocté une nouvelle énigme qui devrait nous conduire jusqu'à moins le quart, moins 10 et gagner. On a essayé de faire quelque chose de plutôt facile. Je vous dis le reste avec les cadeaux et l'énigme après ça.

0: Le goût de la liberté, les tournesols, c'est Marc Lavoine, un de ses anciens succès, avec ici.
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0: Alors, vous avez vraiment fait les jingles été. Là, au moins, on sait qu'on n'est pas en plein hiver. Hein. C'est clair. Vous avez les cigales, la mer, la sous-ma-voix, vous entendez, parce qu'on est à la plage, nous, hein, depuis plus d'une semaine. J'ai repris le jeu, là, la brandade de l'été. On s'est dit, allez, à y être. Budget de production, nos limites. On y va. Et on s'amuse sur tous les bruitages. Bon, dans un instant, vous allez pouvoir nous appeler. Je vous donne une nouvelle énigme avec un nouveau cadeau. Là, vous gagnez très bien le passe famille pour le train d'Anduze à Saint-Jean-du-Gard, le train des Cévennes. Vous connaissez? Ah, il faut le faire. Les paysages sont magnifiques. Et puis, c'est un peu à l'ancienne, hein. C'est pas le TGV, c'est vraiment le train comme il était avant. Donc ça, c'est super sympa. Je vous donne une énigme, la voici. Il faut trouver un « que suis-je ». Le midi m'a donné son cœur et on me dispute mon origine. Le midi m'a donné son cœur et on me dispute mon origine. Que suis-je ? Nous cherchons quelque chose. Trouvez-moi un produit. Je répète, l'ami de la réalisatrice, elle me regarde, elle me dit, qu'est-ce qu'il dit ? Trouvez-moi un produit. Le midi m'a donné son cœur, on me dispute mon origine. Il ne s'agit pas d'un fromage. Un produit, 04 66 21 36 37. J'aimerais bien qu'on trouve un gagnant ou une gagnante avant midi moins le quart, là, dans un instant. À vous de jouer, à tout de suite.
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0: Alex Warren avec ici Gare Lozère, suite et fin de notre jeu La Brandade de l'été.
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0: Alors, à quoi pensez-vous si je vous donne l'énigme avant de vous donner un indice supplémentaire? Mais ça, vous verrez lundi. Lundi, vous jouerez avec Yannick, au moins lundi et mardi, un nouvel animateur chez nous. L'énigme est la suivante. Le midi m'a donné son cœur et on me dispute mon origine. Odile, vous êtes avec nous depuis Castillon-du-Gard?
3: Oui, c'est ça.
0: Eh bien, bonjour, c'est Serge depuis Nîmes.
3: Eh oui, bonjour.
0: Bonjour, Odile, enchanté. Quelle est votre proposition? On cherche un produit.
3: J'ai pensé à l'olive.
0: Ah, l'olive, oui. Eh oui. L'olive pichouline, par exemple.
3: Exactement.
0: Non, j'ai pas d'olive dans la bonne réponse, chère Odile.
3: Bon, mais c'est pas grave.
0: Et c'est dommage, c'est bon. À bientôt, c'est gentil à vous également.
3: Au revoir.
0: Au revoir, Odile. Martine, vous êtes là?
4: Oui.
0: Si, moi aussi, bonjour.
4: Bonjour.
0: Bonjour, Martine. Quelle nouvelle à Rodillan? Comment ça se passe, la vie sur place?
4: Ça va, très bien.
0: Bon, parfait, bon, c'est nickel, moi je suis content. Vous avez eu des vacances? Vous êtes en vacances à l'année? Racontez-moi.
4: En vacances? Non, pas encore.
0: Ah, vous aurez des vacances bientôt.
4: Voilà.
0: Vous voulez passer dans le Gard, les vacances, ou vous partez?
4: Non, je reste ici.
0: Mais moi aussi.
4: C'est bien.
0: J'ai des vacances. Ah, moi, j'adore, c'est trop bien. La mer est à côté, on a des villes touristiques, des monuments à visiter. On est tranquille. Puis on n'a pas tous les bouchons sur la route, finalement, quand on reste pas loin. Bon, Martine, il faut me trouver un produit qui va bien avec cette énigme. Le mardi m'a donné son cœur, on me dispute mon origine.
4: Je pensais à l'huile d'olive.
0: Alors, on était sur l'olive avec notre ami tout à l'heure. Là, l'huile d'olive, non plus.
4: Non plus. Bon, c'est pas grave.
0: Allez, bye bye.
4: Allez,
0: merci Martine et amitié à nos amis de Rodillan. Depuis Saint-Laurent, là, alors je dirais la Vernède, parce que je vois pas la fin, mais je pense que c'est ça. Eliane?
5: Oui, bonjour.
0: Bonjour, j'ai pas dit de bêtises.
5: Non, pas du tout.
0: Parfait, chère Liane. Alors, un bon produit de chez nous, du Sud. À quoi pensez-vous?
5: Le pastis.
0: Alors, moi aussi, j'y pense. Mais là, cette heure-ci, j'ai pas le droit au travail.
5: Ah, c'est normal.
0: Je verrai ça ce week-end. Tranquille à la maison. Avec modération aussi.
5: Tout à fait.
0: Malheureusement, pas de pastaga, Liane, pour la bonne réponse.
5: Pastaga. Bon, mais tant pis, pour une autre fois.
0: Allez, à bientôt. Merci d'avoir appelé.
5: Au revoir.
0: Au revoir. Depuis Saint-Laurent, la Vernède, très joli coin également. Midi moins 10. Bon, vous n'avez pas trouvé. Lundi, Yannick reviendra à la charge, l'ami animateur Yannick, qui va vous accompagner quelques jours. Là, c'est un nouveau chez nous. À ici, Gare Lozère. Vous ferez les présentations. Vous verrez, il est super. Et vous pourrez donc jouer et gagner avec cette énigme. Le midi m'a donné son cœur et on me dispute mon origine. Indice supplémentaire, cadeau avant de se quitter, pour rejouer lundi, mon nom vient d'un geste. Je vous aide. Okay.

0: Les grands succès des années 80, Catherine Lara, très bien pour le violon, très bien pour la chanson, avec Nuit Magique. On continue dans les standards de chez nous et Julien Clerc dans deux minutes.
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0: Une chanson dédicacée à l'époque pour Miu Miu. Julien Clerc, ma préférence avec Ici Gare Lozère, votre radio locale.
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0: Merci d'avoir choisi Ici Gare Lozère, la radio de l'été aussi, il est midi. Tony Cédille, les infos à midi et 32 incendies actuellement en France, Tony.
2: En Gironde, on y revient dans un instant, mais aussi dans les Landes, dans le Var et chez nous aussi encore des alertes cette nuit. À Nîmes, secteur route d'Arles, en bordure de l'autoroute, pas de dégâts sur les maisons heureusement, mais quand même 6 hectares de végétation ont brûlé donc dans la nuit. La Gironde, incendie XXL, imprévisible, voilà les mots de la préfète. De nouvelles évacuations en cours en ce moment, en Dernos, en Reiss, ça n'a n'arrête pas, 35 000 évacués depuis deux jours sur cette zone. La préfecture de Gironde a ordonné cette nuit d'évacuer donc tous les villages du Cap Ferret. Certains habitants ont été réveillés en pleine nuit pour quitter leur logement. C'est le cas de Marc et sa famille au Bourdiou, près du Porge.
3: Vers 3h du matin, 3h30, j'ai reçu un coup de téléphone d'abord de mon voisin qui est lui-même pompier et qui intervient en ce moment même. Ça m'a réveillé bien sûr et... Je suis sorti directement et là j'ai vu tous les camions de pompiers qui arrivaient sur la zone. Ils ont demandé qu'on parte immédiatement. On n'avait pas prévu, on pensait vraiment être épargné et on n'a pas prévu de faire une petite valise. Donc on est parti comme ça, alors j'ai juste mis un sweat. Alors il fait un peu froid ce matin sur le bord du lac. Et puis on a pas trop réfléchi, en fait on a pris le chat dans la caisse et puis le chien. Et le PC portable, un truc bête mais... Et on est parti parce qu'ils voulaient vraiment qu'on parte tout de suite. C'était assez flippant.
2: Voilà, ce témoignage de Marc évacué après l'improbable incendie en Gironde. Plus de 10 000 hectares parcourus au Cap Ferret. 50 maisons déjà ont été détruites par les flammes. Emmanuel Macron a demandé dans la nuit l'activation du mécanisme européen de protection civile. Canadair, croate, avions portugais, hélicoptères tchèques et slovaques sont attendus en renfort dans l'Hexagone. En France, au total, ce sont 50 000 hectares qui ont été parcourus par les flammes depuis le début de l'année, selon le ministre de l'Intérieur. La fillette de 8 ans qui n'avait pas été restituée par sa mère à l'issue d'un droit de visite a été retrouvée saine et sauve dans la nuit de jeudi à vendredi, cette nuit donc chez son grand-père à Chantemerle-les-Grignans dans la Drôme. Les gendarmes du Gard avaient relayé hier cet appel à témoins. La mère de la petite était susceptible de l'avoir emmenée dans notre département. La mère donc qui est placée en garde à vue. Les rêves partis de nouveau interdits en Lozère ce week-end, arrêté préfectoral pour les rassemblements festifs à caractère musical de type rêve party jusqu'à dimanche. La circulation de tout véhicule transportant du matériel de sonorisation à destination de ces événements est également prohibée. Il y aura bien un procès, mais Dominique Delattre, qui aura passé 26 ans en cavale avant d'être arrêté fin juin en Espagne, a été remis en liberté hier par la cour d'appel de Montpellier.

0: l'époque où il y avait le premier essor de Vinted.
1: Vinted, cette application pour la revente de vêtements, dont il fait lui aussi son métier, d'abord à Lyon en 2018.
0: Donc Lyon, qui viennent, c'est presque un style de vie, c'est-à-dire qu'ils ne consomment que de la seconde main. Des gens qui utilisent souvent Vinted, par exemple, qui vont souvent faire les vide-greniers, qui vont souvent dans les ressourceries.
1: Avec ces événements, il passe alors de ville en ville, Paris-Montpellier et la Nîmes pour la première fois, où il s'attend à 3000 inscrits pour l'ouverture.
0: J'attendais pas ça de Nîmes, parce que je me disais, à chaque fois c'est un test, à chaque fois c'est un pari. Il y a des villes qui répondent beaucoup mieux que d'autres.
1: Et à 33 ans, Camille Cabanis dit avoir trouvé du sens avec ses looks, comme il dit, qui l'ont toujours fasciné.
0: Ça m'a permis de faire des looks, me faire un peu remarquer, quoi, à l'époque où j'étais plutôt introverti. Du coup, c'est une habitude que j'ai vraiment gardée dans ma vie d'arriver à chiner des vêtements pas chers et jolis.
1: Pas cher, jusqu'à 10 euros par vêtement, il le promet, tous sont entièrement chinés par ses équipes.
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3: Merci à Serge.
4: Oui, la chaleur cet après-midi, les orages en fin d'après-midi pour les Cévennes gardoises et demain sur une partie de l'après-midi dans le Gard et la Lozère, les orages avec entre 15 et 20 mm de pluie annoncés. Il est midi et 5 minutes, rendez-vous avec le Haut Taquet maintenant.
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7: Bonjour à toutes et à tous, j'espère que vous allez bien cette fin de semaine. Une pensée pour vous qui subissez les feux cet été, qui avez peut-être dû évacuer. Nous ferons le point sur la situation, notamment en Gironde, dans les Landes, tout à l'heure à 13h avec le journal. Bon courage si vous êtes sur la route, bison futé, voie rouge dans le quart nord-est et le quart sud-ouest dans le sens des départs. Ça va bouchonner. De notre côté, ça va plutôt rigoler avec Valérie Damido, Éric Bastien et les meilleurs moments d'Haut Taquet. Aujourd'hui, nous serons avec Patrick, l'homme parfait, Linda qui discute avec des gens sans savoir qui c'est, Magali qui aime les monuments historiques. Il y aura aussi Christophe et sa rencontre au bal des pompiers et bien d'autres histoires sur votre radio ici.
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7: Et pour la musique, nous choisissons Michel Berger pour commencer. D'ailleurs, vous pouvez monter le son et chanter à tue-tête avec lui sur votre radio ici.

0: celui qui chante, Michel Berger, sur votre radio ici. Et ceux qui rigolent maintenant, ce sont Valérie Damido et Éric Bastien, qui sont avec Anne-Sophie d'ici Sud-Lorraine, qui a un talent très particulier, alors qu'il ne sert pas à grand-chose, il faut bien l'avouer. Et Stéphane, d'ici Paris-Île-de-France, qui jouait à Hautaquet, alors qu'il était dans un train. Et ça passait très bien sur votre radio ici.
1: Alors, on va parler d'un truc qui m'a fait crever de rire, parce que c'est arrivé à moult amis à moi. Anne-Sophie, c'est ma petite chèvre de la semaine. Parce que elle rencontre le fils d'un patient avec qui elle sympathise. Voilà, et puis elle le voit à l'extérieur, et là, elle se rend compte que le gars, il est assez imbu de sa personne. Il dit toujours, ah, moi, je, ta, ta, ta. Et là, qu'est-ce qui se passe? Ta copine t'envoie un texto pour te dire ça s'est passé comment?
2: Et là. Et là, je réponds à ma copine, enfin, je pense répondre à ma copine en disant, oh la cata, laisse tomber, j'ai une fille, t'as papa qui se la pète, vraiment un trou du cul. Et je reçois la réponse, et la réponse, en fait, eh ben, c'était lui. Et je lui avais envoyé à lui le message.
1: Et il a répondu quoi, lui?
2: Il a répondu, oh ben, c'est bien, maintenant je sais ce qu'il en est, à jamais.
1: Oh mon Dieu.
2: Ah, oui. Quand j'ai raconté ça à ma copine, puisqu'on a ri. Après, ce moment, j'étais pas.
1: Bah oui.
2: Et après, j'ai dit, oh, puis après tout, bon, pas trop pis, hein, c'est fait.
1: Bon, tu l'as jamais revu ou pas?
2: Non, je l'ai jamais revu.
1: Oh, bah oui, tu m'étonnes. Oh mon Dieu. Bah oui. C'est-à-dire que c'est vraiment un fils à papa qui se la pète. Oui.
2: Oh ouais. J'aime pas les gens qui se la racontent comme ça. Non. Moi, j'aime bien les gens simples.
1: Eh bah, t'as bien raison, ma chérie. Moi non plus, j'aime pas les gens qui se la pètent. Alors.
2: Voilà, exactement.
1: Par contre, là, excuse-moi, mais avec ma réalisatrice Céline, on a eu un petit moment de...
3: De fraîcheur.
1: Non, d'angoisse. Parce que figure-toi que ma petite Anne-Sophie, elle a un talent inutile.
3: Ah.
1: Elle tord ses bras à 90 degrés à l'envers. C'est-à-dire, tu peux m'expliquer comment tu fais?
2: En fait, si tu veux, par exemple, si je pose mes mains à plat sur une table, la partie de devant le coude, en fait, et le coude vont se tordre et repartir de l'autre côté.
1: Oh my God.
2: C'est une malformation de naissance.
3: On a essayé, mais...
2: Quand je fais ça à la maison, mon mari, il est dégoûté. Mes enfants aussi, elles partent en courant. Enfin, c'est dégoûté ce que tu fais, maman.
1: En régie, il y a Roxane qui a la technique qui fait. Moi aussi, ça, c'est mon truc. Bah, tu nous montreras comment c'est, Roxane, qu'on puisse voir en vrai. Voilà.
2: C'est bizarre, ça fait bizarre.
1: Ok, ça fait bizarre.
3: On travaille avec des gens strange un peu. Hein.
1: Ouais, mais moi, j'adore. Ouais. Alors, ma chérie, écoute bien. Là, t'as 6 points, t'es en tête. Je vais te donner l'opportunité d'en marquer 5 de plus. Grâce à la question cash et cette petite musique.
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1: téléphone, on aime, c'est bon.
3: Ça va plaire à Stéphane qui adore Robert.
1: Ah, j'adore. Alors, ma petite Anne-Sophie, quel est le surnom du ministère français de l'économie et des finances? Quel est le surnom du ministère? Écoute bien, le ministère français de l'économie et des finances. On lui donne un nom plus court. Top chrono, 10 secondes. On dit... Ah si. Si, chérie.
2: Des finances.
1: On sait bien...
2: Les impôts?
1: Ah non, on n'appelle pas ça les impôts. On appelle
2: l'économie
1: ça...
2: L'économie des finances.
1: On appelle
2: les
1: ça...
2: publics.
1: Bercy. On appelle ça Bercy. Mmh. Parce que leurs bureaux sont à Bercy.
3: Et merci beaucoup, hein.
1: Oh là là, bon allez, je te...
3: Ta femme travaille à Bercy, hein, je la suis parfaitement.
1: Bon, tu restes en tête avec 6 points.
3: Faites attention, ma femme travaille à Bercy. Faites attention à les dossiers.
1: Faites attention à...
3: Ah, excusez-moi, nous repartons en direct retrouver notre reporter depuis la Grande Couronne en direction de Paris. Stéphane, comment ça va dans le train?
5: Ça va super bien. En plus, il y a la clim, alors c'est bien.
3: C'est parfait. On est où là? Parce qu'on sera... Alors, pour ceux qui nous rejoignent, on s'approche de la Tour Eiffel, c'est là que tu vas.
5: Oui.
3: On en est où là?
5: Et là, je suis à Rosa Parks, qui est juste avant Magenta.
1: Ah bah ça va, t'as encore un petit 20 minutes quand même.
3: Ça part pas grand monde tout ça, mais t'es pas loin. En gros,
1: t'arrives.
3: On y croit, il nous reste quelques minutes avant d'arriver au pied de la Tour Eiffel. Hein. Oula.
5: Oui.
3: Je sens le coup de frein.
1: Ah bah c'est le métro là.
3: Je sens que c'est bloqué. Bon Stéphane, alors nous jouons avec toi depuis tout à l'heure. Stéphane, des petits soucis quand même, un petit gaffeur aussi, hein, Stéphane.
1: Ah oui.
3: Stéphane, il est dans une grande surface, il y a un monsieur qui propose de déguster du nougat. Qu'est-ce qu'il dit Stéphane?
5: Non merci, je suis pas très fromage.
1: Voilà. Ah bah oui, bien sûr.
3: Oui, le gars ne sait pas reconnaître du nougat du fromage. Bon voilà, non mais ça s'arrête pas là. Au cinéma, bon, Stéphane, il voudrait bien entrer dans une salle hein, si le film a commencé. Mais qu'est-ce qu'on t'a dit?
5: Je travaille pas ici, monsieur.
3: Voilà, parce qu'il demande. Il dit, est-ce que je peux rentrer? Est-ce que je peux aller là? Le film doit. Non, il ne travaille pas. Voilà. Puis c'est comme ça, tout le temps comme ça. C'est pas fini. Il mange une galette des rois au boulot, alors qu'il a un plombage. Le plombage, il saute.
5: Voilà, à cause de la fève, à cause de la...
1: Ah, t'as croqué la fève.
3: Eh oui, alors du coup, il y a du sang un petit peu partout, il a fallu aller chez le dentiste, et après tu travaillais, le patron, il a pas aimé. Hein.
5: En plus, devant le directeur qui faisait un discours pour la nouvelle année.
3: Bon, je crois que je vais arrêter là, parce qu'on a bien senti que, voilà, du bon Pierre Richard quand même. Hein.
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0: Juliette Cardin qui sera à la Foire au vin d'Alsace à Colmar le 5 août. Tant pis pour elle dans la playlist de votre radio ici. Valérie Damidot et Eric Bastien sont à présent avec Christophe d'ici Dromardèche qui lui aussi raconte comment il a rencontré sa femme. Et Linda d'ici Saint-Étienne-Loire qui fait tout pour récupérer des points, que ce soit les siens ou ceux de Christophe. Vous êtes top, Linda.
1: Alors, tu as rencontré ta chérie dans un bal, c'est ça?
2: Au bal masqué, ohé, ohé.
1: Alors, c'était pas au bal masqué, c'était au bal des pompiers, c'est ça?
2: C'est ça.
1: Ton père était pompier ou son père était pompier?
2: Non, son père était pompier. Donc c'était le passage obligé.
1: Oh my God. Et alors, comment ça s'est passé?
2: Eh bien, écoute, ça s'est passé très bien, ça s'est passé comme ça devait se passer.
1: L'alcool faisant, tu l'as invité à danser, c'est ça? J'adore le alcool faisant. Bon, j'étais à 3 grammes, je me suis dit, tiens, je vais l'inviter à danser une rumba.
3: Excuse-moi, Christophe, là, y a le quota de mots est dépassé. Ça suffit, Christophe.
2: Histoire de vaincre un peu sa timidité.
3: Voilà.
1: Un scorpion timide, fait croire ça à qui?
3: Et alcoolique.
1: Alors, tu l'invites à danser sur quoi?
3: Le bal masqué.
2: Non. Mais à l'époque, on en fait les slow.
1: Ah oui, d'accord. Bah, alors, c'était quoi le slow?
3: Le bal masqué.
1: Comment ça, tu ne sais plus?
2: Je ne sais plus quel slow c'était. Je ne sais pas si c'était pas Scorpion.
1: Oh my God, Scorpion.
3: Il aurait été Balance qu'on aurait inventé le groupe. C'est fort. Scorpion, le signe, le groupe. Voilà.
1: C'est ça, t'as dansé là-dessus avec elle?
2: Pardon?
1: Tu as dansé sur ce slow de Scorpion, là?
3: Oui, je crois qu'on a perdu le gars, là.
1: Lui, c'est ça.
2: Non, mais je l'entendais très mal, donc oui.
1: On oublie que nos candidats sont au téléphone, ils sont parfois loin, donc des fois, c'est pas facile. Alors, tu t'es marié en 93, donc c'est l'amour fou. On va tout de suite passer à la question qui va te faire gagner 5 points de plus. Écoute bien. Quel créateur est devenu célèbre grâce à ses semelles rouges? Quel créateur est devenu célèbre grâce à ses semelles rouges? Très facile, top chrono, 10 secondes.
2: Créateur, ses semelles rouges?
1: Ouais, les semelles rouges. Les semelles rouges. Attends. Linda, tu sais ce que c'est le créateur des semelles rouges?
4: Grave, le Boutin.
1: Et voilà! C'était Christian Louboutin. Toutes ses chaussures ont une semelle rouge. Et c'est quand même un truc. Donc, pas de point, mais t'es cool.
3: Je sais pas, on donne le point à Linda, puis on pose une question à Christophe.
4: Ouais, j'ai répondu direct.
3: Bon, c'est pas la règle du jeu, mais si vous voulez, on peut.
1: Alors, je sais qu'on est très libre de notre radio. Je sais que nous sommes, toi et moi, responsables de l'édito, des règles,
3: tout
1: de
3: à
1: tout.
3: Fait, oui. Écoute, Linda, j'ai tout tenté. Non, mais j'ai tenté, j'ai tout essayé.
4: Ça veut pas les 4 points, ça veut pas faire des travaux.
3: Attends. Mais t'as compris que t'avais rien à faire dans sa team, t'es avec moi, reste donc. Regarde, je te mets en plus en avant en parlant de ta maladresse qu'on adore. Et ça a commencé très jeune, je vais vous dire, Valérie, parce qu'à 13 ans, avec son frère, ils vont chez leur oncle pour aller chercher les cousines. Ils arrivent, il y a plein de monde dans l'appart, ils se posent dans le canapé, vas-y que je te pose les chaussures, vas-y que je te grignote les trucs. Tiens, c'est sympa, il y a la télé, puis au bout d'un moment, ils regardent. C'était l'appartement au-dessus, c'était juste chez des gens que personne ne connaissait.
1: Mais comment ils sont rentrés?
3: Je sais pas, c'était ouvert.
1: Comment vous êtes rentrés?
4: La porte était ouverte, on est rentrés.
3: Voilà.
4: Okay.
3: Ils sont retrouvés chez les Durand alors qu'il fallait chez les Dupont, 3 étages au-dessus. Ça, c'était quand elle avait 13 ans. Oh non, mais ça s'arrête pas là. Hein. Vous savez, des fois, elle croise des gens, elle fait la bise, elle papote, mais elle sait pas qui c'est. T'as passé plus d'une demi-heure, il paraît, dans la rue à discuter avec un type sans savoir qui c'était.
4: Ouais, ça arrive, ouais. Mais c'était rasé la tête, hein. Il m'avait dit qu'il s'était rasé la tête.
3: Mais tu sais toujours pas qui c'est. Non, mais tu sais pas qui c'est aujourd'hui non plus. Linda, je ne peux plus rien faire pour toi à part te poser une ultime question.
1: Tu peux les marquer, les 5 points, la question, peut-être que tu vas la trouver.
3: Oui, évidemment. Allez, on part au Japon. On y va, Linda.
1: Oh là là, t'es fort en musique japonaise.
3: Oui, vous avez vu, hein.
1: J'aime bien ce petit instrument que t'as acheté, là.
3: Exactement.
1: Allez, voilà. Mets tes lunettes, va.
3: Je suis inquiet, ça fait longtemps que j'ai pas entendu Christophe. J'espère qu'il va bien. Quel condiment est utilisé sous forme d'une pâte verte comme condiment dans la cuisine japonaise. Condiment, top chrono, forme d'une pâte verte dans la cuisine japonaise. On y va là, hein. Linda.
4: C'est le wasabi.
3: Oui.

0: Vous écoutez ici Bill Medley, Jennifer Warne, The Time of My Life. Des idées de sortie, d'activité ou de détente près de chez vous, c'est ce que vous propose tous les jours votre agenda de l'été qui arrive maintenant. Ensuite, retour de la musique avec Les Innocents et les meilleurs moments d'au taquet avec Valérie Damido et Éric Bastien jusqu'à 13h sur votre radio ici.
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0: Musique comme Les Innocents en concert le 31 juillet à Ilion dans les Côtes d'Armor dans le cadre du festival Folie en Baie ou encore à Paris et à Calais en octobre, l'autre Finistère sur votre radio ici.

0: Les Innocents sur votre radio ici à l'autre Finistère. Faisons maintenant connaissance avec Patrick, d'ici Provence. Un homme parfait, ce n'est pas moi qui le dis mais lui. Et Magali d'ici Garlozère qui aime beaucoup les monuments historiques. Ce qui a inspiré Éric Bastien, il a essayé de faire des compliments à Valérie Damidot tout en maladresse. C'est donc tombé à plat et à côté comme d'habitude.
1: Il paraît, Patrick, que tu es l'homme parfait, que tu n'as pas de défaut.
2: Je n'ai aucun défaut.
3: Oui, bien sûr.
2: Non.
1: Aucun.
2: Aucun. Je bois pas, je fume pas, je drague pas. Ah non, draguer, c'est peut-être pas un défaut, ça.
1: Mais non, mais tu n'es pas. Alors, tu n'es pas râleur. Tu n'es pas.
2: Je suis pas râleur. Non.
1: Tu n'es pas de mauvaise foi.
2: Non, mais je dois bien avoir, mais il faut demander peut-être à d'autres personnes, pas à moi.
1: Ouais, peut-être à tes enfants. Mm-hmm. Tu n'es jamais.
2: Peut-être à mes enfants, oui.
1: Ouais, tu te mets jamais en colère pour rien. Tu n'es pas de mauvaise foi.
2: Non, je suis pas de mauvaise foi. En colère, ça m'est peut-être arrivé quelquefois, mais très peu.
1: Tu es l'homme parfait. D'accord, ok.
2: Voilà, je suis l'homme parfait.
1: L'homme parfait. Et bien, sachez, mesdames, que l'homme parfait habite à Digne-les-Bains, qu'il s'appelle Patrick. Voilà. Allez, on va marquer 3 points de plus tout de suite, Patrick, avec la question à choix multiple. Je vais te poser la question, je vais te proposer des réponses, et à mon top chrono, tu auras 10 secondes pour me donner ta réponse. Quel est le titre du film avec Didier Bourdon, Camille Lou, Thierry Lhermitte, Maxime Gasteuil et Chantal Latsou qui sort aujourd'hui au cinéma? Alors, Le jour J, Permis de rire, Chasse gardée 2, Chonchon des Bois.
3: Très bon film.
1: Je répète, qu'est-ce qui sort aujourd'hui avec Didier Bourdon, Camille Lou, Thierry Lhermitte, Chantal Latsou, Le jour J, Permis de rire, Chasse gardée 2, Chonchon des Bois. Top chrono, 10 secondes.
2: Je crois que c'est Permis de rire.
3: Chonchon des Bois, gros blockbuster. Très très bon.
1: Très bon. Et c'est une mauvaise réponse. Tu n'as pas écouté ce que j'ai dit au début de l'émission.
3: Ah, puis depuis le début de la semaine, vous le dites,
1: Valérie. Oui, ce qui sort aujourd'hui, c'est le film dont votre radio ici est partenaire, c'est Chasse gardée 2. D'ailleurs, on offre des places, 4 places pour aller le voir. Bon, bah, si tu n'es pas sélectionné pour la finale, tu pourras aller le voir. Et donc, c'est avec Didier Bourdon. Donc, eh bien, pas de points pour toi, mon chaton.
3: Eh oui, Magali avec ici Garlozère. Combien elle a, Magali? Elle a qu'un point pour l'instant, c'est
1: un
3: ça?
1: Un point.
3: Magali, on se laisse pas aller. Oui. Elle habite à Aubord dans le Gard et s'est bricolée. Elle est vendeuse en épicerie fine, elle nous l'a dit. Alors dis-moi, Magali, pareil. Et d'ailleurs, tout à l'heure, tu as évidemment parlé de ton soutien à Valérie Damidot en disant que tu l'adorais. C'est aussi pour ça que tu aimes les monuments historiques. Bah, vous êtes un monument, Valérie. Et vous êtes rentrée dans l'histoire. Ne le prenez pas mal, c'est un compliment. C'est quoi les monuments historiques que tu aimes bien? Elle dit rien, Valérie.
1: La violence n'est pas une solution.
3: Ah non, je prenais comme un compliment.
1: La violence n'est pas une solution.
3: Bon allez, c'est quoi ton monument historique préféré? Ça lui a fait du bien, elle a crié, elle va mieux. Elle arrive encore.
4: Alors moi, j'aime énormément le pont du Gard. Je trouve qu'il est magnifique.
3: Et oui, c'est vrai, le pont du Gard, bien sûr.
1: C'est beau, le pont du Gard.
3: Oui.
4: Voilà.
3: Et puis
4: J'aime également la Tour Magne sur Nîmes, je la trouve aussi fabuleuse.
3: Ok. Mmh. Tu collectionnes les parfums, les bouteilles depuis que tu es jeune, les grosses bouteilles et les miniatures. Voilà, t'en as une cinquantaine à la maison. Il paraît que tout est bien rangé, un peu maniaque hein, aussi.
4: Très maniaque.
1: Et ça doit pas être simple à nettoyer toutes ces petites bouteilles. Ça me fascine toujours. J'adorerais pouvoir collectionner les bouteilles, mais ça doit être dur à nettoyer quand même.
4: Alors c'est pour ça que à chaque anniversaire j'avais droit à une petite vitrine où je pouvais mettre mes petites miniatures à l'intérieur.
3: Non mais à mon avis, ça elle nettoie bien parce que je vous l'ai dit, elle est maniaque. Elle regarde 100 fois si elle a bien fermé la porte d'entrée, 100 fois. Les fenêtres, elle éteint les lumières. C'est une stressée, hein. T'es une stressée toi Magali.
1: Bah elle éteint les lumières, c'est pas Versailles ici.
3: Non mais quand même, bon voilà.
1: Tu sais combien ça coûte de laisser les lumières allumées? Ça coûte un PEL. Voilà.
3: Regardez, je vous ai laissé allumer depuis longtemps, puisque vous êtes ma lumière. Mais vous êtes une lumière. Vous savez, je vous fais que des compliments, vous prenez tout bas là.
1: Mon monument historique. Allez, dépêche-toi de poser ta question.
3: Vous savez, je vais vous réconcilier avec moi en vous mettant votre extrait préféré, Valérie. Ah ben, je vous le mettrai en vérif, parce que sinon, ça va nous donner la réponse.
1: Ah, d'accord.
3: Que collectionne un lépidoptérophile? Je répète, un lépidoptérophile. Est-ce qu'il collectionne des pattes de lapin, des laptops sont des ordinateurs portables, des papillons ou des chutes de papier peint marouflées avec amour par notre monument historique, Valérie Damidot. 10 secondes. Top chrono. Allez vite.
4: Je dirais les papillons.
3: Les papillons, hein. Ce que collectionne un lépidoptérophile. Et on va l'écouter, cette chanson, parce qu'elle adore. C'est les papillons.
1: Papillons de lumière. Ouh. Sous les projecteurs. Eh oui.

0: notre enfant plus loin, Gauvin Serres, qui est en tournée à partir du mois de septembre. Première date à Montrouge, Grenoble, Château-Renard et ailleurs. Et il y en a forcément une près de chez vous. Valérie D'Amido et Éric Bastien sont maintenant avec Laurent d'ici Provence et Clotilde d'ici Pays de Savoie. Clotilde qui a un petit peu peur de l'eau pour une bonne raison qu'elle nous raconte sur votre radio ici.
1: Alors, Laurent, alors il paraît que, donc à Aubagne, là, enfin en tout cas, c'est pas loin d'Aubagne, tu fais partie du comité des fêtes de Baudinard.
2: Alors, c'est dans Aubagne.
1: Hein, c'est un quartier, c'est un hameau d'Aubagne, oui. D'accord.
2: Un hameau agricole qu'on a tendance à appeler principauté d'ailleurs de Baudinard.
1: Ouais.
2: Et qui met en avant tout ce qui est, toutes les traditions agricoles, le travail de la terre. Par les agriculteurs, à l'âge des chevaux. Voilà, donc on essaie de continuer à faire vivre ça, et avec des repas, avec des cavalcades, donc des défilés de chevaux et de chars. Voilà, c'est 10 jours par an.
1: Ah oh bah c'est bien ça, il paraît qu'il y a même voilà. Des enfants qui mettent des petits costumes et
2: absolument,
1: tout.
2: Absolument, ils sont tous habillés en provençaux.
1: Ouais. Et
2: c'est juste magique à voir. Hein.
1: Bah oui, ça doit être très très beau.
3: Bah, les traditions, c'est beau. Hein,
1: bah moi, de toute façon, j'adore. Alors, mon chat, attention, c'est la question qui peut te rapporter 3 points de plus. C'est la question à choix multiple. Je te pose la question, je te fais des propositions. T'as 10 secondes à mon top chrono pour me dire quel est ton choix. Alors, je te mets un petit sketch.
4: Avec ma femme, en Bretagne, au restaurant, à Cancale, moi, je demande toujours des huîtres de Bourgogne.
5: Vous avez bien raison.
4: Ah, pour ces affaires, non ?
1: Et voilà.
4: Seulement les gars du coin, les gars de Cancale.
1: Alors, des huîtres de Bourgogne, de Chevalier-Laspalès. On va parler d'huîtres, Laurent. Combien de temps vit en moyenne une huître avant d'être consommée? Combien de temps vit en moyenne une huître avant d'être consommée? 1 an, 3 ans, 5 ans, jusqu'à ce que Éric Bastien tombe dessus.
3: Bien sûr.
1: Voilà, combien de temps ça vit une huître avant d'être mangée? 1 an, 3 ans, 5 ans, jusqu'à ce qu'Éric Bastien la ramasse.
3: Ça va vite.
1: Top chrono, 10 secondes.
2: Alors je vais dire 3 ans, mais il me semble qu'elles peuvent être mangées à 1, 3, 5, j'avais vu un reportage, je vais dire 3 ans.
1: Eh bien c'est totalement 3 ans, et pendant 3 ans elle est dans les parcs ostréicoles, elle est déplacée, affinée, et puis au bout de 3 ans, bim bam boum, on la mange, 3 points de plus, tu as 7.
3: Eh hey, Laurent.
2: Oui.
3: Laurent, eh hey. T'es content, hein?
2: Ah j'adore.
1: Ouais. Voilà,
3: c'est pour le déstabiliser, comme ça, il va pour ça.
1: Oui, bien sûr, ouais. Mais il n'a pas l'air déstabilisable. Hein. Je te rappelle qu'il était dans l'armée. Oui, voilà, oh, allez.
3: Clotilde est dans sa grotte, toujours. Elle a. Oui, oui, Fabien Clotilde avec ici Pays de Savoie. Alors, en parlant de. Tout à l'heure, tu nous as dit que tu avais appris à nager le crawl. Mais il paraît que. T'es vraiment traumatisé quand même. À cause du film?
6: Non, les mamans à la piscine.
3: Ah, c'est pas les dents de la mer, t'es traumatisé par les mamans à la piscine, c'est-à-dire?
6: Ouais. Non, quand j'ai appris à nager à 20 ans, la première chose que m'a dit le maître nageur, de ta génération, c'est ou les mamans à la piscine, ou le film Les Dents de la Mer. Alors je l'ai regardé avec des yeux, me dire, mais qu'est-ce qu'il me raconte? Et en fait, en expliquant, et il me dit de ma génération, il y a beaucoup de personnes qui ont peur de l'eau, parce que soit ils ont vu le film Les Dents de la Mer.
3: Bah oui.
6: Ça peut faire peur, effectivement.
3: Ouais.
6: Ou soit c'est la période où les mamans accompagnaient les enfants de maternelle, enfin de primaire,
3: ouais,
6: à la piscine et s'occupaient pas forcément des enfants quand ils étaient dans la piscine.
3: D'accord. Donc.
6: Et donc effectivement, moi j'ai vu la tasse et j'ai eu l'impression que ça a duré.
3: Bien sûr.
6: Est-ce que quelqu'un finisse par me récupérer?
3: T'inquiète pas, Claudine. On va pas aller sous
6: mais
3: l'eau. Et là, on va relever la tête de l'eau, justement. Et on va aller au plus haut plongeoir, aux 10 mètres. On y va avec cette question qui vaut 3 points. En 2023, un supermarché breton a dû être évacué. Mais à cause de quoi? D'un client déguisé en dinosaure, une invasion de mouettes affamées, un robot aspirateur incontrôlable, une fuite de camembert trop affinée, déclarée arme chimique par les pompiers. Top chrono, 15 secondes, pardon.
1: 10.
3: Ah, 10, oui,
1: général. Oh là là.
3: L'invasion, le client, le robot, la fuite de camembert. Allez.
6: Je crois qu'il y a des mouettes, on va dire.
3: L'invasion de mouettes affamées, oui. Supermarché breton qui a dû être évacué il y a 2 ans, c'est arrivé à Concarneau. complètement fou cette histoire. C'est joli, Concarneau. Des mouettes qui ont pris l'assaut dans un magasin, voilà, après qu'une porte automatique restait ouverte. Non, mais c'est fou, hein, c'est ça. Et résultat, bah, poissonnerie dévalisée, cri dans le rayon, client en panique, remake breton des oiseaux d'Hitchcock.
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0: Breakfast in America, Super Tramp. Dans une minute, Valérie Damido et Eric Bastien sont à nouveau avec Laurent d'ici Provence, qui a un souvenir particulier d'un concert de Big Flo et Oli, et Clotilde d'ici Pays de Savoie, qui aurait aimé avoir les questions de Laurent. Et ça, Clotilde, si vous saviez le nombre de candidats qui nous ont dit la même chose pendant ces deux années d'au taquet sur votre radio ici.
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4: J'aurais refait la chanson, Valérie. Elle est jolie, elle est...
5: Bon, je vous la ferai demain. Oui, fais-la-moi demain. Allez, Laurent, il a 7, Clotilde, elle a 4. Laurent, il adore, tiens, il adore ces chanteurs.
6: Il aurait dû y aller, il aurait dû le faire.
5: Oh, bah voilà. Alors, tu as été, donc tu adores Big Flo et Oli, tu as été les voir au concert à Toulon et avec des amis, et vous aviez le maillot du Toulouse Football Club.
7: Oui, parce que moi je suis originaire de Toulouse et autant je parlais de l'OM avec Eric, autant mon club de cœur c'est le TFC.
4: Et oui,
7: et club qui est particulièrement, qui plaît beaucoup à Big Flo et Oli parce qu'ils sont de Toulouse.
4: Ils sont là-bas.
5: Oui.
7: Voilà. Donc j'ai dit on va leur faire honneur et j'ai habillé tout le monde en maillot du TFC.
5: Ouais. Sauf que qu'est-ce que t'as fait toi?
7: Sauf qu'arrivé sur place, on vient de gagner la Coupe de France. Il y a une interaction dans le concert qui se fait parce que forcément on est à Toulon et on est 5 à être habillés en maillot du TFC. Et à un moment, Florian me regarde, il regarde mon maillot. Je le prends, j'envoie et je me retrouve du coup en Marseille à Toulon un 15 novembre.
5: Et voilà, parce que Oli, il a pris le maillot, il l'a gardé pendant le reste du concert et toi, tu t'es caillé les miches, en gros.
7: Voilà, alors c'est pas Oli, c'est Florian, son frère.
5: Ah, c'est
7: frère.
5: D'accord,
7: voilà.
5: Donc, ok.
7: S'il m'écoute, j'ai eu froid, je regrette pas mon cadeau, mais j'ai eu froid.
5: Alors, écoute bien, c'est la question qui peut te faire gagner 5 points de plus. Ça serait un sans faute. Hein. C'est la question cash. Je pose la question à mon top chrono. Tu as 10 secondes pour me donner la réponse. Quel est le tube qui a fait exploser la carrière de Clara Luciani en 2019? Quel est le tube qui a fait exploser la carrière de Clara Luciani en 2019? Top chrono, 10 secondes.
7: Alors, sur Clara Luciani, il n'y a qu'un titre qui me vient, c'est La Grenade.
5: Alors, est-ce que c'est La Grenade? Eh bien, nous allons immédiatement vérifier en musique. Eh bien, pour Lolo...
7: C'est la seule que je connaissais.
5: Eh bien, c'est un sans faute, mon chat. Tu as 12.
4: Oh là là. 12. Comment il fait pour avoir 12, celui-là?
5: Bah, c'est un sans faute. Il a répondu à tout. Il a 12.
4: Clara Luciani en live ce soir à 20h. Bien sûr. L'ICI live ce soir, 20h, au micro d'Émilie Mazoyer. Le concert live à retrouver sur ICI. Voilà, j'essaie de m'occuper comme je peux, parce que Clotilde, j'ai peur quand même un petit peu, là. Hein.
8: J'aurais préféré ces questions, en fait.
5: Alors,
4: un grand classique de l'émission.
5: Sache que ça fait 18 mois qu'on fait cette émission.
4: On nous le dit tous les jours.
5: Et ça fait 18 mois que... Et c'est toujours, bien sûr, bah oui.
4: Ça fait déjà 18 mois qu'on se voit tous les deux, tous les jours. Voilà. On vient de se rencontrer avec Valérie, c'est plus possible, ça peut pas durer. Voici la chèvre. Je parle pas de Valérie, bien sûr. Ça va, Valérie? Elle est sous la table. Quand Clotilde avait 7-8 ans...
5: Mais arrête de l'appeler Clotilde!
4: Clotilde 2, ouais. Parce qu'il y a Clotilde 1 et Clotilde 2, bien sûr, c'est comme Jean-Paul, n'importe quoi, bref. Oui, il pouvait être le truc de la vanne.
5: Ouais, d'accord, allez.
4: Bon, 16 qu'est-ce qu'elle a fait? Elle a poussé son frère qui était dans la poussette. Oui, elle a lâché la poussette du petit dernier dans la porte du chemin.
5: Quoi?
4: Mais ça va pas.
5: Mais tu es Belzébuth, comme le chat de Laurent.
4: Non mais il s'est retrouvé les quatre roues en l'air. Il va bien le petit frère ou
8: Il va très bien. Moi je crois qu'il a peut-être quelques séquelles, mais je suis pas sûr.
4: Bien sûr. Vous voyez, mais le mec des Goonies, c'est le mec aujourd'hui, c'est le même.
5: Ah, c'est Choco.
4: C'est Choco, ouais. Non, Sinoc.
5: Sinoc, ah oui. Voilà.
4: Alors. Clotilde, nous allons jouer. Et merci pour ton rire, parce que c'est très communicatif et ça fait du bien. Comment s'appelle le petit singe pour 5 points meilleur ami d'Aladin? Avec un petit extrait, bien sûr.
6: Ce rêve bleu, c'est un nouveau monde en couleur.
4: Comment s'appelle le petit singe meilleur ami d'Aladin dans le dessin animé de Disney? Top chrono, 10 secondes.
8: Abu, non? Quelque chose comme ça.
4: Abu?
8: Abu, ouais.
4: Abu. Abu ou Ababu?
5: Ah ouais.
4: Elle va boire la tasse ou elle va pas boire la tasse, là? Oui, c'est Abu.
5: Abu. Alors, on te le prend parce que. Voilà, mais il s'appelle Abu quand même, hein?
4: Oui, c'est Abu, oui.

Juliette Armanet. C'est la fin des meilleurs moments d'Au Taquet pour aujourd'hui. Mais on recommence lundi avec Valérie Damido et Eric Bastien. Il sera question de serpents dans les toilettes, de rencontres insolites et de quiz musical, entre autres, sur votre radio ici.

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1: Très bonne fin de semaine avec votre radio ici, il est 13h. Le journal Valentin Bertrand. Bonjour Valentin.
2: Et bonjour à tous.
1: À la une ce vendredi.
2: La Gironde et les Landes replongées dans le cauchemar des feux monstres de 2022. En trois jours, on est à la moitié du bilan de ces méga-feux étalés à l'époque sur deux semaines. Nous ferons le point au plus près de ces incendies, ce feu toujours imprévisible et hors de contrôle. Nous serons aux côtés des évacués et puis nous tenterons de nous projeter à quoi s'attendre dans les prochaines heures, les prochains jours, avec notamment la solidarité européenne qui se met en place. Et puis, un petit bol d'air avec le Tour de France à l'assaut de l'Alpe d'Huez.
1: Valentin, c'est le plus gros feu de l'année.
2: 10 000 hectares parcourus au nord du bassin d'Arcachon. Rendez-vous compte, en 24 heures, cette surface a quadruplé. Les évacuations se succèdent. 35 000 vacanciers et habitants mis à l'abri. Des images de chaos et une progression jamais vue, comme l'indique la préfète de Gironde, Sophie Broca.
3: Il est là, ce grand incendie XXL. C'est un incendie XXL parce qu'il est imprévisible. Il fait des sauts d'un kilomètre. Et puis, il est XXL parce qu'il est vorace. Il a déjà détruit 10 000 hectares. Ma priorité, c'est bien sûr de protéger les vies, les populations. Et donc, j'ai décidé, en accord avec monsieur le maire, le chef des pompiers et le général de gendarmerie, d'évacuer et le Porge. Et l'Aige. Alors, c'est pas facile, je voudrais saluer les habitants, parce que partir en pleine nuit, partir en urgence, c'est difficile, ça fait peur, c'est traumatisant, c'est d'autant plus traumatisant qu'un certain nombre de maisons ont été détruites, 53 pour être tout à fait exact. Il y a aussi un camping qui a été détruit par ce feu, mais je voudrais souligner que c'est aussi 2000 maisons qui ont été sauvées grâce au travail extrêmement précis et déterminé des sapeurs-pompiers.
2: Les pompiers encore devancés par la vitesse de propagation des flammes. Stéphanie Scoc, vous avez aussi suivi pour ici Gironde ce point des autorités. Puis Stéphane, ce matin vous avez rayonné autour de l'Aige-Cap-Ferré dans les zones touchées par l'incendie. Quelle est l'étendue des dégâts, Stéphane ? Racontez-nous un petit peu ce que vous avez vu.
4: Eh bien effectivement, j'ai commencé ma route ce matin depuis Lacano pour venir ici, jusqu'ici à l'Aige. Et je suis passé par une des communes qui était la plus en difficulté ce matin, c'est celle du Porge, qui pensait que le feu était passé, que c'était terminé. Eh bien, il y a eu des reprises de feu cette nuit, et réellement l'incendie, là encore, a fait des dégâts. Je ne sais, j'ai pas le décompte exact des maisons qui ont brûlé au Porge, mais je sais qu'il y en a eu un certain nombre sur toute cette ligne de front. On n'avait jamais vu ça de mémoire de pompiers ici dans le sud-ouest. Eux qui pensaient pouvoir tenir une ligne de front à l'ouest de la commune de l'Aige-Cap-Ferré, sur la route du Grand Cros. Le Grand Cros, c'est une plage très fréquenté l'été par les touristes, eh bien, ils n'ont pas pu tenir cette ligne de front. Ils ont été obligés de faire demi-tour et le feu s'est avancé à 1000 hectares à l'heure, directement droit sur l'océan Atlantique, et il s'est arrêté au niveau de la dune. Voilà pour la tête de feu. Mais maintenant, c'est pas parce que cette tête de feu est arrivée à l'océan que les choses sont terminées. Bien au contraire, on a une ligne de front désormais de 20 km de long. Ça va devenir de plus en plus compliqué au fur et à mesure de cette journée.
2: Des conditions météo très défavorables, un bilan aussi déjà lourd chez les pompiers. 27 sont blessés. L'un d'entre eux, venu de Seine-et-Marne, à la cheville fracturé par l'explosion d'une bouteille de gaz. Quelques affaires de première nécessité, c'est tout ce qu'ont pu prendre les évacués au moment de fermer leur maison. On l'a dit, 80 ont brûlé, une cinquantaine totalement détruites. Anne, réfugiée au parc des expositions de Bordeaux.

0: L'ampleur de la chose, c'est... Voilà. Donc, c'est... Pour moi, c'est catastrophique. Voilà.
1: Anne, qui fait donc partie de ces 35 000 évacués en Gironde.
2: Et ça brûle aussi dans les Landes.
1: Cette fois, on est juste au sud du bassin d'Arcachon. Le feu est parti hier et a déjà parcouru 2500 hectares. Et à Biscarrosse et à Parentis en Borne, là aussi, la situation évolue très vite. Il y a quelques minutes, le préfet des Landes, Gilles Clavreul, a dressé un premier bilan sur l'antenne d'ici Gascogne.
3: On poursuit l'évaluation des dommages dans le bourg de Biscarrosse. On a 105 bâtiments qui ont été impactés, détruits partiellement ou totalement par les flammes. Le comptage est toujours en cours, donc c'est pas un bilan définitif. Et puis, on reste donc sur les 23 000 personnes évacuées jusqu'à présent, entre hier soir à compter de 20h15 et la fin de nuit avec plusieurs campings dans le nord de Biscarrosse qui ont été évacués.
1: Là aussi, des messages FR alerte envoyés sur les téléphones. Pour Emma, il a fallu partir très vite la nuit dernière de son camping où elle séjournait avec ses filles de 7 et 8 ans à la recherche d'un dortoir de fortune.
4: On était à la piscine et puis on a commencé à sentir les odeurs de fumée. Puis ensuite, on a senti les cendres nous tomber dessus. On a mangé, puis là, on allait à la soirée qui était organisée au camping. Et là, ça a viré un petit peu au cauchemar. On nous a dit le camping va être évacué. Donc, on n'a pas réfléchi. On est allé à notre emplacement. On a pris les petites et puis c'est tout, les doudous. Et puis, on est arrivé au gymnase. Mais là, c'était l'horreur. C'était une fournaise. Donc on s'est dit, on prend la voiture, tant pis, on va dormir au bord de l'eau. La seule chose qu'on a prise, c'est les doudous pour les petites et les duvets. Et c'est tout. Tout est resté là-bas.
1: Des témoignages et les dernières infos qui sont à retrouver dans nos articles en direct sur ici.fr. Vous l'avez donc compris, la situation, elle a totalement dégénéré, favorisée par le vent de la nuit dernière et les pins particulièrement inflammables. Le directeur adjoint des pompiers des Landes, le colonel Romain Moutard, a suivi au plus près ces départs de feu incontrôlables.
5: Des éclosions qui tout de suite se propagent énormément à des vitesses que nous avons constatées hier après-midi qui étaient tout juste colossales et ensuite ce que l'on appelle par la suite des développements convectifs où le feu produit son propre vent avec une puissance où nos collègues pilotes avouent eux-mêmes que la situation était véritablement dantesque vue d'en haut et je vous assure que les troupes au sol ne venaient que confirmer cet état.
1: Le directeur adjoint des pompiers d'Élan. Dans le Var, la situation au niveau de l'incendie n'est toujours pas fixée. Les pompiers regardent là le ciel, espèrent l'arrivée des orages. 30 mm de pluie attendue demain dans le Var pour peut-être parvenir à stopper enfin la progression de cet incendie. 2700 hectares parcourus, des surfaces qui s'ajoutent d'un département, d'un foyer à l'autre. Au global, depuis le début de l'année, ce sont 50 000 hectares brûlés en totalité ou en partie. C'est le bilan dressé par le ministre de l'Intérieur Laurent Nunez. Avec donc cette nuit jusqu'à 1000 hectares parcourus en Gironde, la France n'est plus en mesure de faire face seule. Emmanuel Macron a donc activé le mécanisme européen de protection civile. En clair, Fabien Fourel, la France sollicite l'aide urgente de ses voisins.
6: Oui, quand un pays est dépassé par une catastrophe, il peut activer ce dispositif de protection civile. Les 27 États membres et 10 pays tiers y participent et se portent assistance. À Bruxelles, un centre de coordination recense alors les moyens disponibles et organise leur acheminement. Deux canadairs croates, deux avions bombardiers d'eau portugais et deux hélicoptères lourds tchèques et slovaques font ainsi route vers la France pour venir épauler nos pompiers. Ce mécanisme mis en place depuis 2001 n'est déclenché que dans les situations de tension. La France qui avait déjà eu recours pendant les feux géants en Gironde en 2022. En 2024, c'est l'Espagne qui l'avait activé après les inondations monstres à Valence. Plus de 800 interventions ont ainsi déjà été coordonnées en Europe et ailleurs dans le monde. Une aide salutaire alors que la France a déjà enregistré plus de 12 500 départs de feu depuis le 1er janvier, avec une surface brûlée qui dépasse déjà celle de l'année référence de 2022 et de ses méga-feux.
1: Et voilà les précisions de Fabien Fourel. On rappelle le bilan en Gironde, 10 000 hectares parcourus à ce stade par les flammes.
2: 13h10. 9, on respire un peu maintenant avec une ascension emblématique aujourd'hui sur la route du Tour de France.
1: Avec les 21 lacets de l'Alpe d'Huez, une montée hors catégorie et très attendue par le peloton et le public. La dernière fois, c'était en 2022, 500 000 spectateurs s'étaient amassés au bord de la route, une après-midi qui s'annonce donc comme un grand moment du Tour, François Sauvestre.
7: Néophyte sur le Tour.

0: Baptiste Westrofer sait à peu près situer l'Alpe d'Huez, à défaut de l'avoir déjà grimpé.
1: Je sais que c'est une station de ski en haut.
0: Mais le Breton de l'équipe Lotto a évidemment conscience de tout ce que représentent ces 13 800 km d'ascension au milieu d'une foule en délire.
1: Truc de zinzin, c'est le week-end, les vacances scolaires, un beau partage avec le public, avec les lacets. C'est une montée mythique.
0: Lui non plus ne s'est jamais frotté à l'Alpe d'Huez sur le Tour de France, l'endroit idéal pour un coureur comme Kevin Vauclin qui adore se nourrir de l'énergie du public.
2: On a vécu de belles choses au Markstein, mais je pense que là, à l'Alpe d'Huez, ça va vraiment être une fête, quelque chose d'exceptionnel et il va falloir en profiter.
0: Rapidement lâché hier, Kevin Vauclin rêve, comme chaque coureur français, d'être à l'avant dans cet enchaînement infernal de virages en épingle et pourquoi pas plus, comme un certain Thibaut Pinot en 2015.
3: Il y a une étape de montagne à aller chercher, c'est bien celle-là. Victoire de Thibaut Pinot. Bravo. À l'Alpe d'Huez.
2: Je pense que chaque grimpeur français rêve de gagner là-haut. Moi, j'ai eu la chance de gagner là-haut, d'être tout seul dans ce col-là. Ça fait partie des 5 meilleurs souvenirs de ma carrière. Je souhaite à chaque Français de vivre ce que j'ai vécu. Ouais.
0: Reste à savoir quelles seront les ambitions de Tadej Pogacar, souvent briseur de rêves, surtout quand il veut marquer l'histoire, lui qui n'a jamais gagné à l'Alpe d'Huez.
4: Et le départ donné de Gap maintenant dans une petite heure.
5: Merci Valentin Bertrand. L'actu revient à 14h et toujours avec vous Valentin. Donc le Tour de France arrive à l'Alpe d'Huez. Alpe d'Huez, station de sport d'hiver emblématique de l'Isère que nous découvrons ou redécouvrons dans moins d'une minute avec un épisode du podcast Partir sur votre radio ici.
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5: La montagne, ça vous gagne. Eh bien, c'est exactement ce que vous allez ressentir après cet épisode de Partir à l'Alpe d'Huez. Pas besoin d'aimer forcément les sports de neige. L'Alpe d'Huez, c'est une destination dont on peut profiter toute l'année avec votre radio ici.
12: L'Alpe d'Huez, c'est à la fois une étape légendaire du Tour de France et un grand domaine skiable parmi les plus appréciés. Mais c'est surtout une montagne pour tout le monde, en toute saison, que vous y alliez pour vous dépasser ou simplement pour en profiter. Et à la fin de cet épisode, vous saurez pourquoi les épreuves olympiques organisées ici en 1968 ont dû se tenir de nuit. Je m'appelle Célia Bugneroman, je suis chroniqueuse à Ici Isère et je vais souvent à l'Alpe d'Huez pour randonner, pour skier et même pour faire la fête. Mais moi, je monte pas à vélo. C'est ça que j'aime là-haut. Quel que soit son niveau sportif, tout le monde y trouve quelque chose pour se dépasser un petit peu. Bienvenue dans Partir, hors piste à l'Alpe d'Huez. Notre point de départ, c'est le village du Bourdoisan. 700 mètres d'altitude, en contrebas des 21 virages qui mènent à la station de l'Alpe d'Huez. Devant vous, l'épreuve la plus mythique du Tour de France, les 14 km de lacets serrés et 1120 mètres de dénivelé. Numéroté de 21 à 1, de bas jusqu'en haut, chaque virage porte le nom d'un vainqueur de l'étape. Par exemple, le virage 14, c'est celui de Thibaut Pinot, et le 11, celui de la légende, Bernard Hinault. J'ai un premier conseil pour vous. L'Alpe d'Huez, ça se prépare. La station est très animée toute l'année. Le Tour de France, bien sûr, mais aussi du VTT, du ski, des festivals. Ce sont des événements formidables, mais ils attirent énormément. Se loger sur place, ça ne s'improvise pas. Je vous conseille donc de réserver votre séjour bien à l'avance.
13: Allez, un sourire, monsieur. Bonjour.
12: Pendant notre ascension, je vais vous parler du virage numéro 7. Toute l'année, c'est juste un virage comme les autres. Mais quelques jours avant le passage du Tour, des centaines de supporters néerlandais débarquent ici. Avec des caravanes, des barbecues, des frigos, des générateurs électriques et des télés. C'est une déferlante orange. On appelle cet endroit le virage des Hollandais. C'est un lieu très festif et l'apothéose arrive quand les coureurs passent. Croyez-moi, c'est une expérience complètement folle. Sauf en cas de forte chute de neige, la route est ouverte toute l'année aux vélos, qui cohabitent avec les véhicules motorisés. Mais, exceptionnellement, quelques jours dans l'année, la montée est réservée uniquement aux cyclistes. Pour connaître ces dates, renseignez-vous à l'office de tourisme. Vous avez pédalé et vous êtes arrivé au bout de la montée ? Bravo ! Sachez qu'entre mai et septembre, l'office de tourisme remet un diplôme officiel de la montée de l'Alpe à tous ceux qui ont fait l'ascension. Il est remis contre 1 euro symbolique reversé à une association. Mais au-delà de la performance, je vous ai promis de vous faire découvrir l'Alpe d'Huez pour tous. On y va tout de suite. Ici, on est donc arrivé devant l'office de tourisme. On est au cœur d'une grande station de ski et c'est comme on l'imagine, avec des remontées mécaniques, des grandes terrasses ensoleillées et des chalets en bois. Si vous voulez venir en transport en commun, des cars partent régulièrement de la gare de Grenoble. Il faudra en prendre deux, avec un changement à Bourdoisan. En hiver, il y a un service express, mais il faudra être patient dans les bouchons. Selon les périodes, il existe aussi des navettes depuis Lyon et Genève. Vérifiez sur le site de la station avant de partir. Un mot maintenant sur la montagne toute saison. Et oui, ici, on ne vient pas que pour la neige. C'est même une destination très prisée pour les vacances estivales. Les remontées mécaniques fonctionnent en juillet et en août, et la station propose un tas d'activités sportives ou moins sportives. Dernier conseil, on est en altitude. Prévoyez des chaussures fermées, une gourde et un bon pull, même en été.
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12: Un peu plus loin, après l'office de tourisme, on peut voir la piste de l'Écluse. C'est ici qu'en 1936, Jean Pomagalski installe le tout premier téléski à perche débrayable au monde. La grande épopée du ski naît exactement à cet endroit. Aujourd'hui encore, cette piste ramène au cœur de ce qu'on appelle le Vieil Alpe, la partie ancienne du village. Certains des plus grands champions y ont même fait leurs premières traces.
14: Donc mes parents avaient cet hôtel-là.
12: Isabelle Blanc, snowboardeuse, deux fois globe de cristal et championne olympique en 2002.
14: Donc je rentrais des entraînements du ski et ma sœur, qui préférait les pistes de danse, elle a gagné un concours de danse en boîte de nuit et elle a ramené un snowboard qui était le gain de la soirée. Excellent. Un snowboard donc, que j'ai retrouvé dans le local à ski quand je rentre de l'entraînement. Je me suis exercée sur l'Écluse, s'appelait la piste des idiots. Mes premières courbes de snowboard étaient toutes seules sur cette piste. Enfin, en tout cas, cet endroit de l'Écluse est hyper bien par rapport à la station parce qu'en fait, on est proche du Vieil Alpe et à la fois, on est très proche aussi de tout ce qui a été l'avenue phare, l'avenue des Jeux, qui est l'avenue des Jeux Olympiques de 68, ou en haut de l'avenue, où il y a encore ce rond-point où il y avait la flamme. Mais ce sont nos Champs-Élysées à nous.
12: Du pied de l'Écluse, je me rends maintenant à la gare de télécabine des Grandes Rousses. C'est un téléphérique un peu dans son jus qui nous emmène sur le Pic Blanc. Il nous monte sur plus de 1500 mètres de dénivelé avec un changement au milieu. Les lignes sont d'une seule portée sans pylône, c'est un peu vertigineux. Culminant à plus de 3330 mètres d'altitude, le sommet du Pic Blanc offre un paysage absolument époustouflant, été comme hiver. On admire à 360 degrés, sur des centaines de kilomètres autour, les plus grandes montagnes des Alpes et bien sûr le Mont Blanc. C'est bien simple, par temps clair, on voit un cinquième de la France. Ce panorama est même classé 3 étoiles au guide Michelin. Vous pourrez donc admirer les merveilles du Pic Blanc en montant et en descendant en télécabine. Il y a même des visites guidées organisées. Voyez ça avec l'office de tourisme. Mais si vous le sentez, vous pouvez redescendre en randonnée. C'est assez sportif. En VTT, ça l'est encore plus. Et en hiver, le ski ici est réservé aux plus aguerris. D'ailleurs, avec ses 16 km, la piste de la Sarenne est la piste noire la plus longue d'Europe.
14: Moi, je recommande à tout le monde, famille, amis, c'est la piste de la Sarenne de nuit. Donc, vous montez avec le dernier télécabine, là, coucher de soleil, c'est magnifique quand on est là-haut. Et ensuite, une fois que c'est de nuit, on descend, bien accompagné, bien sûr. J'y suis allée avec des amis ou de la famille qui n'étaient pas forcément des grands skieurs. C'est un très, très beau souvenir.
12: Nous voilà donc redescendus, d'une manière ou d'une autre, du Pic Blanc. Le deuxième endroit que j'aimerais vous faire découvrir à l'Alpe d'Huez, c'est le lac Besson. Une balade magnifique à faire en toute saison, accessible à tout le monde. On y accède à pied, en raquette, mais surtout en navette, mise en place par la station. Le lac est juste à la sortie, c'est l'endroit idéal pour un pique-nique en famille. En plus, on peut aussi se balader sur le plateau et longer trois lacs en enfilade. C'est plutôt plat, ça se fait en 45 minutes. La vue plongeante sur la vallée, avec les lacs en premier plan, est totalement merveilleuse.
14: Donc là, tu vois là, toute la vallée du Grésivaudan là-bas.
15: Je vois bien.
14: Et puis là, t'as toute la chaîne de Beldon que tu vois d'ici. Avec les lacs en avant-plan, ouais. Non, franchement, c'est d'avoir des lacs de cette qualité-là en termes de... Tu vois, c'est un peu vallonné, ça monte pas trop pour venir voir. Avec la vue que t'as derrière, c'est juste... Tu vois, moi, parfois, ça me fait cette impression que c'est presque pas réel, tu sais, dans la perception, dans la vision. Tellement c'est beau, puis selon la lumière, la qualité du ciel, les couchers de soleil sont absolument majestueux.
12: Et si vous cherchez encore d'autres choses à faire, luge d'été, golf, patinoire, spa, randonnée balisée, l'Office de tourisme vous donnera des tas d'autres idées, des activités sportives ou relaxantes pour tous, été comme hiver. Bref, vous vous régalerez dans cette station qui cumule 300 jours de soleil par an.
14: Il y a un dicton. À l'Alpe d'Huez, soit il fait beau, soit il fait nuit. On est sur un sommet, mais ça fait comme un plateau. Quand on est un peu plus haut, sur 2000 et tout ça, en fait, on voit la station. Et tout autour, c'est un champ de nuages, comme si c'était une île. C'est pour ça qu'on appelle l'île au soleil.
12: Et oui, je vous avais dit au début de l'épisode que les épreuves olympiques organisées ici ont dû se tenir de nuit. Cette île au soleil, c'est la station la plus ensoleillée d'Europe. Tellement qu'en 1968, le soleil faisait fondre la glace de la piste de bobsleigh. Il fallait donc la refroidir pendant des heures avant de pouvoir concourir. Et c'est pourquoi l'Alpe d'Huez a inventé le bobsleigh de nuit. Si vous avez encore un petit peu de temps devant vous, si votre week-end n'est pas terminé, j'ai une dernière idée pour vous. On va visiter l'église Notre-Dame-des-Neiges et je vais vous expliquer comment le sport a financé sa construction d'une façon que vous n'imaginez même pas. On est maintenant devant Notre-Dame-des-Neiges, la fameuse église du centre du village qui n'a pas son pareil ailleurs. Inaugurée en 1969, elle surprend par son architecture contemporaine. Elle est ronde et sa toiture en cuivre fait penser à une tente. Elle est également célèbre pour ses vitraux colorés réalisés par l'artiste isérois Arcabas, l'un des plus grands artistes de l'art sacré contemporain.
14: C'est une figure du patrimoine de la station. Mais après, il y a cet orgue, effectivement, à l'intérieur, en forme de main, avec une forme de sonorité assez particulière qui est très appréciée de certains férus du son et de l'orgue des églises.
12: L'histoire de cette église commence en 1944. Quand un résistant du nom de Jean le Boucher fait le vœu, après la bataille de l'Alpette, de construire une église à l'endroit où il a survécu. S'il est associé au projet sur le plan de la conception symbolique, c'est bien le père Jaap Rotten, un prêtre néerlandais, qui porte la réalisation concrète de cette église. La légende dit qu'il organisait des tournois de boxe et récupérait un franc par canette de bière vendue pour financer la construction. Aujourd'hui, on y donne des concerts de musique classique et parfois bien plus électronique. Il y a deux choses à ne pas rater à l'intérieur. Les 13 vitraux d'arcabasse et l'orgue, une main dressée vers le ciel, les tuyaux logés dans les doigts. Absolument unique au monde. On pourrait aller jusqu'à imaginer que cette main représente un gant de boxe. Car oui, le sport, c'est l'âme de l'Alpe d'Huez. Mais la culture est bien là, aussi solide qu'inattendue. Mais ça, vous le découvrirez quand vous viendrez.
5: Merci Célia Bruni-Roman d'ici Isère pour ce tour de l'Alpe d'Huez. 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À suivre dans quelques instants le Tour de France, 19e étape ce vendredi entre Gap et l'Alpe d'Huez. On retrouve nos envoyés spéciaux sur le Tour juste après Black Wonderful Life sur votre radio ici.

0: souvenir de l'année 1986 avec Wonderful Life du groupe Black. Soyez les bienvenus si vous nous rejoignez, j'espère que vous allez bien. Nous partons à présent sur le Tour de France. Aujourd'hui, les coureurs doivent relier Gap à l'Alpe d'Huez, près de 128 km. Un sacré parcours de montagne que nous suivons toute l'après-midi jusqu'à l'arrivée sur votre radio ici.
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0: Le Tour de France que normalement nous devons retrouver pour faire un point sur cette 19e étape qui relie aujourd'hui Galp à l'Alpe d'Huez. Une étape de montagne avec quand même quelques cols, 128 km à parcourir. Et nous retrouvons nos envoyés spéciaux sur le Tour de France. Les coureurs sont pas encore partis, ils partent à 14h. Mais bon, ils se préparent et on voit un peu où ils en sont avec Thomas Coignac. Bruno oui, Blanza, bonsoir, Thomas Coignac.
2: Bonjour et bienvenue ici. Bonjour et bienvenue sur la route du Tour de France. Effectivement, avant cette avant-dernière étape de ce Tour 2026, nous sommes effectivement en direct du départ ici à Gap pour l'étape la plus courte de ce Tour, hein, 128 km, mais une étape qui fait peur quelque part aux coureurs du Tour de France après une arrivée en altitude hier à Orcières-Merlette. Eh bien, c'est l'Alpe d'Huez, le mythe qui va se présenter à eux tout à l'heure sur cette étape. Je vous le disais, la courte, mais avant de basculer au pied de l'Alpe d'Huez, il y aura trois cols à franchir. Et dès le départ, ça va grimper avec le col Bayard. Et c'est vrai que beaucoup ont les yeux rivés vers l'Alpe d'Huez. C'est 21 virages, c'est près de 14 km à 8% de ce col hors catégorie. Mais avant cela, il y aura probablement de la bagarre dans les trois cols précédents. De la bagarre pour le podium. On pense à Paul Sextas, le jeune Français quatrième à 20 secondes du podium d'Isaac Del Toro. Va-t-il attaquer ou pas, sachant que l'équipe UAE de Del Toro et de Pogacar, le maillot jaune, est malade. Il y a beaucoup de coureurs qui sont atteints par un virus. Sont-ils en forme ou en méforme ? C'est une vraie question. Pour cela, il faudrait attaquer pour savoir s'ils peuvent rompre ou pas. Ça, c'est une interrogation. Et puis, le maillot est à poids également avec le Français Valentin Paré-Peintre. Sera-t-il capable d'être le vrai leader du classement de la montagne ce soir ? Toutes ces interrogations, nous aurons les réponses.
0: Merci.
2: Qui va démarrer sous le soleil.
0: Merci Bruno, la connexion est vraiment mauvaise. Mais on vous retrouve dans une petite demi-heure, juste après les journaux de 14h pour faire un point. Ce sera d'ailleurs le début de la course. À tout à l'heure.
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3: Avec les fortes chaleurs qui reviennent régulièrement cet été, un réflexe à adopter, prendre des nouvelles de ses proches âgés, malades ou isolés, si possible deux fois par jour, et en plus les accompagner dans un endroit frais au maximum. De votre côté personnel, buvez beaucoup d'eau, évitez de sortir entre 11h et 21h, mouillez-vous le corps plusieurs fois par jour et évitez l'alcool qui accentue le risque de déshydratation. En cas de fièvre supérieure à 40 degrés, de confusion ou de malaise, contactez immédiatement un médecin. Les recommandations de la préfecture du Gard sont à retrouver sur gard.gouv.fr. Et pour une soirée douce, direction le pont de Montvert en Lozère. Le lundi 27 juillet à 21h au Temple, l'ensemble vocal à la Vida propose un voyage musical de la Renaissance jusqu'à l'époque moderne, de Josquin des Prés à Benjamin Britten. 20 compositions interprétées sous la direction de Pierre Conta avec la mezzo-soprano Karine Magneto. L'entrée est gratuite, un joli moment à vivre au cœur du Mont Lozère. Vous retrouvez les infos sur cévennes-montlozère.com.
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Daniel Balavoine pour commencer cet après-midi parfaitement sur votre radio. Ici Gare Lozère. Bonjour à tous, j'espère que vous allez bien pour ce dernier jour de la semaine. On est ensemble jusque 19h aujourd'hui et on va user nos cordes vocales cet après-midi ensemble. On commence tout de suite d'ailleurs avec la nouvelle chanson de Bruno Mars, On My Soul. C'est avant de retrouver notre Serge Delcourt dans un tout nouveau lieu touristique du Gard. On le retrouve

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2: C'est l'été qui dit été, dit vacances, que vous soyez au beau milieu des vôtres ou en attente de ces congés bien mérités. Nous, on va vous donner des idées pour profiter du Gard et de ces sites touristiques qui nous font de l'œil avec Serge Delcourt.
3: Les sites remarquables du goût et de l'eau aujourd'hui, puisque le Gard, vous le savez sans doute, possède la source Perrier unique au monde et un musée qui va avec. On en parle avec Géraldine Barbera-Claguerre. Bonjour Géraldine.
4: Bonjour Serge, bonjour à tous.
3: Alors ce musée qui est ouvert, qui est assez unique, il y a combien de musées d'ailleurs de ce type en France, des musées Perrier ?
4: Alors nous sommes le seul musée Perrier en France, puisqu'il n'y a qu'une source Perrier, elle se trouve à Vergèze dans le Gard. Il va falloir remonter à l'époque des Romains pour voir cette source. Ce sont les premiers à avoir découvert les bouillins. Et les Romains vont apprécier cette eau pour ses vertus curatives et thérapeutiques. Ouais. Et puis, il faudra attendre 1863, date du décret accordé sous Napoléon III, pour pouvoir utiliser la source pour le thermalisme. Exactement. Dans un premier temps.
3: Ouais.
4: Ensuite, Perrier se deviendra une eau minérale naturelle et sera embouteillée et deviendra... le champagne des eaux de table, donc bien plus tard, c'est en 1903.
3: Il y a le musée, j'en parlais il y a quelques instants. Quel bâtiment peut-on visiter pour y voir quoi d'ailleurs ?
4: Alors, les visiteurs sont invités à découvrir le musée lui-même, qui est niché sur des anciens quais de chargement, qui retrace toute notre histoire des 160 ans. On y voit une exposition, des œuvres phares, des campagnes de publicité. Nous pouvons également visiter la source historique, qui est un lieu magique, préservé, qui nous offre un phénomène naturel extraordinaire où l'eau et le gaz se rencontrent et remontent ensemble à la surface, d'où le nom, Serge, des bouillins. Et puis, on peut aller également, par un accès privilégié, dans une unité de production, au-dessus des lignes d'embouteillage pour assister au process au remplissage, on va dire, des bouteilles ou des canettes.
3: C'est passionnant, c'est très bien expliqué comme vous le faites avec nous ce matin sur ICI Gare Lozère. On a une expérience immersive sur place ?
4: Effectivement, c'est une très très belle projection qui retrace tout ce que la source Perrier et la marque finalement incarnent. Une belle histoire de plus de 160 ans avec ses hommes et ses femmes. Un terroir unique également, il faut le rappeler. Et puis, l'origine française d'un produit de qualité qui est apprécié dans le monde entier.
3: Perrier, la source Perrier, le musée à Vergèze, qui se termine, comme dans beaucoup de musées, par la boutique. On y trouve quoi, d'ailleurs, à la boutique Perrier ?
4: Alors, une pluralité d'articles publicitaires à l'effigie de nos deux marques, Perrier et Maison Perrier, qui sont les boissons pétillantes aromatisées, tout nouveau, mocktails sans alcool, Energize, etc. Et en fait, on va des célèbres verres Zekely au plateau, au tablier de serveur, le parfait kit pour servir notre Perrier, l'icône des terrasses.
3: Hein. Ouais, il faut le dire hein, que les objets Perrier sont reconnus dans le monde entier. Il y a des collectionneurs dans le monde entier des objets Perrier.
4: Tout à fait.
3: Et on était ravis de mettre en avant le musée à Vergèze, qui est vraiment un endroit unique en France, vous l'avez dit, Géraldine Laguerre-Barbera, qui était notre invitée, un plus beau site à visiter. Merci, je vous souhaite de bien belles choses pour la suite de l'été, Géraldine.
4: Merci beaucoup.
2: Merci Serge pour cette belle idée à faire près de chez nous. On prend le temps de profiter de notre région et des grandes chansons avec Cyndi Lauper, Time After Time. C'est sur votre radio.
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0: Le remix des Oies Sauvages par Yann Muller sur votre radio. Ici Gare Lozère. À 14h, c'est le moment de retrouver les 90 secondes d'info suivies de la météo. Et pour vous accompagner jusque-là, on replonge dans le rock des années 90, celui qui aura marqué toutes les plus grandes séries de l'époque, comme le tube de No Doubt Don't Speak.
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2: Des mobil-hommes réduits en tas de ferraille, une cinquantaine de maisons détruites. Le premier bilan du grand incendie en cours au nord du bassin d'Arcachon. Un feu XXL, des conditions pires que lors des méga-feux de 2022, dit la préfète de Gironde. En 24 heures, la surface brûlée a quadruplé. Elle atteint désormais 10 000 hectares. À seulement quelques kilomètres plus au sud dans les Landes, l'évacuation du centre-ville de Biscarrosse se poursuit face à la progression d'un autre feu. Les résidents d'un EHPAD mis à l'abri, tout comme 25 000 habitants et vacanciers dans ce département, les flammes ont parcouru 2500 hectares pour soutenir les pompiers français. Emmanuel Macron fait appel à la solidarité européenne. 6 appareils sont en route. 2 canadaires croates, 2 bombardiers d'eau portugais et 2 hélicoptères tchèques et slovaques. Les pompiers qui comptent dans leur rang 27 blessés dont un victime d'une fracture à la cheville après l'explosion d'une bouteille de gaz. Face à ces feux, le maire de Bordeaux appelle les vacanciers en direction des zones sinistrées à reporter leur départ dès aujourd'hui. Le sud-ouest et le nord-est sont en rouge. Côté départ sur la carte bison futé, tout le reste du pays est en orange. Des trajets compliqués demain au départ et à l'arrivée de la gare d'Austerlitz à Paris. Le déminage d'une bombe de la Seconde Guerre mondiale découverte dans le Val-de-Marne entraîne l'arrêt du trafic des trains entre 10h et 15h. C'est inédit sur le Tour de France. 2 ascensions de l'Alpe d'Huez en 2 jours. La première aujourd'hui, 123 km au programme avec un départ fictif donné à l'instant depuis Gap et toujours plus de 4 minutes d'avance pour le maillot jaune Tadej Pogacar.
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3: Et effectivement, le Tour de France renoue aujourd'hui avec ce qui est peut-être sa montée la plus mythique. Ça faisait depuis 2022 qu'on n'était pas venu ici au sommet de l'Alpe d'Huez. Et vous l'avez dit, on y sera aussi demain. Double dose d'Alpe d'Huez aujourd'hui et demain pour ce qui est une demi-finale aujourd'hui et une finale demain de ce Tour de France, même s'il restera la butte Montmartre. Ce sont 2 jours pour tout renverser, pour peut-être aller chercher une place sur le podium pour Paul Sexas, la jeune pépite française de 19 ans, quatrième au classement général sur le podium, voire plus si affinité. Les coureurs viennent de quitter Gap. Ils vont parcourir les routes du col Bayard, du col du Noyer. Il sera compliqué ce début d'étape avant une longue transition, la montée vers le col d'Ornon et l'arrivée au Bourdoisan pour la montée de l'Alpe d'Huez et ses 21 virages mythiques. Vous suivez tout ça tout l'après-midi sur votre radio ici.
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1: On prend les mêmes et on recommence. Un bel après-midi chaud, ensoleillé, digne d'un mois de juillet dans le Gard et la Lozère. Profitez-en avant de renfiler une petite veste pour votre première soirée de week-end si vous restez dehors en Lozère avec 15 à Saint-Amand et 18 à Florac. Dans le Gard, par contre, pas besoin de penser au gelé puisqu'il fera 23 au minimum à Nîmes. Pour la matinée de ce dernier week-end de juillet, malgré les températures semblables aux autres jours, 26 à Vauvert, 25 à Saint-Ambroise et 20 à Mende. Attention, il y a un énorme risque d'orage qui couvre toute notre région. Grêle, rafale, soyez prudents, cela risque de durer toute la journée.
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0: La reine de la pop qui nous embarque sur la Isla Bonita avec Issy Girl aux airs. On continue ce bel après-midi synonyme de week-end qui approche et on le continue avec votre quart d'heure de chansons françaises qui arrive enfin. Et comment ne pas passer une journée de juillet sans écouter le sud de Nino Ferrer? Il arrive dans moins d'une minute pour nous faire voyager et il sera bien accompagné avec Pierre Demar et France Gall qui arrivent juste après sur votre radio.
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0: Calypso de France, Gala avec Cigar Lozère. La 19e étape de ce Tour de France est lancée et tous les jours sur votre radio, ici, on retrouve en direct nos coureurs. Départ aujourd'hui à Gap dans les Hautes-Alpes.
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3: Et elle est bien partie, cette 19e étape du Tour de France entre Gap et l'Alpe d'Huez. On a passé la première des difficultés, le col Bayard qui était juste situé au départ de Gap. Et c'est un Français, Valentin Paré-Peintre, qui est passé en tête et qui devient virtuellement le leader du classement de la montagne. Lui qui porte déjà le maillot à pois, mais par procuration, puisque c'est Tadej Pogacar qui est en tête de ce classement. Paré-Peintre dans un groupe de 43 coureurs, gros groupe qui s'est échappé avec notamment également Lenny Martinez, le deuxième Français le mieux classé au général. Bruno Blanza, on vous retrouve, vous êtes sur la moto ici, piloté par Selim Guerribi. Avant ça, ce matin, vous étiez au départ à Gap, au bus. Qu'est-ce qu'on vous a dit sur cette étape? Comment est-ce qu'on l'appréhende dans le peloton?
4: Ouais, mais c'est un petit peu ça, Thomas, c'est le bon terme. Il y a un mélange d'appréhension, mais également d'excitation, parce que il y en a beaucoup, à l'image de Paul Sexas, qui vont découvrir l'Alpe d'Huez sur un Tour de France. Et ça, c'est quelque chose de très particulier. D'ailleurs, il en parlait, le prodige français, hier. Il ne nous disait pas au micro, attention Pogacar, attention Del Toro, attention un tel ou un tel. Il nous disait attention au public, par exemple, parce que on attend peut-être 450, 500 000 supporters, spectateurs dans cette montée, et c'est ça qui est aussi compliqué, une montée qui est difficile sur les premiers lacets. Donc oui, c'est l'étape la plus courte de ce Tour de France, mais par contre, comment appréhender la montée finale, ça c'est une vraie question. Il y en a comme Valentin Paré-Peintre qui joue le classement du maillot de la montagne, donc lui il était plutôt optimiste, mais c'est vrai qu'on attend de voir un petit peu ce que ça peut donner tout à l'heure.
3: Et à noter dans ce groupe de 43 coureurs qui a pris les devants, la présence également de Richard Carapaz, l'équatorien, 10e au général et surtout vainqueur hier à Orcières-Merlette. Vous suivez cette étape tout l'après-midi sur votre radio ici.
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5: 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Et puis en Lozère, c'est le rendez-vous de l'été à ne pas manquer. 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Concerts de chansons francophones, arts de rue et cirque transforment les rues de la cité millénaire en un grand théâtre à ciel ouvert. 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En plus, c'est entièrement gratuit. De quoi se laisser surprendre en plein cœur de la Margeride.
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0: Shade et Smooth Operator pour un petit peu de douceur en ce vendredi sur votre radio ici Garloser. On continue de chanter, de s'amuser avant le week-end tant attendu et on se met en route pour les 90 secondes d'infos qui arrivent à 15h suivi de la météo. Mais en attendant notre petite dose d'actualité, on retrouve une certaine Léa avec Louise Attaque. Profitez bien.
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3: Des rafales jusqu'à 80 km/h. Les conditions météo très défavorables compliquent un peu plus le travail des pompiers en Gironde. Le feu a parcouru 10 000 hectares au nord du bassin d'Arcachon. 53 maisons et tout un camping sont détruits. Pas de blessés heureusement chez les habitants et les vacanciers. 27 par contre chez les pompiers. Quelques kilomètres plus au sud dans les Landes, on en est à 25 000 évacués. Le centre-ville de Biscarrosse continue de se vider. Les habitants et les touristes dirigés vers la station balnéaire et vers Mimizan. 2500 hectares parcourus par les flammes en 24 heures. Dans le Var, les pompiers attendent l'arrivée des orages car le feu est toujours actif. Demain, entre 30 et 50 mm de pluie sont espérés. Point complet sur tous ces incendies à retrouver dans nos articles en direct sur ici.fr. La loi d'urgence agricole renvoyée devant le Conseil constitutionnel. Les insoumis et les écologistes annoncent saisir les sages après l'adoption définitive du texte qu'ils estiment contraire à plusieurs points de la charte de l'environnement, notamment sur le doublement des volumes d'eau retenus dans des bassines. Même rallongé d'une semaine, le bilan des soldes d'été s'annonce morose. Moins 11% de clients dans les magasins selon les chiffres d'une société spécialisée. Dans les mesures de fréquentation, une baisse encore plus remarquée lors des canicules. Moins 18% par exemple le 24 juin, alors qu'il faisait 40 degrés sur une large moitié nord du pays. Explication entre grimpeurs aujourd'hui sur le Tour de France à l'assaut de l'Alpe d'Huez. On n'y est pas encore. Il y a d'abord 128 km à parcourir au milieu d'une foule compacte. 600 000 spectateurs attendus.
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4: Et il y a d'abord dans cette 19e étape du Tour, le col du Noyer. On est quasiment au sommet. Bruno Blanza sur la moto ici, derrière l'échappée de 42 coureurs.
5: Effectivement, ils sont devant nous et ça monte à un sacré rythme, très honnêtement Thomas. On a vu Tige Benot, l'équipier de Paul Sexas, en dernière position lorsqu'ils sont passés devant nous, comme s'ils voulaient peut-être s'économiser pour suivre ensuite et équiper, être prêt pour la montée ensuite effectivement. Et on les voit beaucoup se ravitailler, 30 degrés sur le Tour de France cet après-midi et pas mal de monde dans ce col, c'est toujours très sympa à voir.
4: Col du Noyer, deuxième difficulté de la journée avant une longue partie plate. Puis le col d'Ornon et évidemment l'Alpe d'Huez, les 21 virages montés mythiques du Tour de France au sommet de laquelle Tadej Pogacar ne s'est jamais imposé, de quoi peut-être donner des envies au maillot jaune. On suivra tout ça tout l'après-midi sur votre radio ici.
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2: On prend les mêmes et on recommence. Un bel après-midi chaud, ensoleillé, digne d'un mois de juillet dans le Gard et la Lozère. Profitez-en avant de renfiler une petite veste pour votre première soirée de week-end si vous restez dehors en Lozère, avec 15 à Saint-Amand et 18 à Florac. Dans le Gard, par contre, pas besoin de penser au gelé puisqu'il fera 23 au minimum à Nîmes pour la matinée de ce dernier week-end de juillet, malgré les températures semblables aux autres jours. 26 à Vauvert, 25 à Saint-Ambroise et 20 amendes. Attention, il y a un énorme risque d'orage qui couvre toute notre région. Grêle, rafale, soyez prudents, cela risque de durer toute la journée.
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0: Cigar Loser, l'Englishman in New York, Sting. Toujours ensemble pendant que vous êtes à la maison ou en voiture pour profiter des vacances, on n'oublie pas de chanter sur le trajet avec les trois chansons françaises à la suite qui arrivent dans une minute, en commençant avec Françoise Hardy. Elle sera suivie juste après par Jack et Carla et le petit tour que nous propose Laurent Voulzy. Bon vendredi à tous.
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0: Notre voyage bien mérité avec Laurent Voulzy, Belle-Île-en-Mer, Marie Galante. Vous êtes sur votre radio, ici Guerlozer, et on retombe dès maintenant sur le Tour de France pour suivre cette 19e étape de montagne avec ses 128 km de course.
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3: Le calme avant le bruit et la fureur de l'Alpe d'Huez dans cette 19e étape du Tour de France. On est à 60 km du pied de cette montée mythique. Une quarantaine d'hommes à l'avant, 3 minutes 20 d'avance sur le peloton. On va surveiller évidemment Paul Sexas dans cette montée de l'Alpe d'Huez. Quatrième au général, à 20 secondes du troisième, le maillot blanc, Isaac Del Toro. Écoutez Julien Jurdi, le directeur sportif de l'équipe Décathlon CMA-CGM.
4: Pendant le briefing, on a présenté beaucoup de choses. On n'a pas parlé une seconde, par exemple, du maillot blanc. Voilà, donc c'est faire la meilleure étape possible. Mais voilà, on ne fait pas spécialement un focus. On sait que ça viendra naturellement. Il faut que Paul fasse un bon départ et bien sûr un beau finish. On sait que la Buez, c'est malgré tout long. Il faut savoir gérer ses émotions parce qu'on sait qu'il va avoir une effervescence assez folle durant ces 13 km. Est-ce qu'on sera devant Del Toro ce soir ou pas? Voilà, on va faire le maximum aujourd'hui, individuellement et collectivement. Et puis voilà, on fera le point ce soir.
3: Bruno Blanza sur la moto ici. Que penser du plan de l'équipe Décathlon?
5: Ben, jamais ils n'ont parlé du maillot blanc, jamais ils n'ont parlé ouvertement du podium hein, depuis le début de ce tour. On sait qu'ils restent ambitieux, les décathlons CMA-CGM, forcément pour Sexas, et que ce serait un tour réussi. Mais eux jugent le tour du jeune prodige français jusqu'à présent totalement réussi. C'est une découverte pour lui. Il est par moment avec les meilleurs. La dernière fois, il a lâché une minute dans une étape de montagne. Donc on attend de voir, mais très honnêtement, on a quand même envie de voir Sexas à l'attaque et aller à la bagarre avec Del Toro. Il y a 20 secondes d'écart.
3: Exactement, et rappelons qu'il n'a que 19 ans, Paul Sexas, et qu'effectivement, il n'a jamais monté en compétition, en tout cas, l'Alpe d'Huez, col mythique du Tour de France. Les coureurs qui reviennent pour la première fois sur le Tour depuis 2022. On sera au pied bien environ de 17h. D'ici là, vous suivez cette étape tout l'après-midi sur votre radio ici.
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6: Petit geste qui compte cet été, la chasse aux eaux stagnantes. Le moustique tigre est aujourd'hui bien implanté dans le Gard, comme en Lozère, où l'Agence régionale de la santé maintient un dispositif de surveillance renforcé jusqu'à fin novembre. Donc coupelle sous les pots de fleurs, gouttière, arrosoir, le moindre fond d'eau peut devenir un nid à larves. Le réflexe donc, vider, couvrir ou ranger tout ce qui peut stocker de l'eau autour de chez vous. C'est un geste simple à la portée de tous. Pour plus d'infos, vous rendez sur occitanie.ars.santé.fr. Et la tournée des marchés nocturnes du Pays d'Uzès continue le vendredi 31 juillet de 19h à minuit, direction le petit village d'Égalier pour découvrir producteurs, artisans et créateurs locaux dans une ambiance festive et musicale. Comme pour chaque marché de la saison, l'accès est libre et vous ne payez que ce que vous consommez sur place. Une belle occasion de flâner au frais en famille ou entre amis dans l'un des villages de caractère de l'Uzège.
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0: Rufus et Chaka Khan, Ain't Nobody sur votre radio, ici Gare Lozère. C'est un beau vendredi après-midi chaud, plein de soleil que l'on passe ensemble et on continue comme ça en chantant avec Jeanne Masse et son Johnny Johnny qui arrive avant de retrouver toutes vos infos à 16h, suivi bien évidemment d'un point sur la météo. Allez, passez une belle journée dans le Gard et la Lozère avec ICI.
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2: Des soignants rappelés, des opérations non urgentes annulées. L'Agence régionale de santé de Nouvelle-Aquitaine déclenche le plan blanc dans les hôpitaux de Gironde et des Landes, les deux départements touchés par des feux monstres et toujours hors de contrôle. Au nord du bassin d'Arcachon, un hôpital privé s'apprête à être évacué à Arès. Au même moment, l'évacuation du Cap Ferret se poursuit avec des rotations de bateaux. Au total, 35 000 touristes et habitants sont mis à l'abri face à la progression des flammes. Elles ont parcouru 10 000 hectares, c'est le plus gros feu de l'année. Dans les Landes, les habitants de Biscarrosse obligés eux aussi de fuir face à l'avancée d'un mur de flammes et de fumée. Des images de chaos à retrouver dans notre article en direct sur ici.fr. Dans ce département, on compte 25 000 évacués et une centaine de maisons et de bâtiments touchés par les flammes. Pour soutenir les pompiers français, Emmanuel Macron fait appel à la solidarité européenne. 6 appareils sont en route, 2 Canadair croates, 2 bombardiers d'eau portugais et 2 hélicoptères tchèques et slovaques. Après le doublement des franchises médicales, le gouvernement annonce une autre mesure d'économie pour la sécu. Les consultations chez les chirurgiens dentistes, les trajets en ambulance ou encore les genouillères seront prochainement moins bien remboursées. D'office, la part des mutuelles va donc augmenter, avec pour conséquence le risque de voir les tarifs eux aussi monter en flèche. 21 virages en ligne de mire sur la route du Tour de France à l'assaut de l'Alpe d'Huez à la fin de cette 19e étape et ce finish qui s'annonce musclé, mais pour l'instant on en est encore à peu près à un peu plus de la moitié de l'étape.
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3: Et 42 coureurs sont à l'avant à 52 km de l'arrivée à l'Alpe d'Huez. 7 Français dans cette échappée, dont probablement la meilleure chance tricolore, Lenny Martinez. Les échappés, vous êtes derrière eux, Bruno Blanza, qui viennent de sortir de la zone de ravitaillement.
4: Oui, ce que je voulais vous dire, c'est que ça fait plusieurs fois que ça se présente à chaque fois. Alors, ils sont nombreux, plus de 40, et ce n'est pas évident. Mais à chaque fois, par terre, il y a des bidons, des musettes qui traînent. C'est peu habituel hein, depuis le début du tour. Et ça prouve probablement que l'échappée, elle roule assez vite sur ces routes sinueuses. Là, on est dans une descente où ça tourne à droite, à gauche, très, très rapidement. D'où la vigilance également des coureurs à l'avant.
3: Et plus de 4 minutes d'écart pour ces hommes de tête. L'écart qui a augmenté. On était redescendu autour des 3 minutes, à voir s'ils résisteront au retour du peloton. Vous suivez cette 19e étape tout l'après-midi sur votre radio ici.
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1: On prend les mêmes et on recommence. Un bel après-midi chaud, ensoleillé, digne d'un mois de juillet dans le Gard et la Lozère. Profitez-en avant de renfiler une petite veste pour votre première soirée de week-end si vous restez dehors en Lozère avec 15 à Saint-Amand et 18 à Florac. Dans le Gard, par contre, pas besoin de penser au gelé puisqu'il fera 23 au minimum à Nîmes. Pour la matinée de ce dernier week-end de juillet, malgré les températures semblables aux autres jours, 26 à Vauvert, 25 à Saint-Ambroise et 20 à Mende. Attention, il y a un énorme risque d'orage qui couvre toute notre région. Grêle, rafale, soyez prudents, cela risque de durer toute la journée.
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0: Ici Garl Ozer, Cookie Dingler, femme libérée. On file tout de suite découvrir ce que les offices de tourisme de la région nous proposent pendant ces grandes vacances avec Serge Delcourt.
1: Avec ici Garl Ozer, votre radio de la journée, nous avons sur la radio locale l'opportunité, la chance d'être en direct le matin dans Bienvenue chez vous avec les offices de tourisme. Et là, nous sommes dans le Piémont Cévenol avec Baptiste. Bonjour Baptiste.
2: Bonjour.
1: Merci d'être avec nous pour présenter aujourd'hui Sauvage et compagnie à Sardan, donc dans votre zone. C'est un jardin, mais comme disait Charles Trenet, un jardin un peu extraordinaire. Comment est né d'ailleurs ce jardin au bord du Vidourle?
2: Alors, Sauvage et compagnie, c'est né de Aurélie Lemarié, qui au départ avait cette zone agricole qu'elle voulait gérer pour elle et sa famille, pour pouvoir créer en agriculture biologique. Et il s'avère qu'au fur et à mesure, elle s'est pris de passion pour la permaculture, qui du coup lui a permis de créer ce jardin qui aujourd'hui est un endroit vraiment vraiment fantastique.
1: Ouais, unique, Sauvage et compagnie à Sardan, c'est comme ça que ça s'appelle. Je vous ai entendu parler de jardin en permaculture, c'est quoi exactement?
2: Alors la permaculture, c'est une façon de penser le jardin comme un écosystème à part entière. En fait, on y associe les plantes, le sol, on va recouvrir justement les plantes de d'autres plantes. C'est vraiment la nature qui fait tout, que ce soit les animaux, les insectes. C'est vraiment de pas y toucher que ça.
1: Ouais, surtout quand on a parlé des pesticides il y a encore pas longtemps à l'Assemblée nationale, je trouve que c'est vraiment le moment de mettre en avant ce jardin vraiment unique. Nous visiteurs, lorsqu'on va y aller, on y voit quoi?
2: Alors justement, vous allez voir toutes les essences de fruits et de plantes aromatiques qu'elle fait pousser dans son jardin. C'est vraiment une pépinière. Une grande pépinière, là vous allez retrouver justement plantes aromatiques et un verger. Et vous allez aussi y voir toute la faune et la flore qui permet de faire vivre ce jardin.
1: Ouais. Alors, on y trouve des glaces. C'est quoi le rapport d'ailleurs avec les glaces?
2: Alors, le lien est complètement direct. En fait, si vous voulez, Aurélie utilise les produits qu'elle a cultivés dans son jardin pour en faire des glaces artisanales.
1: Tout simplement que l'on achète à tout moment de la journée quand on viendra sur place. Comment peut-on d'ailleurs venir découvrir ce jardin et déguster les glaces là cet été?
2: En passant directement via le site d'Aurélie Marié qui permet de faire des visites guidées de son jardin. Il suffit juste de lui demander. Ou deuxième option, vous avez nous proposons nous cette année des animations avec plusieurs partenaires dont Aurélie Lemarié, animations qui sont gratuites et qui permet de justement venir découvrir ce jardin gratuitement avec dégustation de glace à l'appui.
1: Baptiste, office de tourisme Piémont Cévenol, il y a beaucoup d'idées, il y a des choses, des petits jardins secrets à découvrir, on viendra vous voir évidemment. Et je rappelle ce que vous souhaitez mettre en lumière aujourd'hui, ça s'appelle Sauvage et compagnie, c'est à Sardan. Bon été, merci Baptiste.
2: Merci à vous, bonne journée.
0: Merci Serge, on adore avoir des petites recos de nos offices de tourisme pour occuper notre été et pour occuper notre journée. Nous, on file avec Rod Stewart, Sailing, c'est sur votre radio.
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0: Stevie Wonder, part-time lover sur votre radio, ici Gare Lozère. On se balade comme tous les jours, direction le cinéma pour profiter avec vos enfants ou petits-enfants à la maison pendant ces vacances. On profite de ces bonnes idées sorties après avoir retrouvé l'étape du jour du Tour de France et après, surtout, avoir chanté avec les trois chansons françaises qui arrivent, en commençant avec Julien Clerc, suivi d'Amel Bent et d'Étienne Daouf.
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0: Jean-Paul Tatou d'Étienne Daho avec Ici Girl aux Airs. On se rapproche de la fin de cette 19e étape du Tour qui a pris son départ à Gap dans les Hautes-Alpes et qui va atterrir dans l'Isère aux Alpes du Hels. Et nous, on suit tout ça en direct sur votre radio Ici.
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3: Et on est à 32 km de l'arrivée à l'Alpe d'Huez, l'échappée à 4 minutes 20 d'avance, échappée qui se réduit à vue d'œil. Bruno Blanza sur la moto ici.
4: Exactement, on est juste derrière, on vient de dépasser Ben O'Connor, le leader de l'équipe australienne, Jaiko Alula, un petit peu plus tôt le français Valentin Paré-Peintre, hein, qui pour le moment est provisoirement en tête du classement des grimpeurs, mais qui risque de voir Tadej Pogacar lui reprendre effectivement la tête de ce classement, épuisé après la journée d'hier. Tous ceux qui ont travaillé hier, qui étaient déjà devant depuis tout à l'heure, sont à la peine. On a vu Hirschi également, Alex Baudin, le français de l'IF, que l'on a dépassé également. Donc petit à petit, un par un, on les remonte, ces coureurs, et très honnêtement, avec les 35 degrés sur la route du Tour, on les voit grimacer dans le dur, et l'arrivée, elle n'est pas tout de suite, et encore, il y aura effectivement l'Alpe d'Huez, mais on est dans la troisième difficulté de la journée, ce col de deuxième catégorie.
3: Le col d'Ornon, effectivement, et ils sont encore une vingtaine de coureurs à l'avant, toujours quelques Français parmi eux, dont évidemment Lenny Martinez, le 7e du classement général. Il y a aussi la présence de Bruno Armirail, l'homme des Hautes-Pyrénées, et puis deux coureurs de la Groupama FDJ, le Lotois Clément Brazafonso et le Normand Guillaume Martin. Derrière, il ne s'est pas passé grand chose dans les premières ascensions du côté des favoris. Pas de problème pour Tadej Pogacar, pour Paul Sexas, pour Remco Evenepoel. À noter que le Danois Mats Pedersen est passé en tête au sprint intermédiaire tout à l'heure du Perrier, de quoi quasiment sauf accident lui assurer d'être maillot vert. Et bien à la fin du Tour de France à Paris, ce serait sa première victoire. Les choses sérieuses vont commencer donc avec ce col d'Ornon, puis évidemment l'Alpe d'Huez qu'on vous fera vivre tout l'après-midi sur votre radio ici, cette arrivée mythique du Tour de France au programme de cette 19e étape.
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5: Direction les Gorges du Tarn en Lozère pour une exposition qui vaut le détour. Ça s'appelle Les couleurs de la Lozère, proposée par les archives départementales au domaine de Boissé, qui vous emmène au cœur de l'histoire culturelle des couleurs, blanc, rouge, bleu, noir, chacune avec sa symbolique, à travers cartes, tissus, photographies et encore documents anciens. Ouverte tous les jours de 11h à 17h jusqu'au 15 août, l'accès au domaine et à l'exposition est libre pour une pause fraîcheur et culture pendant les vacances. Et puis si vous êtes à Langogne cet été, rendez-vous chaque mardi au cinéma René Rénal pour le Little Films Festival. Jusqu'au 25 août, ce festival national de cinéma propose un programme de court-métrage adapté dès 3 ans, dans une salle pensée pour les tout-petits, son adouci, pas de bande-annonce. Séance de 10h30 au tarif unique de 4,50€, enfants comme adultes. C'est une belle sortie, tout en douceur, à partager en famille.
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0: Next Summer avec le bel italien Damiano David sur votre radio, ici Garloser. La fin de semaine approche de plus en plus et peut-être que ce week-end vous avez un repas de famille de prévu, un anniversaire, un mariage ou une cousinade, pourquoi pas. Et dans l'humour en tube, nous on en parle avec Fred Ballard et on adore ces rendez-vous familiaux, mais nos humoristes un petit peu moins.
1: Je sais que je suis un peu éclaté et tout, mais en vrai je m'en bats les couilles, je suis un peu moche depuis que je suis petit. C'est pas de ma faute, je suis né comme ça, j'ai pas fait de travaux.
2: Oui, c'est vrai que quand on se rend compte qu'on n'est pas le plus flamboyant de la portée, il faut toujours brandir l'excuse du 100% naturel, hein. Pas de Botox donc pour Hakim Djemili, juste des gènes plastiques défectueux, mais un gène comique prédominant.
1: C'est les ancêtres, ils sont dégueulasses de génération en génération, hein. Chez nous, la mocheté, elle a pris de l'élan, ça fait longtemps qu'elle est là. C'est l'arbre généalogique, voilà, moi mon arbre généalogique, ça doit être un arbre à chat, je sais pas c'est quoi t'es là. En vérité, c'est les parents, hein. C'est les parents, enfin non, en vrai non, ma mère bien... Mon père un peu cuit, c'est ça qui nous a baisé la vérité.
2: Mais oui, il suffit d'un chromosome pas ouf hein, pour tout faire foirer. Mais bon, il y a une forme de beauté dans les portraits de Picasso, hein, si ça peut en rassurer certains. Et puis heureusement, on peut reconnaître des membres de sa famille éloignés autrement que par le physique.
3: Alors vas-y, qui es-tu par rapport à moi ?
4: Mon arrière-grand-père.
3: Ouais, t'es mon arrière-grand-père parce que les doigts. Ouais.
4: Frère, tu es votre arrière-grand-père.
3: Ok. Et donc toi, t'estimes que genre, on est potes, quoi, c'est... On est cousins, c'est ça ?
4: Ouais.
3: C'est quoi ton prénom ?
4: Athénaïs.
2: Oui, dans certaines familles à particules, on se reproduit en masse, donc exit la reconnaissance faciale. Paul de la part de Saint-Sernin implique la reconnaissance par le blaze. Il y a assez peu de Kevin hein, chez les Saint-Sernins, mais il y a Paul qui fait Mariole et Papy qui rigole, donc l'humour sauve de tout, même des arbres à chat généalogiques.
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0: George Harrison, My Sweet Lord avec Ici Garloser. La fin de journée, de semaine et surtout de boulot approche. Alors on va en profiter pour rejoindre Auréa dans ses soirées mondaines. C'est dans 2 minutes. Elle va nous accompagner avant que l'on retrouve toute votre actu locale, la météo et le point sur le trafic que l'on fait ensemble à 17h.
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0: Nation avec Ici Garlozère.
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0: Ici Garlozère, il est 17h. Les infos avec Tony Cellier. Bonjour Tony.
2: Bonsoir à tous.
0: Des pompiers gardois mobilisés sur de nombreux incendies.
2: Oui, dans les Landes notamment, 14 gardois pour renforcer la lutte contre le feu à Biscarrosse. Plus de 2600 hectares de végétation déjà partis en fumée. Feu déclenché par l'incendie accidentel d'un véhicule. Les pompiers du Gard également dans le Var, par exemple, là où 2700 hectares sont partis en fumée. Un feu qui n'est toujours pas fixé. Ils sont aussi ces pompiers gardois en Corse, en Sardaigne ou encore dans les Hautes-Alpes, sans oublier évidemment les départs de feu chez nous. Plusieurs interventions cet après-midi encore, mais sans gros de dégâts heureusement, à Beaucaire, Caissargues ou encore Bagnols-sur-Cèze. Des feux qui sont déjà éteints ou en cours de traitement. Sur le front des incendies, toujours un point sur la Gironde maintenant. Les flammes ont déjà parcouru plus de 12 500 hectares du côté de Lège-Cap-Ferret. 44 000 personnes évacuées en deux jours. Les conditions météo restent défavorables dans le secteur avec des rafales de vent attendues jusqu'à 80 km/h. Des orages secs qui pourraient éclater localement. Dans ce contexte, prudence demain chez nous. Météo France prévient que de violents orages vont toucher le sud-est de la France et la Corse. Et ces orages potentiellement violents vont d'abord concerner les régions allant du Languedoc jusqu'aux Cévennes et au sud du Massif central. Ils seront accompagnés de fortes rafales de vent et parfois de chutes de grêle. En tombant sur des sols très secs, ces fortes pluies pourraient entraîner un important ruissellement, provoquer aussi des inondations et des débordement de cours d'eau, selon Météo France. Pour l'instant, c'est toujours la sécheresse qui inquiète nos agriculteurs. À 18h, restez avec nous. Ici Garlozère vous emmène dans le secteur du Vigan avec les producteurs d'oignons doux des Cévennes qui, eux, attendent la pluie avec impatience. Il y a urgence pour les cultures. Les rêves partis de nouveau interdits en Lozère ce week-end. Nouvel arrêté préfectoral. Il court jusqu'à dimanche inclus. Le soulagement, la fillette de 8 ans qui n'avait pas été restituée par sa mère à l'issue d'un droit de visite a finalement été retrouvée saine et sauve cette nuit. C'était chez son grand-père à Chantemerle-les-Grignans dans la Drôme. On vous en parle parce que les gendarmes du Gard avaient relayé hier cet appel à témoins. La mère de la petite était susceptible de l'avoir emmenée dans notre département, la maman qui est placée en garde à vue. Et puis, le cyclisme, le Tour de France, une échappée en ce moment avec 16 hommes en tête, un peu moins de 4 minutes d'avance sur le groupe Maillot Jaune. C'est la 19e étape du Tour, l'arrivée à l'Alpe d'Huez d'ici une dizaine de kilomètres.
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2: C'est assez simple Anaïs, c'est pour l'instant du soleil, mais il faut en profiter.
0: Oui, il faut faire attention puisque pour l'instant il fait très chaud, très ensoleillé, digne d'un bon mois de juillet dans le Gard et la Lozère, hein, évidemment. Cette nuit déjà, évidemment, il va falloir prendre une petite veste si vous sortez dehors en Lozère avec 15 au plus bas à Saint-Amand et 18 à Florac. Dans le Gard, par contre, pas besoin de penser au vigier puisqu'il fera 23 au minimum à Nîmes. Pour la matinée, par contre, de ce dernier week-end de juillet, malgré les températures semblables aux autres jours, 26 à Vauvert, 25 à Saint-Ambrois et 20 à Mende. Il y a un très fort risque d'orage qui couvre toute notre région. Soyez très prudents parce que cela risque de durer toute la journée. Merci beaucoup à vous Tony.
2: À tout à l'heure.
0: Sur le trafic maintenant, sur la N113 juste après Arles, direction Nîmes, il y a un énorme bouchon de plusieurs kilomètres, presque une dizaine je dirais, avec un accident juste à l'entrée d'Arles. Justement, ça bloque pas mal si vous êtes dans ces coins-là ou si vous essayez de passer par là. Faites très attention pour revenir chez nous. Pour le reste, ça se passe plutôt bien malgré ces gros bouchons qui peuvent arriver avec les départs en orange dans le sud de la France aujourd'hui, rouge dans le nord et les retours en orange également sur le quart sud-est de la France, vert pour le reste de la France. Évidemment, faites attention, soyez prudents et appelez-nous au 04 66 21 36 37 si vous voyez quelque chose.
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0: Allez, on fait son chemin sur la route. Si vous partez en vacances, prudence, on profite avec chagrin d'amour. Chacun fait ce qui lui plaît. C'est sur votre radio, ici Gare Lozère.

0: Chacun fait ce qui lui plaît, de chagrin d'amour, c'est sur votre radio, ici Gare Lozère.
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0: Bonjour à toutes et à tous, j'espère que vous allez bien. On est ensemble jusqu'à 19h, dernière journée de la semaine. On en profite avant le week-end, avant les vacances pour certains bien méritées. Et si vous n'avez pas prévu de beaucoup bouger cet été et de profiter de la chaleur ici, on va quand même vous faire bouger, nous, et avoir des activités à faire en famille. On reste près de la mer pour aller voir les beaux petits poissons au Gros du Roi avec Yann Almalawi. On file au Siquarium en famille et en musique avec Benjamin Biolay. Et son écran total, c'est sur votre radio ici Gare Lozère.

0: l'écran total de Benjamin Biolay. C'est l'été, on adore bouger et s'amuser, mais vous arrivez peut-être à court d'activités à faire, pas de problème. On est là pour vous donner des idées et des bonnes idées. Yann El Hamaoui nous emmène voir de beaux et gros poissons au Siquarium du Gros du Roi.
1: Ici, des kilomètres de tuyauterie. C'est au rythme des compresseurs et sur le tic-tac des jauges de niveau que nous avançons aux côtés de Jean-Marc Groul, directeur du Siquarium Institut Marin. Mais au fait, Jean-Marc, nous sommes où ?
2: Donc là, on est dans les coulisses de la partie des mammifères marins et donc on est dans une véritable usine. On est face à des pompes, des circuits hydrauliques, des ultraviolets, des grosses filtrations.
1: Et il en faut des équipements pour alimenter la machine à rêve qui est le Siquarium du Gros du Roi. Parmi les espèces présentes, quelle est celle qui vous fait le plus voyager ?
2: Poisson perroquet, hein, qui est très beau et qui est un poisson qui a énormément de couleurs et donc qu'on voit et qui vient brouter un petit peu les rochers pour essayer de collecter des algues.
1: Au Gros du Roi, on y trouve des tortues, des requins impressionnants, mais également des espèces très discrètes.
2: Oui, l'hippocampe est emblématique parce que c'est une espèce sur laquelle on travaille dans le milieu naturel. D'ailleurs ici, au Gros du Roi, hein, dans le golfe du Lion et dans la baie d'Aigues Mortes. Donc il y a une population d'hippocampes sauvages qu'on suit depuis maintenant plus de 10 ans. Nos plongeurs vont les rencontrer, on les voit évoluer, on les voit se reproduire et on les présente au public pour parler de tous les hippocampes en général.
1: Des rencontres possibles à l'aquarium. Mais également sur nos plages gardoises.
2: Aujourd'hui, il y a une vraie volonté de s'exporter et donc d'aller hors les murs. Et ça, c'est le centre de culture scientifique, l'Aquarium Siquarium Institut Marin, qui va derrière mener des expérimentations, de la surveillance sur le milieu naturel. On prend du public de l'aquarium et qui vont visiter les plages, le bord de mer, les étangs littoraux et où on va parler du milieu naturel pour bien comprendre l'ensemble de cet écosystème général du milieu marin.
1: Des sorties au plus près de l'écosystème de notre bassin méditerranéen. Et les enfants qui deviennent acteurs de sa sauvegarde.
2: J'en suis sûr puisqu'on a eu des plaintes de parents qui sont venus voir leurs enseignants en disant « Mais qu'est-ce que c'est ? On ne peut plus vivre à la maison tranquille. » C'est eux qui avaient pris le pouvoir à la maison au niveau du tri, au niveau de tout ce qui était préservation, donner des leçons aux parents qui en avaient un petit peu marre. Donc je sais que ça porte, oui.
3: Il faut que tu respires.
1: Le Siquarium du Gros du Roi, c'est également une nurserie XXL avec des naissances, parfois inattendues.
2: Camélie, donc, qui est biologiste ici au Siquarium, fait sa tournée. Et donc, tout à coup, elle tombe dans un bassin qu'on appelle ici le lagon, où elle découvre sur le sol un requin zébré, qui n'est pas du tout prévu, à la tournée qu'elle fait quotidiennement. Et donc, ce petit requin, en fin de compte, vient de naître. Il fait 6 à 7 cm. C'est un requin charbou bambou. Et donc, elle est ici, elle mange très très bien. Ses soigneurs veillent sur elle et la rescapée du bassin du lagon est aujourd'hui visible des visiteurs.
1: Et pour découvrir Bambou et les autres maîtres des profondeurs, rendez-vous tout l'été au Siquarium du Gros du Roi.
0: Merci Yann, c'est toujours magnifique de voir ce qu'il se cache juste à côté de chez nous, dans la mer. Et ça fait rêver les enfants pendant leurs vacances en plus, donc double bénéfice. Ce qui nous fait rêver aussi, c'est le trio Frédéric Goldman Jones avec leur tube juste après. On chante avec eux et c'est avec Issy Garlozère.

0: Runaway de One Republic avec ici Garlezer. Je vous parle un petit instant de la route par rapport à Nîmes, boulevard du président Salvador Allende, où il y a eu un accident il y a un peu plus d'une heure au niveau du rond-point. C'est toujours assez compliqué, hein. C'était entre un camion et une voiture. Soyez prudents si vous passez par là. Patience, essayez de contourner l'endroit. Évidemment, ça vous fera gagner un petit peu de temps. Allez, nous, dans moins de 5 minutes, on va retrouver le Tour de France et l'arrivée tant attendue. Et ça sera juste après la chanson un petit peu macabre de Cendrillon et de Téléphone sur votre radio.
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0: l'histoire de la belle Cendrillon avec téléphone sur votre radio. Ici Garlozère, nous on repart pour suivre le tour comme tous les jours, évidemment sur votre radio. Ici, 19e étape aujourd'hui entre Gap et l'Alpe d'Huez, une étape encore une fois de montagne et d'une longueur de presque 128 km. On retrouve directement l'arrivée en direct.
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2: Et on est à un peu plus de 2 km de l'arrivée de cette 19e étape du Tour de France sur les dernières rampes de l'Alpe d'Huez. Et Richard Carapaz, l'équatorien, est seul en tête. Mais derrière lui, Tadej Pogacar est en train de revenir. Le maillot jaune extraordinaire aujourd'hui. Encore une fois, Tadej Pogacar qui a attaqué à 12 km du sommet de l'Alpe d'Huez et qui a déjà creusé plus de 2 minutes. Il a 2 minutes d'avance sur Remco Evenepoel, presque 2 minutes 30 sur Paul Sexas. Il a repris quasi tous les membres de l'échappée, juste devant lui, à 5 secondes devant Richard Carapaz qui a déjà gagné hier, et puis dans sa roue un Français tout de même, Lenny Martinez, qui était lui aussi dans l'échappée et qui tente de s'accrocher, alors que c'est plus difficile pour Paul Sexas dans le groupe qui se joue le podium. Il a dû laisser partir le Belge Remco Evenepoel tout à l'heure, et là c'est Isaac Del Toro, le Mexicain, le troisième du général, qui est en train de se détacher. On a quelque part la hiérarchie de ce Tour de France, Tadej Pogacar bien au-dessus de tout le monde, Remco Evenepoel le meilleur des autres, et ensuite Isaac Del Toro un tout petit peu plus fort que Paul Sexas. Voilà pour la situation dans cette Alpe d'Huez. On a eu une très grosse échappée avec beaucoup de Français. Ils étaient 42 au début de cette étape qui avait pris le large, et puis finalement Tadej Pogacar est revenu, ça y est, il revient sur Richard Carapaz. Ils sont désormais trois en tête, Carapaz, Pogacar et Lenny Martinez, qui réussit pour l'instant toujours à s'accrocher. On est toujours en attente d'une victoire française dans ce Tour de France. Il va devoir faire l'impossible, Lenny Martinez, battre Tadej Pogacar à la pédale. Bruno Blanza, vous êtes juste derrière la ligne d'arrivée.
3: Oui, ce qui est assez dingue effectivement, c'est que tout est calculé chez Pogacar. C'est surtout ça que l'on voit, Thomas. Il a roulé tranquillement avec les hommes qui lui restaient. Il y a eu l'échappée, il a su maîtriser l'échappée, il attaque au bon moment, il le sait, il fait encore une énorme différence. Et vous imaginez, il est à deux doigts de confirmer, de valider qu'il est bien évidemment le meilleur et qu'il va aller chercher probablement un cinquième Tour de France, un troisième d'affilée. Et en fait, c'est là où il est dingue, c'est que
2: et il veut marquer l'histoire. Bruno, voilà, nouvelle attaque. Exactement. Nouvelle attaque de Tadej Pogacar à 1500 mètres de l'arrivée. Pas si franche celle-là, puisque Richard Carapaz et Lenny Martinez restent dans sa roue. S'ils ne gagnent pas, ces deux hommes, ils pourront avoir des regrets, parce qu'ils étaient trois aussi avec l'Américain Sepp Kuss, et ils ne se sont pas entendus, ils se sont regardés, ils ont préféré s'attaquer les uns les autres plutôt que de collaborer. Et à cause de ça, Tadej Pogacar est revenu. Vous l'avez dit, Bruno, Tadej Pogacar très fort, mais les échappés peut-être ont manqué de tactique, de sens tactique sur ce coup-là.
3: Oui, probablement, parce qu'ils le savent avec les oreillettes que Pogacar revient derrière. Il y a énormément de bruit, hein. Effectivement, on l'a vu tout à l'heure dans cette montée de l'Alpe d'Huez avec énormément de monde au pied, énormément de monde sur les 5 derniers kilomètres. C'est par moments un peu clairsemé quand on est au cœur de la montée, mais il le savait très bien. Alors c'est lui qui est en train de faire le train avec notamment Carapaz dans sa roue. Mais on sent véritablement qu'à la flamme rouge, là, quasiment, il veut aller une nouvelle fois chercher une cinquième victoire cette année sur le Tour.
2: Ouais, ça, il l'aura. Hein. Il y aura probablement presque 7 minutes d'avance tout à l'heure. Mais Pogacar remportera-t-il sa première étape à l'Alpe d'Huez? Carapaz réussira-t-il le doublé après hier à Orcières-Merlette? Ou Martinez remportera-t-il la première victoire pour un Français sur un Tour de France? Pogacar qui a de nouveau accéléré à 850 mètres. Et là, il y a un petit écart. Carapaz, cette fois-ci, n'a pas réussi à rester dans la roue. Il s'envole, Tadej Pogacar, à 800 mètres de l'arrivée. Il va dompter l'Alpe d'Huez, lui qui n'a jamais gagné ici. Il ne l'avait monté qu'une seule fois en compétition, c'était au Tour de France 2022. On n'y était pas revenu depuis. On y sera aussi demain à l'Alpe d'Huez, mais là, la montée avec les 21 virages mythiques, c'était aujourd'hui. Tadej Pogacar le savait, Tadej Pogacar voulait être au rendez-vous. Tadej Pogacar y est, il a comblé ce débours de 3 minutes 30. Il a monté cette Alpe d'Huez 3 minutes 30 plus vite que l'échappé, et il va à nouveau remporter une étape de montagne sur ce Tour de France. Ça va être sa cinquième victoire sur ce Tour de France 2026. En une attaque, finalement, il a réussi à décrocher tout le monde. Le dernier virage à gauche pour Tadej Pogacar, à 250 mètres de là, le public de l'Alpe d'Huez ici qui l'accueille en tapant et bien sûr les barricades. Tadej Pogacar qui va passer devant nous. On le disait qu'il y avait un problème dans son équipe, que peut-être il était malade. Il a répondu en tapant du poing sur la table. Il a répondu comme le grand champion, le patron du Tour qu'il est. Tadej Pogacar qui s'impose ici à l'Alpe d'Huez. Il lève les bras et il les écarte pour se dire peut-être les pommes levées vers le haut en se disant quoi, qu'est-ce qu'il y a, vous avez douté de moi, je suis là. Lenny Martinez deuxième, Richard Carapaz troisième, victoire en patron véritablement Bruno de Tadej Pogacar.
3: Ouais, vous imaginez, il est 100 mètres derrière la ligne, il est devant moi et il est encore en train de lever le bras droit, Tadej Pogacar, de lever les deux bras en regardant son équipe. C'est ça qui est assez impressionnant, c'est que quand il est comme ça, on commence à le connaître, c'est qu'il a réussi plus que son pari parce qu'il l'avait coché cette étape. Alors que Lenny Martinez arrive assez près de nous, on va essayer de le retrouver, le français sur cette arrivée d'étape. Revenez dans quelques instants, ouais. Thomas, le temps qu'il récupère.
2: Ah, il aura probablement des regrets, Lenny Martinez. On l'a vu frapper sur son guidon de frustration au passage de la ligne. Ça aurait été la plus belle victoire de sa carrière, tout simplement, au jeune homme de 23 ans qui a payé pour apprendre aujourd'hui. Il a voulu jouer, mais on ne joue pas avec Tadej Pogacar à vos trousses. Quand on a Tadej Pogacar à ses trousses, eh bien, on se relaye, on essaye au maximum de rouler vite, de collaborer avec ses compagnons d'échappée, parce qu'en un contre un contre Pogacar, on ne peut rien faire. Il l'a appris à ses dépens, Lenny Martinez, alors que Sepp Kuss, l'américain, passe la ligne en quatrième position. On attend Remco Evenepoel, le deuxième au classement général, qui s'est détaché du groupe de favoris, tout comme Isaac Del Toro, qui est désormais à 800 mètres. Il n'y aura pas beaucoup d'écart entre ces trois hommes, mais la hiérarchie est respectée. Evenepoel va arriver probablement devant Del Toro, qui va lui-même arriver devant Paul Sexas, le français de 19 ans, qui découvrait lui l'Alpe d'Huez en compétition. Il n'a pas fait de miracle, finalement. Il est à sa place, c'est-à-dire la quatrième de ce Tour de France aujourd'hui. Peut-être l'arrivée dans les prochaines secondes de Remco Evenepoel, qui est à 450 mètres. Le Belge qui s'était imposé, qui avait battu Pogacar, lui, au plateau de Solaison, cette fois-ci, a été remis à sa place. Il y aura plus de 2 minutes d'écart aujourd'hui sur cette étape. Il y aura donc presque 7 minutes d'avance au classement général pour Tadej Pogacar. Alors que là, c'est Tobias Johannessen, le Norvégien, qui franchit la ligne en 5e position après plus de 3 heures écart d'effort. Là, voilà l'arrivée de Remco Evenepoel qui est dans cette dernière ligne droite. Il se met en danseuse, la petite grimace de Remco Evenepoel qui fait quand même une très belle opération dans la course pour la deuxième place. Il va gagner du temps sur Del Toro et Sexas. Il le voit, hein, Del Toro, il est juste derrière lui. Evenepoel qui passe, ça y est, avec 2 minutes 30 de retard sur Tadej Pogacar. Le retard du Belge est à nouveau conséquent aujourd'hui. Pogacar a voulu là aussi lui montrer qu'il était le patron, qu'il avait été vexé peut-être par sa défaite dans le contre-la-montre. Le voilà, Isaac Del Toro qui passe avec 2,43 de retard et l'ovation du public de l'Alpe d'Huez, parce que le prochain qu'on attend sur la ligne, c'est Paul Sexas. Ça y est, il est passé avec environ 2,45. Il n'a pas perdu grand chose finalement sur Isaac Del Toro. Je vous l'ai dit, finalement la hiérarchie a été très bien respectée. Bruno Blanza, vous êtes près de la ligne, vous allez voir arriver tous les grands de ce Tour de France dans les prochaines secondes.
3: Exactement, mais malheureusement cet après-midi on n'a pas le droit d'accéder. On voit Pogacar devant nous qui est descendu de son vélo, qui va aller bien évidemment par le podium. Il a toujours son casque sur la tête, Pogacar, et on a l'impression qu'il part sur le côté pour saluer effectivement l'un de ses équipiers, parce que c'est encore une fois une sacrée victoire d'équipe, une équipe amoindrie par un virus dans cette formation UAE. Mais il est là, on attend Paul Sexas. Lenny Martinez a fait demi-tour et il est redescendu finalement le français, le meilleur français de cette étape. Après, reste à savoir par rapport au maillot blanc si Paul Sexas va pouvoir aller le chercher, parce que c'était quand même l'objectif aussi de Paul Sexas et de son équipe, même s'ils n'ont pas trop voulu l'avouer sur cette fin de tour.
2: Ouais, le maillot blanc et par conséquent le podium, hein, puisque Del Toro occupe la troisième place. Donc si vous le doublez, vous montez tout simplement sur le podium de ce Tour de France. Il aura perdu quelques secondes encore une fois sur Isaac Del Toro aujourd'hui. Paul Sexas, il n'aura pas démérité, il est revenu finalement dans les derniers kilomètres. On pensait que l'addition serait beaucoup plus salée sur Remco Evenepoel. Un mot sur le public, 600 100 000 personnes étaient attendues aujourd'hui sur l'Alpe d'Huez. On a vu eh bien que ça a posé quelques problèmes, notamment au moment d'une attaque de Remco Evenepoel qui a été quelque peu bloquée par le public. Bruno, vraiment, oui, très rapidement, quelques secondes sur le public. Ambiance de dingue aujourd'hui.
3: Ambiance de dingue, ambiance de fou, que ce soit au pied, que ce soit sur la fin, ça a été assez hallucinant. Mais c'est l'Alpe d'Huez, on le savait, alors que Paul Sexa, c'est devant nous, exténué. Il est plié sur son vélo, il est monté un peu plus haut que tous les autres coureurs de cette arrivée. Très honnêtement, on le voit, il vient de faire un... tellement il a souffert. Et voilà, il va enlever son petit strap nasal pour boire, récupérer. On n'aura malheureusement pas l'occasion de l'interviewer là avant la fin du direct.
2: On n'aura pas le temps, Bruno. Il concède 2 minutes 45 sur Tadej Pogacar, Paul Sexas aujourd'hui, mais seulement 4 secondes sur Isaac Del Toro et 16 sur Remco Evenepoel. Il va rester 4e du général à une grande distance de Tadej Pogacar, vainqueur sans aucune concurrence aujourd'hui sur l'Alpe d'Huez devant Lenny Martinez. On y reviendra demain sur l'Alpe d'Huez, on reparle de tout ça évidemment tout à l'heure à 18h30 dans le journal du Tour.
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0: Merci de nous avoir fait vivre encore une fois cette arrivée de la 19e étape du Tour. Nous, on fait un tour justement sur la route pour vous prévenir qu'il y a un gros bouchon juste après à Arles, pardon, direction Nîmes, avec un accident qui est survenu juste avant l'entrée dans la ville sur la N113. Faites attention si vous essayez de passer par là, si vous essayez de revenir dans les coins de Nîmes, ça va être malheureusement un petit peu plus compliqué. Ça commence à aller mieux par contre sur le boulevard du président Salvador Allende, avec cet accident sur le rond-point qui date d'il y a plus d'une heure déjà et qui compliquait énormément la circulation sur le rond-point. Pour le reste, ça se passe vraiment plutôt bien, des petits arrêts, des petits ralentissements près d'Alès ou vers Nîmes, mais rien de très grave. Faites attention par contre, si vous passez la journée, la soirée à partir en vacances, les départs sont orange dans le sud de la France, rouge dans le nord. Les retours, eux, aujourd'hui sont orange dans le quart sud-est et vert pour le reste de la France. Soyez prudents si vous prenez la route ce soir pour partir en vacances un petit peu plus tôt.
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0: Et on parlait de départ en vacances pour les plus pressés. Ça y est, on est vendredi et la voiture se remplit de plus en plus. Et Géraldine Maire s'est auto-désignée pour être votre pense-bête. Aujourd'hui, gare à ne pas oublier le maillot de bain.
5: Dans ma valise, il y a...
6: C'est quoi ce minuscule bout de tissu ?
7: Au moins, moi, je n'aurais pas le bronzage type Tour de France.
5: Un maillot de bain.
6: Comme si ça me plaisait, moi, de bronzer en vanifraise.
8: Le maillot de bain a connu quelques remous. En France, au 19e siècle, une certaine bourgeoisie découvre les bains de mer en costume de bain. Le vêtement des baigneuses est bouffant, couvrant, encombrant et les mouvements dans l'eau sont difficiles. C'est pourquoi en 1907, une championne de natation australienne, Annette Kellerman, invente un maillot de bain léger qui épouse ses formes et dévoile uniquement ses bras. Un maillot de bain, une pièce, jugé par beaucoup indécent. Mais voilà qu'en 1946, la création d'un deux pièces fait l'effet d'une bombe. Et c'est l'effet souhaité. Le bikini, qui tire son nom de l'atoll de Bikini, où ont lieu les premiers essais atomiques américains. Le français Louis Réard veut marquer les esprits avec son invention. Et ça marche. Un temps interdit, le bikini est adopté par des stars de cinéma. Dans les années 60, il est même filmé et chanté.
9: Elle craigne de montrer quoi ?
10: Son petit bikini, oui, petit bikini, un bikini rouge et jaune à petit pois.
8: Et vous, portez-vous un maillot de bain ?
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12: Étant plus jeune, c'était une pièce. 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
0: Merci Géraldine. Au pire, on peut toujours se baigner en sous-vêtements, hein, mais ça fait pas bon genre. Allez, on embarque avec le maillot de bain dans la valise et Manon Lisa, le petit pêcheur, c'est sur votre radio. 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

Le petit pêcheur de Manon Lisa avec Cigar Loser. Place au jeu maintenant. Il va falloir retrouver les paroles des chansons cette semaine pour gagner un magnifique cadeau encore une fois aujourd'hui. Et vous allez retrouver le plaisir du cinéma de l'époque avec le Festival du film argentique de Redescend. Vous gagnez deux invitations pour voir des grands films accompagnés de leurs icônes comme Le Dîner de Cons avec le fils de Villeray ou L'Âge Ingrat avec Jean Gabin en présence également de son fils. Vous allez parler, profiter. Mais pour remonter le temps et gagner ces deux places, il faut retrouver les paroles manquantes de la chanson de Georges Brassens. Les copains d'abord, soyez très attentifs. Non.

0: quatre. Il naviguait en perpénard sur la grand-mare des... Et s'appelait les copains.
1: Si vous avez la suite de ces paroles de Georges Brassens, appelez-nous au 04 66 21 36 37 et gagnez directement vos deux places pour vivre ce festival du film argentique à Redescend. Allez, on reste plongé dans cette belle époque avec le tube de France Gall, Tout pour la musique. C'est pas du tout Tout pour la musique, c'est Don't Look Back in Anger de Oasis. Excusez-moi, passez.

0: magnifique chanson d'Oasis, Don't Look Back in Anger, avec Ici Gare Lozère.
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0: Et on accueille Christiane de Saint-Gilles pour jouer avec nous. Bonjour Christiane.
3: Oui, bonjour.
0: Comment vous allez?
3: Ben, très bien, enfin, chaudement, mais enfin, on reste au frais.
0: Ah bah oui, il faut bien fermer les volets, enfin, vous connaissez les consignes.
3: Tout à fait, on garde les anciennes méthodes.
0: Exactement, les bonnes anciennes méthodes, pas de clim chez vous, Christiane.
3: D'accord, non.
0: Bon.
3: On a la piscine, donc ça va.
0: Mais vous avez de la chance, oui, ça va, tranquillement.
3: Oui, pas de problème.
0: Ça profite bien. Bon, oui. Vous êtes une fan de cinéma, de vieux films, Christiane?
3: Ouais. J'adore le cinéma. J'allais souvent au cinéma quand j'étais en Haute-Savoie, mais ici un peu moins. Mm-hmm. Mais j'adore.
0: Et ben justement, vous allez peut-être gagner vos places. Vous êtes prête pour le jeu?
3: Oui, prête. Hein. Pas de problème.
0: Est-ce que vous avez la suite des paroles de Georges Brassens? C'est lesquelles?
3: Le Maroc-Canard, bien sûr.
0: Allez, on écoute. Non.

0: des canards.
1: Exactement, bravo Christiane, vous allez aller au film, au festival du film argentin à Redescent, c'est top.
2: Ouais, c'est super. Merci beaucoup.
1: Ben, pas de souci, vous savez avec qui vous allez y aller?
2: Avec mon mari, bien sûr.
1: Oh, bah bien sûr, voilà. Comme ça. Petit rendez-vous en amoureux, ça fait plaisir. Voilà. Merci beaucoup, Christiane. C'était un plaisir de vous avoir. Passé une bonne journée. Allez, nous, on continue cette fin de journée avec le roi de la pop qui arrive, Michael Jackson. The Way You Make Me Feel, c'est sur votre radio.
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0: Grand Corps Malade avec Stilto, le prochain rêve, c'est avec Ici Garlozère. Passez une belle fin de journée avec nous.
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0: Il est 18h sur votre radio Ici Garlozère. Le journal avec Tony Cellier. Bonjour Tony.
2: Bonsoir à tous.
0: De la pluie enfin demain.
2: Et plus la peine a priori d'organiser une danse de la pluie. Des orages sont carrément attendus demain. Hérault, Gard, Provence, Côte d'Azur. C'est donc à moitié quand même une bonne nouvelle. Mais si ça pouvait sourire, cet arrosage sera bien sûr le bienvenu, en particulier pour les cultures. C'est le cas dans les Cévennes. Vous en revenez tout juste pour Ici Garlozère, Antoine Niffaut. Vous revenez de la vallée de la Rhénus précisément. Les producteurs d'oignons doux des Cévennes ont interdiction d'arroser depuis une semaine, interdiction totale à cause de la sécheresse. Et ils n'en peuvent plus de vivre avec cette épée de Damoclès de la sécheresse.
3: Sous un grand soleil, des oignons à perte de vue, plus d'un hectare. Ceux de Gaël Martin qui n'attend qu'une chose.
4: C'est la pluie. Il y pleut, ben, je pense qu'on boit un coup.
3: Comme sa mère avant lui, il fait pousser des oignons là, depuis 22 ans, à Talayrac, trop sec cette année.
4: Cette année-là, c'est vraiment un goût particulier, parce que ça fait au moins 15 jours qu'on est vraiment en stress, parce que par le manque d'eau, on n'a pas pris un orage toute la saison, et aujourd'hui, on est face au mur. Et on va voir celui-là. Tu vois les calibres ?
5: Oui,
4: ça va grossir encore. Oui.
3: Ça veut dire que c'est quoi ? C'est des petits oignons ?
4: C'est un calibre qui sera
3: un petit calibre. De trop petits calibres manque d'eau et depuis l'interdiction d'arroser, il puise dans ses réserves la nuit.
5: Ce bassin là du coup, ça sert à quoi ?
4: C'est un bassin de stockage de 2300 cubes.
5: Et pour l'instant, vous avez que ça entre guillemets comme réserve ?
4: Là, il nous reste 2300 cubes, ce qui est pas mal pour la surface. Là, quoi qu'il arrive, je pense qu'on y arrivera. Quoi.
3: Si Gaël Martin est le président de l'appellation d'origine protégée oignon doux des Cévennes, à côté...
6: Là, tu vois, celui-là. Et tu vois, il y a le logo, celui qui a du coup, mais celui-là, quand tu vas le sortir, il fait 40. Hein.
3: Philippe Boisson, lui, préside la coopérative.
6: S'il pleut, on sera très content. Et s'il grêle, ça sera la catastrophe. Et en fait, c'est ça, c'est le stress permanent d'un paysan au jour d'aujourd'hui. Tous les jours, on regarde la météo. Il faut s'adapter tout le temps aux conditions qu'on a.
3: Lui cultive aussi l'oignon à Sumène, à une vingtaine de kilomètres d'ici, et milite pour la création de retenues d'eau.
6: Il est passé 2 mètres d'eau cet hiver, et en un mois et demi, il n'y a plus d'eau. Il faut qu'on la mutualise, l'eau. On ne peut pas s'accaparer, on n'a pas le droit de s'accaparer l'eau, ça je l'admets. Mais ce qu'il y a, c'est que nous, on veut continuer à vivre et faire vivre des familles, des emplois dans notre secteur. Et l'eau, ça fait partie intégrante de notre revenu et de notre résultat. Et si on n'a pas d'eau, on n'a pas de résultat.
3: Et la génération d'après, son fils Loïc, les bras croisés, regarde les pouces.
7: L'année prochaine, on ne sait pas ce qu'on verra, c'est ça en fait.
3: À 21 ans, il travaille déjà avec son père.
7: On ne peut jamais prévoir une année pour l'autre.
3: Et pourtant, vous décidez de vous installer.
7: Oui, parce que je veux rester ici, je veux rester dans mon pays. On ne peut faire que des oignons. Après, on voit, on a essayé un jour des melons, j'ai voulu essayer 4 melons, mais ça n'a rien fait. On ne peut pas gagner notre vie avec 4 melons ou 4 aubergines.
3: Et comme son père, il réclame un stockage d'eau l'hiver. Comme son père, il se prépare à une belle journée en cas d'averse.
7: Ah ben, on fera la fête, hein.
3: Et on leur souhaite donc de pouvoir danser sous la pluie.
2: Antoine Liffaut dans la vallée de la Rhénus pour Ici Garlozère. On va bien sûr surveiller de près ces orages demain, une journée avant le retour au sec déjà dimanche, mais des orages qui pourraient être accompagnés de fortes rafales de vent, parfois de chutes de grêle, de la pluie sur des sols très secs. Inutile de vous faire un dessin, c'est aussi un risque d'inondation. Prudence donc demain. La circulation sur l'autoroute A54 a été fermée en début d'après-midi dans le Gard à cause d'un véhicule. Il a pris feu en direction de Nîmes après la sortie Garon. C'est maintenant rétabli. Justement, les pompiers gardois sont mobilisés sur de nombreux incendies. Beaucaire, Caissargues ou encore Bagnoles cet après-midi. Rien de grave, hein. Ils sont désormais éteints ou bien en cours de traitement. Des soldats du feu gardois, c'est à signaler. Ils ont fait le point en début d'après-midi. Les pompiers de notre département engagés aussi sur d'autres fronts dans les Landes, notamment contre le feu à Biscarrosse, plus de 2600 hectares détruits. Dans le Var, 2700 hectares. Ils sont aussi en Corse, en Sardaigne ou encore dans les Hautes-Alpes. En France, c'est bien sûr toujours l'incendie le plus inquiétant ce soir, celui qui frappe le bassin d'Arcachon en Gironde, avec un plan d'évacuation par la route, par la mer aussi, d'une ampleur inédite. Il s'agit de protéger les habitants, les vacanciers du Cap Ferret, de l'avancée des flammes. Elles ont déjà parcouru dans ce secteur plus de 10 000 hectares. Au total, en France, ce sont quelque 67 000 personnes qui ont donc été évacuées sur les deux zones menacées par par les flammes cette semaine au Cap Ferret en Gironde et dans le département des Landes.
0: Les salariés de l'usine Fibre Excellence de Tarascon s'occupent le site.
2: Oui, pour une durée indéterminée, disent-ils. Ils se mobilisent avant une nouvelle audience qui est prévue lundi devant le tribunal correctionnel, le tribunal de commerce de Toulouse. Les juges doivent se prononcer sur l'offre de reprise formulée par l'homme d'affaires Mathieu Pigas, une offre qui nécessite aussi un engagement de l'État. Si cette offre n'est pas retenue, l'entreprise risque tout simplement la liquidation judiciaire. Écoutez, Jean-Michel Bullinge, c'est le délégué CGT du site de Tarascon dans les Bouches-du-Rhône.
8: On le sait, la population française et tous les pays développés ont une population qui vieillit. Les besoins en matière de papier d'hygiène vont devenir de plus en plus importants. Je trouverais ça dommage qu'on n'ait pas l'opportunité de mener à bien des projets et de la fabriquer en France. Demain, on va accepter donc de se dire que pour quelques millions potentiels qu'on demande à l'État, on va devoir importer toute cette pâte des pays étrangers. Je pense notamment à des pays comme le Brésil par l'intermédiaire des Mercosur et des échanges qui ont été prévus. Tout ça sous couvert de la déforestation. J'ai du mal à comprendre qu'on parle d'environnement en France et qu'on va dire qu'on va des impacts environnementaux dans les autres pays, sans parler du fait que vous êtes quand même sur un site Céveso. Je pense que dans la région, on a vu d'autres sites qui sont toujours pas démantelés à l'heure actuelle et où les terrains ne sont toujours pas exploitables.
2: Le blocage au moins jusqu'à lundi sur le site de l'usine Fibre Excellence à Tarascon. Les rêves partis sont, comme chaque week-end, interdites en Lozère. Un arrêté préfectoral, il court jusqu'à dimanche inclus. Enfin, le cyclisme, le Tour de France, Tadej Pogacar écrase la concurrence. Le Slovène s'impose facilement au sommet de l'Alpe d'Huez. Il a devancé le Français Lenny Martinez et l'Équatorien Carapaz. C'était la 19e étape. Pogacar qui conforte ainsi un peu plus encore, s'il le fallait, son avance à deux jours de l'arrivée finale à Paris.
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2: Avant les orages demain, Anaïs, encore un peu de répit ce soir.
0: Oui, encore un petit peu de soleil, même si les températures vont évidemment bien redescendre, notamment en Lozère, comme d'habitude, avec 15 à Saint-Amand et 18 à Florac. Dans le Gard, ça sera un petit peu mieux, hein, avec 23 au minimum à Nîmes cette nuit. Pour la matinée de ce dernier jour de juillet, on aura des températures plutôt normales, habituelles, avec 26 à Vaud, Vers 25 à Saint-Ombrois et 20 à Mende. Mais effectivement, ce gros risque d'orage et de grêle qui couvre

0: un bouchon, un accident, n'hésitez pas à nous appeler au 04 66 21 36 37.
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0: Pour vous accompagner sur la route, se détendre tranquillement ensemble, on va chanter, danser avec Bandolero et Paris Latino, c'est avec ici Gare Lozère.

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1: 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Paris Latino, bande de l'héros sur votre radio. Ici Gare Lozère.
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1: Bientôt l'heure de retrouver notre invité du soir dans 5 minutes pour parler de ce festival dans lequel il faut forcément passer si vous n'êtes pas du coin. Barjac m'enchante, ce festival au nord du Gard. On va en parler avec Julie Berton, la directrice artistique du festival. Ce plein de bonne humeur de musique, c'est après avoir chanté sur la nouvelle pépite de Soprano. DJ, c'est sur votre radio, ici Gard Lozère.
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0: DJ de Soprano sur votre radio, ici Gare Lozère. Notre invitée du soir, elle vient nous parler d'un incontournable du nord du Gard, le festival Barjac M'Enchante. La 31e édition commence demain pour 6 jours de festivités à Barjac, évidemment. Mais celle qui va le mieux nous en parler, c'est Julie Berton, la directrice artistique du festival. Bonjour Julie.
1: Bonjour.
0: Alors, ce festival, beaucoup le connaissent, mais pour ceux qui ne sont pas du coin ou pour ceux qui n'ont jamais eu l'occasion d'y aller, on parle d'un festival, comme beaucoup le disent, à taille humaine, chaleureux, convivial. Vous voulez bien nous expliquer comment Barjac se transforme dans cette petite ville pendant 6 jours?
1: Mais effectivement, c'est un festival à taille humaine, puisqu'on investit complètement le joli et charmant village de Barjac pendant près d'une semaine. Et donc, les différents lieux de concert se répartissent un petit peu partout dans le village. Mm-hmm. En tout, 5 et ou 6 lieux, selon les éditions, de tailles différentes. Le plus grand lieu accueille 600 personnes dans quand l'enceinte même de la cour du château, jusqu'à un petit jardin qui se situe au cœur du village. Donc, c'est comme ça, vraiment un festival qui se met au diapason du village.
0: Oui, on se balade dans les petites rues pour aller de concerts, de spectacle en spectacle, quoi.
1: Exactement, puisqu'en plus la particularité aussi de Barjac M'Enchante, c'est que on peut commencer les concerts à 11h le matin et finir à 2h du matin le lendemain.
0: Si on est malheureux.
1: Certains festivaliers habitués le font.
0: Oui, ouais,
1: c'est aussi ça fait aussi partie de cette ambiance. On vient se nourrir comme ça de chansons pendant 6 jours.
0: Et il y a des grands noms attendus, hein, Vince de Dienne, Marion Cosino, mais vous avez à cœur aussi de mettre en avant des artistes qui sont pas non plus des grandes têtes d'affiche, mais qu'il faut mettre en avant et qui sont près de chez nous.
1: Oui, tout à fait. Bah, c'est aussi le cœur de notre festival, c'est de permettre à des auteurs, autrices, compositeurs, compositrices, interprètes, mm-hmm, de trouver ces espaces de diffusion et de pouvoir proposer et montrer au public leur qualité d'écriture. On est très attachés, nous ici, au texte, oui, à la poésie, et donc c'est pour nous effectivement une grande un axe assez fort, assez important.
0: D'accord. Oui, c'est vraiment quelque chose qui vous tient à cœur de mettre en avant toutes ces personnes, tous ces artistes plus ou moins connus partout dans Barjac.
1: Oui, ce sont des artistes qui n'ont pas forcément accès le reste du temps ni aux grands médias, ni aux radios, télé, enfin voilà, tous les espaces
0: bien
1: de diffusion un petit peu plus larges. Et donc c'est ça aussi la nature de notre festival.
0: Est-ce qu'il y a une petite nouveauté pour cette édition 2026 à quoi on doit s'attendre?
1: Eh bien, petite nouveauté, on va plutôt reconduire des événements qui ont extrêmement bien marché l'année dernière à l'occasion de notre 30e festival, qui était une édition tout à fait particulière, qui a fêté notre anniversaire, à savoir le gros changement en fait qui a été opéré et qu'on va reconduire cette année, c'est que la dernière journée se déroule pas comme les autres jours, mais on invite le public à descendre sur le site de notre chapiteau et on organise un grand banquet. On organise aussi un concert surprise, donc qui est encore tenu secret. Et puis on finit par un concert festif sous le chapiteau. Et c'est un format nouveau qui jusque-là n'avait pas existé. Et puis on a décidé de le reconduire sur cette 31e édition.
0: Oui, cette 30e édition qui a marqué un nouveau pas dans Barjac M'Enchante. Merci beaucoup, Julie. On vous retrouve pour parler de votre coup de cœur dans le Gard ou dans la Lozère dans quelques minutes.
1: C'est juste, avec plaisir.
0: C'est juste après avoir profité des Pretenders. I Go to Sleep, c'est avec ici Gard Lozère.

0: Avec ici Garlozère. On est toujours avec Julie Berton et après avoir parlé du festival Barjinque m'enchante qui commence demain, je vais vous demander, Julie, votre petit coup de cœur à vous dans le Gard ou dans la Lozère.
1: Écoutez, je peux pas m'empêcher de rester barjacoise et parce que c'est un village qui est extrêmement dynamique et qui porte la culture haut depuis très longtemps et qui a eu cette magnifique idée d'inviter un jour un artiste internationalement connu qui s'appelle Anselm Kiefer.
0: D'accord.
1: Et dont on peut visiter la fondation qui se trouve en haut du village. Et je dois dire que si les places sont rares, elles sont toutefois vraiment, il faut se battre pour les avoir, parce que la visite de Anselm Kiefer, c'est quelque chose d'extrêmement puissant.
0: De magnifique, oui.
1: Par le site déjà, et puis par les œuvres et la grande œuvre qu'il propose. Et j'avoue que ça a été mon dernier gros coup de cœur, puisque je l'ai découvert il y a très peu de temps.
0: D'accord.
1: Et que j'ai eu la chance de visiter la fondation. Donc vraiment, j'encourage tout le monde à s'accrocher, à aller sur le site, à essayer de réserver des places.
0: Et d'avoir ce Graal.
1: Ouais, vraiment. Oui, voilà, exactement. Vraiment, vraiment. C'est un endroit absolument époustouflant.
0: Eh ben merci beaucoup Julie pour ce joli coup de cœur. N'hésitez pas à venir, je vous le rappelle à vous, pendant ces 6 jours de fête à Barjac. Ce festival, il est ouvert à tous et à découvrir jusqu'au jeudi 30 juillet. Vraiment un bon plan si vous êtes en vacances ou pas. D'ailleurs, merci beaucoup pour ce bon moment Julie.
1: Merci beaucoup.
0: Au revoir, à très vite. Allez, maintenant que votre semaine est bookée, que vous allez profiter de Barjac m'enchante, nous, on va rester dans le thème. Avec les Bee Gees, You Should Be Dancing, c'est avec ici Garlozère.

0: Edgar Loser, les Bee Gees, You Should Be Dancing. Le journal du Tour, c'est à 18h30 pile. Après cette 19e étape pleine de suspense, on fait un point important pour la victoire de Pogacar dans quelques minutes.
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0: De retour pour le Tour et cette victoire de Pogacar pour cette 19e étape qui a lieu entre Gap et l'Alpe d'Huez. On vous retrouve pour le journal du Tour et parler de cette incroyable victoire qui va sceller le sort de Pogacar.
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4: Les 21 virages de l'Alpe d'Huez avalés, engloutis par Tadej Pogacar, l'ogre slovène inscrit son nom pour la première fois au palmarès de cette arrivée mythique du Tour de France. Le maillot jaune devance de 6 secondes le français Lenny Martinez lors de cette 19e étape. Bonsoir Thomas Coignac.
5: Bonsoir Gilles Damingui, bonsoir tout le monde.
4: Quelle ambiance dans cette montée légendaire de l'Alpe d'Huez, une foule incroyable devant les coureurs et à la fin, la 5e victoire d'étape sur ce Tour de Tadej Pogacar, auteur d'une montée stratosphérique.
5: Ouais, il a battu d'ailleurs le record de cette montée qui appartenait à Marco Pantani. Tadej Pogacar qui a attaqué quasiment au pied de l'Alpe d'Huez. À ce moment-là, il avait 3 minutes de retard sur les échappés. Alors, et il les a finalement croqués les uns après les autres. C'était Pac-Man Pogacar aujourd'hui pour aller bien finir par dégoûter ceux qui étaient partis à l'avant et s'imposer en solitaire.
4: Mais justement, les trois coureurs en tête, Carapaz, Kuss et le français Martinez, ont mal joué le coup dans le final, non ?
5: Oui, parce qu'ils ont passé leur temps à s'attaquer finalement plutôt que de rouler ensemble, de collaborer pour essayer de garder l'écart au maximum important entre eux et Pogacar. Lenny Martinez notamment, il aurait pu remporter sa première victoire dans le Tour, la première victoire française cette année, et il a pris très peu de relais. C'est probablement lui qui a enterré les chances de cette échappée.
4: Pogacar impérial, imbattable aujourd'hui. Mauro Gianetti, le manager de l'équipe du champion du monde slovène.
6: Il voulait l'étape si c'était possible. Finalement, l'écart au pied de l'Alpe d'Huez, c'était un peu limite parce que les coureurs devant, c'est quand même trois champions. Je crois qu'ils avaient mis beaucoup d'énergie déjà hier. Et donc, bon, il a réussi encore une fois à régaler quelque chose d'extraordinaire à tous les fans du vélo parce que ce qu'il a fait aujourd'hui, je crois que tout le monde s'est régalé.
4: Ouais, tout le monde s'est régalé, peut-être pas les coureurs. Parmi les leaders du classement général, le Belge Remco Evenepoel qui prend la 6e place à 2 minutes 29 de Pogacar. Del Toro 7e et 9e place pour Paul Sexas. Le jeune Français a compris ce qu'était l'Alpe d'Huez.
7: C'était terrible, c'était éprouvant. Le public était en délire. J'ai encore des acouphènes. C'était magique, mais en même temps, c'était peut-être une des journées les plus dures de ma vie sur un vélo. Voilà, ça roulait à bloc encore une fois comme tous les jours ici autour. J'ai limité la casse à la fin, j'avais pas les jambes que j'espérais, mais ça reste quand même une belle performance. Je suis toujours dans le jeu pour le podium. Et il reste demain, ça va être très dur et voilà, ça va se faire à la pédale. Et franchement, respect à tous ceux qui ont déjà fini l'étape parce que c'était vraiment un chantier.
4: Une des journées les plus dures de ma vie sur un vélo. Paul Sexas au micro ici de Bruno Blanza, le Lyonnais 4e au général qui perd 4 secondes aujourd'hui sur Isaac Del Toro, 3e. Plus de 500 000 personnes comptabilisées dans la montée de l'Alpe d'Huez, une ambiance de folie. Écoutez les sensations ressenties par le périgourdin Quentin Paché.
8: C'était la première fois que je montais l'Alpe d'Huez, que ce soit en course ou même de manière générale. Donc j'attendais ça avec impatience quand même. C'est un des mythes du cyclisme international, de l'histoire du Tour et tout. Et ça, c'est pas décevant. Hein. Je m'attendais à un truc d'exceptionnel et ça l'était vraiment. Ouais. Le public, la difficulté, l'intensité qu'il y a, le premier kilomètre, il est incroyable. J'avais déjà vu à la télé sur certaines époques et ouais, ça marque un coureur, ce genre d'étape et ce genre d'ascension. Hein.
4: C'était dur aujourd'hui, demain c'est absolument vertigineux ce qui attend les coureurs, du jamais vu peut-être sur le Tour de France, près de 5500 mètres de dénivelé positif, c'est comme si le peloton partait au pied du Kilimandjaro et le grimpait à vélo d'une seule traite, une succession de cols mythiques du Tour de France, la Croix de Fer, le Télégraphe en entrée, le Galibier à 2600 mètres d'altitude en plat de résistance et pour finir un dessert bien costaud avec la montée de l'Alpe d'Huez par le col de Sarène, de quoi donner le vertige, admet le patron du Tour, Christian Prudhomme.
9: À la veille de l'arrivée finale du Tour de France, on n'a en effet jamais fait aussi dur. Notre envie depuis longtemps était de faire une arrivée à l'Alpe d'Huez par une autre route que les 21 lacets. C'est une envie qui germe depuis 2010. Sur le Tour de France, ce sera la première fois. Avec un contraste total entre la folie, la ferveur, la passion, l'envie des 21 lacets et le silence de la montagne dans le col de Sarène, puisque sur quasiment 10 km, il n'y aura pas de public pour des raisons de sécurité, pour des raisons aussi d'environnement, bien évidemment.
4: Et la météo pourrait s'en mêler puisque des orages sont attendus dans la région demain, cette avant-dernière étape où le podium final va se jouer. Eh bien, vous la vivrez sur votre radio ici à partir de 13h30 demain. Merci à Thomas Coignac, pardon, vous étiez en direct de l'Alpe d'Huez. Merci également à Benjamin Troncin pour les moyens techniques. Bonne soirée et à demain.
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0: Et merci à vous pour ce journal du Tour. Nous, on retourne sur la route rapidement pour parler de ce bouchon qui est toujours au niveau de l'est d'Alès, sur l'avenue du Maréchal Juin, avec cet accident près entre deux ronds-points qui bloque pas mal la circulation si vous passez par là. Soyez prudents, hein, ça a l'air de bien bouchonner quand même. Sur la N113, juste après Arles, ça ne s'arrange pas hein, avec cet accident qui est survenu près de l'entrée de Arles, c'est toujours très compliqué, c'est direction Nîmes hein. Donc si vous essayez de rentrer chez vous ce soir, ça va être un peu long avec ces, je pense, une dizaine de kilomètres de bouchons à attendre. Évidemment, si vous voulez partir en vacances en ce moment, ce soir, un départ orange dans le sud de la France, rouge dans le nord et un retour orange dans le quart sud-est, vert pour le reste de la France. Roulez bien, soyez prudents et évidemment, faites attention.
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0: Il fait beau aujourd'hui, vous êtes peut-être de retour de la plage, tout bronzé, plein de sable, et on célèbre ça avec les négresses vertes. Voilà l'été pour bien profiter du soleil et de la chaleur sur votre radio. Ici Gare Lozère.

0: Voilà l'été de Négresse Verte sur votre radio, ici Gare Lozère. L'été, c'est aussi les journées en famille bien remplies, où une fois la nuit tombée, on ne rêve que de se poser devant la télé. Et c'est ce qu'on va faire avec Patrice Gascoigne pour suivre un anniversaire d'une émission emblématique de TF1.
1: Et quel anniversaire, 20 ans cet été pour 50 Minutes Inside, l'émission qui raconte la vie des VIP, comme on feuillette les pages d'un magazine papier glacé. Générique. Au cours du prime de ce soir, l'émission de TF1 reviendra sur 30 des événements majeurs qui ont marqué ces deux dernières décennies. 30, vous en conviendrez, ça fait pas beaucoup, tant l'actualité people est dense. Pour ça, il y a qu'à voir la pile de magazines entassés dans les salles d'attente des cabinets dentaires pour s'en rendre compte. Alors, j'ai demandé à Isabelle Iturburu, qui présente ce soir l'émission, comment l'équipe de production et elle-même ont-ils sélectionné ces événements qu'on retrouvera ce soir.
2: Ce qu'on a fait, c'est qu'on avait des dizaines et des dizaines de post-it, je m'en souviens très bien, mur où tout le monde a posé les choses qui l'avaient marqué dans ces 20 dernières années, et on a écrémé jusqu'à arriver à 30, et vraiment le critère principal, c'était à quel point ça nous a marqué, bouleversé. Moi, à titre personnel, mais je pense qu'on est très nombreux dans mon cas, c'est la disparition et surtout les obsèques de Johnny Hallyday. Là, on parle vraiment de communion et d'émotion collective.
1: La rétrospective présentée ce soir, c'est l'occasion de se rendre compte qu'en 20 ans, la manière de s'informer sur les célébrités et les petites indiscrétions qui émaillent le monde du show business ont changé aussi rapidement que la société elle-même. Et ça, grâce ou à cause d'un média concurrent de la télévision qui a obligé le magazine de TF1 à se réinventer.
2: Aujourd'hui, il y a les réseaux sociaux, ça va très vite. On sait tout sur tout le monde. Des fois, on en sait trop ou on ne sait pas les bonnes choses. Ça, c'est un autre problème. Le curseur est à se positionner avec du recul. On n'a pas besoin d'être les premiers à l'annoncer parce que de toute façon, tout le monde sait tout avant tout le monde. Les stars d'aujourd'hui ne sont pas forcément les stars d'hier. On va parler de Thomas Pesquet, par exemple, ce soir. Vous voyez, ça, c'est quand même assez inattendu que la personnalité préférée des Français soit un astronaute. On nous aurait dit ça il y a 20 ans. Voilà. Notre admiration, elle évolue. Elle change, j'ai l'impression.
1: Et il n'y a pas que ça qui a changé depuis la création du magazine. Ses animateurs aussi. Si l'émission est née avec Nikos Aliagas, ce dernier a ensuite passé la main à Sandrine Quétier, elle-même ayant cédé son prompteur à Isabelle Iturburu. Nikos, qui pour les 20 ans ce soir sera de retour pour co-présenter ce prime exceptionnel. 50 Minutes Inside, les 20 ans, le prime événement à voir ce soir, 21h10 sur TF1.
0: Et un bon anniversaire à toute l'équipe de 50 Minutes Inside. Merci Patrice de nous avoir emmenés dans ces coulisses. Et pas de coulisses, mais beaucoup de paillettes avec Rodolfo et Sutipica, la collégia. C'est avec Ici Gare Lozère.

0: Issou Tipica, c'est sur votre radio, ici Gare Lozère.
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0: C'est parti pour votre rendez-vous de l'été, nature en tête, votre moment au milieu de la faune et de la flore dans le Gard et la Lozère. Et hier, vous nous avez présenté le pastoralisme Lorraine. Aujourd'hui, vous nous parlez plutôt de la culture des mûriers.
3: Peut-être avez-vous déjà vu ces arbres en têtard qui ont une forme un peu bizarre. Je suis aujourd'hui avec Constance Hélissé, qui est ingénieure en agriculture au syndicat mixte des Gorges du Gardon. Alors, arbre en têtard, mûrier et culture de la soie, c'est la même histoire. Est-ce que vous pouvez nous la raconter ?
4: Effectivement, dans le Gard et les Cévennes, le mûrier raconte 2 siècles d'histoire économique. La sériciculture a représenté une ressource considérable pour le Midi jusqu'au milieu du XXe siècle.
3: Donc la sériciculture qui est la culture du mûrier et l'élevage des vers à soie pour bien fabriquer la soie.
4: Avec par exemple 26 000 tonnes de cocon produit en 1850. Et donc beaucoup de ces mûriers étaient conduits en trogne ou en têtard. C'est tout simplement une taille répétée qui maintient l'arbre à mi-hauteur sans jamais couper le tronc. Les nouvelles branches, les nouvelles feuilles étaient données à manger aux vers à soie. Ces vieux arbres, ils sont souvent perçus comme encombrants ou inutiles, et donc coupés ou laissés à l'abandon. Pourtant, une trogne peut vivre jusqu'à 1000 ans et développe ce qu'on appelle des dendromicro-habitats. Donc c'est des habitats à l'intérieur de l'arbre. Ce sont des cavités, de l'écorce qui est décollée, du bois mort. Et en fait, tous ces habitats sont utilisés par des espèces parfois hautement spécialisées qui y trouvent refuge, site de reproduction, d'hibernation ou de nutrition. Sur les territoires, on a la chevêche d'Athéna ou la chouette hulotte qui vont venir faire leur nid directement dans ces cavités et donc qui en dépendent. Et ces chouettes, elles se nourrissent principalement de petits rongeurs, de campagnols. Donc elles vont avoir ce service aussi de régulation pour les parcelles agricoles.
3: Mais ces trognes, ces arbres en têtard, demandent un entretien.
4: Si on laisse ces arbres à l'abandon, le poids des branches et des feuilles ferait éclater l'arbre tout simplement et faire disparaître ces petits habitats si particuliers et importants pour tout un tas de, par exemple, coléoptères, comme le lucarne cerf-volant ou le grand capricorne avec ses magnifiques antennes. Les chauves-souris, par exemple, y chassent. On retrouve dans nos garrigues le grand murin, le petit rhinolophe ou la barbastelle d'Europe. Le rôlier, ce magnifique oiseau bleu qui se perche sur nos fils électriques, a besoin de cavités parce qu'il ne les crée pas lui-même. Un vieux mûrier creux, c'est souvent plus utile à la faune qu'un jeune arbre en pleine forme.
3: Eh bien, c'est quand même pas rien de le savoir. Merci Constance. Et en plus, on a appris un mot dendromicro-habitat. C'est tout attaché. Bon, c'est un peu difficile à placer au Scrabble, mais on sait jamais.
0: Oui, vous êtes un peu optimiste, Lorraine. Un mot de 18 lettres, on peut bien tout essayer, mais ça ne rentre pas, je vous le dis. Bon, merci quand même pour ce bon moment. On se replonge, nous, avec nos souvenirs de la Coupe du Monde, finie depuis déjà 5 jours avec le tube de Shakira et Burna Boy. Die Die, c'est évidemment sur votre radio, ici Gare Lozère.

0: Die Die de Shakira et Burna Boy avec Ici Girl Zer. À 19h, c'est le retour de vos infos, de la météo et surtout, comme tous les jours, on retrouve le 100% années 80 avec Laurent Petit-Guillaume. Mais avant, on va faire un petit plongeon avec Véronique Sanson dans Rien que de l'eau.
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0: de l'eau de Véronique Sanson sur votre radio, ici Gare Lozère. Il est presque 19h passé, une belle fin de journée avec nous.
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0: Ici Gare Lozère, il est 19h. Et tout de suite, c'est les infos avec Valentin Bertrand. Bonjour Valentin.
2: C'est le pire incendie depuis le début de l'année. Il n'en finit pas de gagner du terrain. En Gironde, les flammes ont parcouru 12 500 hectares dans les communes situées au nord du bassin d'Arcachon. Benjamin Illy, vous êtes au Lège Cap Ferré, au poste de contrôle des pompiers, là où sont prises les décisions et pour le moment, aucune amélioration à l'horizon.
3: Ici, on est vraiment entouré de fumée. Il y a des petites cendres qui tombent sur nous. On a vraiment le sentiment d'être dans une sorte de brouillard. Il y a cette odeur aussi très prenante de brûlé. Ça pique les yeux, ça prend la gorge. Un peu plus tôt, nous étions à Andernos, non loin d'ici, l'une des dernières communes évacuées.
4: Ben non, là, on part du coup. Hein.
5: J'ai l'impression que je suis dans un film. Je peux vous dire que c'est anxiogène. C'est dur.
3: Vous êtes parti avec quoi ?
5: Eh bien, avec trois cacahuètes, quelques affaires.
3: Au revoir, madame.
6: Mais on a reçu une alerte avec une très sonore. Voilà, on nous a dit de partir. Alors, on a fait quelques valises, un chien, un mari, et on part.
7: Et quelqu'un ?
3: Les gendarmes qui tapent aux portes, qui font le tour des maisons. Vous montez carrément par-dessus le portail.
8: Voilà, on s'assure quand même que les gens ont bien compris qu'il fallait quitter les lieux. Allez, dépêchez-vous.
3: Il est loin, le feu.
8: Juste à regarder dans le ciel. Ça va vous parler, je pense.
3: Et rappelons que 1000 sapeurs-pompiers sont engagés contre ce brasier et on les voit revenir ici au PC, au Lège Cap Ferré. Ils ont les traits tirés, ils le savent, hein, le combat est loin d'être gagné. Les conditions météo sont jugées défavorables.
2: Et dans la ville voisine d'Arès, là, l'hôpital privé est ce soir en train d'être vidé. J'ajoute que l'Agence régionale de santé de Nouvelle-Aquitaine a déclenché le plan blanc, ce qui permet de rappeler des soignants et au besoin d'annuler les interventions les moins urgentes. Dans les Landes, là aussi, les sirènes stridentes des téléphones retentissent au rythme des annonces d'évacuation, les messages FR alerte. Un nombre ce soir à retenir, 67 000 évacués à 7 heures dans ces deux départements auxquels vont bientôt s'ajouter les 8 000 habitants de Parentis-en-Born, 10 km à l'est de Biscarrosse, avec cette question pour les vacanciers évacués: rester ou partir? Émilie, venue de Strasbourg, et Cédric de Rouen hésitent encore. Ils sont pour le moment pris en charge dans un gymnase.
9: Mais pour le moment, on attend une décision, voir si le camping va réouvrir ou si on peut se faire reloger. Donc on va attendre, à mon avis, jusque demain matin. Et si pas, on repart. On attend. On attend un appel, on attend une décision de leur part pour savoir si on reste ou si on part. Bon, on préférerait rester, forcément. Mais pour les enfants, c'est quand même mieux. Mais après, si on n'a pas le choix, c'est pas grave. Hein. On aura déjà quand même un peu profité.
10: Pas trop d'inquiétude. Par contre, il y a beaucoup de gens avec qui j'ai discuté qui aimeraient savoir un peu ce qui se passe et si on peut repartir. Surtout qu'on aimerait savoir si c'est pour passer la journée dans le gymnase, on préfère prendre la route et rentrer chez nous. Et là, pour l'instant, on attend les infos et a priori, on est pas mal comme ça à vouloir des infos pour pouvoir soit partir, soit se dire bah faut attendre un peu pour y retourner, quoi.
2: Et l'évolution de ces deux grands feux est à suivre dans notre article en direct sur ici.fr. C'est un coup de pouce très attendu par les pompiers du Var où le feu reste actif. Les orages sont de retour demain. Ils risquent par contre d'être violents, prévient Météo France. Les précipitations sur le sud-est s'annoncent abondantes et par endroits accompagnées de grêle. Tout juste adopté au Parlement, le retour sous condition de deux pesticides de la famille des néonicotinoïdes est maintenant entre les mains du Conseil constitutionnel, saisi par les députés insoumis et écologistes. L'année dernière, les sages avaient censuré cette même mesure de la loi Duplon, jugée à l'époque pas suffisamment encadrée. Il est ce soir un peu plus maillot jaune. Tadej Pogacar s'impose à l'issue de la 19e étape du Tour de France au sommet de l'emblématique ascension de l'Alpe d'Huez. Bonsoir Thomas Coignac.
11: Bonsoir.
2: Vous nous avez fait vivre sur ici cette arrivée. Le Slovène voulait surtout inscrire son nom au palmarès de l'Alpe d'Huez.
11: Oui, parce qu'il ne l'avait monté qu'une seule fois en compétition et qu'il n'avait pas gagné. C'était il y a 4 ans. Alors aujourd'hui, il voulait gagner, il voulait absolument le faire maintenant, écoutez-le.
12: You never know when is your,
11: on ne sait jamais jusqu'à quand on peut briller. On a vu Vingegaard et Lipovic tomber, tellement de gars Jonas souffrir Fresh, pendant 3 semaines. Je suis fier et heureux d'en être là, de pouvoir gagner aujourd'hui, comme si c'était la dernière fois.
12: Je suis heureux et heureux que j'ai arrivé ici et que je puisse faire mon chose aujourd'hui sur le climb, prendre le win et être heureux comme c'est ma dernière.
11: Ça lui donne 7 minutes d'avance au classement. classement général. Sur le deuxième, le Belge Remco Evenepoel, même lui n'avait jamais creusé un tel écart pendant ses 4 victoires sur le Tour de France.
2: Merci Thomas Coignac et merci également à Benjamin Troncin qui vous accompagne pour les moyens techniques. Le Tour qui arrive, on le rappelle, dimanche sur les Champs-Élysées à Paris. Ça commence déjà à se charger sur les roues, début d'un week-end de grand chassé croisé. Le sud-ouest et le nord-est sont en rouge côté départ sur la carte Bison Futé. Tout le reste du pays est en orange et demain, ce sera du rouge pour tout le monde. Je vous rappelle que demain, le trafic est perturbé en gare d'Austerlitz de 10h jusqu'à 15h en raison d'une opération de déminage. Le trafic des trains sera interrompu.
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7: Bonne soirée avec votre radio locale, ici Gare-Lozère. La météo, quelle carte avons-nous? Alors, il a encore fait chaud aujourd'hui, avec un petit filet de vent quand même, on a respiré un peu. Demain, en revanche, le temps change. On attend une nouvelle perturbation qui va gagner d'abord le département de l'Hérault, puis le sud du Gard, pour ensuite être prolongé vers la basse vallée du Rhône, dans la région de Bagnols-sur-Cèze, Tavel ou l'Irac par exemple. Donc, les orages seront assez denses, mais pas énormes pour la saison. Vigilance jaune, premier degré de vigilance pour le phénomène orage demain, samedi, avec entre 15 et 20 mm de cumul de pluie annoncés dans le Gard et la Lozère.
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14: Bonsoir à tous, est-ce que la journée fut bonne pour l'instant? Oui, non, bof. Bon, j'ai ce qu'il vous faut pour que la soirée commence bien. Une heure de chansons qui donne le sourire, qui rappelle des souvenirs, qu'on ne se lasse pas d'écouter. Bref, 100% des 80, ça commence comme ça.

0: Laissez-nous chanter.
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0: Oui, alors laissez-nous chanter, c'est ce que vous venez de faire. Ne mentez pas, je vous ai entendu d'ici fredonner le refrain de ce tube sorti en 86. Hein. Et cette année, l'un des créateurs du groupe remonte sur scène le 21 octobre. Gold, nouvelle formule, ce sera au Casino de Paris. Il y a des groupes qu'on rêverait de retrouver, mais qui hélas n'existent plus. Il reste les covers. Exemple, de Dire Straits Experience, c'est pas les vrais, mais on dirait. Ils seront au festival Dinar Opening à Dinar le 14 août. Mais nous ici, bien sûr, on écoute l'original, Dire Straits.
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0: Camille Medeiros, toi mon toi. 18 semaines dans le top en 86, hein, autrement dit, un vrai tube. Et non, Élie Medeiros n'a pas écrit cette chanson parce qu'elle était amoureuse d'un charpentier. Mais c'est vrai qu'il y a une seconde lecture, plutôt coquine. Prends un petit poisson, glisse-le entre mes jambes. On va dire que c'est de la poésie. Et puis voilà, c'est tout. La suite de 100% années 80, ça arrive dans un instant. Daniel Balavoine, La vie ne m'apprend rien.
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1: Tous les jeudis soirs de juillet et août, le cœur de Nîmes bat au rythme des jeudis de Nîmes. De 18h à 23h, cette 32e édition propose marché, animation et concert sur les différentes places de la ville. Jeudi 20, espace brasseur, scène de jazz, tango, salsa ou pop rock. Ne manquez pas non plus les jeudis art, square Antonin, le petit Montmartre nîmois avec plus de 90 artistes locaux et internationaux. En plus, c'est gratuit et ça continue jusqu'au 27 août. Et pour les amateurs de vieilles pierres et de bonnes affaires, notez la date du mercredi 12 au dimanche 16 août, Barjac accueille la 105e édition de sa foire aux antiquités et à la brocante. Environ 300 exposants venus de toute la France s'installent place Charles Guinet à l'ombre de platanes centenaires avec un spectacle d'un artiste de renommée nationale au programme. L'accès en plus est entièrement libre, un immanquable pour chiner dans ce village renaissance du Gard.
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0: Jackie Quartz s'était mise au point.
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0: Et pour la suite, j'ai choisi un titre qui nous parle de l'Italie. Un tube sorti en 83, truffé de références à l'histoire, au patrimoine de ce beau pays que vous avez ou que vous allez peut-être visiter cet été. Il s'agit de l'Italiano de Toto Cutugno. Cette chanson, il l'a écrite dans un restaurant au Canada après avoir chanté devant un public majoritairement italien. Une façon de leur rendre hommage. Et c'est l'un des plus gros succès de sa carrière. Reprise en français par Hervé Villard sous le titre Méditerranéenne. Mais nous, on écoute l'original.
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0: Mandela Day, Simple Minds. Le groupe Simple Minds, en français, simple d'esprit. Je suis pas certain qu'ils auraient choisi ce pseudo-là en France. Mandela Day, un tube sorti en 89, devenu un hymne contre l'apartheid, un hommage créé pour les 70 ans de Nelson Mandela. À suivre dès 20h, les essentiels de Décibel avec Émilie Mazoyer, donc encore de la musique. Mais avant cela, un petit tour de plus dans les années 80. Renaud marche à l'ombre, juste après ça.
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2: Bienvenue dans Décibels, Joachim, je suis trop contente et qu'on se retrouve ce soir.
3: Je suis content d'être ici, chez toi, c'est tellement bien ici.
2: C'est vrai, t'es bien. Alors,
3: bon, comme à la maison.
2: Tant mieux, voilà, on va faire ça. Surtout que, comme dans une excellente soirée à la maison, quand tout le monde est très détendu et commence à raconter sa vie, son œuvre,
3: oui, c'est vrai.
2: C'est ce qu'on vit dans ton bouquin,
3: oui.
2: I Love My DJ Life. Et je le dis vraiment, je ne te connaissais pas aussi bon conteur.
3: Ouais.
2: Vraiment, en lisant ce bouquin, on fait, alors évidemment, ton parcours, mais du coup, le parcours des musiques électroniques en France depuis 40 ans.
3: Voilà, l'idée, c'était ça, de regrouper dans un album 40 ans de passion de musique électronique et puis expliquer comment notre métier de DJ a évolué, tu vois.
2: Ouais.
3: Et comme je suis un archiviste et que j'avais la chance d'avoir conservé les enregistrements, les premières photos, les premières vidéos,
2: ouais.
3: J'ai dit, ce serait quand même bien de faire un livre un peu interactif et de regrouper ça au sein d'un livre où tu as le temps d'écrire, parce que c'est aussi ce que j'ai adoré dans le fait de se livrer et de prendre le temps d'écrire, c'est qu'on a une langue française qui est magnifique, qui nous permet de choisir vraiment des mots sur mesure, tu vois, vraiment. Et j'ai pris le temps de m'exprimer, parce que bien souvent, on est dans une société où on n'a que 17 secondes pour s'exprimer, 13 secondes, 12 secondes. Et donc là, je me suis dit, mais là, je peux raconter à fond une histoire, et puis en plus je peux rendre cette histoire en plus interactive avec un petit QR code que tu vas scanner, et puis avec ton smartphone tu vas aller voir la vidéo qui correspond à la page que je suis en train de raconter.
2: C'est ça, la vidéo, le son.
3: L'audio, ouais, bien sûr.
2: C'est pour ça que c'est vraiment un livre, alors qui se regarde aussi parce qu'il est très richement illustré,
3: oui.
2: Beaucoup de photos, et donc oui, il s'écoute puisque voilà, grâce au QR code vous allez trouver des trésors.
3: Ouais,
2: tu dis au tout début du bouquin, en aidant mon père à fabriquer ma première régie DJ il y a 40 ans, j'étais loin de m'imaginer que j'aurais un jour, donc 528 pages de souvenirs et d'anecdotes liées à une vie guidée par la musique. Tes parents, ils sont là au début du bouquin,
3: oui,
2: Alain,
3: sûr.
2: Marie-Christine.
3: C'est vrai.
2: C'est pour ça, c'est évidemment oui, une vie, une carrière, beaucoup de musique, beaucoup de technique, mais il y a aussi beaucoup de cœur, beaucoup d'émotions.
3: Ouais, passion,
2: hein.
3: C'est une passion, j'ai eu vraiment la chance d'avoir des... Mais... pour moi, on tombe amoureux de la musique. Tu sais, on dit souvent, on peut tomber amoureux d'une musique. Il y a un vrai rapport affectif, mais passionnel à la musique.
2: Oui, hein.
3: Et c'est vrai que quand j'ai les premières lignes qui ouvrent ce livre, ça explique effectivement que j'étais bien loin de penser que je pourrais en faire toute ma vie, parce que pour moi, la musique était vraiment une passion qui, au tout début, quand tu es bénévole, c'était
2: bénévole, ça me coûtait, radio pirate.
3: Disons que ça me coûtait de l'argent, parce que juste pour acheter des disques, acheter du matériel, te déplacer, faire des soirées, il était hors de question pour moi de faire payer les gens, parce que c'est ce que j'aimais le plus. Et puis un jour, on te donne la possibilité d'avoir ton hobby, ta passion, et en plus t'es payé. Tu te dis, mais c'est incroyable, c'est-à-dire que non seulement je peux faire un truc que j'aime tous les jours, et en plus je vais toucher de l'argent. Et puis la chance fait que tu en fais de plus en plus, tu commences à acquérir de l'expérience, tu rencontres les bonnes personnes au bon endroit, avoir une bonne étoile qui te suit, et puis un jour, tu es passé du garage de chez tes parents, enfin des garages de chez mes parents où je fais une fête pour mes 10 copains, et puis 20 ans après, tu te retrouves dans un stade au Mexique pour 80 000 personnes et tu fais danser 80 000 personnes. Tu t'es dit, mais tu vois le parcours en 20 ans, c'est juste incroyable. Je voulais raconter ça au sein d'un bel objet, d'un beau livre.
2: I Love My DJ Life. Et c'est vrai que la DJ Life de Joachim Garraud, elle n'est pas banale, ne serait-ce que par ton éclectisme. Joachim Garraud and Friends, sorti en 2024.
3: Ah oui. Techno, c'est parti.
2: Voilà. Complètement techno.
3: Ah oui, c'est sûr. Ça fait danser. Hein.
2: Direct. Le titre du morceau XWBBIHC.
3: Je suis tellement content que tu fasses ça. Parce que quand j'ai écrit cet album, je me suis dit, il faut que je fasse 14 titres qui sont imprononçables pour quelqu'un à la radio.
2: Parce qu'il a démarré à la radio, Joachim. Donc il se dit, tiens, les animateurs, je vais les faire galérer un peu.
3: Parce que je disais, attends, pourquoi je vais chercher un titre facile? On va donner que des titres. Et tu regardes les 14 titres, c'est
2: l'enfer.
3: Même si t'es polonais,
2: non,
3: c'est que des consonnes. Il y a une voyelle.
2: Une voyelle de temps en temps. Donc Joachim Garraud, c'est ça, c'est techno. Mais c'est aussi des remixes de Kylie.
3: ville australienne.
2: Et c'est évidemment une collaboration dingue, et t'en parles beaucoup dans le livre, avec David Guetta.
3: Ouais.
2: C'est un truc qui caractérise beaucoup ta carrière, l'éclectisme,
3: ouais.
2: De ne pas être snob. C'est-à-dire que tout ce que tu aimes, tu n'as pas de plaisir caché, tu n'as pas de guilty pleasure en musique. Toi, tu assumes tout ce que tu aimes.
3: Oui, je suis très naïf.
2: Ouais, mais je trouve que c'est hyper rafraîchissant. Et quand on voit tes débuts, on comprend. Te voit voilà, dans une boîte de nuit à 30 km de Nantes qui s'appelle Les Mille et Une Nuits. Alors quand il vous dit qu'il est archiveur et qu'il a tout gardé, je vais même vous dire, il est zinzin. Il y a le flyer de la soirée, Joachim, votre nouveau DJ.
3: Oui, mais parce que
2: voilà.
3: Je pense que c'est important de raconter la vérité.
2: Oui.
3: Et puis la vérité, c'est un parcours. Il y a des fois, tu fais des. Je vais même pas dire des fautes de parcours, parce que ça fait partie de ton expérience. Et je peux te dire, le flyer, j'étais super fier d'avoir mon nom sur un flyer.
2: Ben oui.
3: Alors c'est marqué votre nouveau DJ, c'est un peu ringard. Oui, c'est vrai. Mais
2: c'est une étape.
3: C'est une étape importante de se dire pour aller pour monter en haut d'un escalier, t'as plein de marches.
2: Ouais.
3: Et t'as des marches qui sont différentes, qui sont mal taillées. Mais qu'importe. Mais là, c'est vrai que pour te dire les mille et une nuits, d'avoir mis le QR code. Où on m'entend en train d'animer, on dirait un peu la fête foraine, il faut bien dire les choses, il y a un peu d'écho sur la voix et tout ça. Oui, j'assume ça, parce que c'est ce qui m'a donné l'expérience et qui m'a permis un jour de faire de la musique pour Jean-Michel Jarre, de faire des titres pour Bob Sinclair, mais aussi
2: Et puis d'être dans les plus grands festivals du monde.
3: De faire Coachella. Je suis très fier d'être un artiste qui a joué deux fois à Coachella. Il n'y a pas beaucoup d'artistes qui ont fait deux fois à Coachella dans leur, dans leur carrière. Moi, je suis très fier d'avoir fait deux fois. Mais c'est un peu grâce aux Mille et Nuits, grâce au Luxor.
2: Ta première saison d'été à Pornic, où tous les soirs tu jouais Madonna, U2 et Prince.
3: C'est vrai.
2: Parce qu'il fallait jouer tous les soirs les mêmes chansons pour faire plaisir aux gens. Je trouve ça hyper rafraîchissant en fait, parce que t'es une star mondiale de l'électro, Joachim, et pour autant, tu nous racontes tes tout débuts.
3: Le parcours,
2: même chose. Hein, et alors là, est-ce qu'on peut parler d'erreur de parcours? Je ne sais pas, tu vas me dire. Mais tout ce qui est stylisme et coiffure. C'est tout début.
3: Non mais quand tu gardes les photos, il faut les publier.
2: Je trouve ça canon.
3: Non mais c'est vrai. Et alors on a retouché aucune photo, bien évidemment. Et c'est pour ça aussi j'ai mis un petit disclaimer au début du livre en disant qu'il n'y a aucune photo dans ce livre qui a été produite par l'intelligence artificielle.
2: Non.
3: Parce que c'est tellement facile aujourd'hui de produire des faux documents que j'ai voulu dire ce livre est authentique. Alors même s'il y a des photos qui sont un peu floues, un peu loupées, un peu sales, un peu petites,
2: elles sont vraies,
3: tu vois. Et je voulais vraiment que ce livre-là soit vrai avec des choses qui sont moins reluisantes que d'autres, parce que c'est sûr que c'est mieux de dire j'ai fait de la musique avec Beyoncé. Oui, je suis fier de dire ça, mais je suis aussi fier de dire que j'ai joué dans un club à côté de Angers qui s'appelait le Soupirail, et je peux te dire que la soirée au Soupirail, qu'est-ce que je voyais quand j'étais au Soupirail? J'étais dans la cave et je voyais. Pourquoi ça s'appelait Soupirail? Parce que je voyais la piste de danse via un soupirail de 20 cm.
2: Wow.
3: Sur 5 cm, je ne voyais que les pieds des gens.
2: Incroyable.
3: Mais tu vois, et après, c'est vrai que tu te retrouves sur la scène à Coachella ou dans des festivals de dingue devant 50 000 personnes.

0: quand il m'a posé cette question, c'était, je pense, durant l'été dernier. Ouais. J'étais justement dans l'écriture de mon livre, et donc j'avais ce qu'on appelle un ours. C'est ce qu'on avait. J'avais déjà mon sommaire.
1: Ouais.
0: Et donc pour lui, c'était super parce que j'ai dit en 95 est arrivé ça, en 2000 on a fait ça, et en 2001 la French Touch c'était ça. Et donc il était super. Il m'a dit t'as les dates précises. Oui. Alors j'ai le 23 septembre. Et donc j'ai dit que la première techno parade en France et tout ça. J'ai expliqué un peu la montée en puissance de la musique électronique. Et donc j'étais très content de participer à ce dossier. Et j'étais encore plus heureux d'avoir le résultat, de voir qu'on était considérés. Et je vais te dire quel parcours, parce que quand dans les premières pages du livre et que j'ai commencé à jouer de la techno, on était les petits diables, on était des gens drogués.
1: Et c'était pas de la musique.
0: C'était surtout pas de la musique. Et se dire qu'un jour on se retrouve au patrimoine de l'UNESCO, pour nous c'est dingue. Tu vois, le parcours passé, c'est-à-dire que je raconte justement dans le livre des soirées où moi, je me suis retrouvé interdit de jouer, où les gens venaient subtiliser le matériel, où on avait la gendarmerie qui venait parce qu'on était des pirates, tu vois. Alors que j'avais une très bonne éducation, j'ai fait le conservatoire de musique, je pense avoir lu quelques livres quand j'étais jeune, et donc on était considérés comme des dépravés parce qu'on était dans la musique électronique, tu vois.
1: Et voilà.
0: Donc le parcours est immense, c'est vrai.
1: I love my DJ life, comme Joachim Garraud a toujours un peu fonctionné en marge pour sa musique. Et bien pour les maisons d'édition, c'est la même. C'est en marge que ça se passe.
0: Oui,
1: le bouquin, il est donc une édition limitée à 500 exemplaires.
0: Oui.
1: Donc c'est sur ton site
0: joachimgarraud.com. Voilà.
1: C'est là que ça se trouve. T'aimes bien être en marge?
0: Indépendant.
1: Indépendant artisan.
0: La liberté, tu sais, la liberté de faire ce que tu veux. J'ai jamais réellement, j'ai travaillé avec des maisons de disques ou des labels ou des équipes, mais j'aime bien être j'aime bien piloter les choses, faire des expériences, perdre du temps sur certaines choses, quelquefois faire des albums un peu expérimentaux, tu vois. Voilà, je pense que c'est franchement, c'est une de mes plus grandes chances dans la vie, c'est d'être libre. Et cette liberté là elle fait que t'as pas forcément un éditeur, mais bon, je suis responsable du livre. On fait cette petite édition. C'est pas un livre qui a vendu à énormément d'exemplaires, 500 c'est vraiment pas grand chose, mais je voulais vraiment faire un truc spécial, ultra qualité, prendre mon temps et puis être responsable de tout, quoi. J'aime bien le côté artisan un peu, tu vois.
1: Tu parles d'album expérimental, je saute sur l'occasion pour parler de OVP, oscillation, vibration, pulsation. Le volume 2, c'était comme ça.
0: De la musique de film, tu vois un peu, toi.
1: Ah ouais, de film de l'espace.
0: Voilà. Ah bah forcément.
1: Oui.
0: Pourquoi il y a des films qui font pas. Y a pas
1: je sais pas, c'est pas la vérité si je mens, quoi. Tu vois, tu sens que c'est quand même un film. C'est vrai. Tu vois ce que je veux dire? C'est quand même un style de film un peu spécial.
0: Le choix.
1: Je sais pas, j'ai pensé à la musique.
0: C'est pas Rabbi Jacob, ton truc.
1: Non, mais tu vois, c'est pas toutes ces musiques de films, ou même les BO de Tarantino qui seraient avec des chansons qui existent déjà.
0: Là, on est quand même
1: sur un truc planant.
0: Oui.
1: Donc, OVP3.
0: Et sorti. Voilà. Exactement. Voilà.
1: Exactement. Donc ça aussi, c'est sur joachimgarraud.com.
0: Voilà. Et je l'ai fait en vinyle. Et puis, les gens qui commandent le vinyle, ils ont un lien pour écouter les fichiers digitaux, parce que c'est un album qui s'écoute en 3D, bien souvent au casque, globalement, que j'ai fait en collaboration avec Hervé Desjardins, qui travaille dans la maison de Radio France, ici.
1: Radio France, la qualité, la confiance.
0: Voilà. Qui est le responsable du pôle développement, un petit peu.
1: Innovation.
0: Tout ce qui est recherche, innovation, tu vois. Ouais. Et donc, on a mixé cet album-là ensemble en 3D. C'est un nouveau système qui permet d'avoir un très grand confort d'écoute. Voilà. Et donc, je suis très fier de cet album OVP3. Et donc, voilà.
1: Il est là.
0: Tu vois, j'en ai ramené
1: un. Voilà. Moi, j'en ai un, les amis. Et vous, si vous le voulez, pareil. C'est comme pour le bouquin, c'est joachimgarraud.com.
0: Voilà.
1: Alors, le livre, donc, on le disait, richement illustré de photos d'époque, pas d'IA, que des vraies photos, que des vraies anecdotes et des QR codes qui vous permettent d'aller chercher la musique et les vidéos dont Joachim vous parle. Mais il y a un moment qui a l'air assez fou. Et t'as des photos vraiment qui sont impressionnantes. C'est le festival Burning Man aux États-Unis. Est-ce que tu peux raconter un petit peu ce que c'est?
0: Ah oui, c'est un festival. Pour moi, c'est le plus gros festival de déjanté sur Terre.
1: Ouais.
0: C'est-à-dire, c'est aux États-Unis, c'est dans le désert du Nevada, c'est à 2 heures de route de la plus petite ville. Donc, il faut imaginer, tu quittes une ville et tu te retrouves sur un chemin de goudronné qui après devient un chemin de terre, qui après devient du sable. Et là, tu roules et ça dure 2 heures. Et au bout de 2 heures, tu as des coordonnées GPS. GPS qui t'emmène dans une espèce de village qui est

0: construit qui ressemble un petit peu à Star Wars, quoi. Ouais. C'est entre Star Wars et Mad Max, tu vois, c'est cet univers-là, parce qu'on est au cœur de ce qu'on appelle les BLM, Bureau Land of Management, qui sont toutes les terres qui sont gérées, qui sont des déserts, si tu veux. Ça dure une semaine, et donc ce festival-là, c'est un festival de multi-art, c'est-à-dire que tu as des structures qui sont montées et qui sont de l'art éphémère, qui dure une semaine. Alors quand c'est en bois, il est brûlé, d'où le nom Burning Man, puisque certaines œuvres éphémères sont brûlées durant le festival ou le dernier jour, et ça regroupe 70 000 personnes qui sont dans un état de folie absolue. C'est un des festivals où tous les acteurs sont, tous les spectateurs sont acteurs. C'est-à-dire que tu n'as personne qui vient voir le festival.
1: Non, on participe.
0: Tout le monde participe. Tu as 70 000 participants qui font le festival. Tout le monde est artiste dans sa tête. Et donc, toi, Émilie, tu vas préparer ton joli costume de girafe, parce que je sais que t'aimes bien les girafes.
1: Oui, j'adore les girafes, bien sûr.
0: Donc, toi, tu vas préparer ton costume de girafe. Et donc, pendant un an, tu prépares un costume de girafe dingue. Et après, tu arrives sur la Playa, donc l'endroit où il y a Burning Man. Et pendant une semaine, t'es une girafe.
1: Ouais.
0: Et donc, tu vas te balader.
1: Et tu vis ta vie de girafe.
0: Tu vis ta vie de girafe. Et tu rencontres des gens, tu fais des câlins avec des gens parce que les gens, ils adorent les girafes. Et objectivement, c'est un festival de dingue parce que les gens se lâchent. Et je dirais, c'est nos limites, mais c'est quand même très respectueux quand même des gens. C'est-à-dire que t'as pas d'agressivité, c'est un retour festival Love and Peace, on dirait un truc d'amour. Je sais pas comment te dire, c'est bizarre. C'est les gens, ils sont revenus dans les années 70 et pendant une semaine, c'est. Puis, alors bien sûr, il y a des concerts parce qu'il y a 200 discothèques à peu près. Enfin, 200 discothèques. Alors, ça va du petit ghetto blaster pour 20 personnes à la grosse sono pour 5000 personnes. Et tout ça, c'est jour et nuit. C'est du non-stop. Et donc, pendant 7 jours et 7 nuits, c'est sur une autre planète avec des gens qui sont carrément ailleurs. Donc, Burning Man, il fallait vraiment que je mette un chapitre important.
1: Ah ouais, hein.
0: Puis,
1: ouais.
0: Alors, si vous scannez les QR codes, vous allez voir qu'il y a des gens qui...
1: Il y a des girafes.
0: Oui, il y a des girafes. même des requins, enfin, tu verras. Et il y a des gens qui ont pris un 747, donc un avion 747, et ils l'ont fait cabriolet. Ils ont coupé le toit. Non, mais quand je vous dis ça, je vous jure que j'ai rien fumé.
1: Allez voir ça, vous verrez aussi. Réveillon de l'an 2000 aux pyramides avec Jean-Michel Jarre. Vous apprendrez aussi que Joachim Garraud a failli mettre un boxon pas possible dans le syndicat des ingé-sons américains quand il est allé bosser pour Will.i.am. Et que du coup, ça l'a un peu mis dans la merde pour Beyoncé, mais que voilà. Non, mais en fait, partout où il passe, il se passe des trucs complètement fous. Et il raconte tout ça dans le livre. Mais le truc le plus fou, et ça... Pardon, nous les franco-français, on est très fiers quand c'est une anecdote qui nous concerne.
0: Une anecdote, oui.
1: Je coupe le son et je remets le son.
0: Ah oui, c'est
1: Luxor,
0: vrai.
1: Luxor, j'adore, Philippe, Catherine, c'est toi.
0: Non, alors je pense être un peu responsable, oui.
1: Mais c'est complètement de ta faute, puisque tu étais le DJ de la boîte, le Luxor, j'adore.
0: C'est ça. Donc j'étais DJ à 17 ans, oui, j'étais au Luxor. Et si tu veux, à l'époque, pour faire crier les gens, j'avais une façon pour faire crier les gens. J'arrêtais la musique, je coupais le son,
1: ouais.
0: Et j'attendais que les gens crient jusqu'à ce que je remette le son. Donc je coupe le son, et je dis attention, tu as un micro comme ça, je dis attention, et je remettais le son comme ça. Bon. Et puis ça, on est en 1986. Et en 2006, donc 20 ans après, je reçois un mail de Barclay, une maison de disques Barclay, qui me dit « Oh, il y a un titre d'un artiste français qui s'appelle Philippe Catherine. Il a fait un titre dont je pense qu'il a demandé à ce que tu le remixes, toi. » Je dis « Mais pourquoi moi ?» J'écoute le titre et j'entends « Attention !» et je remets le son. Je dis « Mais attends, je regarde la pochette Luxor, j'adore !»
1: Alors...
0: Je dis « Est-ce qu'il y a un truc ?» Et là, oui, ben, il faut qu'on te dise, il était client de Luxor, il venait à tes soirées. Ah, je dis « Ben voilà, un bel hommage, tu vois !» Et donc, quand le titre est sorti, à chaque fois que j'écoute ce titre, ça me rappelle quand j'avais 16 ans et que je faisais crier les gens en arrêtant le son, et je me dis « Ben, au moins, quelqu'un l'a mis en son d'une façon intelligente et puis d'une façon tellement magnifique avec Philippe Catherine, c'était parfait !» Donc,
1: évidemment.
0: Merci Philippe Catherine d'être venu danser sur mes sets quand il est... Ben, Il doit avoir 20 ans, 18 ans. Il est un petit peu plus âgé que moi. Je crois 2-3 ans de plus que moi, mais voilà.
1: Quand on s'inscrit à la SACEM, on peut être auteur, compositeur, interprète, musicien, producteur, plein de choses à la SACEM. Vous savez, c'est ce grand organisme français, d'ailleurs, que le monde entier nous envie et qui rémunère tous les gens qui participent à la création d'un morceau de musique pour leur travail. Sauf que quand le jeune Joachim Garraud appelle la SACEM en disant « Dites donc, j'ai fait un remix ». Alors c'est quoi un remix? Vous maintenant vous savez, un remix, ben voilà. C'est prendre une chanson que vous connaissez, par exemple celle d'Indochine, et puis lui remettre un petit coup de...
2: Oui. Quand je suis
0: ah, super.
2: Cerné,
0: un été français, ouais, j'adore.
1: Français.
0: J'adore ce titre. Ouais.
1: Ça marche avec tout, hein, avec les tubes Eurodance des années 90 aussi.
0: Ah ouais, super, mais t'as tout trouvé.
1: J'ai
0: alors.
1: Tout, moi.
0: T'as...
1: Yeah!
0: Tout est limité. Ah oui, c'est vrai.
1: Et la musique de La Vérité, si je mens.
0: À la Vérité!
1: C'est pour ça que je disais
0: ah
1: ça
0: oui,
1: tout à l'heure.
0: Oui. Oui, c'est vrai, j'avais fait ça aussi, ouais, t'as raison. Ouais.
1: À la Bina.
0: À la Bina, ouais, c'est ça.
1: Donc voilà, on prend un morceau qui existe, on lui donne un coup de frais, de jeune, de
0: un
1: puissance,
0: remix,
1: etc. On remixe. Sauf que toi, quand t'appelles la SACEM pour dire, bah voilà, j'appelle pour déclarer mes remixes, ils sont bien embêtés parce que ça n'existe pas.
0: Oui, ils me disent un quoi? Je dis, ben un remix. Ils disent, ah, vous avez fait un, vous êtes arrangeur, vous avez fait une nouvelle version. Je dis, non, alors j'ai gardé que la voix et j'ai refait donc toute la musique. Je dis, attendez, ne quittez pas.
1: Musique d'attente.
0: Bienvenue à la SACEM.
1: Ne quittez pas.
0: Et au bout de 2-3 minutes, j'ai une personne qui me repose les mêmes questions, en fin de compte. Et en fin de compte, je me rends compte qu'effectivement, ma demande fait que le mot n'existe pas dans le vocabulaire de la SACEM, puisqu'on est en 1991. Et le mot remixeur n'existe pas. Donc, ils disent, bah non, ça n'existe pas. Il faut que vous soyez arrangeur. Et en fin de compte, j'avais posé une question qui avait un peu 10 ans d'avance, globalement, enfin, sur, pour oui. le déclaratif, quoi, tu vois.
1: Bien sûr.
0: Et donc, bah, du coup, bon, moi, ça m'a, ils m'ont dit, ben non, faut être arrangeur. Donc, j'ai passé le concours d'arrangeur. Je suis allé à la SACEM, devant le piano, j'ai fait mes trucs d'arrangeur. Mais, quelques années après, en 97, le concours que j'ai passé à la SACEM d'arrangeur a été supprimé parce que tout le monde pouvait être remixeur, parce que c'est de rentrer dans le vocabulaire un peu commun. Mais c'est vrai que, ce livre-là raconte tous les territoires qu'on a défrichés, pardon.
1: Mais bien sûr.
0: Parce que ça n'existait pas.
1: Il n'y a que des premières fois.
0: Voilà, il n'y a que des premières fois. Créer un instrument de musique parce que tu ne trouves pas ce que tu as besoin.
1: Donc tu fabriques.
0: Ou, voilà, tu fabriques, tu essaies de trouver des outils que tu n'as pas. Ou et donc là, c'est vrai que bon, bah, la SACEM, ce petit coup de fil était assez amusant. Je voulais vraiment en parler parce que bon, la SACEM est partenaire, m'a aidé aussi à être professionnel. Sans
1: bien
0: la SACEM,
1: sûr.
0: J'aurais pas pu être professionnel et vivre de la musique, en tout cas. Et donc, du coup, c'est important de raconter un petit peu cette évolution de ce métier, parce que au sein du, comment dire, les gens connaissent les DJs sous David Guetta, Bob Sinclair, mais c'était pas comme ça au départ. Et je voulais expliquer d'où on est parti et où on est arrivé, mais ce qui était le plus important, c'est le voyage globalement. C'est pas forcément la destination, tu vois. Ce qui m'a plu, c'était beaucoup ce voyage. Et donc voilà.
1: Et le voyage, évidemment, ne se fait pas en solitaire. Un de mes chapitres préférés, c'est un tout petit chapitre à la fin. Merci Annabelle,
0: ah oui.
1: I love my DJ life ne pouvait se terminer sans que je remercie celle qui a vécu cette vie
0: oui,
1: dans l'ombre, en acceptant certains sacrifices, des périodes d'absence répétées, un mari égocentrique et des changements de dernière minute dans l'organisation de vacances, forcément calquées sur mes tournées.
0: Oui.
1: Ça, c'est pour Annabelle, donc, qui a éduqué vos enfants, qui a géré la vie de famille et qui, en plus, est professeur des écoles.
0: C'est vrai. Je la remercie énormément parce que sans elle, j'aurais pas pu faire cette carrière-là parce que voilà, elle fait pas vraiment partie intégrante du fait de m'avoir donné cette liberté, d'avoir assuré beaucoup plus que moi parce qu'elle était capable de faire une carrière professionnelle en même temps que la famille. Enfin, elle a géré beaucoup plus de choses. Moi, j'ai eu la chance de trouver la perle rare.
1: Ouais.
0: Et donc voilà, c'était important pour moi de pouvoir la remercier justement dans le livre. Parce qu'on ne dit pas assez souvent merci aux gens qu'on aime. Et c'est vrai que, bah, tu vois, ce soir, c'est moi qui est derrière le micro. Je prends toute la lumière, je parle de mon livre et tout ça. Mais ce livre-là, il existe parce que, justement, parce que j'ai une femme, parce que voilà, parce qu'on a aussi un équilibre de vie.
1: Bien sûr.
0: Et c'est aussi, et aussi je voulais marquer le fait que qu'on pouvait être DJ et avoir une vie de famille, avoir des enfants.
1: C'était
0: pas incompatible,
1: mieux.
0: Tu vois.
1: Et c'est même indispensable parce que on parle de temps en temps et c'est hyper triste de jeunes DJ ou moins
0: mais
1: jeunes d'ailleurs,
0: seuls,
1: ouais. Des gens qui sont dans la musique électronique et puis il y en a qui disparaissent, il y en a qui meurent,
0: oui,
1: il y en a qui qui sont très malheureux.
0: J'ai eu la chance d'avoir les deux, c'est ça. Ce que je disais à Annabelle, j'ai gagné sur tous les tableaux.
1: Mais le fait que tu démarres ton livre par tes parents et que tu le termines par ta femme, je trouve que ça te dit beaucoup de choses. Et puis dedans il y a tes enfants aussi
0: ouais,
1: dans le livre.
0: C'est vrai.
1: Et voilà, c'est
0: un parcours. parcours, quoi.
1: Bah voilà. Ouais, mais c'est vrai que c'était parcours, important.
0: Donc je suis content de cette page-là, effectivement. Je suis très heureux que t'aies choisi ce petit paragraphe, parce que d'abord, ma femme va écouter cette émission de
1: Salut
0: radio.
1: Salut Annabelle, bravo, t'es ma star.
0: Et donc voilà, donc je pense que voilà, ça va lui faire très plaisir. Mais voilà, ça me fait très plaisir.
1: Joachim Garraud était dans Décibels, les gars, vous l'avez entendu,
0: merci,
1: on était Billy. Très contents. Merci, ah,
0: merci,
1: Joachim.
0: Merci vraiment du fond du cœur.
1: 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Joachim reverse 100% des bénéfices à l'association Arthur, dédiée à la recherche contre le cancer du rein, en hommage à ton ami Fred Rister.
0: Tout à fait, merci. Ben, c'est parfait. Écoute, je te remercie encore de m'avoir accueilli.
1: Tu sais où on habite, si tu reviens quand tu veux.
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7: Bonjour, bonsoir, pardon.
5: Mais oui, bah, comme tu veux.
7: Et bienjour. Oui. Bonjour.
1: Bonjour. Benabar, aujourd'hui c'est jour de sortie de cet album, Le Soleil des Absents. Comment tu te sens?
7: Raisonnablement traqueur. C'est-à-dire pas serein, parce que bien sûr c'est normal, hein, c'est quand même un pincement à chaque fois, mais joyeux quand même de pouvoir sortir un album, parce que je reste quand même conscient que c'est inespéré pouvoir sortir 11 disques, pouvoir m'exprimer, pouvoir faire de la musique, pouvoir en vivre. Donc j'ai quand même aussi cette grande reconnaissance, puis je sais bien à qui je le dois, hein, c'est bien sûr au public, et ça m'a jamais quitté. Donc il y a un peu un mélange de tout ça. La sortie d'un album, c'est pas très confortable sentimentalement.
1: Je faisais une blague parce que voilà, nous avons vieilli, c'est normal, depuis le siècle dernier. En vrai, au siècle dernier, et même sur tes
7: malheureusement,
1: premiers
7: c'est pas
1: albums
7: une blague.
1: Du 21e siècle,
7: c'est une réalité, c'est
1: tu devais attendre les concerts pour avoir les retours du public. Là, avec les réseaux sociaux, est-ce que tu vas chercher les commentaires des uns et des autres, des gens qui te suivent depuis des années sur le disque ou pas?
7: Non, parce que à chaud, c'est pas, enfin pour moi, c'est pas recevable, parce que c'est ou bien je vais te foutre de joie sur un truc et complètement désespéré sur l'autre, ça fait des montagnes russes émotionnelles ingérables. C'est plus sur la longueur, ou en tout cas des, il y a les premiers retours, bah notamment les interviews, les trucs comme ça, qui donnent un peu un début de tendance, mais c'est vraiment trop tôt pour savoir. Après, il faut vraiment que ça revienne des personnes qui veulent bien l'écouter, quoi.
1: Et vous allez l'écouter, et vous allez l'aimer, je pense, ce nouvel album de Benabar, Le Soleil des Absents. Alors, il faut parler d'un endroit absolument incroyable qui rentre dans la conception de cet album pour toi. Mais ça tombe bien, t'en parles très bien dans le disque.

0: Big up.
1: Effectivement, qu'est-ce que je fous là à Saint-Pierre-et-Miquelon? Est-ce que tu peux nous raconter comment tu t'es retrouvé là-bas? Comment? Pourquoi? Enfin, toutes les questions en fait.
0: Là, c'était une envie que j'avais depuis longtemps, qui faisait un peu partie de ces envies qu'on n'est pas sûr de réaliser. Pour certains, c'est, je sais pas, traverser l'Atlantique, monter une bataille, faire le Mont Ventoux pour tous les cyclistes de France. Enfin voilà, chacun a des trucs comme ça qu'on fait plus ou moins, et il se trouve que là j'avais un peu de temps devant moi, et c'est mon épouse Stéphanie qui a dit bon bah viens on y va
1: à Saint-Pierre-et-Miquelon.
0: Mais
1: ça vient d'où, parce que c'est pas commun.
0: Oui, j'ai pas su trop le dire, à vrai dire. Je sais que Michel Delpech m'en avait parlé il y a longtemps, ça m'avait marqué. Ouais. Puis je crois qu'à ce côté un peu hors du temps, déjà c'est en France, je voulais aller en France, au bout de la France un petit peu.
1: Oui.
0: J'avais la chance d'avoir déjà été dans les Antilles.
1: Ouais, la Polynésie aussi déjà.
0: Non, pas la Polynésie,
1: pas encore. Ah, faut faire un concert à Tahiti.
0: Ça me plaisait bien le côté le nord entre le Canada et Terre-Neuve, le fait qu'il faille 2-3 jours pour y aller en passant par Halifax, tous les noms m'inspiraient.
1: Ça fait très aventurier.
0: Ça fait un petit côté 19e, voyage périple du 19e, ça m'attirait beaucoup, ça me fait un truc de gosse un peu.
1: Alors on embrasse d'ailleurs, parce que je le sais, il nous envoie de temps en temps des messages, Saint-Pierre-et-Miquelon, la première qui écoute Décibel. Voilà, c'est la radio là-bas,
0: Oui, c'est la même boutique.
1: Boutique.
0: Oui, j'ai eu la chance d'y aller là-bas.
1: C'est génial.
0: Ah oui, c'était super. Je suis tombé amoureux de l'archipel. Hein, franchement, je veux pas tourner autour du pot.
1: T'as pas fait que le touriste. T'as fait de la musique à Saint-Pierre-et-Miquelon.
0: Oui, j'ai écrit beaucoup. J'étais parti pour écrire, et puis j'ai joué dans la salle, le club de Saint-Pierre. J'ai joué à l'école pour les gosses. J'ai joué dans la prison où il y avait 4 détenus. Et c'était un bonheur de rencontrer tous ces gens-là. Alors bien sûr, il y a l'endroit, il y a la géographie étonnante de cet endroit-là qui a vraiment un décor d'un film de Tim Burton, Saint-Pierre-et-Miquelon. Et puis bien sûr les habitants qui sont un peu comme les Corses. Ils m'ont vraiment fait penser aux Corses. Voilà, les Mayous, c'est nous.
1: C'est
0: les métropolitains.
1: D'accord.
0: Et Mayou, d'ailleurs, c'est pas méchant, c'est même plutôt tendre. Ce qu'il faut pas, c'est être un maudit con de Mayou.
1: Ah oui. Là, c'est chaud. Là, t'as dépassé.
0: Là, faut reprendre l'avion dans l'autre sens.
1: Retourner à Halifax, même en trottinette, mais 20 ans.
0: Là, il faut se casser.
1: C'est un album qui s'est fait en plein d'étapes. Tu l'expliques finalement, et je trouve ça très rafraîchissant et très honnête de ta part. C'est pas facile de faire un album. Parfois, on écrit une première salve de chansons, puis finalement, on n'est pas content et on recommence. Toi, c'est ce qui t'est arrivé sur Le Soleil des Absents. Il a fallu plusieurs fois, plusieurs essais pour arriver à ce que tu voulais. Pourquoi ?
0: Au début, surtout parce que c'est parti tout ça d'un drame amical, puisque mon plus vieux musicien s'est suicidé au moment où je préparais l'album, et on a commencé ensemble avec Denis, on a vraiment commencé en 95, et donc ça a été bien sûr une tragédie, notamment pour ses filles à qui je pense, bien sûr.
1: Et un choc complet.
0: Et puis ça a remis en cause, on était très amis, donc bien sûr le côté sentimental, mais un peu toute la façon de faire de la musique. Est-ce qu'il faut faire de la musique? Est-ce que ça sert à quelque chose? Je suis jamais monté sur scène sans Denis encore. Ça sera la première fois là, dans la prochaine tournée. Enfin, ça m'a évidemment complètement tourneboulé, si le terme existe.
1: Oui.
0: Et plutôt que de... les deuils comme ça, les crises comme ça majeures qu'on peut croiser dans notre vie, tous malheureusement, à mon avis, faut se questionner sur le deuil. C'est faut se demander qu'est-ce qu'on va faire de ce deuil là voilà, est-ce qu'on va plonger dans le chagrin définitif, ce qui est une option, ou est-ce qu'on va essayer d'en faire quelque chose, ou est-ce qu'on le contourne, enfin à chacun de vivre ça comme il le peut. Et moi je me suis dit on va faire un album, mais par contre avec évidemment la présence de Denis permanente, mais joyeux, parce que sinon ça allait être un album trop triste.
1: Donc c'est son souvenir qui est dans le disque plutôt que son départ.
0: Oui, exactement, tout à fait. Ouais. C'est ça. J'avais pas exprimé comme ça, mais c'est exactement ça. Et puis on avait tellement la trouille de faire un album triste qui parle un peu que du chagrin, que de la perte, que de l'absence, qu'on sait tous, même dans les chansons. C'est pour ça que j'ai réécrit des chansons. Il y a des chansons joyeuses, des chansons rigolotes. Il y a des chansons plus tristes, mais qui sont pas du tout des chansons plombantes, je crois. Et d'où le titre, Le Soleil des Absents, qui s'est imposé, quoi. Les absents sont très présents, sans faire une formule un peu facile.
1: Ouais, Le Soleil des Absents sort aujourd'hui. Dessus, vous retrouverez des chansons, et ça, c'est une partie de ton travail que j'aime beaucoup, à l'intérieur des maisons. Je sais pas si vous voyez ce que je veux dire, mais Benabar, c'est quand même, non mais c'est vrai, c'est une de tes caractéristiques, c'est que t'écris des scènes de vie dans les maisons, dans les familles, dans l'intimité, et forcément, on s'y retrouve. Vous pouvez choisir de changer de rôle, hein, c'est à vous de voir. Mais par exemple, il y a une chanson dingue qui s'appelle « Trois jours, trois nuits » où la femme a disparu pendant trois jours, trois nuits. On imagine bien qu'elle s'est taillée avec un autre mec, mais elle est revenue.
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0: La parentalité, ça aussi, c'est un de tes thèmes de prédilection. Ouais. Il y en a beaucoup, hein, là, sur le soleil oui. absent. Les enfants sont là.
1: Oui, les enfants sont là. Et puis là, dans cette chanson, typiquement, elle est un peu vicieuse parce qu'il y a le côté, le chagrin d'amour du mari. Bon, mais ça, bon, c'est les adultes. Mais ouais. il y a en plus, je lui ai rajouté une difficulté de plus, c'est de gérer les gosses qui se doutent de tout, comme on le sait tous, qui sentent tout. Et il ne sait pas si la maman va revenir, s'il faut faire une annonce, qu'est-ce qu'il faut faire. Et c'est un peu ça qui m'amusait. Alors, oui. le terme est un peu bizarre, mais en fait, quand on écrit une chanson, même triste, il y a quelque chose d'amusant, essayer de trouver qu'est-ce qui va se passer, dans quelle situation.
0: Mais c'est des petits films.
1: Celui-là, ouais, celle-là, vraiment.
0: Oui. Bah oui. Oui, parce qu'en plus, c'est vrai que tu peux faire une comédie française, alors, soit terriblement dramatique, soit romantique, soit comique, sur maman part 3 jours, et on ne sait pas si elle va revenir.
1: Exactement, c'est... Voilà. C'est ça.
0: Je vous rappelle que Benabar est aussi acteur, donc ami producteur qui nous écoutait. Là, il y a quelque chose dans cette chanson. Elle danse, bah évidemment, les enfants sont là.
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0: Sur cette chanson, elle danse, et sur celle qu'on va écouter maintenant, une playlist de Daron. Et c'est drôle parce que tu joues très très bien sur ce décalage très tendre et à la fois un peu vexant qu'on a, nous les adultes, quand nos enfants grandissent et qu'on réalise qu'ils nous trouvent un peu plouques, en fait.
1: Ben oui, il y a un peu de ça, et puis ça les amuse beaucoup. Même si souvent, j'ai noté qu'il y a un retour aussi grâce au réseau.
0: Ouais.
1: Enfin, j'étais enchanté d'apprendre que les mômes ont découvert la chanson La Maritza de...
0: Oui, c'est Sylvie Vartan,
1: une chanson que je vénère, et les mômes l'ont découvert
0: sur
1: via TikTok. Donc il y a aussi ce côté très vertueux des réseaux sociaux qui est assez troublant. Mais c'est vrai, le jeu des playlists de Daron. Alors ce qui est dur, c'est surtout quand les enfants disent blagues de Daron. Parce que playlist de Daron, il y a un côté sympa et tout ça, un peu taquinage, mais bon, ce qui est sympa. Mais blague de Daron, ça veut dire vraiment blague pourrie, quoi.
0: C'est dur. Mais Daron, c'est tendre. C'est quand ils nous appellent les boomers, où là, on est foutus.
1: En plus, nous ne sommes pas des boomers.
0: Pas du tout.
1: On était
0: cool il y a encore. Quoi,
1: oui.
0: 10 ans.
1: Et puis boomer, c'est la génération avant nous deux.
0: Mais bien sûr.
1: Alors ne vieillissez pas, bordel.
0: Bien sûr. Calmez-vous, les enfants.
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0: Daronne, daron de France, et d'ailleurs, révoltons-nous, levons-nous, ne nous laissons pas humilier par nos ados et nos enfants. Elle est super, vraiment, cette chanson, une playlist de daron sur le nouvel album de Benabar, on fait ça ensemble. Comment tu fais la sortie d'un album, tiens, toi ?
1: Je le fais pas forcément.
0: Pas un petit rituel ?
1: Non, pas un petit rituel, y a les copains qui envoient des petits textos, ouais. Des trucs comme ça, mais c'est surtout souvent une journée consacrée à pas mal de promos.
0: Ouais.
1: Donc en fait c'est mieux d'ailleurs parce que c'est une journée on est très occupé, ça évite de ruminer chez soi, de flipper tout seul dans son coin.
0: Le son de cet album est étonnant et c'est un compliment de ma part parce que je t'écoute depuis longtemps et c'est toujours du Benabar, on se dit pas tiens qui est cette personne, on te reconnaît, mais je trouve qu'il y a un travail qui a été fait sur le son que t'avais pas forcément fait avant. On va vous faire écouter quelques extraits pour que vous vous rendiez compte. Il y a par exemple cette chanson La Gravité.
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0: La Gravité, ça fait comme une production un peu, tu sais, de la belle chanson des années 70.
1: Oui, un peu de
0: ça. Tu vois, du Yves Simon, des trucs comme ça. D'où ça vient, cette idée, cette envie ?
1: C'est François Delabrière, qui est un grand producteur et mixeur, avec qui j'ai vachement travaillé, et en tant que producteur et en tant que mixeur. Je crois qu'il a quasiment mixé tous mes albums.
0: D'accord.
1: Et qui a fait des milliards de trucs, de Florent Pagny à Marc Lavoine, enfin, je pourrais pas tous les citer. Et puis, on s'entend très bien, on est bien copains. Et puis là, sur cet album-là, je l'ai laissé faire, en fait, les chansons. Et puis, c'est lui qui a apporté tout ce son-là, qui est très affirmé, en fait, quand on a fait une chanson un peu country, comme
0: oui,
1: les
0: là,
1: darons,
0: le son des darons.
1: On l'a fait volontiers.
0: Ouais, voilà.
1: Et ça, c'est. Et en effet, ce côté un peu 70, un peu organique, avec des nappes, mais pas forcément tout de suite électro, en gardant aussi ce. Ouais, c'est un peu ces références, une certaine nostalgie dans les chansons, comme Les Coups
0: on écoutera tout à l'heure,
1: qui a un petit côté film érotique des années 70. Quoi. Non, mais maintenant que je te le dis, tu vas l'entendre.
0: Vous aussi, vous allez l'entendre. Mais avant de basculer dans le film érotique, avant qu'Emmanuel fasse son entrée, je pense aussi, alors dis-moi si je me trompe, si je surinterprète, mais justement, tu disais tout à l'heure, quand tu commences cet album, t'es malheureux comme les pierres parce que ton meilleur copain est mort. Tu veux pas faire des paroles tristes, donc tu t'interdis les paroles tristes, et du coup, dans la production, dans le son, il y a quand même une certaine mélancolie. Tu disais nostalgie pour les années 70, mais quand on écoute Fuck la peine.
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0: sympa encore plus sur ma banlieue vue de drone. Pour moi, c'est vraiment, si vous pouvez en écouter qu'une là sur l'album, parce que vous n'avez pas le temps, vous avez des vies de dingue, écoutez-la celle-là.
1: C'est pas les cités qu'on cite, à tout va dans le journal, ni ces consoeurs de l'Ouest que câline la capitale, de commune en commune, sans se rendre compte, on dirait qu'il n'y en a qu'une, et si encore on monte.
0: Les chansons, elles ont quand même ces ambiances-là.
2: Oui, et d'ailleurs, je dois remercier aussi et féliciter Jean-François Berger, qui a fait les pré-prod, qui est un pianiste, et qui a fait les pré-prod, parce que j'ai pensé sur ce son-là, ce son qui est super beau quand il l'a envoyé.
0: Hyper beau, mais t'as vu, très mélancolique, très poignant.
2: Ouais, hein. Ils ont fait vraiment un super boulot, et je m'en rends vachement compte d'ailleurs, là, depuis la promo, en le réécoutant comme ça, je m'aperçois qu'ils ont fait un bon boulot. Mais revenons à moi.
0: Oui, c'est vrai. Ça va bien deux secondes, les producteurs.
2: On ne va pas parler des techniciens, des musiciens, et tout ça. Non, arrêtons.
0: S'ils étaient méritants, ils seraient sur scène.
2: Je les embrasse. Et Bertrand Lamblot aussi, qui a été DA sur l'album.
0: Bisous, Bertrand Lamblot. Reste-t-il du bonheur? Ça, c'est une bonne question que tu as posée avec Pascal Obispo. Ça vous a fait un joli duo. À l'époque, je ne connaissais pas exactement l'histoire du disque. Donc, la question, elle ne résonnait pas pareil. Maintenant que tu nous as raconté dans quel état d'esprit tu étais, tout ce que tu as fait justement pour essayer de retrouver la lumière, alors reste-t-il du bonheur?
2: Oui, j'en suis convaincu. Autant je suis pas le plus optimiste des hommes, mais j'ai plus du tout, c'est peut-être une question d'âge, j'ai plus du tout envie d'être pessimiste. Je me suis rendu, je le pense, c'est un peu fumeux quand même, mais que c'est aussi idiot d'être optimiste que d'être pessimiste. C'est-à-dire qu'il faut être lucide et puis après on choisit de quel côté on veut aller. Et évidemment, il y a des drames plus graves que d'autres, hein, donc bien sûr, chacun vit comme il veut, mais voilà, moi j'ai plus envie d'être pessimiste, qui est un peu une facilité, un peu une habitude aussi des fois. Donc de lutter contre ça un petit peu. Badou Foc la peine, par exemple. C'est à un moment, il y en a marre d'être triste, quoi.
0: Tout à l'heure, quand on s'est dit bonjour et que je t'ai demandé comment t'allais, tu m'as dit que oui, ça allait, mais que quand même, tu te rappelais que c'était inespéré d'avoir une carrière comme la tienne, de sortir 11 albums. En fait, depuis tout à l'heure, ça trotte dans ma tête. Je me dis, mais c'est fou, c'est quoi, t'as un syndrome de l'imposteur?
2: Oui, c'est vrai, je l'ai. Je crois que ça part jamais. Bon, on vit très bien avec, hein, mais c'est.
0: On vit angoissé quand même un peu.
2: Ouais,
0: du coup,
2: cette angoisse-là.
0: Ouais.
2: Alors c'est aussi assez sain parce que dans ce genre de boulot, c'est bien aussi d'avoir un peu de recul sur soi-même, de voir le recul sur le succès quand on en a, ce qui permet aussi d'avoir du recul sur l'insuccès ou un peu de distance du public quand ça arrive. Mais le syndrome de l'imposteur, c'est quelque chose qu'on a. Une fois pour toutes, quoi. C'est-à-dire, mais ça vient pas forcément, c'est pas forcément méchant d'ailleurs, ça vient petit à petit. C'est pas un gros dossier qu'on vous livre, c'est plutôt plein de petits post-it qu'on met au fur et à mesure de votre vie.
0: Mais rien n'arrache les petits post-it, pas des compliments d'artistes que tu admirerais, pas les chiffres quand tu vends 3 millions de disques.
2: C'est très passager, mais en effet, ça, parce que ça m'arrive d'avoir le melon, mais c'est hyper furtif. Mais par contre, c'est très fort. Je me dis, je suis un génie, quoi. Attention, c'est Jacques Brel. Et puis, ça retombe tellement hyper vite que j'arrive pas à me tenir là-dessus.
0: J'aime bien l'idée du melon furtif.
2: Ah ouais.
0: C'est excellent. Alors, il y a une chanson qui parle du fait de... il faut assurer dans la vie du mieux qu'on peut, et parce que voilà, on n'est quand même pas là que pour jouer à la belote sur Terre. C'est une chanson qui s'appelle « Quoi qu'on dise ».
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0: clin d'œil à Higelin, mais qui fait plaisir, qui fait chaud au cœur. Et ce que tu dis dans cette chanson, quand j'essaye de me mettre à ta place, je me dis oui, c'est vrai que toi, que tu réussisses ou que tu te plantes, toi tu le fais devant tout le monde. Oui. Tout un chacun le fait, voilà, chez lui ou éventuellement devant sa femme, devant son patron, mais ça reste très réduit. Toi, c'est oui à grande échelle, c'est peut-être aussi pour ça que c'est angoissant.
1: Il y a cette angoisse là, mais qui fait partie du jeu, parce que et je crois qu'on se plante surtout quand on se moque des gens, c'est-à-dire qu'on est insincère. C'est moi, je me suis rendu compte, pour moi ou pour des camarades, rater une chanson, bon, déjà ça arrive, et puis. Et les gens sont très indulgents tant qu'on est à fond, parce que c'est à nous de mériter l'écoute des gens. Ils ont pas que ça à faire. Ils sont sollicités toutes les deux secondes pour les concerts, n'en parlons pas. Donc la moindre des choses, c'est au moins d'être content d'être là et puis d'être parfaitement sincère et engagé. Moi, j'aime bien l'engagement, pas du tout en termes faut voter pour un tel, ça on s'en fout. Mais engagé là, comme on dit, on s'engage dans une histoire d'amour, par exemple.
0: Ouais, ouais.
1: C'est être vraiment présent. Ça une carrière. Je trouve c'est un engagement, quoi. Ouais. De mon point de vue.
0: Et c'est pas un long fleuve tranquille.
1: Ah non.
0: Mais c'est important de le dire, je trouve. Mmh. Ouais, encore une fois, oui, c'est de l'honnêteté, mais je trouve qu'elle est salvatrice. Et elle transpire de ce soleil des absents. Alors, évidemment, on te souhaite le meilleur, une excellente Merci. Tournée. Et nous allons donc écouter une musique que tu avais d'abord envisagée pour un film érotique.
1: Oui, enfin, je voulais être acteur de film érotique dès les années 70.
0: Ah!
1: Voilà. Parce que après,
0: mais
1: c'est
0: mais
1: le
0: bien.
1: Charme des années 70, voilà, ça m'intéressait. Mais j'ai raté ma carrière, alors de Guerlas, je suis devenu chanteur, malheureusement.
0: Les coups, un des grands et bons moments du soleil des absents. Et c'est là aussi où on entend de manière très, très évidente ton goût pour les mots qui, ça, pour le coup, depuis le siècle dernier, n'a absolument pas bougé.
1: Ah oui, ça c'est intact. Oui, ça, c'est définitif.
0: Benabar dans Décibel. Faites entrer les danseuses. À la prochaine.
1: Là, on commence à imaginer.
0: Ah oui.
1: Les cheveux dans le vent, une femme un peu dénudée, érotique, oui, encore
0: érotique.
1: Une fois.
0: Hein,
1: c'est juste
0: un voile.
1: Suggéré. Voilà,
0: ouais,
1: c'est suggéré.
0: C'est ça. Ouais. Merci, Benabar.
1: Merci à toi une fois de plus. Merci à tous. Les coups de tête, les coups de blues, les coups de maître. Ce qu'on donne, qu'on reçoit, ce qu'on prend et qu'on boit, ce de cœur.

0: des invités de Décibels. 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
0: Alors, j'ai testé pour vous un week-end dans les Cévennes. Nous allons dormir dans une yourte. Une escapade insolite et ressourçante, et tout ça à moins de 2 heures de Nîmes. Direction Sumène, au cœur des Cévennes. À notre arrivée, nous avons été accueillis par Emmanuel. C'est la propriétaire d'Escale en Cévennes. L'ambiance est paisible. On entend à peine le chant des oiseaux. Et la surprise, elle a été totale pour les enfants. Dès l'entrée, j'ai été surprise par le confort de cette yourte. On y trouve tout le nécessaire et même la connexion 4G. Ceci est un détail qui fait la différence pour 2 ados. Le plus génial pour moi, c'est la vue panoramique sur la nature et les montagnes. Après un bon dodo, le matin, nous avons pris un petit déjeuner sur cette terrasse où on a eu droit à des confitures maison. C'était un vrai régal. Cette parenthèse a été une vraie bouffée d'oxygène. Le calme et la beauté du lieu nous ont ressourcés. C'est l'évasion parfaite pour se sentir loin de tout, tout en étant si proche de la maison. Pour découvrir cet endroit unique, rendez-vous chez Escale avec un S en Cévennes à Sumène. Vous pouvez consulter son site web escaleencévennes.com et pensez à vérifier les disponibilités car c'est une adresse très très prisée. J'ai testé, j'ai adoré, c'était Delphine, je vous retrouve très vite pour une nouvelle découverte locale.
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3: Bonjour, je m'appelle Isor. Je suis née au milieu des animaux. J'ai 15 ans et j'habite à la Bédouère, à Serret.
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3: Mon père a créé le parc il y a 35 ans maintenant. Et il prenait des animaux à un peu de différents endroits. Et on a des naissances chaque année pour renouveler un peu la harpe.
4: Ma guide aujourd'hui n'est pas une adolescente comme les autres. Elle partage sa vie entre l'école et les animaux.
3: C'est sûr que avoir des amis et savoir que je vis au quotidien avec des animaux, ça leur fait rêver. Donc ils veulent forcément venir chez moi. Ouais, je me sens chanceuse parce que je sais que j'ai de la chance de vivre avec des animaux et que c'est pas le quotidien de tout le monde. Qu'il y a des gens qui peuvent être même dans le besoin ou des choses comme ça. Mais on essaye toujours de faire partager un peu tout ça à travers différents événements. Et on fait ce qu'on va faire aujourd'hui avec vous. On va aller nourrir les animaux, leur expliquer un peu le fonctionnement de ce qu'on fait chaque jour.
4: Isor et sa sœur Sixtine sont d'ailleurs appelées les petites mouglis de la Touraine.
3: Elle, qui s'appelle Cannelle, c'est pareil, on l'a élevée au biberon parce qu'en fait elle est née très très tard par rapport à la période de naissance des daims. Elle est née en septembre alors que c'est juin-juillet. C'est pareil, on l'a élevée au biberon. Là par exemple c'est notre père, c'est Sixtine et moi qui sommes devenus ses mères adoptives. Et en fait le premier individu qu'un petit voit, il le considère comme sa mère. L'élément nourricier va devenir sa mère. On connaît quelques trucs que les autres n'ont pas forcément en connaissance. Donc forcément, on apporte un peu, par exemple, dans des évaluations ou des choses comme ça, pour essayer aussi de gratter des points, forcément.
4: Malicieuse, mademoiselle Isor est contemplative.
3: Alors là, c'est des oies du Canada, de Bernache. Donc en fait, elles sont sauvages, elles viennent de temps en temps sur le plan d'eau et tout. Comme ça, elles ont de la nourriture, elles sont complètement libres de partir, de revenir, enfin elles font ce qu'elles veulent. C'est joli le matin par exemple de se lever et de voir les oies sur le plan d'eau, c'est pas mal.
4: Ce plan d'eau qui rappelle forcément de bons souvenirs.
3: Je suis toute petite, on se met à l'eau avec les biches, on se baigne avec elles. Et c'est vrai que, entre guillemets, j'ai appris à nager avec elles, appris à être en confiance dans l'eau avec mes petits brassards tout roses. Et en fait, on profite du cadre à fond. Que ce soit par la nature ou même par le domaine animalier.
4: Et là, on se dit que la vie est belle quand on a 15 ans. Pour découvrir Isor et Sixtine, direction la page Facebook du même nom, Le Monde d'Isor et Sixtine. Prochainement, des événements seront organisés qui s'appellent Dans la foulée des biches. Affaire à suivre.
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6: Et Olivier, ce matin, retourne à l'école primaire aujourd'hui.
5: Eh oui, et pour y trouver du gaga. Mes blés, je voudrais aujourd'hui vous parler du mémoire de Judith Boucher, réalisé l'an dernier à l'Université Jean Monnet de Saint-Étienne, et qui s'intéresse à une question rarement étudiée. Comment le parler stéphanois, le gaga, circule encore aujourd'hui dans les écoles primaires, et dans quelle mesure le parler des enseignants influence le parler des élèves? Son travail porte sur toutes les classes de l'école primaire, en milieu urbain comme en milieu rural. Judith a formulé trois hypothèses. Premièrement, le gaga serait peu utilisé par les enseignants en situation d'enseignement. Deuxièmement, lorsque les enseignants l'utilisent, les élèves aurait tendance à le reprendre. Et troisièmement, le gaga serait plus présent dans les écoles rurales que dans les écoles urbaines. Pour répondre à ces questions, elle a observé des classes, mené des entretiens avec les enseignants et avec les élèves, et elle a mené des observations dans les temps informels à l'école. Son analyse porte à la fois sur le vocabulaire gaga et sur des structures spécifiques comme le pronom neutre Y, employé comme complément direct, j'y ai fait, l'inversion des pronoms personnels après un impératif, donne-moi-le au lieu de donne-le-moi, ce qui nous vient du patois, hein, puisque Pierre Duplay écrivait déjà en 1896 à l'inverse du français, quand un verbe à l'impératif a deux pronoms pour complément, l'un direct, l'autre indirect, c'est ce dernier qui s'énonce en premier. Exemple en patois, by my lou. Et puis aussi la formation d'adjectifs à partir de participes passés. Il est trempe de chaud, ses joues sont enfles, la reloge est arrête. Donc qu'en est-il des résultats du travail de Judith? Les observations révèlent une situation un peu plus nuancée que ce qu'elle attendait. Très surprenant, 54% des enseignants utilisent au moins une fois un régionalisme en cours au cours des séances observées. Un élève sur six emploie spontanément un mot ou une expression gaga lors des entretiens. Et dans les classes, un régionalisme apparaît dans 20% des situations que Judith observe. Il semblerait donc que le gaga soit encore bien présent dans nos écoles. Mais quels sont les mots, les expressions, les tournures qui ressortent le plus, ou plutôt qui ressortent le mieux? Un peu de patience les amis, la suite, c'est pour bientôt.
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1: Nous partons à la découverte des Maranges, ce petit territoire partagé entre trois villages, Chéilly-les-Maranges, Sampigny-les-Maranges et Dezise-les-Maranges, au lieu de la prochaine Saint-Vincent tournante 2026. Alors, avec Plus belle la vigne, on zoome sur ce territoire viticole caché dans une petite vallée. Ici, les coteaux font partie de la côte de Beaune, mais en Saône-et-Loire. Explication avec Élodie Roy, viticultrice et vice-présidente du comité d'organisation de la Saint-Vincent.
2: La côte de Beaune s'étale d'une même exposition, mais il y a une faille géologique à Santenay. Et les Maranges, on est une vallée un petit peu à part, je dirais.
1: Alors là, Santenay, c'est dans quelle direction ?
2: Santenay, c'est juste en face. Voilà,
1: là-bas. C'est dans le petit creux, là-bas.
2: Là, vous voyez des bâtiments en face. Oui. Là, c'est tout le début de Santenay.
1: D'accord. Voilà. Et donc après, il y a les hauteurs, en fait, il y a les collines.
2: Les coteaux, voilà. Les coteaux. C'est une vallée, en fait. Les Maranges, vous avez la vallée de la Causanne et la vallée de la Deune. Donc la Causanne, c'est une petite rivière qui circule sur Chéilly, sur Sampigny, qui prend sa source en fait à Vauchignon, au bout du monde. Donc c'est un nom qui ça s'invente pas.
1: C'est joli.
2: C'est une petite rivière qui fait 14 km et qui se jette dans la Deune, juste à la sortie de Chéilly. Donc cette rivière, elle passe au milieu là. Le petit village de Sampigny qui est ici, très étriqué, très enclavé, et sur les hauteurs, vous avez Dezise et tout en haut le petit hameau de Borgie. Et la montagne des Trois Croix qui est en face de nous, connue aussi sous le nom de Mont de Seine. Alors, bon, moi je les vois les croix, mais je connais. C'est vraiment juste en face de moi. Je sais pas si vous voyez.
1: Non, mais
2: le petit point culminant.
1: D'accord.
2: On est à 521 mètres d'altitude, je crois. Et le vignoble des Maranges, est vraiment devant nous.
1: Alors, qu'est-ce qui fait que ça reste tout de même la côte de Beaune? Alors qu'on décroche quand même de cette côte de Beaune.
2: On décroche de cette côte de Beaune, légèrement. C'est quand même pas. Parce qu'après, une fois passé la côte de Beaune, on est sur la côte chalonnaise. Mais la côte chalonnaise, on est sur la plaine de Saône. Nous, on est quand même très éloigné. La côte chalonnaise, elle est vraiment derrière cette colline-là.
1: D'accord.
2: Avec le village de Bouzeron qui commence la côte chalonnaise, Ruilly, Mercuré, etc. On a des terroirs distincts. Là, on a une carte géologique. Vous voyez qu'il y a beaucoup de couleurs différentes en fonction du type de sol.
1: Ah oui, je vois, jurassique, plutonique.
2: Donc ça, ce sont des niveaux géologiques. Donc là, on parle de millions et de millions d'années. Pour faire simple, c'est argilo-calcaire, mais pas que. On est un vignoble assez tardif. On vendange souvent plus tard que les autres appellations de la côte de Beaune.
1: Vous êtes entre la côte de Beaune et les hautes côtes, finalement.
2: Oui, exactement.
1: C'est ça.
2: Les Maranges, ils sont exposés sud-sud-est, on va dire. Les hautes côtes, moi, personnellement, j'ai des parcelles, elles sont exposées vraiment plein sud.
1: Nouvelle confirmation de la définition hyper millimétrée des terroirs bourguignons.
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3: Direction la Vendée à Beauvoir-sur-Mer. Je suis très heureux de vous emmener à la rencontre d'Anne-Marie. C'est une maraîchine très attachée à la Vendée et à la transmission de ses traditions.
4: J'y suis née et toute ma jeunesse est donc passée là-bas. C'était difficile. Mon père est décédé à 36 ans. Donc on était trois enfants. On est restés tout seuls tous les trois avec notre maman, avec une vache pour vivre. Et puis un petit jardin. Et puis quand il n'y avait pas trop à manger, ma maman allait pêcher les grenouilles et les anguilles dans les fossés. C'est vraiment mes racines, le marais. J'y suis accro.
3: Vous êtes une vraie maraîchine ?
4: Ah oui, je suis une maraîchine à 100%.
3: Elle représente quoi la Vendée pour vous, Anne-Marie ?
4: C'est mon pays, c'est quelque chose qui m'est vraiment cher au cœur. Le marais, je peux pas m'en passer, mais dans le marais, il y a aussi la mer chez nous.
3: Ouais.
4: Et ça, c'est pareil. On a besoin de ça, nous. Je vais voir la mer. Et je me promène dans le marais.
3: Pourquoi ça vous apporte quoi, vous?
4: Une détente. Et j'ai un livre particulier aussi.
3: Ah.
4: C'est mon moment zen, moi.
3: Et c'est quoi ce livre que vous emmenez? Ah, faut pas le dire.
4: C'est
3: votre petit jardin secret.
4: Oui, c'est mon petit jardin secret.
3: Alors, on le laissera dans son petit jardin secret.
4: Et puis, c'est pour ça aussi que je fais du folklore. Il nous faudrait des jeunes, mais les jeunes, maintenant, c'est compliqué. On en a dans le groupe, on en a 5 et qui sont

0: mordus, mais pour combien de temps? Parce qu'ils sont jeunes encore.
1: Alors qu'est-ce qu'on peut faire pour remédier à ça?
0: Ben, on sait pas trop. Bon, maintenant, il y a beaucoup de balles folk et de choses comme ça.
1: Et pourtant, ces fêtes-là ont un succès assez populaire, parce qu'on va penser à Chaland autrefois.
0: Oui, à Chaland autrefois. Et puis, maintenant, ce qu'on fait beaucoup moins, ce sont des kermesses, par exemple. Moi, j'adore les gens, j'adore connaître des gens parce que ils m'apporteront quelque chose.
1: C'est essentiel pour vous. Oui. C'est même limite vitale.
0: C'est limite vitale, oui. Après, ben, j'ai fait 10 ans pour la RSB, là. La RSB qui est l'association des retraités sportifs de Beauvoir. Moi, les associations, c'est aussi apporter aux gens des choses, leur faire plaisir d'abord dans ce qu'on leur propose. J'espère vraiment que beaucoup de gens pourront se lancer dans les jeunes, il faut vraiment, mais je comprends bien qu'actuellement la vie est difficile. Les gens de 35 ans maintenant, ils sont tellement pris par autre chose que c'est compliqué.
1: Alors on revient en arrière, vous avez 18 ans, vous vous mariez, Anne-Marie, vous diriez quoi à cette jeune fille?
0: Je dirais qu'il faut dans l'avenir, à 18 ans on est jeune, il faut penser à pas rester seul dans son coin.
1: On va dire Anne-Marie ce matin que vos petits-enfants nous écoutent là, à la radio. Oui. Vous voulez leur dire quoi pour conclure?
0: Je vais leur dire, essayez de faire un peu comme mamie. Essayez de donner, de partager, d'apprendre, de vouloir connaître. Voilà, plein de choses comme ça.
2: Anne-Marie, la passion de la Vendée, la générosité, la joie de vivre et l'amour des gens.
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4: Adicia pour le monde, oui, notre expression du jour, est-ce ou est-ce entre Gallia et Rabastens en français? Bon, c'est assez simple à comprendre.
5: Oui, même moi j'ai compris.
4: Ben oui,
5: être entre Gallac et Rabastens.
4: Voilà, cette expression, vous pouvez l'utiliser quand une personne a abusé d'un peu trop de vin, des billes, loubis, qui, mais je dis le vin, mais ça peut être quelque chose d'autre, notre alcool, dilentabé, qui sera, à quelle personne entre Gallia et Rabastens.
5: Ouais, alors toujours avec modération, on est d'accord, mais c'est quand quelqu'un est un petit peu peut-être, voire beaucoup pompette.
4: Eh oh, vous m'avez entendu, ça. Vous avez compris. Ouais. Bon, le Mike qui buffait pas, il a le coup test. Il vaut mieux que cette personne ne souffle pas dans le ballon. À qui ouais. Pour revenir à l'expression, il y a à Bistodenaz, 20 km entre Galliac et Rabastens. Donc ça fait 20 km environ. La route est un peu sinueuse entre Galliac et Rabastens. Et surtout, elle longe le vignoble gaillacois, d'où l'origine de l'expression est entre Galliac et Rabastens.
5: Ouais, Jérôme, il y a d'autres expressions dans le même style?
4: Ben, utsita gascu, qu'est-ce qu'on dit, c'est per exemple, cacargata madira. Littéralement, il a chargé à Madiran. Le vignoble de Madiran se situe en Gascogne, aux confins des départements du Gers, des Hautes-Pyrénées et des Pyrénées-Atlantiques. Ah ouais, ou abé cargat à Madira, littéralement, donc avoir chargé à Madiran, c'est être ivre, tout comme être, Este beuet, et beuet du verbe beuet qui veut dire boire en occitan gascon.
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2: Itinéraire bis à Mailly-le-Château cette semaine et aujourd'hui, eh bien, je me suis arrêtée chez Olana, chez Amélie Moreau, ici à Mailly-le-Château. Amélie, bonjour.
3: Bonjour.
2: Olana, c'est quoi, Amélie ?
3: Olana, c'est une prolongation de moi. C'est mon entreprise, en fait, que j'ai créée en 2020. Et donc, c'est Olana, laine et savoir-faire. Et donc, en deux mots, tout est dit. Laine et les savoir-faire pour la transformer.
2: Cette laine, elle vient d'où ?
3: Elle vient du troupeau d'Adrien Sala, qui est aussi à Mailly-le-Château et qui est éleveur agro-pastoral, c'est-à-dire qu'il est éleveur itinérant. Et son troupeau est très intéressant pour la laine, puisque la race des brebis est Estalaine Mérinos. Et pour moi, c'est la Rolls des toisons.
2: Pratiquement, votre métier, il consiste en quoi ? Vous n'élevez pas les brebis pour la laine, mais vous arrivez à quel moment ?
3: Moi, le début, c'est la tonte annuelle. La source, c'est le tri de la laine. La compétence numéro un pour faire quelque chose avec cette matière, c'est de savoir trier les toisons.
2: Et ensuite, après le tri, on fait quoi ?
3: Alors, après le tri, on compacte toute cette laine récoltée dans des sacs qu'on appelle des curons. Et on l'envoie dans un lavage spécialisé pour laver la laine. Et ensuite, on va décider, donc là, pour le cas, c'est du fil à tricoter, qui sera envoyé dans une filature française, toujours dans une recherche de faire un produit de qualité, voire haute qualité, et sur notre territoire.
2: Alors là, on a des pelotes de laine devant nous, parce qu'on est chez vous et que chez vous, c'est également la boutique. On peut venir vous voir sur rendez-vous. Cette laine, quelles sont ses qualités ?
3: Alors, ce que vous avez sous les yeux, Catherine, c'est pas des pelotes, c'est des écheveaux. C'est le langage, c'est le vocabulaire lainier, écheveaux, et c'est la forme qu'on doit utiliser pour teindre. Et donc, les qualités du fil, c'est que la laine, c'est thermorégulateur, c'est respirant, c'est antibactérien. Ça nécessite peu de lavage, puisque s'il y a des odeurs, il suffit d'aérer son pull quelques heures à l'air libre. En fait, la matière reste vivante. Comme sur l'animal, en fait.
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2: Itinéraire bis à Mailly-le-Château cette semaine. Et aujourd'hui, eh bien, nous allons parler de pâturage itinérant. Adrien Sala, bonjour.
4: Bonjour.
2: Le pâturage itinérant, Adrien, est-ce que vous pouvez m'expliquer ce que c'est ?
4: C'est marrant parce que pâturage itinérant et itinéraire bis, finalement, ça rapproche un peu parce que on prend souvent les chemins de traverse, en tout cas des endroits moins fréquentés pour déplacer les brebis. Parce qu'en fait, donc c'est un troupeau qui est arrivé en 2021 et qui depuis se déplace uniquement à pied sur des trajets jusqu'à 5-6 kilomètres pour aller chercher des pâturages chez des céréales. Aller dans leur parcelle, après accord verbal effectivement, pour faire pâturer et puis dans une démarche de restauration de la fertilité des sols.
2: Restauration de la fertilité des sols, c'est-à-dire ?
4: Aujourd'hui, on se rend compte que les engrais de synthèse sont aussi limités et que il faut trouver autre chose. Et les agriculteurs, après avoir essayé toute une série de solutions, en arrivent à se dire que remettre des bêtes sur des parcelles qui souvent n'ont pas vu d'animaux d'élevage, en tout cas depuis au moins une génération et des dizaines d'années, c'est potentiellement bénéfique.
2: Et j'aimerais bien que vous me parliez de vos brebis. Ce sont des brebis particulières, il y en a combien ?
4: Il y a une centaine de mères. Ce sont des brebis de race Estalaine Mérinos. La race Mérinos, on la connaît pour la laine parce qu'elle est très fine, donc elle permet de faire du textile avec. Et on est sur une race spécifique puisqu'elle s'est développée sur plutôt l'est de la France, Alsace-Lorraine, croisée avec une race Württemberg d'Allemagne du Sud, qui donne une brebis de belle taille, avec une toison conséquente et une capacité à endurer les aléas climatiques extrêmes. Voilà, une race très plaisante à élever, même si c'est plus que de l'élevage. C'est vraiment on partage, on passe du temps ensemble finalement.
2: Est-ce qu'on peut vivre de ce métier, Adrien ?
4: Oui, je vis de cette activité. Alors, on a parlé de la laine, mais j'ai aussi une activité de vente de viande. Donc, on nourrit aussi un territoire, donc on répond à un besoin. Et en ça, oui, ça me fait vivre. Ça donne raison, ça donne sens à ma vie. Je pense que la question était aussi financière. C'est vraiment un combat. J'ai envie de dire que plus le temps passe, plus on pourra en vivre. C'est l'origine quasiment de la civilisation, du fait qu'on est passé de nomade à sédentaire. Donc tant qu'on sera sédentaire, c'est un métier qui aura du sens et qui répondra.
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2: Itinéraire bis à Maille-Château, aujourd'hui encore. Et aujourd'hui, je me trouve au planétarium de Maille-Château. Patrice Berger, bonjour.
5: Bonjour.
2: Un planétarium, c'est ma première question. Patrice, elle est toute simple. Qu'est-ce que c'est ?
5: Alors, un planétarium, c'est un lieu où on va pouvoir observer le ciel, comme si on était en pleine nuit, au froid. Sauf que là, on est bien au chaud et on a le ciel au-dessus de nous, mais il est en numérique, tout simplement.
2: Ce planétarium de Maille-Château, il est né de quelle façon ?
5: Alors, il est né parce que on a une section dans l'association d'astronomie et nos contrées font que les samedis soirs, pour observer avec un beau ciel, ils sont très rares dans une année. Et comme on aime transmettre notre passion, on a dû trouver un autre moyen de la transmettre. Et l'autre moyen, c'est le planétarium.
2: Quand on construit un planétarium, on obéit à des règles quand même.
5: Oui, bien sûr, on est obligé, déjà parce qu'on a un ERP, on reçoit du public. Et puis, la particularité du planétarium, puisque, comme vous le constatez, c'est un dôme que l'on a au-dessus de nous, qui est notre écran.
2: On peut mettre combien de personnes, combien de spectateurs ici ?
5: 30 personnes.
2: Alors, qu'est-ce qu'on peut voir ? Là, en ce moment, moi j'ai la grande chance d'être au milieu du planétarium. J'ai un ciel, c'est le matin ou c'est le soir ?
5: Alors là, non, c'est le ciel actuel. On est en journée, là, pour l'instant, avec le soleil à l'endroit où il serait, bien sûr, si on n'avait pas les nuages au-dessus de nous.
2: Quels sont les types d'animations que vous proposez dans ce planétarium ?
5: Alors, on peut déjà observer le ciel du soir, comme on l'observerait en sortant à l'extérieur. On peut même observer le ciel comme il était il y a 2000 ans, ou comme il sera dans 2000 ans, parce qu'il sera différent, bien sûr. Alors ça, c'est la partie, je dirais, purement observation, comme on peut le faire à l'extérieur. Et on a aussi la projection de films qui sont spécifiques pour les planétariums, qui sont à 360 degrés.
2: Des films qui sont à la portée de quel public ?
5: Alors, tout public, on a des films d'animation pour les enfants, ça commence à partir de 5 ans. Et puis après, on monte crescendo, hein, et bien sûr, on a aussi des films pour adultes. Pour adultes et enfants. On a des spécifiques pour les enfants, mais sinon on a des films tout public.
2: C'est un endroit assez magique, je dois le dire, avec une réverbération du son qui est incroyable.
5: Oui, c'est très particulier parce qu'en réalité le son reflète partout dans le dôme et parfois on est à l'autre bout du planétarium et on a l'impression que la personne est juste à côté de nous. Oui, c'est complètement magique, hein, pour les personnes s'ils ne sont jamais venus. À chaque fois, c'est vraiment un émerveillement. Et quand on y revient, puisqu'on peut revenir pour voir d'autres choses aussi, hein, bien sûr.
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2: Itinéraire bis à Maille-Château, aujourd'hui encore, pour vous faire découvrir aujourd'hui un merveilleux métier. Gaëtan Millet, bonjour.
6: Bonjour.
2: Vous êtes vitrailliste, maître verrier. Est-ce que vous pouvez nous expliquer en quoi consiste votre métier ?
6: Mon métier consiste à la création et à la restauration de vitraux, que ce soit pour du particulier ou des vitraux de patrimoine, comme les églises.
2: Ce métier, vous l'avez approché de quelle façon ?
6: J'ai eu la chance de rencontrer Bernard Dubourg, un souffleur de verre, qui m'a transmis sa passion pour le verre au départ.
2: Votre amour du verre, Gaëtan, il est né de quelle façon ?
6: C'est la fascination par rapport à la matière, aux couleurs, aux reliefs, tout ce qu'on peut transmettre aussi à travers une création, c'est le partage.
2: Alors, ce vitrail, c'est totalement magique, on est dans votre atelier à Maille-Château, parce que la boutique, elle est à Vézelay. Hein.
6: Tout à fait, la boutique est au 10 rue Saint-Étienne à Vézelay.
2: Et expliquez-moi, qu'est-ce qu'on a devant nous, là ?
6: Alors, pour l'instant, devant vous, vous avez donc des petits vitraux pour la décoration et montrer un petit peu tous les effets du verre qui sont destinés à la boutique.
2: Ce métier de vitrailliste, maître verrier, quelle qualité il demande, Gaëtan ?
6: Il demande beaucoup de précision, un grand travail de dessin, une connaissance sur ses verres. Le choix des verres est très important par rapport au rendu que l'on veut donner et une passion débordante.
2: Quand on parle de vitrail, on pense souvent au vitrail qui prend la place d'une fenêtre, mais le vitrail, il se conçoit également à l'intérieur des maisons.
6: Tout à fait, le vitrail peut servir en miroir, il peut être aussi en séparation de porte, il peut être sur une cloison, il peut être une petite lampe décorative. On a beaucoup d'idées d'endroits différents pour mettre les vitraux.
2: Et puis, vous restaurez des vitraux. Et là, à côté de moi, il y a un vitrail d'église. Il arrive d'où, celui-ci ?
6: Celui-ci, c'est un vitrail qui arrive de Précy-le-Sec.
2: Est-ce que c'est exactement le même travail quand on crée un vitrail ou quand on le restaure ?
6: Alors non, quand on fait une création, on démarre à partir d'un dessin. On fait le dessin en taille réelle, qui va nous servir en fait de trame pour découper le verre. Pour une restauration d'église, on va conserver au maximum toutes les pièces qui sont en bon état, pas cassées, et on va remplacer uniquement celles qui sont inexistantes. Ce sont deux mondes très différents. Quand on fait de la création, on sait qu'on va laisser sa petite trace sur un verre qui va durer plus d'un siècle.
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2: Itinéraire BIS, toujours à Maille-le-Château. Cette semaine et aujourd'hui, je vous emmène dans un endroit magnifique, un endroit étonnant. Je suis allée au musée des outils d'autrefois. Jean-Louis Lajambe, bonjour.
7: Bonjour.
2: Dites-moi, ce musée ici à Maille-le-Château, il existe depuis combien de temps, Jean-Louis ?
7: Ah, je réfléchis. Oh, plus de 5 ans, hein. Plus de 5 ans, oui, pas plus, je crois pas.
2: Qu'est-ce qui vous a donné envie de créer un tel lieu ?
7: Mon grand-père était ferblantier, j'ai donc récupéré tout son atelier, et c'est de là qu'il m'est venue l'idée de faire des métiers anciens.
2: Vous avez débuté avec combien d'outils ?
7: J'ai commencé avec une cinquantaine d'outils.
2: Et aujourd'hui, là, autour de nous, sur 3 étages, il y a combien d'outils ?
7: Je pense environ entre 4 et 5 000 outils, de différents métiers, évidemment.
2: Tous ces objets, vous les achetez ou on vous les donne ?
7: On m'en donne beaucoup. J'en achète très peu, en définitive.
2: Au fur et à mesure que ces outils sont arrivés dans votre musée, j'imagine qu'il a fallu que vous vous documentiez.
7: Oui, je me suis beaucoup documenté. Soit que j'allais voir des gens qui ont fait ces métiers-là, ou soit que je cherchais, mais dans les livres, hein, pas sur Internet.
2: Parce que lorsque les gens viennent visiter ce musée, ils vous posent énormément de questions.
7: Énormément de questions, oui, oui, ben c'est normal, et je peux répondre, voilà.
2: Ce musée extraordinaire, parce qu'il est vraiment extraordinaire, Jean-Louis, il est ouvert tous les jours ?
7: Oui, c'est ouvert tous les jours, à n'importe quelle heure, il suffit de me donner un coup de téléphone, voilà, un coup de fil.
2: C'est un vrai travail de mémoire que vous avez fait.
7: Oui. C'est vrai, j'aime ça, donc voilà, j'ai réussi à faire ça sans problème, quoi.
2: Vous êtes fier de ce travail, quand même, j'imagine.
7: Oui, oui, oui, à quoi d'être fier ? Parce que j'aurais jamais pensé avant de faire ça, voilà. Et puis, bon, il y a des métiers que j'avais en tête, donc comme le métier d'imprimeur, voilà, parce que j'ai fait un peu d'imprimerie dans le temps, j'ai travaillé pour un imprimeur, etc. Donc, j'ai commencé par ça.
2: Que vous disent les gens lorsqu'ils poussent la porte, comme moi, de cet écomusée des métiers d'autrefois ?
7: Ils disent, oh, c'est pas possible, ils disent, voilà. Bien souvent, ces réflexions-là, c'est formidable, c'est bien présenté, ben oui, parce que j'ai ça dans... C'est moi, quoi, voilà.
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8: Alors bonjour, je m'appelle Fabrice Pesanti, j'ai 56 ans, je vis dans le Médoc depuis mon enfance, je suis né dans le Médoc, d'un père italien, d'une maman médocaine. Alors là il est 22h30, dans 10 secondes on va monter sur la scène, on est anxieux, on y va, vive le Saint-Sébastien.
9: Ça se passe un peu comme ça, les soirs de spectacle dans ce cabaret du Médoc à Couquec, petit village de 270 habitants. Le Saint-Sébastien reprend tout simplement le nom des grands-parents de Fabrice qui étaient propriétaires des lieux dans les années 80. Cet établissement fête cette année ses 30 ans et il fait travailler une équipe de 15 personnes.
10: Oui, bien voilà mes chers amis, je vous souhaite la bienvenue au Saint-Sébastien.
9: Fabrice est un enfant du pays, c'est sur cette terre qu'il a commencé à se passionner pour les costumes et le théâtre.
8: Tout jeune, j'avais quel âge ? J'avais 10 ans. Je m'amusais à coudre des choses, à faire des costumes, à faire des choses comme ça. Et avec mes sœurs, on arrivait à faire des pièces de théâtre, on se déguisait, on faisait des personnages déjà. Et en fait, j'ai commencé très très jeune à me déguiser et à faire des costumes.
9: Et quand vous est venue l'idée de créer ce cabaret ?
8: Un jour, eh bien, on s'est dit pourquoi pas se faire un petit spectacle. J'ai commencé par Régine à l'époque. Et en fait, ça a fait boule de neige.
9: Vous remplissez la salle tous les soirs ?
8: Actuellement, oui.
9: Et donc du coup, c'est quoi la recette du succès ?
8: Il faut aimer les gens et puis surtout avoir un spectacle de qualité.
10: Alors, mes chers amis, je vais vous présenter donc un artiste, Britney Spears. Mes chers amis, je vous demande de l'applaudir comme il se doit. Voici Monsieur Brice.
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8: C'est en fait les artistes qui sont là, qui s'approprient les personnages en fonction de leur morphologie, en fonction de leur état d'esprit, parce qu'en fait, c'est une passion qu'ils ont envers l'artiste et qu'ils interprètent. Alors moi, depuis de nombreuses années, j'interprète Dalida. Mais au niveau du maquillage, déjà, il va falloir travailler les yeux, parce qu'elle avait un regard un petit peu dans la tristesse. On sentait qu'il y avait de la mélancolie dans ses yeux. Et on met la perruque, on met la robe, et là, on rentre directement dans le personnage jusqu'à ce qu'on se voit dans la glace. En fait, on est face à la glace, et puis dans l'œil, on arrive à distinguer la femme que l'on va interpréter. Dès qu'on entend les « ah » et ou les « oh », ben là, on est super content, quoi. Ça y est, ça match, quoi.
9: Alors, ce cabaret, il a bénéficié d'une sacrée visite. Le roi du cabaret, justement, c'est Michou.
8: Pour nous, c'était une grande fierté de l'avoir ici à Couquet, dans notre cabaret.
9: Quand il est arrivé ici, il vous a dit quelque chose dont vous avez encore le souvenir.
8: Il a dit mais c'est plus beau qu'aux Folies Bergères, il a dit.
9: Fabrice est en couple avec Stéphane Berthier. Ils sont à la tête de ce cabaret qui est une vraie réussite. Il peut recevoir jusqu'à 120 spectateurs, soit à peu près la moitié de la population de Couquec. Le Saint-Sébastien est notamment ouvert tous les vendredis, samedis et dimanches soirs.
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1: Une pluie d'aumoise aujourd'hui, elle était tournequoise. Bonjour Cécile.
2: Bonjour.
1: Merci de nous accueillir avec ce petit thé à la fleur de cerisier, a priori.
2: Avec plaisir.
1: Et ces petites gaufrettes, bien appétissantes. Vous êtes née dans le département 59.
2: À Tourcoing. Et
1: une maman belge, papa belge également.
2: Un peu, à moitié, voilà. Et ma maman plutôt flamande et mon papa plutôt wallon.
1: Quel souvenir est-ce que vous gardez de votre enfance, donc soit à Tourcoing, soit très vite donc à la campagne.
2: Oui, à Rugy, ouais. Un petit village de 1200 habitants, je crois. Et on habitait à 2 km dans un petit hameau, le hameau de Belzanois, qui existe toujours. Mon papa habite toujours là-bas. Et ben, en fait, les souvenirs, moi, c'était, on était dehors tout le temps, dans le jardin. Souvenirs de photos de la construction du garage.
1: C'était sur un territoire frontalier.
2: Oui.
1: Avec la Belgique.
2: Ouais. À 2 km donc, du centre du village. Il y en a beaucoup qui travaillaient ou qui travaillent en Belgique. Il y a l'Elnon, une petite rivière qui fait la frontière aussi.
1: Il y a un petit pont.
2: Voilà, et donc du coup, bah, cette rivière tout le long, et tous les endroits où on pouvait passer en voiture, il y avait un poste de douane.
3: Et là-bas, pas de tabac, pas de devises étrangères?
4: Non, monsieur le douanier, absolument rien.
3: Si ça pète, hein. Allez, au bloc.
2: On allait de l'autre côté du petit pont, c'était louvé, un taminé, un café. Chaque fois que j'y retourne, je vais me promener là-bas. Enfin.
1: Et oui, forcément, vous vous ressourcez, là où vous avez, où vous avez grandi. Passiez beaucoup de temps dehors, mais à faire quoi? Vous êtes dans l'observation?
2: J'étais un garçon manqué, j'étais la petite dernière, donc j'ai souvenir d'avoir fait des cabanes dans le pommier avec mon frère. C'est rigolo, j'étais souvent à pieds nus en fait, je me souviens de ça.
1: Et aujourd'hui, la Cécile que vous êtes, elle marche encore pieds nus?
2: Pendant des années, j'ai oublié ça, c'est drôle, ouais. Bon, c'est peut-être quand j'avais 47 ans que j'ai commencé à... Même dans des parcs ou ici, au jardin partagé, parfois quand il est ouvert, quand l'herbe est fraîche l'été, j'enlève mes chaussures.
1: On dit que c'est très bon, hein.
2: Ouais,
1: c'est très bon pour la santé, de ressentir le sol avec, avec la plante des pieds. Bon, je me permets de goûter cette petite gaufre.
2: Ah oui, avec plaisir, oui.
1: Merci.
2: Donc, là, c'est du coup cassonade. Elle est noire.
1: Ah, c'est une cassonade aussi.
2: Ouais. Processus, en fait, la cassonade, moi je croyais que c'était non raffiné, mais en fait c'est hyper raffiné, c'est recuit.
1: Ça vous rappelle votre enfance?
2: Oui, complètement.
1: C'était le petit-déj?
2: Non, ça c'était ces gaufres-là, les gaufres frita, découvertes quand j'étais jeune adulte, qu'il y avait une dame qui en fabriquait à 1 km de chez nous, en France, du coup. T'es allée voir en vélo pour trouver, et en fait c'était chez elle. Je faisais des tartes au sucre avec ça.
1: Et on dit tarte au sucre.
2: Oui, tarte au sucre.
1: Au sucre, avec l'accent.
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5: Bonjour, je me présente Pascal, j'ai 63 ans, j'habite à Bardos.
6: Bonjour Pascal, vous nous recevez chez vous, où il y a beaucoup d'amour, mais un amour qui se mesure avec de la patience, de la constance et de la présence. Vous pouvez nous expliquer pourquoi?
5: Pourquoi? Je m'occupe de ma femme, c'est tout. J'essaie le mieux possible de m'occuper d'elle.
6: Et qu'est-ce qu'elle a votre femme?
5: Un Alzheimer précoce qu'ils ont détecté à 58 ans.
6: Quand on a le diagnostic qui arrive, qu'est-ce qui se passe dans sa tête?
5: On va dire que la Terre s'arrête de tourner, on ne sait pas trop où on va, qu'est-ce qui nous arrive. Pour notre cas, après ça, on est resté sur ce sujet-là pendant 2 ans tout seul. Et ensuite, j'ai appelé France Alzheimer à Pays Basque. Enfin, l'union fait la force, on est plus costaud à plusieurs. C'est moins compliqué, si je peux dire.
6: C'était quoi votre vie avant avec Marie-Rose, donc votre épouse?
5: Bon, on travaillait comme tout le monde. Hein. On était, après, dès qu'on avait un moment de libre, on essayait de sortir. Les vacances, on bougeait beaucoup plus. Maintenant, tout est devenu plus compliqué.
6: Aujourd'hui, 5 ans après la découverte de cet Alzheimer, l'autonomie de Marie-Rose, c'est quoi?
5: Si elle est toute seule, elle ne boit pas, elle ne mange pas, elle regarde la télé. Et...
6: Comment on tient?
5: Alors, un mystère, je ne sais pas comment je tiens. Bon, après, j'ai des cachets pour tenir un peu. Après, c'est dur, c'est pas tous les jours comme ça. Il y a des jours où c'est plus compliqué que d'autres. Il y a des jours, on m'a dit que j'étais humain, que j'en ai marre aussi, que je voudrais tout arrêter. Donc, on m'a dit que c'était normal. Après, honnêtement, je fais ce que je peux. Mais je peux parler du ménage, je fais le ménage, je fais des fois j'en ai marre, c'est pas que j'en ai marre, c'est que je m'assois et puis j'attends que le temps y passe.
6: Oui.
5: C'est plus un regret de la vie d'avant. C'est plus ça que je pense que c'est ça le plus dur. Enfin, alors c'est pas par jalousie, c'est la vie des autres, la vie des autres couples. Puis ouais, pourquoi elle? J'ai pas dit qu'il faut que ça soit pour les autres.
6: Non, bien sûr.
5: Mais pourquoi elle? Ça, si un jour quelqu'un peut me répondre, il est le bienvenu. Je voudrais qu'elle redevienne comme avant. Mais quitte à ce qu'elle m'engueule souvent, mais qu'elle revienne comme avant.
6: Vous m'avez dit qu'il y avait des amis qui vous ont tourné le dos.
5: Alors je sais pas si on peut appeler ça amis. Je pense que ça s'attrape pas. Je me demande si même des fois quand dans un couple il y a quelqu'un qui est malade, ça serait bien d'aller les voir discuter même de temps en temps. Ça fait du bien pour les deux, si bien les dents que les dés.
6: Ça vous a changé justement cette maladie de votre épouse?
5: On est plus humble. Ouais. Après, je reste quand même une personne, donc je peux m'énerver en voiture ou quoi que ce soit. Peut-être que je me défoule ailleurs. Mais après, on reste plus humble. On comprend mieux certaines choses.
6: S'il y a des gens qui nous écoutent, qui viennent d'entendre, d'apprendre l'Alzheimer d'un proche, qu'est-ce que vous pourriez leur dire?
5: Ils sont pas tout seuls, qu'ils prennent contact avec une association. L'association France Alzheimer, je pense qu'il y en a dans tous les départements. Il faut aller chercher de l'aide. Il ne faut pas rester tout seul parce que je pense que c'est ce qu'il y a de pire.
6: Qu'est-ce que je peux vous souhaiter, Pascal?
5: Je ne sais pas, honnêtement. Je ne sais pas. Si vous pouvez me rendre ma femme.
6: Merci beaucoup, Pascal.
5: Merci, au revoir.
6: Belle journée.
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8: Arnaud Fromage est avec nous chaque matin. C'est l'heure de la nécessaire minute comtoise. Mon cher Arnaud, bonjour.
9: Bonjour.
8: Du côté des radars, il y a des petites surprises. On donne vraiment des drôles de noms aux choses, parfois, chez nous en Franche-Comté.
9: Oui, et en voici un nouvel exemple. Alors, petite mise en situation, vous êtes en voiture, vous venez de Belfort et vous roulez en direction de la chapelle sous Rougemont. Bref, vous êtes sur la départementale 83, vous passez de nez avant d'arriver à Rope. Là, vous passez devant la mairie, sur l'avenue Charles de Gaulle, il y a Céline Coiffure, mais vous continuez, la petite patte d'oie à la Vermenoncourt, vous restez sur la route principale et vous avancez encore un petit peu, il y a les jolies maisons typiques là sur le côté, et c'est là, dans le virage, qu'il faut freiner, tout simplement parce qu'il y a un radar.
8: Bon, pas mal la petite balade là autour de Belfort, je vois pas vraiment... Vous voulez en venir, Arnaud?
9: Eh bien, exactement à cet endroit précis, là, sous le radar, en face de la boîte aux lettres. Parce que ce n'est pas n'importe quel radar. C'est celui qui est surnommé le radar Johnny Hallyday. Mais alors, pourquoi allez-vous me demander maintenant que j'ai réussi à capter votre attention?
8: Pourquoi le radar de Johnny Hallyday, Arnaud? Oui.
9: Pour comprendre, il faut remonter à février 1970. L'idole des jeunes a donné la veille un concert à Strasbourg et doit se rendre à Besançon. 3000 personnes l'y attendent et il est 18h passé. Dans la DS Palace Citroën, qui roule à fond parce que, années 70, il y a donc Johnny Hallyday et Sylvie Vartan, mais aussi Mickey Jones, le guitariste de Johnny, Jean Ponce, son manager, et Sacha Rull, son secrétaire. On est en février, il fait nuit, il fait froid, il y a du verglas et ça roule vite, bref, Johnny perd le contrôle de sa voiture. Il glisse et se retrouve dans le fossé. Alors il parvient à reprendre le contrôle de son véhicule, parce que, ne l'oublions pas, Johnny Hallyday est un pilote, mais malheureusement, il y a un bloc de béton qui bloque le fossé, et la voiture finit par s'y écraser. À bord, Johnny et son guitariste n'ont rien, mais son secrétaire et son manager sont blessés. Sylvie Vartan, elle, a carrément traversé le pare-brise, elle a le visage en sang. En 1970, la ceinture de sécurité est censée être obligatoire, mais dans les faits, personne ne la met vraiment. Les voisins viennent au secours des blessés, alors au départ ils avouent ne pas vraiment avoir reconnu Johnny et Sylvie Vartan parce qu'ils sont sous le choc, et les blessés sont conduits à l'hôpital de Belfort. Johnny s'empare du téléphone d'un riverain pour annoncer qu'il n'y aura pas de concert à Besançon ce soir-là. Sylvie Vartan, elle, s'exile quelques mois à New York dans une clinique de chirurgie esthétique où elle subira des dizaines d'opérations de reconstruction pour effacer les traces de l'accident. Alors voilà pour la petite histoire. Et c'est donc dans ce même virage, toujours à la sortie d'Europe et toujours aussi dangereux, qu'a été installé en 2019 un radar, le radar Johnny Hallyday, pour nous rappeler que, star ou pas, il ne faudrait pas oublier de...

0: par Johnny Hallyday. Voilà, on sait désormais où il est grâce à vous, Arnaud Fromage, pour la nécessaire minute comptoise. Vous menez les enquêtes dans tous les sens et vous nous faites revivre avec un superbe podcast La vie incroyable de Paul-Émile Victor, un jurassien qui, pour sa première expérience et sa première expédition, est parti au Groenland. On a entendu le premier épisode jeudi, à partir de 10h. Et le numéro 2 est déjà disponible en ce moment sur l'application ICI. Vous allez véritablement découvrir ce qu'a enduré l'équipe autour de Paul-Émile Victor, une équipée qui a été véritablement sans danger, mais ô combien importante pour l'avancée de la science. Un podcast passionnant avec vous, mon cher Arnaud Fromage. Je vous dis à demain.
1: À demain.
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3: 22 juin 1896, à Montpellier, plusieurs journaux annonce la mort d'un archimillionnaire, Emmanuel Fontenay. Monsieur Fontenay avait hérité, très jeune, de plus de 10 millions de francs et avait investi et fait fructifier cet argent. Il avait aussi bien radiné. Oui, Monsieur Fontenay était très très avare. Il était surnommé l'Harpagon du Clapas. Il portait des vêtements râpés, choisissait des chapeaux pas du tout à la mode en espérant ainsi les payer moins cher, habitait dans une maison très modeste tout en étant propriétaire de plusieurs immeubles à Montpellier. Monsieur Fontenay avait aussi plusieurs fermiers. Quand il voulait les faire venir à Montpellier pour les voir, il avait trouvé une petite combine pour économiser les 15 centimes que lui aurait coûté ce courrier. Il envoyait une lettre non affranchie, qui aurait donc dû être payée par le destinataire, le fermier, qui refusait de payer, mais comprenait que M. Fontenay l'attendait à Montpellier. À sa mort, on ne trouve pas tout de suite de testament. Mais je vous rassure, les gens ont cherché et ils en ont trouvé. Plusieurs. Chacun d'entre eux désignant un légataire universel différent. Le 4 juillet, par exemple, un journal raconte qu'un dénommé Fraîche a été désigné légataire universel. Monsieur Fraîche est refait, il se précipite à Montpellier et fait ouvrir le coffre personnel de Monsieur Fontenay. Et là, surprise, surprise, dans ce coffre, il y a un autre testament qui annule celui sur lequel Monsieur Fraîche figure. Ah bah oui, c'est décevant. Le 24 juillet 96, un mois après le décès, on en est déjà au cinquième testament. Mais lui, il date de 3 jours avant le décès, donc on est à peu près sûr que c'est le dernier. Sauf que les héritiers dénoncent un faux. Une bataille juridique commence alors entre les différents héritiers putatifs, 10 en tout, c'est quand même un bon score. L'affaire est tranchée, le testament qu'on estime être valable, c'est celui de juillet 1894. L'héritier est un jeune étudiant en médecine, Emmanuel Laurent. L'un des journaux se demande s'il va se réinscrire et continuer ses études de médecine. Spoiler alerte, non. Emmanuel Laurent va voyager, entamer une collection d'art et se faire construire à Agde une maison mirifique, complètement délirante. Hop, un petit peu d'art nouveau par-ci, un petit peu de néo-grec par-là, de l'égyptomanie, de l'orientalisme. Le tout à 2 pas de la gare pour que ses invités puissent descendre du train et arriver directement chez lui pour participer à une soirée, si possible, somptueuse. Cette merveilleuse maison, c'est la Villa Laurent, ou Château Laurent, à Agde, qui, après avoir été laissée à l'abandon pendant la deuxième partie du XXe siècle, a été restaurée et ouverte au public en 2023.
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0: chanteuse originaire de Valence et révélée par la Star Academy 2024. Maya avec Tout ira bien.
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0: Tout ira bien.
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3: Buonasera, Emilie.
0: Buonasera. Oh là là, bonsoir à tous et à tous. Bienvenue dans Décibel. Je viens d'une famille sicilienne. Alors, chez moi, chez ma mamie, Rosa, il y a les photos, évidemment, des enfants, des petits-enfants, hein, sur le buffet, comme dans beaucoup de familles italiennes. Mais les Siciliens ont un amour particulier pour Adamo. Et donc, il y avait aussi une pochette de 45 tours de vous le buffet.
3: Ça me touche beaucoup de l'apprendre. Merci.
0: Voilà, à l'entrée. Merci. C'est mon premier contact avec vous. Et je me disais, mais il est de notre famille, lui. Eh bien, en fait, c'est tout comme. Parce que Salvatore, je me permets de donner votre âge. Vous avez 82 ans, vous avez plus de 60 ans de carrière. Bien sûr que vous faites partie de la vie de votre public.
3: C'est l'impression que je finis par avoir et ça me touche.